0: J'aime Lorca. 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
1: On s'aime.
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5: Pourquoi appelle-t-on l'eau l'or bleu?
6: En fait, l'eau, ça donne de l'énergie, ça peut donner aussi des bonnes vies aux animaux et ça peut donner des bons trucs à l'environnement. Ça sert à la vie de contenir de l'oxygène et sans l'eau, en fait, à la terre, ça s'en fait une grosse boule de désert.
7: Bah, pour moi, on appelle l'eau l'or bleu parce que bah, l'eau, c'est précieux. Quand, par exemple, le pays, l'Afrique, au Sahara, bah, l'eau là-bas, c'est comme de l'or. Si t'en as, c'est magique. Parce que là-bas, ils n'ont pas beaucoup d'eau. Mais oui, l'eau, c'est précieux. Et c'est aussi important parce que quand il y a des réchauffements climatiques, il n'y a plus beaucoup d'eau.
8: C'est grâce à ça qu'on vit aujourd'hui, parce que si on ne boit pas, si on ne s'hydrate pas 3 jours, bah, on sera déjà mort. C'est vraiment précieux l'eau, il faut qu'on en ait à l'infini.
6: Vous avez vu les usines comme Christine, tout ça? En fait, eux, ils gaspillent l'eau. Ils fabriquent de l'eau qui se périme, donc ça se fait pas.
9: Et aussi, l'eau, c'est censé pas d'être périmé, parce que l'eau, dès qu'il y avait personne dans ce monde, il y avait déjà l'eau. Et cristalline, maintenant, c'est comme si leur but, c'était de construire de l'eau et après, de mettre des dates pour la périmation.
7: En fait, non, les usines cristallines, c'est en fait, ils récupèrent, je pense, de l'eau de mer et après, ils la filtrent, ils enlèvent le sel pour pouvoir en faire de l'eau minérale. De l'eau de source un peu. Pour
5: et, alors chez vous, vous prenez l'eau du robinet ou vous avez des bouteilles d'eau?
8: Moi, je pense que je bois plus au robinet parce que en fait, on a 3 bouteilles et après, on remplit à l'infini.
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10: Je suis sûr que vous êtes déjà passé devant le château du Barou, sauf que le château du Barou, sans un homme, il serait aujourd'hui inexistant, détruit, entièrement détruit. C'est André Vaison de Pradène qui l'a sauvé. Il arrive en Vaucluse au début du 20e. Très vite, il s'enracine, il devient conseiller municipal, conseiller départemental, puis maire de Murs pendant près de 4 mandats. André Vaison de Pradène, c'est un homme public, engagé, décoré de la Croix de Guerre 14-18, chevalier de la Légion d'honneur, mais c'est surtout un sauveur de pierre. 3 châteaux vont marquer son existence. D'abord, celui de Murs, dont il devient propriétaire. Ensuite, il y a le château de Javon sur son plateau forestier. Et puis, il y a donc le Barou. L'histoire la plus spectaculaire, quand il prend possession au début du siècle, eh bien, le château féodal est dans un état catastrophique. Les guerres, les pillages et l'incendie de 1929 ont tout dévasté. Je vous renvoie d'ailleurs à la chronique consacrée sur l'histoire du château du Barou. Et là, donc, André Vaison de Pradène va se lancer dans une reconstruction titanesque. À l'époque, pas de subvention, pas de mécénat, tout est à ses frais. Et sur 10 ans, il fait travailler 10 maçons pendant 10 ans. On va consolider les murs, refaire les toitures, dégager les salles, restaurer les escaliers. Il va redonner une silhouette, une sorte de colonne vertébrale à ce château qui domine les dentelles. Et c'est ce gros travail, notamment la nouvelle toiture en béton, qui va permettre au château du Barou de survivre lorsqu'il y aura un second incendie en 1944 pendant la Seconde Guerre mondiale. Sans ces travaux-là, eh bien, le château qu'on visite aujourd'hui n'existerait plus. Et puis il y a aussi cette autre facette moins connue. André Vaison de Pradène était un passionné de préhistoire. Ses travaux aujourd'hui font encore référence. En fait, il a longuement étudié les ateliers préhistoriques autour de Murs grâce aux paysans qui lui rapportent leurs trouvailles contre quelques pièces. Une grande partie aujourd'hui de sa collection a été donnée au musée d'Orsay et c'est loin d'être fini. Aujourd'hui, une biographie est actuellement en préparation par son petit-fils Jean-Baptiste Vaison en collaboration avec un archéologue. Mais la vie d'André, elle, se termine tragiquement. Il meurt accidentellement à Paris, intoxiqué au monoxyde de carbone dans son appartement avec son épouse et sa fille. Seul son fils survit et c'est ce fils qui va prolonger l'esprit du père en protégeant les propriétés familiales. Et aujourd'hui, donc, c'est son petit-fils Jean-Baptiste avec Fanny qui poursuivent cette histoire au Barou, notamment avec la création du premier whisky du Vaucluse élaboré à l'intérieur même du château.

0: que c'était avant.
1: Oui, c'est ça. Alors, entre le nom et l'apparence, alors on est vraiment avec un Gîte de France aujourd'hui, hein, mais il n'y a pas de doute, hein, autrefois, c'était une porte. Mais pourquoi porte de la vieille prison et porte de quoi aussi? En fait, c'était la seule et unique porte d'entrée pour entrer dans la cour du château Raoul. Et oui, hein, quand on passe cette porte, on arrive au niveau du château Raoul, qui est encore là aujourd'hui. Et cette porte de la vieille prison, à la base, s'appelait la porte Saint-Martin. Et c'était la seule porte d'entrée. Donc, on voit encore aujourd'hui, au niveau de cette porte, déjà, on a l'arcade de la porte, mais au niveau de l'arcade, on voit une sorte de rigole, qui est l'emplacement de l'ancienne herse. Ces grilles qui étaient souvent en métal ou en bois et qui permettaient de protéger. On voit aussi encore les gonds. Alors, quand on voit la taille, hein, vous voyez, ils sont imposants, ce qui montre la taille de la porte en bois. Et puis quand on passe cette porte, on est dans un petit chemin très étroit qui était aussi un des systèmes de défense pour arriver dans le château.
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1: Et donc pourquoi porte de la vieille prison ? Dans les années 18e, 19e siècle, petit à petit, les remparts sont détruits. Parce qu'on avait des remparts qui entouraient le château, mais aussi la ville. Donc la plupart des parties des remparts ont été complètement détruites. Il n'en reste plus grand-chose aujourd'hui. Mais cette porte, elle a été préservée parce que la salle des gardes, qui se trouve donc dans la partie haute au-dessus de l'arcade, eh bien, elle a servi temporairement de prison. Donc on l'appelait la porte de la prison. Mmh. Et puis quand il y a une autre prison qui a été construite, eh bien, c'est devenu...
0: Il faut différencier.
1: Exactement. La porte de la vieille prison. Et aujourd'hui, bah, cette ancienne salle des gardes, cette ancienne prison, c'est tout simplement un Gîte de France.
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1: 6h19, c'est votre rendez-vous les gens d'ici. Tous les jours, nous mettons en lumière une personnalité qui fait briller notre région. Elle se confie au micro de Romain Bruno et aujourd'hui, sortez vos crayons de couleur. À l'honneur, une personne qui, grâce à son invention, transforme les dessins de vos enfants en véritables dessins animés. Direction le 11e arrondissement pour retrouver Romain Bruno. Romain, vous êtes avec cette créatrice de génie.
2: Eh oui, je suis avec Claire Failly. Elle est artiste et auteure. Claire, bonjour.
3: Bonjour.
2: Vous donnez vie aux dessins des enfants avec cette collection de livres, cahier de dessins animés. On ouvre ce livre, qu'est-ce qui se passe? Expliquez-nous un petit peu votre idée.
3: Alors c'est magique, ça marche très simplement. C'est un livre à lire et colorier qui se transforme en dessin animé. Je colorie ma page, je la prends en photo à travers l'application Bling Book et instantanément, mon coloriage se transforme en dessin animé qui me raconte une histoire. La page d'après fait la suite du dessin animé et quand on a tout colorié, ça crée un dessin animé complet de 4 minutes pour les petits livres, de 8 minutes pour les grands livres qui raconte une histoire continue.
2: Il y a plein de thèmes.
3: On a plein de thèmes. On a par exemple les sciences avec les dinosaures ou la mer. On en a sur les contes avec les fables de La Fontaine. On en a sur les héros avec le petit prince, le petit Nicolas, les schtroumpfs, etc. Et puis on en a sur les artistes avec Monet, Van Gogh, Picasso et plein d'autres.
2: D'où vous est venue cette magnifique idée de cahier de dessins animés?
3: L'idée de départ, c'était de donner un nouveau souffle au livre sans le remplacer. Et là, on va ramener la force du numérique avec la force du travail de l'auteur et qui rassemble les générations, puisqu'on travaille même avec des EHPAD. On a 300 EHPAD en France qui utilisent nos livres pour faire colorier les grands-parents avec les petits-enfants de passage, tous ensemble y créer des dessins animés.
2: J'ai même entendu dire que ça va encore plus loin que l'animation du dessin, puisque même l'enfant qui colorie peut apparaître au final dans le dessin animé.
3: C'est ça qui est formidable, c'est qu'une fois qu'on a fait son dessin animé, l'enfant peut aussi, avec l'application Bling Book qui est gratuite, faire un selfie et même enregistrer sa voix. Et là, il devient le héros du dessin animé. C'est lui l'acteur, il va répondre aux questions que ses propres coloriages lui posent. Donc, il écoute l'histoire qu'on lui raconte, ou bien, en plus, il peut raconter la sienne et jouer tel un acteur.
2: Une idée comme ça, création de ce cahier de dessins animés, c'est forcément récompensé.
3: Alors, nous avons été récompensés par le concours Lépine. On a eu la médaille d'or du concours Lépine en 2018. Donc, merci pour la médaille d'or.
2: Cahier de dessins animés, Blink Book. On avait avec nous Claire Failly. Merci Claire.
3: Merci beaucoup.
2: Maintenant, je vais prendre mes petits crayons de couleur et je vais m'attaquer à créer un dessin animé. Promis, je déborde pas en plus.
3: Ah, si vous débordez, c'est pas grave, puisque la technologie va reconnaître le dessin. Et donc, au final, le résultat est très beau, même si l'enfant de 3 ans a gribouillé son dessin.
2: J'ai 40 ans.
3: Ça marche aussi.
1: Merci beaucoup Romain Bruno et merci à votre invité Claire Failly, artiste et auteur des cahiers de dessins animés. Et pour voir ce que ça donne, et c'est vraiment très étonnant, n'hésitez pas à aller retrouver dès maintenant la vidéo étonnante de ce cahier animé filmé par Romain sur nos réseaux sociaux, Instagram et Facebook, ici Paris Île-de-France. Vous tapez ça dans la barre de recherche et vous allez nous trouver très très vite.
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4: Wikizef, petit guide à l'usage des étrangers du sud du péage d'Arras en vacances dans notre belle région.
5: Votre cousine a décidé d'organiser son anniversaire, seulement les temps sont durs. Elle voudrait réunir la famille, mais faire ça à moindre frais. Vous savez, les réceptions dans les grandes familles, ça fait vite cher, hein. Rien que la famille proche, ils sont 25. 2-3 cousins en plus avec les gosses, on monte vite à 50. Alors elle a une idée. Elle se dit, je vais faire à manger des pentières au four avec des saucisses au barbecue. Et ils ramèneront chacun une ou deux bouteilles. Et là, votre cousin, il dit, Vadius, ça va faire une paire de bouteilles. Ne paniquez pas, Wikizef est là pour vous aider. Votre cerveau s'est mis en route à essayer de compter. Et vous ne parvenez pas à trouver comment une trentaine d'adultes, en ramenant une ou deux chacun, voire trois, on arrive à une simple paire.
4: Définition.
5: Une paire de bouteilles. Beaucoup de bouteilles. C'est simple, hein. Mais attention, quand on dit une paire de bouteilles, c'est quand on sait qu'il va y en avoir beaucoup, peut-être même de trop, mais on ne sait pas combien. Et en acceptant ce qui va par paire naturellement, les chaussures, les tototes, les chaussettes, les prunes et les jumeaux. Par contre, à un colloque de jumeaux, on peut dire, des jumeaux là-bas, il va y en avoir une paire. Et si on va par là, dans le dressing de votre femme, je suis sûr que des chaussures, il y en a aussi une paire.
4: Exemple.
5: Une paire de manifestants selon la police, une belle paire de manifestants selon les syndicats. Je crois qu'on a fait le tour. Depuis le temps des Wikizef, je crois, j'en ai fait une paire, je suis sûr.
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2: Pierre Nus s'installe pour les astuces de sa mamama. Bonjour Pierre.
6: Guten Morgen, Hubert. Salut Bissam.
2: Info pour celles et ceux qui viennent de découvrir peut-être une rayure sur un de leurs meubles.
6: Hop là, je vais d'en passer. Oui, ça arrive, hein. Une dent de chien, une griffe de chat, un jouet de bébé. Les roues des camions en plastique, ça laisse des traces des fois. Hein. Bon, un petit choc, ça peut parfois abîmer vos meubles préférés, mais ma mamama m'a rassuré. Elle m'a dit d'acheter des noix. Alors c'est pas parce que je porte le même patronyme que j'en fais la promotion, mais le cerneau de noix est riche en huile et graisse naturelle. Mais c'est l'intérieur de la noix, car n'y allez pas avec la coquille pour frotter sur le meuble, ça va empirer les choses. Vous frottez le cerneau directement sur la rayure en allant dans le sens du grain du bois. Bon, faut un peu frotter, hein.
2: Vous frottez longtemps. Un petit peu quand même.
6: Voilà, faut que l'huile sorte. Et il faut laisser agir l'huile pendant environ 5 à 10 minutes pour qu'elle pénètre le bois. L'huile libérée va dans la rayure, ça aide à nourrir le bois sec qui est exposé par la rayure. Et surtout, les pigments naturels de la noix vont aider à teindre la rayure. Et ça va mieux correspondre à la couleur du bois qui l'environne, ça la rend beaucoup moins visible, cette rayure. Ensuite, vous laissez agir, vous essuyez l'excès d'huile avec un chiffon doux et propre, n'y allez pas avec le côté vert de l'éponge, Gal, et vous lustrez légèrement la zone. Alors ça fonctionne beaucoup mieux sur les rayures peu profondes et sur les bois dont la couleur est proche de celle du cerneau de noix, donc un brun assez clair. Les meubles verts ou rouges, vous oubliez.
2: Oui, bah,
6: merci ma maman. Oui.
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10: 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Fâcheuse habitude.

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1: Itinéraire bis à Saint-Fargeau cette semaine. Aujourd'hui, j'ai décidé de m'arrêter chez Europe Militari. Antoine Guyot, bonjour.
2: Bonjour.
1: Europe Militari, c'est quoi Antoine ?
2: Europe Militari, c'est une entreprise que j'ai créée il y a plus de 15 ans, l'année de mes 20 ans, et où nous rachetons du matériel militaire aux armées françaises, que nous reconditionnons et que nous vendons majoritairement à l'export.
1: Ici, on ne parle pas de surplus militaire. Hein.
2: Non, on ne parle pas de surplus militaire parce qu'on ne vend pas d'accessoires, d'habits, de treillis ou autres. Nous, on stocke des véhicules et de la pièce détachée.
1: On peut donner une idée à nos auditeurs, combien de véhicules, qu'est-ce qu'on a comme véhicules également ?
2: La gamme de véhicules va de la moto au blindé, en passant par les véhicules logistiques. Tout dépend des flux entrants et sortants, mais on peut stocker en moyenne entre 500 et 800 véhicules.
1: Voilà. Qui sont vos clients ?
2: Pour les petits véhicules, on a beaucoup de clients, agriculteurs, chasseurs, résidents secondaires pour ce qu'on appelle les Peugeot P4, un petit véhicule polyvalent 4x4. Ça, on en vend, c'est constant, on en vend une soixantaine par an en France depuis une quinzaine d'années. Et tout le reste, c'est l'export. C'est l'export hors Europe, donc pour des pays souvent en voie de développement, majoritairement en Afrique, où les routes sont totalement impraticables et où on a besoin de véhicules rustiques à forte motricité, donc 4x4, 6x6, et qui ont fait leurs preuves pendant leur service aux armées pendant maintenant plus de 35 ans. Et que, d'ailleurs, l'armée française a toujours ces véhicules-là, qu'elle reprolonge sans cesse parce que ce sont de bons véhicules. Voilà.
1: Vous fournissez en temps de guerre, mais vous fournissez également après, en temps de paix.
2: Oui, effectivement, nous avons plusieurs clients, dont l'ONU, qui a plusieurs bataillons et détachements partout dans le monde, et notamment en Afrique. Et effectivement, on intervient, on leur vend des véhicules, sont sans électronique, à forte motricité, qui peuvent aller partout, et y compris la pièce détachée.
1: L'armée française est client également chez vous ?
2: Oui, absolument. Alors nous, on achète depuis longtemps à l'armée française, quand elle vend, donc on achète, on stocke beaucoup de choses, et il arrive que parfois, effectivement, elle ait besoin, alors pas forcément de véhicules, mais de pièces détachées, parce que le véhicule ne va pas sans la pièce détachée, et on a développé, on a fait fabriquer énormément de pièces détachées, et quand on peut rendre service à l'armée, on le fait, voilà.
1: Oui, ça c'est un autre marché, c'est la pièce détachée également chez vous.
2: Hein. Et oui, vous pouvez pas décemment dire à un client, quel qu'il soit d'ailleurs, français ou à l'export, qu'on vous vend un véhicule et que vous pas la pièce pour le réparer, ça n'a pas de sens. Donc il faut ce qu'on a développé depuis 6 ans, une vraie infrastructure avec du palettier, un magasinier, et donc on a un vrai service de pièces détachées, on exporte tous les jours, on envoie palettes, petits colis, ainsi de suite.
0: Voilà. 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
1: Itinéraire bis à Saint-Fargeau cette semaine, et aujourd'hui j'ai décidé de m'arrêter à la boutique Ardici. Aurélie Boulomier, bonjour.
3: Bonjour.
1: Cette boutique Ardici, Aurélie, expliquez-moi, elle est juste à côté ou dans l'office de tourisme de Puisaye-Forterre ?
3: Elle fait partie intégrante de l'office de tourisme de Puisaye-Forterre depuis 2021. Anciennement, c'était un espace d'exposition et on a décidé de créer un espace dédié à l'artisanat d'art local qui est une réelle identité de la destination touristique et de la Puisaye-Forterre. On compte plus de 130 artisans d'art installés en Puisaye-Forterre, ferronniers, encadreurs d'art, céramistes évidemment. C'est l'identité artisanale locale, des luminaires en papier, des travaux de couture, récemment découvert du dessin à la loupe et le mobilier en béton.
1: Comment vous choisissez les artisans que vous exposez ici ?
3: On lance un appel à candidature à la base de données des artisans d'art qu'on a créé avec la communauté de communes. Et à cet appel de candidature répondent environ une quarantaine d'artisans d'art. Et on les insère soit dans la boutique de Saint-Fargeau, soit dans la boutique de Saint-Amand-en-Puisaye.
1: Alors ici par exemple, autour de nous, quels sont les artisans d'art ? Allez, on va en citer quelques-uns. Je vois de très très beaux luminaires juste en face de moi.
3: Effectivement, Ale Casanova, qui est basée à Toussy, l'atelier galerie, est là en permanence avec ses luminaires. Elle est la seule sur le territoire à créer ce type d'objet d'art. On a également Isabelle Delin, céramiste en Puisaye-Nivernaise et formatrice au CNIFOP. Coralie Rago, qui est couturière sur le petit village de Trény. Pour la première fois, nous accueillons Annie Carcaillon, qui fait du dessin à la loupe.
1: Et puis des meubles en béton, c'est étonnant ça.
3: C'est assez étonnant, c'est assez exceptionnel. C'est Rudy Baucher, la bétonnerie à Aiglonie.
1: J'imagine que les expositions ventes qui se font ici, elles tournent.
3: On décline 3 sessions d'exposition par par an. On a novembre, mars, avril, juillet et août, octobre.
1: On est à quelques jours de Noël. Ici, on peut trouver un cadeau original et à tous les prix.
3: Oui, effectivement. Et réalisé localement, c'est ça l'important.
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1: Itinéraire bis à Saint-Fargeau cette semaine et c'est la pause gourmande comme chaque semaine. J'ai choisi de m'arrêter chez Fléchet, pâtissier, chocolatier, glacier, biscuitier. Mélanie, bonjour.
4: Bonjour.
1: Cette maison, est-ce que vous pouvez nous la présenter ?
4: Alors, c'est mes beaux-parents qui ont créé donc la maison Fléchet, donc Monsieur Patrick Fléchet et Madame Lucette Prost. Donc, il y a 34 ans de ça. Ensemble, ils ont tout d'abord repris le côté juste pâtisserie. Ça s'est agrandi après un salon de thé. Et dernièrement, en 2019, ils ont ouvert donc le côté boutique des spécialités, où là, on peut retrouver tous nos produits ainsi que des produits locaux, régionaux, pour agrémenter un peu, faire des paniers garnis, tout ça.
1: Nous sommes dans cette boutique qui est magnifique, avec, on a quelques jours de Noël, pas mal de chocolat et autres gourmandises. Il y a des pièces très particulières que vous faites pour Noël ?
4: Oui, alors bon, la pièce maîtresse que j'adore, c'est le sapin qu'on fait en chocolat au lait ou chocolat noir dans sa belle petite boîte avec son beau petit nœud. Après, on fait toujours les bonbonnières de différentes manières, en forme de cabosse, en forme de bonbonnières rondes et ovales, qui ont chacune leur particularité de garniture. Après, on peut retrouver le croquet phare des fêtes, c'est le croquet de Noël. C'est un biscuit, donc comme les croquets qu'on fait habituellement, qui est très tendre et friable en bouche, mais avec des épices de Noël dedans, des amandes, de l'abricot et de la figue. Et ça peut très bien accompagner le foie gras comme un petit thé ou un petit café.
1: Vous parlez des croquets, c'est l'une des spécialités de la maison avec le macaron de puisée, c'est ça ?
4: C'est ça. Alors on a les croquets tendres qui sont sur différentes versions, noisette raisin, mande orange, citron, chocolat, cranberry ou noix. Et on a le macaron de puisée qui est là vraiment le produit phare de la maison. Donc une macaronade à l'ancienne aux amandes, très moelleuse, sur un petit biscuit sablé.
1: Et on ne donne pas la recette, c'est un secret de fabrication ?
4: C'est ça, c'est un secret de fabrication. À part Monsieur Fléchet, donc père et fils qui connaissent la recette, sinon personne ne la sait, même pas moi. Je sais juste les ingrédients, mais je ne sais pas la recette exacte.
1: Dites-moi Mélanie, quand on vit dans un univers aussi gourmand, est-ce qu'on résiste encore ?
4: Pas toujours, ça dépend. Bien sûr, on a tous nos petites faiblesses. Moi, ça va être le chocolat, ça va pas être forcément les biscuits. Mais bon, après, il faut quand même goûter un peu pour pouvoir conseiller le client.
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1: Itinéraire bis à Saint-Fargeau cette semaine et à quelques jours de Noël. Eh bien, il fallait que je vous parle. Je suis à Château de Cartes, la boutique Château de Cartes à Saint-Fargeau. Yanis, bonjour.
5: Bonjour.
1: Le Château de Cartes, Yanis, c'est quoi ?
5: Le Château de Cartes, donc, c'est une boutique où vous trouverez des jeux de société, principalement, des jouets, un peu de jouets pour les petits, pour premier âge. Vous trouverez également aussi quelques produits cadeaux, comme des bougies de charrue.
1: Ces jeux de société, moi je suis restée à l'époque du Monopoly. Il y a eu une grosse avancée dans ces jeux de société.
5: Ah oui, complètement, effectivement. Donc l'avancée a commencé dans les années 2000 déjà, où de nouveaux jeux comme Catan, qui ont révolutionné le genre, sont arrivés. Et depuis, en fait, ça n'a pas arrêté de s'accroître, en fait. Chaque année, on a une quantité phénoménale de jeux de société qui sortent. Ça n'arrête pas. Donc maintenant, il y en a pour tout le monde, en fait. Ce qui est bien, c'est qu'il y en a pour tout le monde, tous les âges, des joueurs, des non-joueurs, des enfants, des personnes âgées. Tout le monde y trouve son compte, en fait, maintenant.
1: Il y a combien de jeux ici, dans cette petite boutique sous la porte d'entrée de Saint-Fargeau ? Est-ce que vous les avez comptés, Yanis ?
5: Il y en a environ dans les 400 ou 500, ça dépend du roulement en boutique, mais oui, on doit être dans ces eaux-là. En tout cas, du nombre de références depuis le début qu'on a ouvert cette section, oui, il y en a eu beaucoup en tout cas.
1: Et ça veut dire que chaque jeu, vous le connaissez. Vous connaissez les règles, à qui il peut s'adresser.
5: Alors, on essaie d'en connaître le maximum possible. Une grosse partie des jeux qu'on propose, effectivement, on essaie de les connaître. On en a testé une partie. On ne peut pas tout tester non plus, c'est impossible. Mais évidemment, ce qu'on ne peut pas tester, on se renseigne dessus, on regarde des vidéos, on se renseigne vraiment sur les jeux, qui nous permet après, effectivement, de conseiller au mieux tel jeu pour telle personne.
1: En fait, les jeux qui sont là devant moi, j'ai l'impression que je ne les vois qu'en boutique et dans des boutiques comme la vôtre, qui sont spécialisées.
5: Alors oui, effectivement, ce qu'on essaie de faire en boutique, dans la nôtre, comme la nôtre, c'est de proposer des jeux qu'on trouve idéalement pas en hypermarché ou dans, on va dire, les boutiques un peu, voilà, hypermarché classique. On essaie de proposer des jeux qui ne sont pas forcément connus du public et qui, justement, méritent de l'être.
1: il y a des jeux pour tout le monde.
5: Il y en a pour tout le monde, c'est ça qui est bien maintenant, c'est qu'en fait, tout le monde peut y trouver son compte.
1: Contrairement à Internet, le jeu, ça rassemble. C'est ça qui est important à dire aussi.
5: Ah, complètement, oui. L'avantage, c'est qu'on passe de très bons moments en famille, entre amis. Alors, on vit des sacrés moments qu'on ne vivra jamais forcément sur Internet.
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1: Itinéraire BIS à Saint-Fargeau cette semaine. Et aujourd'hui, eh bien, j'ai décidé de m'arrêter dans un endroit totalement merveilleux. C'est le théâtre du Picuccio. Florent Amar, bonjour.
6: Bonjour.
1: Ce théâtre, racontez-moi son histoire.
6: Son histoire, elle a démarré maintenant, oh là là, il y a 20 ans. En ce qui me concerne, j'ai repris cette salle qui était une salle de cinéma à l'époque et je suis arrivé avec l'envie de transmettre du livre théâtre. Et du coup, on a commencé à monter une pièce, deux pièces, trois pièces, quatre pièces. Ça a touché des enfants, des adolescents et des adultes. Et aujourd'hui, je suis plus axé sur les adultes, c'est vrai. Mais ce théâtre est merveilleux parce qu'il est parti de zéro. Et que maintenant, il a une petite histoire et qu'il y a des gens qui l'envient.
1: Effectivement, là, on est juste derrière le château, dans un endroit assez magique. Lorsque vous avez poussé la porte de ce tout petit théâtre, qu'est-ce que vous vous êtes dit ?
6: Tout de suite, il y a une harmonie entre le bois, l'ambiance et la disposition de la salle qui offrait, juste pour celui ou celle qui avait un peu d'imagination, de quoi faire, puisque ça fait 20 ans que ça existe. Voilà. Et qu'il y a eu 21 comédiens qui déambulaient sur cet espace qui est magnifique, qu'on appelle la scène.
1: Vous avez commencé avec des ateliers pour les enfants. Aujourd'hui, vous m'avez dit que ce sont plutôt les adultes qui viennent à vos ateliers. Que viennent chercher ces gens dans vos cours de théâtre ?
6: Au début, le plus souvent, ils venaient chercher, régler un peu des comptes avec une certaine timidité. Pour les parents, il y avait deux versions. Ils me prenaient pour un orthophoniste, pour être honnête, pour certains. Et en plus, je pouvais permettre de sortir d'une inhibition, de bouger, de calculer, de mieux phraser, de mieux s'exprimer. Donc, du coup, voilà, il y avait cet aspect-là. Pour d'autres parents, c'était plus radical. C'était, c'est moins cher que le cheval, c'est moins cher que le tennis. C'était aussi bête que ça. Mais c'était génial parce qu'il permettait quand même à des gamins d'aller voir une activité. Par contre, pour les adultes, eux, ils venaient chercher quelque chose de différent. Déjà, du plaisir.
1: Au bout de 20 ans, Florent, vous avez créé de vraies générations.
6: Ouais, il y a eu de tout. Il y en a qui sont devenus artistes, d'autres qui ont ouvert des portes du conservatoire, d'autres qui produisent, d'autres qui font de la scénographie. Puis j'en ai qui deviennent des merveilleux comptables, des merveilleux bouchers. Il y a eu de tout, mais ça a permis vraiment d'impulser, de gagner en assurance pour certains, de découvrir le plaisir du mot, du verbe. Si jamais un jour je devais faire la fête avec tous ceux qui sont passés au Picuccio Théâtre, je crois que ça ferait une bonne moitié du village.
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8: Là, je suis dans la rue du Port et je m'apprête à aller prendre un cours de pâte à pizza. Atelier pizza chez Oncle Héraclite. C'est parti. Bonjour, mon oncle.
9: Bonjour.
8: Alors, on va apprendre à faire des pizzas, c'est ça ?
9: L'atelier dure grosso modo 1h30, 2h et on va étaler notre temps entre théorie et pratique, grosso modo à 55 ans.
8: Est-ce qu'on apprend à faire voler la pâte sur un doigt ?
9: Non, pas vraiment, parce que ça, c'est joli pour le show, mais ça sert à rien.
8: Voilà nos apprentis pizzaïolo, Aurélien et Blandine.
10: Bonjour.
8: Bonjour Blandine.
11: Bonjour.
8: Alors, prête à faire voler les pizzas ?
10: Bah ouais, j'espère.
8: Qui est-ce habituellement qui cuisine plus quand même ?
11: Lui. Ah oui, c'est pas pour rien que c'était pour lui le cadeau.
8: Oui, ah, c'était un cadeau ?
10: Oui, c'est un cadeau qu'on m'a offert, que j'ai demandé.
9: Le premier conseil de cet atelier, il n'y a pas de magie. Votre matière première, c'est la farine. Donc si vous prenez une farine de mauvaise qualité, vous aurez un résultat de piètre qualité également.
10: Comment choisir une farine de bonne qualité ?
9: Moi, ce que j'entends par farine de qualité, c'est préférablement une farine artisanale. Et c'est encore mieux si elle est locale, ce qui est mon cas ici. C'est une farine qui vient du moulin de la Ribère, à Cournon. Donc un moulin à la fois artisanal et local.
8: Pour une pâte à pizza, plus le thé est bas, finalement mieux c'est.
9: Ouais, c'est exactement ça, ouais.
10: Alors moi je fais ça avec de la litière d'habitude.
8: Je fais ça avec de la litière d'habitude. Je crois pas.
9: C'est exactement comme la pâtisserie, ouais. Il faut être précis.
8: Rigoureux sur les doses.
9: Exactement, ouais.
10: Bah c'est bon. 126-01. Blandine ?
11: Oh non, TP de chimie. Parce que là, on discute, mais...
10: Tu vas le passer comme moi.
9: Alors, il n'y a pas de bonne ou de mauvaise façon de pétrir. La seule chose que je vous demande, c'est on pétrit toujours à une main. On garde toujours une main propre au cas où. Okay. Et la deuxième chose, ça va être de venir, une fois que vous avez une pâte à peu près homogène, de venir rabattre un petit peu le pâton sur lui-même. Quand vous êtes en train de faire votre pétrissage, vous êtes en train de faire une chose très importante, c'est que vous êtes en train de structurer votre réseau gluten.
10: Ouais, la mienne est plus ratée.
8: Bon alors, quelle pizza on va faire?
11: Moi j'ai toujours un faible pour les chèvres miel, donc je pense que ça va partir sur une cabrette.
10: Moi je vais rester sur un grand classique, ce sera la reine.
9: On va faire plaisir à Patricia, si jamais vous voulez la faire
8: tourner. Quand même, je suis pas venue pour rien.
9: La pomme, comme ça, et hop.
8: Là on est dans le clan pizza trottoir.
9: Ah ouais, trottoir épais, effectivement.
8: Trottoir épais.
9: Ouais. En fait, moi j'ai une mie qui est assez dense et assez structurée, avec un trottoir justement.
8: Très boulanger, quoi.
9: Voilà, exactement.
8: Il y en a une qui plaint pas la crème là-bas au fond.
11: Non.
10: Bah là, on fait vraiment sa pizza. Voilà. Là, pour le coup.
8: Là, c'est de l'amusement.
10: On peut prendre le supplément, je sais pas quoi, à 1€. Hop, ouais. Là, on peut le prendre.
8: Avant cet instant.
10: Magique.
8: Magique. Une vraie pelle de pizzaiolo, mettre sa pizza dans un vrai four de pizzaiolo, c'est là quand même qu'on ressent une petite émotion.
10: Une petite pression, surtout. Parce qu'il ne faut pas faire tomber sa pizza, il ne faut pas péter le four.
8: Ce serait dommage avec tout ce boulot. Oh là là, ça, c'est joli, plaisir, là, hein. Ça monte. Regardez-moi ce chef-d'œuvre.
11: Super vite.
10: Elles ont des beaux trottoirs.
11: Ah oui. Et ça fait bleu, bleu, bleu, bleu, bleu, bleu.
8: Bon, allez, je vous laisse sur ce.
11: Ah oui.
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13: Bonjour Olivier, on parle donc de cuisine aujourd'hui ?
12: Tout à fait, et on fait un viron du côté du nord du département. Bonjour les amis, petit tour du côté du pays rouennais aujourd'hui. Comme on y dit là-bas, la gastronomie c'est très important à Rouen. Vous en avez peut-être écouté parler. Sur le plan linguistique, le Y pronom neutre, on y aime bien dans le nord du département. Et je vous rappelle que le verbe entendre n'existe quasiment pas. À Rouen, on écoute. Donc vous avez peut-être écouté parler de l'importance de la gastronomie là-bas. Alors la figure tutélaire, c'est la maison Trois Gros, 3 étoiles au guide Michelin. Le restaurant tenu à partir de 1930 à Rouen par Jean-Baptiste Trois Gros et son épouse Marie, puis par leurs fils Jean et Pierre, et enfin par leur petit-fils Michel, qui s'est installé depuis quelques années à Ouche près de Rouen, et maintenant son fils César. Vous avez remarqué comment je dis Rouen en une syllabe plutôt que Roanne en deux syllabes? C'est comme ça qu'on y dit dans la région. Donc, vous l'avez compris, la gastronomie, c'est important, c'est number one. Les gens aiment bien les douceurs aussi. Hein. La région rouennaise, c'est la terre où l'on a fait la vraie papillote, celle qui est faite chez Révillon au Coteau, ça va être de saison. Et puis, nous avons la praluline, une brioche au beurre et aux pralines roses, créée par Auguste Pralu en 1955. Au fait, la pâtisserie et chocolaterie Pralu, c'est bien d'origine rouennaise, même si on en trouve un peu partout aujourd'hui, et même si les Lyonnais tentent de se l'approprier. Non, les Gones, Pralu, c'est rouennais. Les pralulines, ils en font tellement qu'il faut qu'ils prennent très tôt le matin. Prendre, ça peut vouloir dire embaucher, commencer le travail dans le parler rouennais. Alors, attention quand même avec les papillotes et les pralulines, hein, si vous avez une chemise blanche, parce que vous pouvez vous faire une catole, c'est-à-dire une tache. Par contre, après avoir mangé, vous aurez la caisse. À d'autres termes, vous serez en forme. Les ch'tis, ils adorent. Oui, à Rouen, on parle volontiers de ch'tis pour désigner les enfants. Ne pas confondre avec le ch'timi du Schnorr. Un événement incontournable de la région rouennaise, c'est Rouen Table Ouverte, RTO pour les intimes, dans lequel gastronomie et spectacle vivant se rencontrent pour le plaisir des papilles, des yeux et des oreilles. Un autre grand rendez-vous, c'est le Salon de la Gastronomie, organisé par le comité des fêtes au Coteau et qui se tient depuis quelques années dans la grande salle du Scarabée à Riorges. On y propose le meilleur de la production d'une centaine d'exposants et leur savoir-faire. Et même si ça pleut, et si la pluie vous y craignez, comme on dit volontiers à Rouen, c'est-à-dire si vous n'aimez pas ça, vous serez bien à l'abri au Scarabée. Au Scarabée, on peut s'étendre, mot du patois rouennais qui veut dire se réchauffer. Voili voilou.
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1: La Lorraine regorge de trésors et elle ne le sait pas assez. Des villes, par exemple, qui sont superbes et riches en histoire, parfois à un jet de pierre de chez soi et qu'on ne pense pas toujours à aller voir au moins le temps d'une balade. Vic-sur-Seille est de celle-là. Une cité de caractère en terre mosellane, à moins d'une demi-heure de Nancy, au cœur du riche pays du Saulnois, le pays de la verdure et du sel. Un sel qui a fait la fortune des Gaulois des environs, puis des Romains, puis des évêques de Metz, puis des ducs de Lorraine. Il faut dire que le sel, autrefois, c'était l'or blanc. C'était le seul moyen de conserver longtemps les aliments, la viande notamment. Alors, qui avait la main sur le sel, avait la main sur les réserves. De cette époque très riche, Vic a su garder le meilleur, un patrimoine qui raconte une histoire. Le château des évêques a gardé la porte fortifiée, qui continue d'impressionner ceux qui la découvrent, elle qui prend ses racines au Moyen-Âge, mais qui a tellement bonne mine, parce que la ville en prend bien soin, il faut le dire, tout comme elle prend soin des batraciens qui vivent dans les anciennes douves, qui sont protégés et qui pourraient vous dire en langage grenouille que la Vic est belle, si j'ose dire. Il y a aussi le bel hôtel de la Monnaie, construit à peu près au moment de la bataille de Nancy. Il a donc 550 ans, à peu de choses près, un bâtiment coiffé d'un étonnant balcon en bois qui fait tout le tour. Et dans lequel vous trouverez d'ailleurs l'office du tourisme avec plein d'idées de randonnée dans le coin. Vic, c'est aussi le musée départemental Georges de la Tour qui affiche une collection exceptionnelle de peintures du XVIIe siècle. Et c'est quand on entre à l'intérieur de ce musée qu'on se demande pourquoi on n'a pas eu envie plus tôt de voir de vrais tableaux, vous savez, ceux sur lesquels on voit la trace du pinceau. Et puis Vic-sur-Seille, ce sont de jolies rues avec de beaux hôtels particuliers. En partant, faites un détour par Marsal, la ville de sel des ducs de Lorraine, ville d'histoire, fortifiée par les Français qui voulaient absolument mettre la main dessus, et quand ils l'ont eu, la garder, puisqu'elle était véritablement le bas de laine des ducs de Lorraine. On y voit encore les remparts, la porte de France, et dedans, l'étonnant musée du sel. Vic-sur-Seille, ville d'art et d'histoire, le Saulnois, pays d'héritage et de nature, bah c'est fin bien. En même temps, c'est Lorrain.
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2: Raymond Coppa, il évolue au Stade de Reims entre 1951 et 1956, des années qui ont marqué l'histoire du foot rémois et aussi l'histoire du foot français. Dès son arrivée, il se distingue par sa technique, son flair et sa vision du jeu. Sous la direction d'Albert Batteux, il devient la pièce maîtresse d'une équipe rémoise qui domine le foot français. Il remporte plusieurs titres de champion de France et la Coupe de France. Mais c'est en Europe que Reims, avec Coppa, va se faire un nom. En 1956, l'équipe atteint la finale de la Coupe d'Europe des clubs champions, où elle s'incline face au Real Madrid, mais s'impose comme une équipe de classe mondiale. Coppa devient une star, non seulement en France, mais aussi à l'international, grâce à ses performances exceptionnelles en compétition européenne. Son départ pour le Real Madrid marque la fin d'une époque dorée à Reims, même si Coppa veut revenir au Stade de Reims entre 1959 et 1968. Il est né Raymond Kopaszewski en 1931, Neulémine, dans le Pas-de-Calais, dans une famille de mineurs polonais. Milieu offensif, au talent précoce, petit par la taille mais immense par la vision du jeu, il débute sa carrière pro à Angers avant d'exploser au Stade de Reims. Sa technique fine, sa vitesse et son sens du collectif séduisent bien au-delà des frontières. Le Real Madrid le recrute, aux côtés d'Alfredo Di Stefano et de Ferenc Puskás. Coppa participe à l'âge d'or du club espagnol. Il remporte 3 Coupes d'Europe consécutives. En 1958, il décroche le Ballon d'Or. C'est le premier Français à recevoir cette distinction. En équipe de France, Coppa brille lors de la Coupe du Monde 58 en Suède. Les Bleus terminent 3e, portés notamment par le duo Coppa-Just Fontaine, autre légende rémoise. À la fin de sa carrière, Coppa s'engage pour la reconnaissance des droits des joueurs professionnels. Il devient aussi consultant pour la radio et la télévision. Raymond Coppa s'éteint le 3 mars 2017. Son héritage perdure dans le cœur des passionnés de foot et pas seulement dans celui des supporters du Stade de Reims. Et c'est l'un des trésors de Champagne-Ardenne.
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3: Et adieu, mélodieu, couchiba. Vous allez bien, Franck?
4: Très, très bien. J'ai une pêche aujourd'hui.
3: Bon, mais tant mieux. Moi, je ne sais pas, je n'ai pas bien dormi la nuit dernière. Et il passe plein de dormite, là, l'année passée. Vous savez pourquoi?
4: Ben non.
3: Ben à cause de mes voisins. Ah. Ils m'ont empêché de dormir. À la bête. à quoi arrivent pagar les grands gauts perieux? Alors, heureusement pour moi, grand gauts perieux, ça n'arrive pas souvent. Mais quand même, quel sagan que mes voisins ont fait la nuit dernière.
5: Quel sagan? Alors, je connais pas. Qu'est-ce que ça veut dire, ça?
3: Quel sagan? C'est le bruit. Le sagan, c'est le vacarme, le tapage. Vous voyez le genre de nuit que j'ai passé.
5: Oh là là, oui.
3: Alors, faire du sagan, faire des sagan, c'est faire du bruit. Chez nous, en français régional, en francitan, vous pouvez entendre quel sagan et qu'une sagan. Un sagan du diable, une sagan del diable, en version originale. Le sagan, c'est aussi le tapage consécutif à une querelle. Quel sagan?
5: C'est marrant. Parce que Sagan, moi, ça me fait penser à
6: Françoise Sagan.
3: Ah, c'est vrai, vous avez tout à fait raison. Mais oui, Françoise Sagan, effectivement, une femme de lettres française. Ben, Noscudo, en Corsia, Cazar, en 1935, née dans le Quercier, dans le Lot, à Cajar, en 1935, et décédée en 2004. Alors, une précision nette, elle passe au non officiel. En réalité, Sagan n'était pas son véritable nom. Elle s'appelait Françoise Quarez. Fille finale, la question que nous pouvons poser à Franz, on peut se poser cette question. Pourquoi avait-elle choisi ce pseudonyme Sagan? Ben, peut-être espérait-elle que son nom fasse du bruit.
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1: 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Wikizef, petit guide à l'usage des étrangers du sud du péage d'Arras en vacances dans notre belle région.
2: Je ne vais pas vous apprendre que la vie est injuste. Ne vous inquiétez pas, je vais bien, mais force est de constater que la vie est injuste. Prenez par exemple la silhouette des gens. Il y en a de toutes sortes, des petits, des grands, des roux, des blonds, des crépus, courts, longs, carrés, minces, gros ou ronds. Viens avec nous chez les barbapapas. Mais pour certains, la vie est plus dure que d'autres. L'exemple le plus frappant que la vie est injuste, c'est quand ma grand-mère disait en parlant d'une de mes matantes qui essayait à toute fin de maigrir, mais sans succès, quel malheur. Elle peut faire ce qu'elle veut, mais chez elle, tout fait penche. Ne paniquez pas, Wikizef est là pour vous aider. Tout fait penche. Rassurez-vous, il n'y a rien qui penche et qui va peut-être caire. Non, tout fait penche.
1: Traduction.
2: Tout fait ventre. Ventre, une panse, un penche. Pour illustrer ce que c'est qu'un penche, il suffirait que je me mette de profil. Et vous verrez que là, il n'y a pas que pour ma tante que tout fait penche.
1: Définition.
2: Tout lui fait penche, tout lui profite. C'est le malheur des bons vivants. Quel rapport avec la justice de la vie? Il y en a des. Ils peuvent manger ce qu'ils veulent et ils grossissent pas. Je n'ai même vu manger des tartes au chou qu'à longueur de journée, elles et Thomas, elles pouvaient passer derrière une affiche sur la décollée du mur. Et d'autres, ils regardent la vitrine du pâtissier, ils prennent un kilo. Alors, je vous dis pas si on en mange. Le pire, c'est que dans mes prises de sang, les triglycérides, impeccable, c'est le seul truc qui est pas en gras. Alors, je sais pas ce que je range là-dedans, moi. Mais ce qu'il y a de plus sûr, c'est qu'il y a plein de trucs. Un penche, c'est un logement social. C'est en cela que la vie est injuste. Et en même temps, il peut y avoir une sorte de résignation. À la question, t'aurais pas un peu grossi? C'est mieux de répondre, qu'est-ce que tu veux? Chez lui, tout fait penche que de se vexer.

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soul, funk et pop soyeuse, De Velours est un style à part sur la scène toulousaine. 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Avec son groove élégant et sa voix feutrée, De Velours ravive l'esprit des années 80 tout en y insufflant une modernité pleine de charme et de justesse.

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2: Et à 20h sur votre radio ici, c'est l'heure de Décibel. Toute l'actualité musicale avec ce soir, un chanteur. Une des plus belles voix de France. Il est auteur et compositeur également. Il fête cette année ses 20 ans de carrière.
3: C'est comme ça, qu'est-ce que je peux faire?
2: Je sais ce que je veux. Je veux Christophe Willem dans mon émission. Et... Oh, mon vœu est exaucé. Bonsoir.
4: Non mais l'introduction, bravo.
2: Toujours.
4: Non mais il y a un step là.
2: T'as vu?
4: Si si, bravo.
2: On sait recevoir. En bravo. 20 ans, il a vendu 1 million de disques, sorti 6 albums et le 7e est en approche. L'excellent Christophe Willem est dans Décibel. Youpi.
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2: Merci d'avoir choisi ici pour passer votre mardi soir dans l'actu musicale de ce soir. Il y a aussi la toute nouvelle chanson d'Isolde. Oh, vous allez l'adorer. Elle est un petit peu plus tard dans l'émission, dans la rubrique coup de cœur. On a aussi un blind test ce soir consacré aux chanteurs guitaristes. Si c'est une race de chanteurs qui vous intéresse, alors il est peut-être temps de venir jouer avec nous. Le numéro du standard 0810 055 056 0810 055 056 a gagné ce soir. Le livre d'un chanteur, Thomas Fersen. Eh oui, il est auteur également aux éditions du Seuil. Comme on quitte un imperméable, c'est le nom de son livre.
4: Quoi ?
2: Il a gagné ce soir.
4: Bah oui.
2: Voilà.
4: Si.
2: Bah si.
4: Bah je te le dis.
2: Tout est vrai.
4: Cette saison.
2: Elle n'invente rien. 0810 055 056. Appelez-nous pour jouer au blind test. C'est Alexandra qui vous attend au standard. Christophe Willem, ou comme dirait Johanna dans Hélène et les garçons, mon cri-cri d'amour. Comment ça va?
4: Ça va très bien, très très bien. Non, vraiment en pleine forme et tout, très content.
2: Bah moi aussi, il y a une nouvelle chanson, elle s'appelle Système.

0: voilà, il y en a qui n'ont pas besoin de logiciel pour chanter juste. C'est le cas de mon invité de ce soir. Non mais quelle voix, Christophe Willem.
1: Merci.
0: Système. On va en parler tout à l'heure de cette nouvelle chanson. J'ai essayé de gratter des infos sur le nouvel album.
1: Ah ouais, je sais que je te connais. Hein.
0: Voilà. Même si eh bien, ton attaché de presse en coulisses, juste avant que l'émission commence, a dit « Sois sage et ne raconte pas tout ».
1: Non.
0: Donc voilà, débrouille-toi avec
1: baïonnée.
0: Ça. Mais je voudrais quand même... C'est un peu sexy, ça.
1: Oui, un petit peu, je trouve.
0: Ouh là là, il fait chaud. Il est que 20h03. Christophe, avant, il faut qu'on parle de la dernière fois qu'on s'est vu, c'est-à-dire Corsu Mezzu Mezzu.
1: Ah ouais.
0: C'est fou. Stade Vélodrome. Tu chantes. Il y a une quarantaine d'artistes qui sont là. Il y a 3000 choristes. Enfin, c'est complètement fou. Stade Vélodrome à Marseille et Patrick Fiori, donc qui fait chanter tout le monde en Corse. Cette chanson Lettera d'Argentina, là, t'es en duo avec Alizé sur l'album Corsu Mezzu Mezzu. Mais ce soir-là, t'étais pas avec Alizé.
1: Oui, sa qui s'appelait Delia.
0: Ouais, c'est ça.
1: Et avec qui j'avais déjà chanté d'ailleurs. Il y avait une autre opportunité comme ça une fois en Corse. Et, ouais. Et du coup, Alizé pouvait pas être avec nous ce jour-là. Et c'est Delia qui l'a remplacée. Oh là, et très très bien remplacée. Donc j'étais heureux de la retrouver. Et
0: bah,
1: puis,
0: oui.
1: Je pense que pour elle, ça lui a dit quand même une petite dose de stress supplémentaire. C'est coucou, on va chanter. C'est pas on va chanter au Troquet du Coin, c'est on va chanter au Vélodrome.
0: Au Vélodrome,
1: ouais, non, c'était fou.
0: Bah, nous, on était là, on a vu, évidemment, puisque ici était la fière radio partenaire de cet événement, mais un Vélodrome plein et des chansons qui sont quand même très. Il y a un côté.
1: Épique, quoi.
0: Épique, ouais.
1: Ouais, carrément. Non, mais c'était.
0: Alors, c'est pas déjà, des chansonnettes.
1: Non, et c'est pas des chansonnettes. Et effectivement, en plus, on chantait en Corse. Donc, ouais. Tu vois, on avait un répétiteur avec qui on avait bossé déjà pour l'album.
0: Ouais.
1: Et il était là-bas présent. Il nous a fait bosser sur les répètes et tout. Moi, j'étais hyper soucieux de ne pas écorcher. Je veux dire, quand tu, justement, t'as le plaisir d'être appelé sur un projet comme ça, tu veux le faire de manière la plus respectueuse possible. Et la moindre des choses, c'est d'essayer de prononcer correctement. Et on était hyper bien encadrés. Enfin, d'ailleurs, on en parlait là en off.
0: Ouais.
1: C'est vrai que ce projet, c'est quand même un projet fou. Enfin, tu dis, tu réunis autant d'artistes, autant de musiciens, autant de choristes. Parce que les choristes, ça, c'était spectaculaire. Et tout s'est fait avec une super bonne humeur. Tout le monde était heureux d'être là, et aussi bien le public que nous. Enfin, vraiment, j'ai gardé un super souvenir de ça, vraiment.
0: Bravo Patrick Fiori, et plein de bisous à lui. Autre moment de live que tu as vécu avant de faire ton retour avec System, c'est ton invitation au concert de Théodora.
1: Ah ouais.
0: Théodora qui a 20 ans et des poussières, qui a raflé 4 victoires de la musique cette année sur 5 nominations. C'est vraiment la chanteuse dont tout le monde...

0: contente si tu me dis oui. On voudrait que tu viennes chanter Double Jeu sur scène. Alors moi je dis ben d'accord, ben c'est génial. Enfin,
1: t'étais familier flatté avec son travail à elle.
0: Ah, bien sûr. Ouais, voilà. Enfin, moi j'ai toujours dit, tu vois, aussi bien du son que le travail d'image. Il y a un énorme travail d'image avec Théodora que je trouve fascinant. Enfin pour moi ça me rappelle vraiment les grandes heures de Grace Jones, Jean-Paul Goude. Tu vois les clips hyper travaillés. Donc elle fait beaucoup de bien, je trouve, à la musique française vraiment. Et donc très très très flattée et en même temps hyper flippée. C'est-à-dire que t'arrives sur une scène du Zénith de Paris, donc déjà bon, c'est quand même assez flippant le Zénith, on dirait pas, mais quand même.
1: Si quoi, il y a des milliers de personnes.
0: Oui, et puis là t'es quand même dans une salle chauffée à bloc parce que c'était la première de Théodora au Zénith. Donc si tu veux, tu te dis mais comment ça va se passer?
1: Oui, et comment je vais m'intégrer dans le show?
0: Mais complètement.
1: Oui.
0: Et en fait, Théodora avec donc pas mal de guests, ce qu'elle a fait dans pas mal de shows, de concerts qu'elle a fait, et elle me dit voilà, j'ai une personne avant toi, il y a Gims qui vient après, il y a Rema. Non mais j'attends, mais qu'est-ce que je viens foutre au milieu?
1: T'étais comment dans les coulisses?
0: Non mais je t'explique même pas. Une boule au ventre, j'ai perdu 47 kilos en allant sur scène. Non mais vraiment, et tout, mais le pire, c'est que même mon équipe était là. J'étais là, non mais je vous en supplie, vous vous rendez pas compte, le trac que j'ai, c'est quand même hyper flippant. Et eux, plutôt que de me dire, mais non, ça valait. Non, franchement, c'est vrai que c'est chaud. Non, mais vraiment, ils me disaient ça.
1: Ils sont terribles.
0: Mes amis et tout avant. Ouais. Parce que évidemment, quand elle m'a proposé, je dis, mais moi, je dis oui. Tout de suite. Puis après, tu dis. Alors après, tu réfléchis, en fait.
1: Et tes proches, ils commencent à te dire, t'es vraiment courageux, hein, d'y aller.
0: Ah non, mais je te jure. Après, par contre, c'est là que je me suis dit, mais c'est dingue. Tu vois, ma nièce, qui a 20 ans, justement, hyper fan de Théodora. Comment te dire que je suis son tonton préféré? C'est-à-dire que d'un seul coup, non, mais t'as chanté avec Théodora, quoi. Ouais. Mais tu la connais bien, t'es pote avec. Bah, j'ai dit, on va pas non plus faire une bouffe tous les 4 jours. Mais, bah, il y a une rencontre artistique qui s'est passée, qui a été vraiment géniale. Parce que vraiment, je tiens à le dire, mais vraiment, elle a été, mais d'une générosité, elle, toute son équipe, vraiment. Dès que je suis arrivé, on répète l'après-midi, le dimanche après-midi, tout le monde hyper cool. Mais que ce soit, je te dis, du manager, du technicien, des danseurs qui étaient sur scène, en disant oh, mais quand on a vu que tu étais là aujourd'hui, on a halluciné. Elle nous avait dit, elle nous avait parlé de l'idée, mais on ne savait pas si tu allais venir ou pas. Enfin, vraiment, c'était hyper bon enfant, super ambiance. Vraiment à l'image de ce qui s'est passé après sur scène avec le public, qui était carrément improbable. C'est-à-dire que tout le monde connaissait la chanson, mais par cœur.
1: Est-ce que tu en doutais de la qualité intemporelle et du tube qui dure de Double Jeu? Est-ce que là, tu te l'es pris un peu en pleine poire?
0: Bah là, franchement, ouais. C'est-à-dire que le côté intergénérationnel comme ça, j'avais pas idée que c'était à ce point. Et après, si tu veux, on a vachement parlé, ils m'ont dit, mais non, mais tu te rends pas compte. En plus, il y a une trend sur TikTok qui existe depuis pas mal de temps. Et donc, c'est vrai qu'il y a tout un tas de jeunes qui se sont emparés de ce titre. Et je pense qu'aussi, Théodora, c'est ça qui la faisait marrer. C'était de se dire, bah attends, on va lui demander de venir. Vu que tout le monde est un peu en train de reprendre le titre, ça serait génial qu'il accepte. Et bon, bah du coup, je l'ai fait. Mais c'était fou, tu vois, vraiment. C'était comme dans mes concerts, c'est-à-dire que vraiment, tu vois, je lâchais le micro, tout le monde connaissait les paroles, enfin, j'ai trouvé ça ouf, et c'était tellement, tellement bienveillant. Il y avait beaucoup de bienveillance dans cette salle, et tu vois, avec tout le bordel qu'on vit en ce moment, ça fait vraiment du bien. Tu dis vraiment, la musique a ce pouvoir, je pense qu'aucune autre chose ne peut avoir de fédérer à ce point-là, et j'ai trouvé ça fou. Vraiment.
1: C'est vrai. Une belle dose d'amour. Allez, nous aussi, on la connaît encore par cœur. Il n'y a pas que les gosses. Hein. Alors, Double Jeu, on l'écoute maintenant. Christophe Willem. Et ensuite, on découvrira sa nouvelle chanson, Système. Si ça n'est pas déjà fait, les amis, je vous annonce qu'il y a un clip aussi qui est disponible. Il tourne sur un vinyle. Moi, j'adore.
0: Tu aimes bien le vinyle.
1: J'adore.

0: premier extrait de ton 7e album.
1: Ouais.
2: Hey, hey.
1: 7e. Attends, est-ce qu'il paraît que c'est un chiffre qui est pas mal, 7?
3: Oui.
1: Si, sort spirituel, genre, on m'a dit ça. Non, mais
2: ouais,
1: si.
2: Porte-bonheur en Italie, il me semble.
1: Ah bon?
2: Oui. Donc je viens d'inventer pour te faire plaisir.
1: Ah, voilà. Bah...
2: Attends, tu sais quoi? Après tout, on a Internet.
1: On va vérifier cette information. Bah je te dis que le chiffre 7 est bien.
2: 7 porte bonheur. Tu peux combler pendant ce temps, tu peux chanter un petit truc?
1: Alors, tu te parles du titre?
2: Alors, ah non, c'est bon, attends, j'ai trouvé un truc super. Le chiffre 7 symbolise l'esprit, l'introspection et la sagesse spirituelle.
1: Tiens, c'est un chiffre qui est très spirituel, je te dis, on m'a dit ça l'autre jour.
2: Dieu! Ah bah, pardon, ref, Dieu.
1: Bah écoute.
2: Dieu a créé le monde en 6 jours et s'est reposé le 7e.
1: Tu vois, c'est pour ça.
2: Il y a les 7 mercenaires.
1: Non, mais il y a beaucoup de symboles avec 7.
2: Mais oui, c'est vrai. Pourquoi 7 est-il un chiffre parfait? Oh là là, oui, oh non, après c'est compliqué.
1: Trop.
2: Oui, là, oh là là, non, ne googlez pas trop quand même le chiffre 7, parce qu'après on tombe dans des trucs un peu complotistes. Mais non, c'est un chiffre chance.
1: Bah écoute, on verra. Mais en tout cas, c'est vrai que c'est le 7e album, c'est vrai que ça passe très très vite.
2: Ouais. Et 20 ans de carrière, c'est très mignon d'ailleurs, parce que avant de lancer System, la nouvelle chanson, et donc finalement de mettre en place tout ce 7e album et d'annoncer ton retour, t'as fait un petit, récap des 20 dernières années.
1: Bah, carrément.
2: Et que, évidemment, que la première fois de ta vie que t'étais en studio pour enregistrer ton premier album, si on t'avait dit on se retrouve pour le 7e avec 20 ans de carrière.
1: J'aurais dit, mais c'est une blague, je pense que ouais. Pas du tout. Non, mais c'est ça qui est fou, en fait, avec ce métier, c'est que t'es tellement dans une dynamique, tu rencontres tellement de gens et que la musique, on en parlait tout à l'heure, mais la musique, ça sert à fédérer. Ouais. Et en fait, toutes ces rencontres, ça te nourrit énormément aussi. Là, sur ce nouvel album, justement, bah, comme System, par exemple, j'ai bossé avec une nouvelle équipe aussi, donc c'est Noé Tristram et Marceau. C'était la toute première fois que je bossais avec eux.
2: Okay.
1: Donc je me suis amusée. Il y a aussi des équipes plus anciennes, donc on a mélangé tout ça. Et c'est toujours enrichissant, parce que c'est vrai que nous, on ne voit pas le temps passer, réellement. C'est-à-dire que quand on me dit 20 ans, tu vois, quand vraiment j'ai réalisé que ça faisait 20 ans, en fait, moi, j'ai l'impression que c'était hier, en même temps que c'était une autre vie. Enfin, oui. Tu vois, il y a un truc un peu bizarre, comme quand tu vis un truc qui chamboule littéralement ta vie, en fait. Parce que réellement, la Nouvelle Star a complètement chamboulé ma vie.
2: Et c'était il y a 20 piges.
1: C'était à 20 ans, ouais, exactement.
2: Ouais. C'est fou. Et alors, ce qui me fait plaisir, c'est que tu dis que tu t'es amusé pour préparer ce nouvel album. Parce que si on rembobine un peu, avant Covid, il y a ton album Rio en 2017. Ouais. L'après Rio, c'est pas passé...
1: C'est pas ouf, non,
2: voilà.
1: Carrément.
2: T'as pas kiffé le disque, alors que je trouve sous-côté, parce que moi je le trouve vraiment cool. Mais en tout cas, il a pas marché autant qu'il aurait dû. Donc, tu perds un peu confiance,
1: ouais.
2: Tu perds un peu envie.
1: Exactement.
2: Bim, 2020, le Covid.
1: Ouais, par-dessus, histoire d'en mettre une petite couchette.
2: Ouais. Et finalement, quand même... Tu reviens avec Panorama en 2022, qui cartonne, qui fait une très belle tournée et tout. Et donc, mais oui, moi je me suis demandé, je me suis dit bon...
1: Dans quel état d'esprit
2: j'étais ? Dans quel état tu aimes de retourner à ta table de travail finalement ? Est-ce que, voilà, on est plutôt confiant ? Est-ce que tu as gardé cette confiance et cette joie de Panorama ?
1: Alors, en vrai, je ne suis pas dans un truc de confiance. Si tu veux, je suis plutôt dans un truc, mais je pense que c'est justement, tu parlais de l'échec de l'album Rio, entre autres.
2: Oui, enfin relatif, hein, parce qu'il a quand même existé ce disque.
1: Oui, il a existé, mais c'est vrai que ça n'a pas été accueilli comme j'aurais aimé. Et si tu veux, à chaque fois, les gens se disent « Ouais, c'est un truc d'égo quand les artistes sont des échecs. » C'est pas là que ça se situe, en fait. C'est surtout que nous, en fait, quand on défend un projet, on est la face visible de tout un tas de gens avec qui on travaille, que ce soit des auteurs, des compositeurs, la maison de disques, ton équipe, en fait, si tu veux. Et d'un seul coup, tu te dis « Merde, j'ai failli, quoi. » Donc c'est cette sensation, si tu veux, de pas avoir été à la hauteur aussi de tous ces gens qui te font confiance.
2: Et
1: tu
2: leur
1: vois,
2: travail
1: ça.
2: Et leurs efforts.
1: C'est ça qui te met un coup, en fait. Mais
2: t'as mis du temps.
1: Ah ouais.
2: Entre Rio et Panorama, il y a eu six ans.
1: Ouais, c'était assez long entre les deux. Bah alors après tu l'as dit aussi, après il y a eu le Covid qui a quand même mis tout à l'arrêt. Et en même temps, si tu veux, toutes ces expériences-là, tu vois, je pense que quand tu es au début d'une carrière, tu crains absolument le moment de l'échec, parce que tu sais que ça va arriver. C'est-à-dire que moi, si tu veux, le truc qui était écrit, quand tu gagnes une émission et que tu vends énormément de disques d'un coup avec un tube comme Double Jeu, à un moment, tu sais que tu vas avoir un petit mur sur ton chemin.
2: Ah, donc t'attendais le retour de bâton. Tu
1: alors,
2: t'es dit,
1: j'étais
2: ça arrivera
1: pas
2: un jour.
1: En mode, tu sais, comme j'attends le bus, je vais attendre le mur. Mais je me disais, ça va quand même arriver. Ouais. Tu vois, tu le sais, en fait, parce que bah, mathématiquement, de toute façon, dans la carrière d'un artiste, t'as des hauts, t'as des bas. Et en fait, tu vois, ce que je dis souvent, là, quand je croise des artistes aujourd'hui, en développement, il y a plein de nouveaux talents que je trouve assez hallucinants. Je leur dis, arrêtez d'anticiper ou de craindre ça. Je pense qu'il faut vraiment accueillir littéralement le truc, parce que moi, réellement, tu parlais de Rio, mais l'échec de cet album-là, en fait, moi, c'est vraiment ce qui m'a vraiment construit. C'est-à-dire que quand à un moment, tu as la sensation que t'es plus vraiment en pilote automatique et que tu dois réellement retrouver la raison première pour laquelle tu fais les choses, ben, tu vas vraiment puiser en toi et du coup, ça te donne une force très différente. Donc moi, vraiment, tu vois, l'étape Rio, qui m'a permis d'aboutir après avec Panorama, et là, ce nouvel album, j'arrive pas en me disant, oh bah, c'est super, Panorama a bien fonctionné, donc celui-là, c'est pareil, ça va y aller.
2: Ouais.
1: Non, là, j'y vais avec quelque chose. Je me suis beaucoup amusée. C'était très, très, très libérateur, cet album, vraiment. Parce que déjà, j'ai recomposé, j'ai réécrit. Ouais. Sur Panorama, je voulais pas, parce que j'étais sur le trauma d'album Rio, donc je ne voulais pas du tout. Tu vois, j'étais vraiment dans ce truc-là.
2: Ouais, donc t'as réglé des trucs.
1: Ouais.
2: Ça, c'est bien.
1: En tout cas, vraiment, et il y a eu beaucoup, beaucoup de bienveillance. Tu vois, toutes ces équipes avec qui j'ai bossé sur le nouvel album, eux, si tu veux, ils sont cette image-là. Ben, on parlait d'ailleurs du public Théodora, mais ouais. J'ai bossé avec des équipes plus jeunes. Eux, ils sont sur ce truc, mais tu te rends pas compte, en fait, de qui tu es et de ce que tu représentes pour une génération, en fait. Enfin, il y a certains qui m'ont dit, mais nous, en fait, limite, quand on t'a vu à l'Investa, on s'est dit, ah ben, nous aussi, on peut faire un truc, parce que d'un seul coup, tu sortais complètement des sentiers battus. Donc, ouais. Si tu veux, on se rend jamais compte de l'image qu'on envoie aux gens. Alors, évidemment, tu as des haters, des gens qui t'aiment pas. Bon, ça, à la rigueur, ça existe toujours. Mais c'est bien aussi d'accepter les compliments et les choses qui te poussent, en fait, tu vois, plutôt que t'es toujours là à t'excuser d'être là, bah merci, c'est gentil. Non, il faut les accueillir parce que c'est aussi ce qui te permet de grandir et d'évoluer, en fait. Donc cet album, le nouvel album, j'ai vraiment travaillé avec ce côté totalement libérateur de, il y a absolument aucun tiroir, aucune case, on s'amuse, on fait un album qui, moi, me fait du bien, qui nous fait du bien à tous, hein, toutes les équipes à qui je bosse sont vraiment à fond dessus, et on se dit, bah voilà, évidemment, on espère que le public le recevra avec autant de plaisir que nous, on a eu à le faire, mais en tout cas, si tu veux, c'est très, très, très libérateur. Et c'est d'ailleurs ce qui a amené, le mec qui fait les questions-réponses, carrément.
2: J'adore, vas-y.
1: C'est ce qui a amené vraiment le thème de l'album. Le thème de l'album, c'est vraiment la liberté, mais avec un grand L, tu vois. On parle vraiment de liberté, de tout ce qui bloque notre liberté. C'est pour ça que Système...
2: Oui, alors Système, dans tout ça.
1: On trouvait ça cool que ce soit le premier single, parce qu'on se disait, voilà, c'est intéressant de se dire, puisqu'on va parler de liberté après, bah, un des trucs qui bloque beaucoup notre liberté aujourd'hui, ou qui nous enferme un peu, c'est tous ces différents systèmes dans lesquels on est tous, volontairement ou pas, un peu enfermé, que ce soit les réseaux sociaux, que ce soit le système politique, le système amoureux,
2: le patriarcat.
1: Non mais le patriarcat.
2: Non mais ça va mieux.
1: Non mais
2: je vois un mot toutes les 5 minutes, mais quand ça sort, elle est contente.
1: Non mais tu vois ce que je veux dire ou pas?
2: On est dans des carcans.
1: Ouais, on est dans des carcans. Et si tu veux, Système, c'est pas du tout un titre qui dénonce genre le point levé. Non, c'est pas ça. C'est juste une question de dire, ok, on est tous là-dedans d'une manière ou d'une autre. Faut juste en avoir un peu conscience, ça permet de faire un petit pas en arrière et voilà, de le tenir à distance et pas être les deux pieds dedans. Et pour moi, ça, c'est une des étapes qui permet de retrouver un peu notre liberté. Et notre liberté, pour moi, bah, c'est d'être un peu plus connecté avec soi-même, hein, plutôt que d'être connecté avec tout ce qui est autour de nous en permanence. Ouais. Et donc, c'est ça un peu le point de démarrage de l'album.
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0: thème. C'est Christophe Willem qui est de retour. Le carcan dans lequel on est, donc constat joyeux et sautillant, mais constat quand même. Du coup, c'est la chanson qui va ouvrir l'album. Ça va raconter une histoire un peu dans l'ordre.
1: Il y en a une autre avant qui ouvre l'album, qui est La Route, qui parle d'une route où ça parle vraiment. C'est pas le titre. De toute façon, je ne te donnerai pas le titre.
0: De l'album. Ah, ouais, c'est
1: même
0: ça.
1: Même pas le titre des autres chansons. Non, titre, peut-être, je t'en lâcherai un ou deux. Ouais. Mais non, la première chanson, là, telle que c'est en train de se profiler, est-ce que tous les titres sont faits? Là, on est en train de peaufiner la production, en vrai.
0: Ah, mais c'est un bon moment, ça.
1: Ah ouais, non, mais c'est le meilleur. Parce que c'est là que tu dis, alors, jusqu'à où on va aller, tu vois. Donc ça, c'est assez kiffant. Pour le coup, c'est vraiment le moment que j'adore. Et il y a un titre qui parle d'une route. Voilà, cette route vers le bonheur, ce qu'on
0: cherche.
1: Sur
0: la route de Memphis?
1: Ça pourrait, mais non, ça n'est pas celle-là. Donc c'est plutôt ce titre-là qui parle de ce chemin qui ouvre. Je pense que c'est celui-là qui ouvrira l'album et puis après ça évolue.
0: Ok. Et après
1: mais on va donc vers dans le début,
0: vers la liberté. En
1: exactement.
0: Cas,
1: et on va aussi bien dans la liberté, la libération au niveau des textes qu'au niveau du son. Donc, tu vois, les équipes, c'est extrêmement large. On parlait là de Marceau et Noé Tristram. J'ai rebossé avec Laurent Lamarca et Jean-Étienne Maillard parce que j'ai adoré bosser avec eux sur l'album Panorama, justement. Et ça va très, très loin à la fin de l'album, parce qu'on parle de liberté, tu vois. Et j'ai rencontré d'autres équipes. Alors, eux sont des équipes plus d'électro.
0: Ouais.
1: Je te dirais pas qui, mais des équipes plus d'électro qui, eux, m'ont dit, ah ben, pour nous, la liberté, musicalement parlant, c'est l'électro des années 80-90, new-yorkaise, en fait. Tu vois, ce genre de son.
0: Un peu garage.
1: Ouais. Et donc, du coup, vers la fin de l'album, ça part complètement dans un autre truc.
0: Oh, en tout cas, quand on parle, tu souris, tes yeux sourient. Je vois que t'es fier et t'es
1: heureux.
0: Parce
1: que je me dis, je savoure, j'anticipe déjà, j'anticipe le kiff que ça va être sur scène. Mais vraiment, parce que tu vois, quand tu prépares un album, d'ailleurs c'est ça la différence avec quand je te parlais du côté libérateur, quand j'ai fait Panorama, j'étais quand même, tu vois, toujours sur ce truc très en retenue où bah tu sais pas ce qui va se passer. Mm-hmm. Je sortais donc de l'album Rio, et donc du coup j'arrivais pas moi encore à projeter sur scène. J'étais vraiment sur ce truc de on y va au jour le jour.
0: Oui. Là, la tournée on verra après quoi.
1: Tu vois, j'avais un peu ce truc là. Et là c'est vrai. Bah, il y a ces 20 ans, l'équipe aussi avec qui je bosse, aussi le producteur de concert qui ont dit, mais attends, ça fait 20 ans de carrière, faut fêter ça aussi. On boucle Bercy. Eh ben et là, j'ai quand même eu le moment de solitude.
0: 9 décembre 2027.
1: Alors, on insiste bien sur 2027, parce que l'autre jour, quelqu'un me dit, alors 9 décembre cette année. Alors non, ça ne va pas être cette année.
0: Non.
1: Comment tu veux dire? Non.
0: Ne faites pas ça. 2027.
1: Non, c'est 2027. Non, parce que la salle est grande, donc si tu veux, il faut quand même laisser du temps. C'est bien 2027. Mais si tu veux, voilà, toute l'équipe qui est autour... Eux sont dans ce truc justement, ils sont très contents de l'album et ils sont aussi dans ce truc de dire mais là on a l'impression qu'on retrouve un peu ta folie en fait, ce côté un peu justement hors cadre où on n'arrive pas à te mettre dans une case. Et c'est ça aussi qui m'a vachement stimulée sur cet album, c'est quand je posais la question à toutes ces équipes que je connaissais pas forcément, qui me connaissaient que à travers ma musique, et tous me disaient bah nous en fait le truc qui nous excite c'est qu'en fait on n'arrive pas trop à te mettre dans une case. Tu peux faire un truc très variété française, tu peux faire un truc un peu plus soul, tu peux faire un truc un peu électro. Et donc, du coup, on a ce truc où on n'arrive pas vraiment à te cerner totalement. Et en fait, si tu veux, c'est ça aussi qui a vachement marqué la dynamique de l'album, c'est de se dire, mais si en fait, mon style musical, c'est justement d'écouter moi ce qui me parle.
0: Ouais, et de ne pas choisir forcément.
1: Et, et de garder tout cet éclectisme-là, en fait. Et si tu vois tous les albums que j'ai pu faire depuis le début, c'est vrai que chacun est un peu dans un registre différent, parce que c'est ça qui m'amuse. Il faut qu'on s'amuse quand on fait ce métier.
0: Et on va s'amuser, évidemment, pendant cette tournée 2027. Le nouveau président, 7e album 2027.
1: Oui, exactement.
0: Voilà. Et oui, il y aura les élections en 2027. Voilà, vous pensez 2027, je vais voter. Et après, je vais au concert de Christophe Willem.
1: Alors, venez au concert pour être plus en forme. Non, ça sera après d'ailleurs.
0: C'est après, c'est bon.
1: Parce que vu qu'on ne sait pas ce qui va se passer.
0: Réservez vos billets dès maintenant.
1: C'est mieux.
0: C'est mieux. Donc, le 9 décembre 2027, 7e album 2027, la tournée. C'est Bercy, enfin l'Accor Arena, comme disent les enfants.
1: Oui, mais comme moi je suis vieux, je dis Bercy.
0: Bercy. Évidemment. On va manger des treats à Bercy.
1: Non mais nous on a des refs, tu vois, évidemment.
0: Alors c'est drôle parce qu'en régie, il y a ma réalisatrice Iris, elle ne sait pas ce que c'est des treats. C'est le vieux nom des M&M's. Nous on appelait ça des treats. Bande
1: mais
0: de
1: là, mais c'est vrai que là on se dit qu'on a pris un coup quand même. Parce que je pense que peu de gens ont la ref.
0: Énorme coup de pelle. C'est terrible. Donc, la tournée commence le 22 octobre. C'est une tournée de Zénith, les amis. Rouen, Caen, Aix-en-Provence, Grenoble. Ensuite, au mois de novembre, on a Toulouse, on a Bordeaux, on a Lyon, Dijon, Amnéville, Nantes, Rennes. Et ça, c'est toujours en novembre 2027. Décembre 2027, Lille, Bruxelles et Paris. Voilà la tournée du nouvel album de Christophe Willem. Je vous donnerai bien le nom de la tournée, mais pour ça, il me faudrait le nom du nouvel album.
1: Et non, mais la tournée, attends, la tournée, t'as vu, on a mis tour 2027.
0: Ça ne suffit pas.
1: Bah, écoute, c'est concis. Je trouve qu'on ne veut pas se bourrer sur la date, tu vois, pour le coup.
0: Tour 2027.
1: Voilà. C'est pas 2026 ou 2028, c'est 2027.
0: Christophe Willem, 2027. Tour, à tout de suite.
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Et Christophe Willem est notre invité. Premier extrait de son 7e album, dont on ne connaît pas le titre, enfin l'album, mais la chanson, c'est Système.

0: système. Ah, et ça y est, vous l'avez. Hein, toujours très difficile à chanter, du Christophe Willem, mais bon, je pense qu'il a l'habitude. 20
1: Attends,
0: ans de carrière.
1: Jour, on m'a carrément sorti, je sais ouais. où j'étais, je faisais un live, et après les commentaires, toujours
0: ah,
1: très doux.
0: Ah, on adore les commentaires.
1: Si, si, mais c'était balèze, quelqu'un. Parce que les gens maintenant font genre, ils sont experts maintenant, ah. tu vois. Et j'avais un mec en dessous qui a dit, non, mais c'est pathétique de chanter avec un autotune. Donc j'ai trouvé ça.
0: Mais enfin.
1: J'ai trouvé ça vachement bien. Donc, bah, écoute, non, il n'y a pas.
0: Il n'y a pas. Enfin, il a une voix d'or. Bon sang de bonsoir, c'est pas vrai, ça, les gens.
1: Non, mais c'est drôle. Après, c'est drôle parce que c'est voilà, c'est les no life. Ça mais te... c'est marrant.
0: Ça te touche pas? Parce que pour le coup, il y a plein de commentaires. C'est vrai, on est dans une ère
1: ah bah,
0: où
1: ça y va.
0: Voilà, dès qu'on poste. En veux-tu, en voilà
1: ah bah,
0: des méchancetés.
1: Tout doit disparaître.
0: Oui, c'est vrai. Dès que tu postes la moindre chose, voilà, t'as toujours quelqu'un qui vient commenter. Parfois, ça a un rapport avec ce que tu fais. Parfois, pas du
1: pas
0: tout.
1: Pas du tout.
0: Pas du tout. Moi, la semaine dernière, on a eu Zazie et quelqu'un a commenté. Pas terrible la frange. Je dis, bah,
1: ah
0: c'est
1: bah
0: pas
1: non,
0: grave.
1: Mais les cheveux.
0: Elle vient présenter un disque. Donc toi aussi, tes
1: ah
0: cheveux.
1: Non, mais
0: on
1: les
0: te
1: cheveux.
0: Parle des cheveux.
1: Alors Caron, j'étais spécialiste capillaire aussi. Quelqu'un a dit, ah non, non, mais c'est une perruque. Alors ça, je crois que c'était... Là, j'avais pas vu venir, carrément.
0: Le mec a dit t'avais une perruque.
1: Oui, oui, carrément. Donc j'ai même fait un truc sur TikTok, parce que ça m'a tellement... En fait, moi, je vois pas ça, si tu veux. Mais c'est des amis, parce qu'à chaque fois, comme on se vanne, tu
0: oui.
1: vois. Donc c'est des amis qui m'ont dit, non, mais j'en ai vu des trucs. Et donc, ils font des captures d'écran, ils m'envoient ça. Et donc, l'autre jour, j'ai fait, bon alors, on va faire un petit beauty point. Donc non, donc j'ai tiré sur mes cheveux. Je dis, non, il n'y a pas de perruque.
0: Il n'y a pas de perruque.
1: Hein, non, mais c'est très, très drôle. Après, franchement, ça me glisse dessus. Mais c'est vrai que tu te dis, c'est ouf. À quel point, si tu veux, à quel point, en fait, tout devient sujet à un commentaire.
0: Oui.
1: Mais, alors attention, parce qu'il y a des gens hyper bienveillants, et heureusement, tu vois. Mais c'est vrai que c'est dingue. Tu te dis, on est vraiment dans une époque qui est très, très bizarre. Parce que moi, personnellement.
0: Tu commentes, toi ?
1: Jamais.
0: Ah, jamais.
1: Ah, bah si. Je commente, moi, sur TikTok, sur les trucs d'animaux.
0: Ah, ah bon ?
1: Carrément, j'ai même fait des dons. Si, si, je suis attends. T'as pas cet algorithme ?
0: Non.
1: Ah, moi, j'ai l'algorithme.
0: Mais quels animaux ?
1: Ben, les animaux, tu vois, pour aider, tu vois, par un refuge d'animaux.
0: Ah,
1: des
0: oui,
1: trucs comme
0: genre
1: ça.
0: Des éléphants.
1: Oui,
0: un
1: ou
0: sanctuaire
1: même.
0: Sanctuaire d'éléphants.
1: Ah, non, ou même
0: ça.
1: Des trucs, des chiens, des chats.
0: Ah, de paparici.
1: Oui, oui, oui, carrément. Donc, moi, là, je suis là et tout.
0: Non, et tu ça... commentes et tu dis trop mimi.
1: Non, j'envoie des cœurs,
0: ah,
1: des
0: ouais.
1: trucs comme ça. Si, si. Si, si, et quelqu'un m'a dit, mais tu devrais quand même faire un autre compte, c'est un peu ridicule, non, de faire ça avec ton compte. Moi, j'ai que un compte. Enfin,
0: ah, c'est
1: mes
0: ton
1: comptes,
0: compte,
1: bah oui, mais j'ai
0: ah,
1: pas
0: oui.
1: de compte perso, de trucs comme
0: pour
1: ça.
0: Pour aller espionner les ex, t'as pas à faire un compte
1: jamais,
0: shadow.
1: Jamais.
0: Un compte un peu caché.
1: Ah non, non.
0: Je te prêterai le mien si tu veux.
1: Ah bah très bien, très bien. Non, non, moi, je suis pas
0: je
1: ça.
0: Je m'appelle Ramona. Pour...
1: Mais Ramona,
0: sais,
1: non.
0: Ouais.
1: Mais t'as un compte comme ça, toi?
0: Bien sûr.
1: Ah non, moi, j'ai pas. Non, non, je te jure.
0: Enfin, mais comment tu fais pour espionner les gens? T'as peut-être pas le temps, remarque.
1: Non,
0: je
1: te jure.
0: Oui, voilà. Il fait de l'art.
1: Non, je te jure.
0: Moi, je vais espionner les ex.
1: Et à chaque fois, des fois, les gens, ils faisaient des soirées, des trucs, quand on m'invite dans des trucs, on me dit, attends, je vais te taguer. Bah, si on me tague, en fait, c'est mon compte pro. Il n'y a que ça. J'ai pas d'autres comptes.
0: T'as
1: non, mais t'as bien d'autres comptes. Mais sinon, j'ai pas d'autres comptes.
0: Okay.
1: J'avais fait un compte pour mon chien, d'ailleurs.
0: Ah?
1: Mais bon, au bout de trois jours, ça m'a saoulé de prendre des photos. Donc, déjà, pour moi-même, si tu veux, je n'y arrive
0: oui.
1: pas. Tu vois, je le fais.
0: C'est compliqué, parce que t'es obligé. Là.
1: Bah, je fais, mais si tu veux, c'est vrai que c'est. Bah, tu vois, je trouve que c'est un... Alors, évidemment, j'ai envie de dire, ouais, mais il publie des trucs quand il est en actu. Bah, oui.
0: Bah,
1: sinon, si t'allais prendre une photo de ce que je bouffe, par exemple, je vois
0: ouais.
1: pas vraiment l'intérêt, si tu
0: Et
1: veux.
0: C'est vrai que ça n'existait pas il y a 20 ans, au début de ta carrière, ce truc
1: ah,
0: de.
1: Carrément.
0: Ok, alors. Je vais sortir une nouvelle chanson, système. Donc, comment on l'annonce sur les réseaux, etc. Avant, c'était, bon, bah, comment on va faire pour que ça rentre en radio
1: bah, carrément, voilà. C'est complètement différent.
0: Là, il y a un nouveau bah, système, encore un. Mm. Le système, l'algorithme dans lequel il faut s'intégrer. Est-ce que ça t'amuse? Est-ce que t'aimes bien comprendre ça? Je sais que t'es quelqu'un de curieux, d'intelligent, donc ça doit peut-être t'amuser quand
1: en
0: même
1: fait, ça
0: de
1: m'amuse
0: comprendre.
1: Quand même, parce que je trouve qu'il y a quand même une plus grosse liberté. C'est-à-dire que tu peux quand même te marrer un peu, tu peux
0: oui.
1: te déconner. Tu vois, là, justement, quand je te dis, quand t'as des trucs de haters, tu peux répondre en
0: oui.
1: faisant une vidéo. Au énième degré, si tu veux. Donc, je trouve c'est drôle parce que ça te permet aussi d'avoir une liberté de ton. On revient à le truc de la liberté.
0: Ouais.
1: Une liberté de ton. Bah là, par exemple, on a une liberté de ton, mais c'est quand même très rare les émissions de radio où tu as ce
0: oui.
1: ton-là. Tu vois ce que je veux dire? Quand tu es en promo, tu as généralement un spot qui dure 5 minutes
0: oui.
1: et tu dois parler de ton single en 2 secondes. Tu vois donc, voilà. Donc, les réseaux te permettent ça, te permettent d'avoir quand même le temps d'exprimer et de montrer aussi ton état d'esprit. Donc, ça, je trouve ça pas mal. Après, j'aime pas ce truc infantilisant, tu vois. J'aime pas coûte que coûte, tu vois, devoir poster des trucs parce qu'il faut à heure fixe et tout.
0: Ouais.
1: Je trouve ça nul, en fait. Tu vois, moi, j'aime bien, justement, être libre et me dire, bah voilà, j'ai envie de partager ça, je partage. Là, j'ai rien à dire, bah je dis rien. Bah, c'est comme ça, je préfère être spontané.
0: Remarque, tu pourrais dire un truc là. Alors, soit le nom de ton album, soit me dire quand il va sortir.
1: Alors attends, il va sortir à l'automne.
0: Oh,
1: 2026. Non. Okay. À l'automne 2026.
0: Assemblons les pièces du puzzle, mes petits Hercule Poirot. Nous avons une chanson, Système, qui sera sans doute en deux dans l'album, rapport à la première chanson, une reprise de Sur la route de Memphis ou Sur la route toute la sainte journée de De Palmas. On n'est pas encore bien sûr, mais ça sera la première. Et donc tout ça à l'automne 2026.
1: Exactement, automne. D'accord. Et alors la vérité,
0: non mais ce que oui, je te supplie, dis-moi quelque
1: mais,
0: chose.
1: Mais je te dis que la vérité. C'est pourquoi il y a pas, je te donne pas de titre. Je n'ai pas encore de titre.
0: Ah mais ça c'est déjà une information, le fait là, que alors, le titre soit pas là.
1: Mais pourquoi? Alors pourquoi? Mais, tu vois, tu vas me demander pourquoi.
0: Pourquoi Christophe?
1: Alors pourquoi? Parce que tout simplement, cet album part de liberté. Mais je vais pas appeler l'album Liberté. Enfin, c'est pas possible. Quoi,
0: freedom.
1: Tu vois. Non mais oui, mais tu vois, en anglais ça passe, mais en français non.
0: Non,
1: tu vois.
0: C'est pas ouf.
1: Donc non. Donc j'ai plein d'idées et à chaque fois que j'ai une idée que je trouve intéressante et tout, je trouve que c'est trop réducteur et donc ça ne n'évoque pas suffisamment ce que je dis dans l'album. Tu vois, non, mais réellement.
0: Attends, on a Internet. Je vais chercher.
1: Mais évidemment, j'ai déjà essayé.
0: Chant lexical de la liberté. Est-ce que tu as tapé dans Google « chant lexical de la liberté » ?
1: Alors, vas-y.
0: Eh ben voilà, parce que moi, je fais des études littéraires. Pendant que toi, là, tu faisais la nouvelle star.
1: Vas-y, ça se trouve, tu viens de trouver un titre.
0: Chant lexical de la liberté. C'est parti. Émancipation.
1: Je l'ai évoqué un moment.
0: C'est pas mal.
1: Si.
0: Démocratie, ben, en 2027, c'est emmerdant.
1: C'est dur. Plein.
0: Choix, ça fait un peu... Non, ça va pas.
1: Et en plus, alors important.
0: Libération.
1: Alors, tu sais pourquoi ça va pas?
0: Pourquoi?
1: Là, je te donne une autre info.
0: Parce qu'il y a une chanson qui
1: Il y a une chanson, pour le coup, qui s'appelle La Liberté. Il y en a une.
0: Ah, oui.
1: Qui s'appelle La Liberté. Et je démarre justement cette chanson en disant, être libre, c'est pas choisir, mais c'est décider. Qui n'est pas la même chose. Est-ce que t'as déjà vu ça avec ta psy?
0: J'aime beaucoup ça. J'ai pas de psy.
1: Ah bah, écoute. Je vais te noyer les coordonnées de la mienne. Oui, non. Alors, la grosse différence...
0: On fera un tarif famille.
1: Ah bah, un tarif de groupe.
0: Ensemble.
1: Non, mais on y va, on fait carrément un truc collectif. Non, mais tu sais pourquoi c'est important?
0: Dis-moi pourquoi.
1: Parce que quand tu choisis quelque chose, tu prends pas vraiment de risque. Quand tu choisis, c'est par exemple, bah tiens, je vais manger un steak frites ou une salade César. Voilà, tu choisis.
0: Tu choisis entre les deux.
1: Quand tu décides, il y a une part d'inconnu dedans. Par exemple, tu vas dire, bah non, je ne vais pas manger ça. Je ne sais pas ce que je vais bouffer, mais ce ne sera pas ça. Tu ne décides pas entre deux choses identifiées.
0: Elle est au régime, ta psy ?
1: Non. Non, mais je te jure, c'est très important.
0: D'accord.
1: La différence entre choisir et décider, elle est importante. Et quand tu décides d'un truc, par exemple, tu décides de prendre ce boulot, ou tu décides de vendre ton appart, c'est ce moment où tu décides de quelque chose et tu sens d'un coup que tu prends une décision qui t'appartient et que tu as cette part d'inconnu. Mais tu vois ou pas? Là, je te jure, je suis très sérieux.
0: Non, mais je t'écoute.
1: Et donc, la liberté, c'est d'arriver à décider.
0: J'ai un mot qui est pas mal, là, qui est sorti dans Google.
1: Ah bon?
0: Dans le champ lexical de la liberté. Vas-y. Je trouve que c'est cool. Et je sais pas, ça te va bien, je trouve. Et en plus, il y a un jeu de mots à l'intérieur. Donc, toi, t'aimes bien les jeux de mots?
1: Ah bah. T'aimes bien? Ah bah. Vas-y.
0: On va trouver le nom de ton album en direct.
1: C'est ça,
0: à la
1: évidemment,
0: radio.
1: En remerciement dans l'album, je le dis.
0: Ah, moi, je mets ma photo.
1: Ah bon?
0: Tu mets ma photo.
1: Sur la cover.
0: Non, bah, pas tout. Non, mais à l'intérieur. T'imagines? L'album de Christophe Willem, il y a ma tête.
1: Mais pourquoi pas? On est libre.
0: Ma tête avec une petite barbe. Attends, déjà, faut que tu valides le nom.
1: Vas-y.
0: J'adore. Franchement, ça tirait trop
1: bien. Ah bon?
0: Inaliénable.
1: Ah mais c'est pas mal.
0: Inaliénable. Dedans, il y a alien et tout. Inaliénable.
1: C'est pas mal.
0: La liberté, les droits inaliénables. Inaliénable.
1: C'est pas mal.
0: Je te laisse là-dessus.
1: Bah écoute, inaliénable.
0: M'a déporté.
1: Non mais inaliénable, c'est pas mal.
0: Oui, c'est pas mal.
1: Mais émancipation,
0: bien sûr.
1: C'est bien aussi.
0: Ouais.
1: Mais émancipé.
0: Mais émancipation, ça fait.
1: Il y a une connotation que j'aime pas.
0: Ouais, je sais pas. Ça fait Madonna, je sais pas pourquoi.
1: Ouais, emancipation.
0: Emancipation.
1: Tu vois, non.
0: Inaliénable.
1: Inaliénable, c'est pas mal.
0: Franchement.
1: C'est pas mal. Non, je le note.
0: Ouais. Bon, moi, je t'embrasse.
1: Ah bon?
0: Bah oui, bisous. Ah. C'est l'heure, on a débordé.
1: Ah bon?
0: Mais je vois pas le temps passer avec toi.
1: Mais c'est fini, là?
0: Oui. Mais on va t'écouter chanter.
1: C'est possible.
0: En acoustique.
1: Ah bon?
0: PS Je t'aime. Pour se rappeler que, comme Système, sur Panorama, il y avait effectivement des chansons sautillantes. PS Je t'aime en faisait partie.
1: Effectivement.
0: Mais que tu les vis et les partages fort bien aussi en acoustique, car tu es multiple et inaliénable.
1: Bravo.
0: Bisous.
1: C'était trop court, moi, franchement, faut que je revienne.
0: Reviens bientôt. Avant 2027.
1: Ah bah, fallait bien.

0: Jolie version acoustique d'un des tubes du sixième album de Christophe Willem, Panorama. C'est PS Je t'aime. Le septième album de Cri-Cri d'amour sortira à l'automne.
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0: Il est temps de jouer au Blind Test. Je vous présente Delphine et Caroline qui jouent avec nous. Bonsoir mesdames.
2: Bonsoir.
3: Bonjour.
0: Oui, bienvenue. Alors, le cadeau du jour, c'est un livre signé Thomas Fersen, qui nous a plus habitué à sortir des albums. Mais voilà, il est désormais écrivain aux éditions du Seuil. Ça s'appelle « Comme on quitte un imperméable ». Et c'est ce qu'on vous offre ce soir, puisque nous, on suit évidemment les artistes et les chanteurs dans toutes leurs aventures, aussi littéraires soient-elles. Alors Delphine et Caroline, vous en gagnez chacune un exemplaire, quoi qu'il se passe dans le jeu qui suit. Sachez-le.
2: Merci.
0: Ah, merci à vous de venir jouer. Non. Alors le thème du blind test de ce soir sont les chanteurs guitaristes. Est-ce que c'est un genre de chanteur que vous aimez bien ?
2: Oh oui.
0: Oui, hein.
2: On verra.
0: Oui, parce que c'est suffisamment vague hein, quand même, chanteur, guitariste, effectivement il y en a beaucoup. J'en ai choisi trois et je vais vous demander donc de les retrouver le plus rapidement possible. On va vous passer des chansons. Delphine et Caroline, dès que vous avez une idée de l'identité du chanteur, eh bien vous me donnez d'abord votre prénom pour prendre la main et puis ensuite votre réponse et on vérifiera ensemble si c'est bon. Est-ce que ça vous va ?
2: C'est bon.
0: Yes. Alors, c'est parti. Caroline et Delphine, voici une première chanson, un premier chanteur et guitariste. Dites-moi, mais qui est-il ?
2: Delphine.
0: Delphine.
2: Alain Bachon.
0: Oui,

0: Joséphine, merveille cette chanson. Et si vous écoutez le... On remonte à moi un petit peu le son. Vous entendez les percussions? En fait, ce que Bachung a demandé en studio, c'était d'avoir comme un cheval qui était en train de galoper. Ah là, c'est trop beau. C'est trop beau. Et que ne durent que les moments doux, en plus, cette phrase incroyable. Un point pour Delphine. Et je mets quand même un quart de point à Caroline, parce qu'elle a commencé à me chanter la chanson. C'est-à-dire qu'elle cherchait Bachung et elle a dit « À l'arrière des berlines !» Et oui, parce qu'elle la connaissait bien, Osez Joséphine. Ah, c'est beau comme tout. Allez, on continue. Après Alain Bachung, grand chanteur guitariste, il y a aussi...
1: Delphine.
0: Louis Bertignac. Bravo.

0: Louis Bertignac, après l'incroyable aventure Téléphone, il s'était lancé avec Les Visiteurs et il avait fait ce tube, ces idées-là. Delphine a 2 points, Caroline en a 1,5. De toute façon, à la fin, tout le monde gagne, c'est pas très grave. Et ceux qui gagnent surtout, c'est ceux qui aiment les chanteurs guitaristes. Allez, un dernier pour ce blind test, un peu plus vintage que Bachung et Bertignac, mais sacré chanteur. Allez, Caro, sacré chanteur et sacré guitariste.
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0: Alors Caro, comment il s'appelle? Comment?
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0: Oui, c'est lui.
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0: Garogori.
2: Et
0: voilà, Delphine a eu ses 2 points, Caroline a eu son point et le gorille a eu ce qu'il voulait à la fin de la chanson. Je vous encourage à la réécouter. Bravo, bravo Delphine et Caroline, et merci beaucoup d'être venues jouer avec nous.
2: Merci, pour, c'est toujours un plaisir.
0: Ah ouais, bah moi aussi, vraiment.
3: Oh, c'est super génial, oui.
0: Merci, une joie de tous les soirs ce blind test. Delphine et Caroline, on vous envoie le livre de Thomas Fersen, et puis on va écouter un garçon, excellent chanteur et formidable guitariste, il s'appelle Mathieu Chédid. Et il a un message à faire passer à tous les machos, machistas alors, qui nous écoutent ce soir. Vous n'êtes pas seuls.

0: qu'on adore, le machistador de M, Mathieu Chédid, qui a participé à la production du nouvel album de Fatoumata Diawara, une chanteuse malienne et guitariste d'ailleurs exceptionnelle, qui sera notre invitée dans Décibel après-demain pour la sortie de son nouvel album Massa.
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0: Je vous ai promis une nouvelle chanson d'Iseult, c'est maintenant qu'elle arrive. Iseult, que vous aviez peut-être découverte à la Nouvelle Star, elle n'avait pas gagné, mais elle s'était fait remarquer, hein. Ça c'était en 2013. Et puis Iseult, elle a surtout cartonné avec cette chanson sublime qui s'appelle Corps. On a l'extrait de Corps, parce qu'il n'est pas dans mon écran, c'est pas grave, je vais vous le chanter. J'ai perdu la tête, ouh, et le chemin de ma maison. Voilà, c'était une très belle chanson, piano-voix incroyable. Iseult, elle sait aussi faire des chansons qui dansent, limite disco, now or never, un son vraiment qui est parfait pour l'été qui arrive, une chanson d'amour comme on les aime. Elle réclame un baiser et on a envie de lui en envoyer 1000. Iseult est de retour, now or never.

0: solo de guitare à la fin et la définition musicale de la cerise sur le gâteau. Now or Never, Iseult, c'est tout nouveau, ça vient de sortir. Le clip est disponible, elle y est absolument éblouissante. Vivement la suite, Iseult.
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0: C'est la dernière chanson de l'émission, la chanson anniversaire. Le 9 juin 1891, donc il y a déjà un petit moment, est né Cole Porter, un compositeur et un parolier américain à qui on doit les plus grandes comédies musicales classiques des années 30, 40, 50. Et il a écrit en 1953 une grande comédie musicale qui parlait de Paris, qui s'appelait Cancan, sur les danseuses de French Cancan. Et dans cette comédie musicale, il y a une merveille qui s'appelle I Love Paris et qui est devenue un classique. Le voici chanté par Vanessa Paradis.

0: Porter, I Love Paris, ici interprété par Vanessa Paradis. Je vous recommande également la version garçon-garçon. Maurice Chevalier avec son French accent et Frank Sinatra et sa voix de velours. C'est aussi très joli. Décibel, c'est fini pour ce soir. Merci pour l'émission, merci pour l'équipe. Iris Guitoni, Justin Pianigiani, Elodie Biancamaria, Alexandra Sackberg, Franck Moilier et Kinan Lage Haïli.
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3: 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Tout est dit dans cette chanson.

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2: Bonjour la France, j'espère que tu vas bien. La France, que tu as passé une bonne soirée hier. On attaque aujourd'hui avec deux nouveaux candidats. Comment ça va Éric Bastien ?
3: Écoutez, j'ai fait une petite raclette tranquille hier. Voilà, j'ai ressorti la doudoune. On se caille quand même. Hein.
2: Il est arrivé d'une humeur,
3: oui,
2: j'ai envie de vous dire. Comment vous dire ? Avec l'équipe, on s'est caché en fait.
3: Ça va mieux, je vous vois, ça va mieux.
2: Oui, bien sûr. 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
2: Ok, et bah c'est super. Voilà. On accueille nos deux candidats du jour, Christine et Alexandre.
3: Bonjour.
2: Comment ça va les amis ?
4: Ça va bien. Bonjour à tous, je suis Christine.
3: On a eu une inquiétude là.
2: J'ai eu un petit moment de... Parce qu'hier, on a eu des galères de standard, je me suis dit, ça repart. Alors là,
4: non, mais c'était hier.
2: Mais t'as raison, Christine. Alors, Christine, tu joues avec ici Vaucluse.
4: Oui.
2: Tu as 62 ans, tu habites à... Alors, on dit Piolenc, qu'est-ce qu'on dit ?
4: Piolenc.
2: Alors, t'es mariée à Patrick, et tu as une fille qui s'appelle Tiffany.
4: Oui.
2: T'as un petit chat
4: qui s'appelle... tout ?
2: Bon, non, t'as un petit chat qui s'appelle Gazelle.
4: Mais bien sûr. Ah, mais c'est pas doudou.
2: Et alors attention, parce que Laetitia, ta belle-fille, il paraît qu'elle t'appelle la farfelue.
3: Oula.
4: Exactement.
2: Et pour quelle raison, s'il te plaît ?
4: Eh ben, parce que moi, j'hésite pas à me déguiser quand des fois, il y a des petites besoins de mettre un petit peu de l'ambiance. Quand je suis partie plusieurs fois à l'hôpital ou en rééducation, ben j'emmène avec moi mon dentier, mon faux dentier et mes lunettes. Et mes lunettes roses, mes lunettes...
2: Oh là là. Ah oui,
4: voilà.
2: Oui.
4: Enfin, j'aime bien mettre de l'ambiance. Après, des fois, je dis des choses un peu farfelues.
2: Oui, voilà.
4: Oui, non, mais c'est bien, j'aime la vie, j'aime faire rire, j'aime rire.
2: Ah,
4: et puis
2: bien.
4: Voilà, donc c'est vrai que ma petite belle-fille m'avait surnommée la farfelue.
2: Okay.
4: Et ouais.
2: Et c'est voilà. Bien. Alors, tu as travaillé dans le tourisme, là, t'es retraitée. T'étais à l'accueil de la forteresse de Mornas. Alors toi, tu vas savoir, parce que Mornas, figure-toi, quand j'étais petite, c'était l'étape avec mes parents pour aller en Espagne. On dormait dans cet hôtel qui est au pied de la montagne, là. Comment il s'appelle ? Comment s'appelle cet hôtel, s'il existe toujours ?
4: Eh ben, s'il existe toujours, ça pouvait être le manoir.
2: Eh ben voilà.
3: C'est ça.
2: Merci.
4: Ça pouvait être le manoir.
2: Que j'avais peur la nuit qu'il y avait des armures dans tous les couloirs.
3: C'est perdu de vue cette émission. Jacques Pradel.
2: Alors, est-ce que ça existe toujours, ce magnifique hôtel ?
4: Ça existe toujours.
2: Ah bah
4: le manoir existe toujours, ouais.
2: Alors, tu étais à la forteresse, justement, de Mornas. Et alors, il paraît que tu étais en costume du 12e siècle. Et qu'on t'appelait dame Cunégonde.
4: Ben, ça arrivait, mais bon, donc moi, peu importe, hein, j'avais beaucoup de visiteurs, bon, que j'osais pas, pour certains cas, quand même, à qui, ceux qui m'appelaient Dame Cunégonde, j'osais pas leur répondre,
2: morte-couille,
4: parce que.
2: Morte-couille, bah oui, c'est mieux morte-couille.
4: Si j'avais été tentée de me faire voir le contraire, j'aurais été bien embêtée.
2: Ok, alors on va jouer tout de suite et on va tout de suite marquer un premier point Dame Cunégonde. Dans la ville d'Albi, on a organisé le championnat du monde de rembobinage de cassettes. Est-ce que c'est vrai ou faux ? Top chrono, 5 secondes. À Albi, on a organisé le championnat du monde de rembobinage. Tu dis quoi, faux ?
4: Faux.
2: Et non, c'est vrai. Eh oui, à Albi, dans le Tarn, la magnifique ville d'Albi, on a fait un petit salon dédié à la pop culture des années 80. Et les candidats devaient rembobiner une cassette. Voilà.
4: Mamie, d'accord.
2: Et voilà.
3: Bon, voilà. Bah, c'est comme ça. Bah oui. Bon, bah, on va quitter le Vaucluse un instant et on va aller en Bretagne accueillir Alexandre. Bonjour Alexandre.
5: Bonjour Eric.
3: Ah bah, on est bien en Bretagne avec toi. On est où en Bretagne?
5: On est dans les Côtes d'Armor, la frontière des Côtes d'Armor et du Finistère.
3: Et tu habites où?
5: À Plestin-les-Grèves.
3: À Plestin-les-Grèves. T'es un vrai Breton? T'es né en Bretagne? T'es vraiment de là-bas?
5: Non, je suis pas vraiment de là-bas. À la base, je suis de région parisienne.
3: Ah, tu es parti en Bretagne pourquoi? C'est pour le boulot ou c'est parce que tu étais tombé amoureux, voilà, de la Bretagne, ce qui pourrait se comprendre?
5: J'allais en Bretagne depuis que je suis tout petit en vacances. Ouais. Donc je suis tombé amoureux du coin. Mmh. Et du jour au lendemain, j'ai voulu tout lâcher et venir en Bretagne et je suis resté là-bas.
3: Et j'ai l'impression que tu ne le regrettes absolument pas et que tu as l'air très heureux.
5: Pas du tout, au contraire.
3: Bon, tant mieux. Alexandre, 37 ans, t'es en couple avec, comment s'appelle madame ou mademoiselle? Enfin, madame, je sais pas si vous êtes mariée. Amélie, vous êtes mariée?
5: On n'est pas mariée.
3: Paxé, un truc un peu,
5: Une libre, voilà.
3: Rien fait devant la République. Ok.
5: Pas pour l'instant, en tout cas.
3: Ça viendra, ça fait partie des projets, j'ai l'impression. Déjà un enfant.

0: Bah en général non, moi je fais des soirées, je fais beaucoup d'animations dans les mariages.
1: Ah ouais. Tu sonorises, tu mets l'ambiance dans les mariages.
0: Je sonorise, éclairage, sonorisation pour les mariages.
1: Mais t'es pas derrière le micro, tu dis pas tu fais pas ça toi.
0: Si, ça m'arrive aussi.
1: Ok, très bien, on pourra peut-être nous le faire avant la fin de l'émission. Alex, on va jouer pour t'offrir un premier point avec une question. Est-ce que tu aimes le ski?
0: Pas spécialement, j'en fais pas. En Bretagne, il y a un peu de route.
1: Ouais, les stations de ski en Bretagne sont pas réputées. Le ski est le plus dangereux de tous les sports. Je l'affirme. Est-ce que c'est vrai ou faux? 5 secondes pour réfléchir à cette question. Le ski est le plus dangereux de tous les sports. Le chrono est parti.
0: Je dirais faux, moi.
1: Bah, t'as raison, le ski impressionne, mais c'est pas le sport le plus dangereux. Selon plusieurs études, des disciplines comme l'équitation ou alors des sports mécaniques peuvent provoquer des blessures qui sont bien plus sévères. Voilà, donc c'est pas le ski a priori. Ce qui fait déjà un point, Alexandre. Bien vu.
2: Allez, Christine, tu vas te rattraper, je le sais. Et donc, Alexandre a un point. Et là, nous, on va partir avec... vous écoutez ici, vous allez écouter Jane Birkin. Ex-fan des 60s, petite puppy doll. Voilà, je chante extrêmement bien. Voilà, tout de suite, mes chéris.

0: Ex fan des 60s, Jane Birkin à 12h15 sur ici.
1: Eh ouais.
0: Bah ouais. Bah quoi?
1: Justin.
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0: C'est votre chouchou la technique là, c'est ton chouchou.
1: Mais moi j'aime tous les techniciens, mais j'ai des chouchous, mais je les aime tous.
0: Justin, c'est celui qui aime bien les frites à midi, hein, généralement.
1: Non, Justin, il est Justin Bieber. Ouais. Il travaille très bien, Justin. Allez, nous sommes avec Christine et Alexandre. Oui. Christine qui joue avec Issy Vaucluse, qui est mariée à notre ami Patrick, qui est retraité, qui faisait des... Elle était à l'accueil de la forteresse de Mornas, souvenir cher à mon cœur. Et alors, petite, tu voulais être coiffeuse ou maîtresse? Rien à voir.
3: Oui, oui, rien à voir. Mais ça, c'est, je veux dire, aller dans les années 70, donc quand j'étais petite, c'était un peu toutes les gamines, on était toutes un peu pareilles. Qu'est-ce que tu veux faire plus tard? Ah, bah, moi, je serai coiffeuse, ah, bah, moi, je serai maîtresse.
1: Ah oui.
3: Mais bon, voilà, j'ai rien fait de tout ça.

0: Et avant de travailler dans le tourisme, dans l'hôtellerie, j'ai travaillé 17 ans en blanchisserie industrielle. Ah, et oui. Là, j'ai compris que moi, les gens me manquaient, quoi.
1: Bah,
0: il me fallait du contact. Et du coup, je fais une reconversion professionnelle. Et puis voilà. Donc, je me suis régalée.
1: En dame cunégonde.
0: Je me suis régalée.
1: Eh oui, regarde.
0: Pas de suite. Pas en dame cunégonde de suite. Valérie, tant que peut-être il m'écoute, je peux passer un petit bonjour à mon petit neveu, à ma petite nièce.
1: Mais vas-y, mon chat. N'hésite pas.
0: Alors, donc, déjà, vite. Alors, je salue, tous ceux qui me connaissent, qui m'écoutent, c'est sûr. Et puis, je salue aussi mes neveux et nièces qui sont sur Roanne, dans la Loire, dans le 42. Et notamment, je fais des gros bisous remplis d'amour à Léna et Aaron.
1: Eh ben, voilà.
0: Voilà.
1: Alors, c'est fait. Ok. Alors, il paraît que on a, comme dans la chanson de Albert de Paname, on cultive
2: des tomates, mon amour.
1: Alors, ça cultive des tomates dans le Vaucluse?
0: Oui, un peu. Oui, bien sûr. Mais ça se demande dans mon jardin. Il y a des bonnes tomates, effectivement. Mais dans Vaucluse et à Piolenc, notamment, c'est l'ail.
1: Ah oui, l'ail.
0: C'est l'ail. Voilà.
1: Alors, tu vas marquer ton premier point. Je le sais maintenant. OK? C'est parti pour le premier point. OK?
0: J'écoute.
1: Tiens, je te mets un petit coup du 113.
2: Une dinguerie, ma fille, ça la pira. C'est une intrigue, on vient des zones tribales.
1: Allez, c'est une dinguerie, 113. Alors, le mot dinguerie, qu'est-ce que c'est quand on dit c'est une dinguerie? Alors, le mot dinguerie entre dans le Petit Larousse en 2027. Hein, c'est vrai ou faux?
0: Le mot dinguerie, non, il doit y être déjà.
1: Alors, est-ce qu'il rentre ou pas, vite?
0: Non.
1: Non? Eh ben si.
0: Oh merde.
1: Eh ben merde.
0: Si.
1: Non, il n'y est pas déjà, effectivement. Il va y rentrer, mais il n'y est pas déjà. Eh ben écoute, c'est pas grave.
0: Mais c'est ballot, ça. Hein.
1: Ah, c'est ballot.
0: Alors là, Valérie, va falloir faire quelque chose. Hein.
3: Oui. Alexandre, tu le savais, toi, bien sûr, que dinguerie arrivait en 2027. Bien sûr, Alexandre.
4: Je ne le savais pas non plus.
3: Et l'honnêteté même, voilà. On n'a même pas parlé du Dami d'Hollande aujourd'hui. Bienvenue dans le Dami d'Hollande, Alexandre, en tant que citoyen d'honneur.
1: Attends, il n'a pas rempli son formulaire.
3: C'est vrai, on vous rappelle que le Dami d'Hollande a été inventé par...
1: Guy
3: avec
1: Mais que Nicolas nous a fait un hymne.
3: Oui, vous voulez un extrait de l'hymne?
1: Vas-y. Hein.
3: Je suis sûr qu'on l'a sous le coude, allons-y.
2: Dami d'Hollande, Dami
1: joyeux des continents. Eh oui, avec des pinceaux géants. Ah, Nicolas,
3: tu t'appelles Universal, tu t'appelles Sony, fais quelque chose, enregistre ce single, c'est le Tubes de l'été. Alexandre, qui a 37 ans, qui habite dans les Côtes d'Armor en Bretagne, et qui bricole, Alexandre. Eh oui.
1: Ah, voilà.
3: Voilà, c'est d'autant plus qu'il est membre du Dami d'Hollande, donc forcément.
1: Ah oui, t'es obligé d'être dans le Dami d'Hollande si tu bricoles. Hein.
3: Qu'est-ce que tu bricoles? Tu fais quoi? T'es plutôt team peinture, team carrelage? T'es quoi, toi?
4: Team touche à tout, on va dire que je fais un peu de tout, sauf de la plomberie. Voilà, je peux tout faire, de la peinture, du carrelage, du placo, tout, sauf de la plomberie.
1: C'est très dur, la plomberie.
4: Ouais, c'est un métier, voilà.
3: Alors, ce générique, est-ce que vous pouvez me le remettre? Parce que ça serait pas ce générique d'une émission qu'on va revoir à la rentrée sur M6, Valérie?
1: Peut-être, on ne sait pas.
3: Déco, il me semble que ça, sur M6, vous allez l'entendre à la rentrée.
1: Peut-être, je m'entraîne à maroufler avec mon déambulateur.
3: Alexandre Jardine aussi s'occupe de l'entretien. Monsieur a 4000 mètres carrés de jardin.
1: Ah oui, c'est pas un petit jardin.
3: Ça. Ah non, mais c'est un entretien de dingue, là.
4: Il y a du boulot, c'est tous les week-ends.
3: Oh, tu mets 6 jours. Ouais. Ah ouais. 6 jours pour passer une tondeuse dans 4000 mètres carrés. C'est énorme, énorme, énorme.
1: C'est énorme.
4: C'est du boulot. C'est du
3: boulot. Ouais, et puis tu cuisines un petit peu aussi. Tu aimes bien préparer des plats qui mijotent.
4: Par-ci, par-là, ouais, voilà. J'aime bien aussi le soir en rentrant du boulot. Me préparer un bon petit plat.
3: T'as quand même une grande particularité qui sent bon l'été, c'est le barbecue.
4: Ah, le barbecue,
1: qui n'aime pas les barbecues.
3: On peut pas vraiment déclarer la saison du barbecue ouvert, hein, vu la météo, mais bon.
1: Non.
3: Enfin, ça revient, hein, ce week-end, il va faire très chaud, hein, vous allez voir. Alexandre, nous y voilà avec cette question autour de la cigarette et du tabac.
2: Le tabac, c'est tabou, on en viendra tous à bout. Le tabac, c'est tabou, on en viendra tous à bout.
3: Tu fumes, Alexandre, ou pas?
4: Eh ben malheureusement, oui.
1: Tu sais, moi aussi, hein, c'est horrible. Hein.
3: Ouais. Au Royaume-Uni, en Angleterre, donc au Royaume-Uni, Une loi veut empêcher à vie les jeunes qui sont nés après 2008 d'acheter des cigarettes, d'acheter du tabac. Est-ce que c'est vrai ou faux ? Top chrono. En Angleterre, une loi voudrait...
4: J'ai la référence et je sais que c'est vrai.
3: Ouais. Bah, t'as raison, surtout si tu l'as entendu, c'est une loi adoptée au Royaume-Uni qui prévoit en effet, c'est bien, hein, que les personnes nées à partir du 1er janvier 2009 ne pourront pas acheter légalement du tabac. Ils appellent ça, c'est l'objectif génération sans tabac. On pourrait s'en inspirer.
1: Bah, c'est-à-dire que comme c'est des jeunes, hein, ils vont trouver une solution, t'inquiète pas, bien sûr. Alors, Christine, pas de points. Alexandre, 2 points. Christine, là, on va écouter un petit morceau pour onduler nos bolis. Quand on revient, tu marques des points, hein, chérie.
0: Mais c'est évident.
1: Ah ben, c'est super. Allez, vous écoutez ici Come Back to Me, Kenny Williams. On bouge son body, c'est bientôt l'été. Vous écoutez ici, on vous aime, à tout de suite.

0: C'est Come Back to Me, ça c'est bien pour s'ambiancer là. Quelques jours de l'été, c'est pas mal sur ici.
1: Jungle, je sens.
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1: Ici, nous sommes avec Christine et Alexandre. Christine qui... Ah, alors Christine, toi t'aimerais oui. bien déjeuner avec lui.
3: Ah ouais, Pierre Perret, ouais. Ah. Je vais acheter son livre là bientôt parce que franchement, alors, on doit, voilà.
1: Eh ben, bon, alors, est-ce que tu connais la chanson française ou tu n'aimes que Pierre Perret? Non, j'ai vu que t'aimais Soprano, Capéo, tout ça.
3: Oui, je connais la chanson française.
1: Oui, d'accord.
3: Dieu merci.
1: Dieu merci parce que là, c'est le quiz musical. Alors,
3: il n'y a pas que du français.
1: Si, enfin, il y a un peu de français, tu vas voir. Il y a deux artistes. Le premier, je vais te le faire écouter, tu auras 10 secondes pour me dire qui c'est. Attention, écoute bien.

0: Alors, qui c'est qui chante?
1: Gaëtan Roussel, il me semble.
0: Gaëtan Roussel, il te semble? Eh bien, écoute. Ouais. Il te semble que c'est. Bonne réponse!
2: Elle est forte, hein?
0: Ah, elle est forte. Elle est très forte, Christine. Alors.
1: J'écoute ici Vaucluse et ils en passent plein des titres.
2: Exactement.
0: Bravo. Alors, attention, le deuxième titre, ça devrait pas poser de problème parce que c'est vraiment un tube de quand on était jeune. Tiens.

0: Allez, qui c'est qui chante?
1: Kylie Minogue.
0: Kylie Minogue.
1: Comme ça, Kylie Minogue.
0: Est-ce que c'est une bonne réponse, Kylie Minogue? Oui. The Locomotion, tu as rattrapé Alexandre, ma Christine, tu as 2 points.
2: Alexandre, je sens qu'elle a un bon niveau quand même là.
3: Ça s'entend, oui, j'ai entendu ça, oui. Là, oui.
2: Ouais, alors, je voudrais quand même rappeler que tu voulais être DJ, qu'aujourd'hui tu sonorises, que tu mets l'ambiance dans les mariages. C'est toi qui envoie les 10, donc me dis pas que, voilà, t'es quand même connaisseur, ça devrait aller.
3: J'espère, on va voir ça.
2: Bon, bah, on va voir ça dans un instant. Je vais juste parler de ta petite manie, parce que oui, enfin, petite, t'es maniaque hein, quand même comme garçon.
3: Oui, je suis assez...
2: Par exemple, tu peux pas te coucher si la cuisine n'est pas rangée. Ça, c'est...
3: Ah non, s'il y a de la vaisselle ou quoi, c'est... Non, je pourrais pas dormir avant que le ménage soit fait, au moins un minimum rangé.
0: Ah oh, mais attends, voilà. Ça c'est pas maniaque, parce que moi je suis pas maniaque et je ne dors pas si j'ai pas
2: si
0: de
2: la vaisselle
0: rangée.
2: Est pas faite.
0: Ah mais moi si j'ai invité
3: pas,
0: des potes...
3: pas maniaque, mais...
0: Ah oui, ordonné, bah oui.
2: Ouais. Ouais, faut que tout soit rangé, t'es ordonné.
0: Mais oui.
2: C'est pas tout à fait maniaque, je reconnais. Bon... C'est pas grave, on t'aime quand même. Voici ton quiz musical, il y a 2 artistes. Ah bon, bah t'as compris, il y a 1 point par bonne réponse. Allons-y, voici le premier. On s'en fout.

0: pas, et puis tant pis.
1: Oh, on s'en fout, pardon. Top chrono. Qui chante? Comment?
2: Benabar.
1: J'ai pas entendu.
2: Benabar.
1: Oh, c'est vraiment dommage, Alexandre, ça coupe là.
3: Hey, t'es hyper drôle, toi.
1: T'es hyper marrant. Mais j'ai pas eu de blague.
3: T'es hyper marrant, toi.
1: Bah, bien sûr que c'est Benabar.
3: Oh là là là, les tasses, là là.
1: Ah bah on a mangé du clown, madame.
3: Ah bah oui, bah ça.
1: Parce que Benabar, nom de clown. Il le doit, son nom d'artiste, à ça. C'est un nom de clown parce qu'il faisait du cirque dans sa prime jeunesse, Benabar.
3: C'est vrai, Eric Manœuvre.
1: Ben voilà, Alain Decaux raconte, bien sûr.
3: Alain Decaux.
1: Je sais que vous adorez Alain Decaux.
3: J'adore Alain Decaux.
1: Tu adores ça. On dirait pas, mais ça fait un petit point de plus.
3: Exactement.
1: Et on en a un autre à marquer, voici l'extrait.
2: Facile.
1: Bah oui, vous êtes DJ, les gars.
3: Facile, la ramène pas trop, toi.
1: Attends. Est-ce que tu peux me le faire, m'annoncer la réponse en mode DJ, comme tu ferais au mariage? On t'envoie un chrono, c'est parti.
2: Bonjour à tous. On va partir avec le son de Phil Collins.
1: Et le titre?
2: J'ai pas de...
1: Et le titre?
3: Allez.
1: In the Air Tonight, oui, c'est Phil Collins. Bien vu.
3: Ah là là.
1: Bah, ça fait 4 points. Hein.
3: Alors, Christine 2, Alexandre 4.

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2: Et oui, nous sommes avec Christine qui a 2, Alexandre qui a 4. Je vous rappelle que les candidats cette semaine tentent de se sélectionner pour la finale de vendredi. Le premier prix, c'est un séjour pour 2 personnes à l'occasion de la 65e édition du Mondial, la Marseillaise à Pétanque. C'est un séjour avec un hôtel 4 étoiles, l'hôtel Villa M à Marseille. Plein de cadeaux, des jouets, des polos et puis surtout 100 euros de carburant pour y aller. Si vous ne gagnez pas ça, vous gagnez bien évidemment la cafetière Malongo 32 dosettes, 6 verres en verre. On reprend la compétition. Alors, notre Christine qui joue avec ici Vaucluse, hein, qui est retraitée, qui était à la forteresse de Mornas, eh bien, elle fait aussi partie de SOS Amitié à Avignon. Alors, ouais. Ça veut dire quoi? Qu'est-ce que ouais. Tu fais exactement?
3: Eh bien, nous sommes des écoutants, voilà, pour apporter du réconfort aux personnes qui sont vraiment en détresse, psychologiquement parlant, moralement parlant, des personnes qui peuvent être seules, et des personnes quelquefois qui ne sont pas seules, mais qui ont des choses à dire, à confier, et qui ne peuvent pas parler de ces choses-là à n'importe qui, à tout le monde. Donc, ces personnes nous appellent pour déposer ce qu'ils ont. Et nous, en tant qu'écoutants, on se doit de faire au mieux pour que, à l'issue de l'écoute, la personne se sente un peu mieux. Donc, on ne donne pas de conseils, on n'est pas psychologue, on ne donne pas non plus de directives. On a simplement beaucoup d'empathie pour ces personnes. Vraiment, l'échange est axé sur ce que dit la personne et on fait de notre mieux pour faire retomber un peu l'angoisse, les tensions et qu'ils se sentent vraiment écoutés. Et voilà, ben ça, aidés par la même.
2: Eh bien, ça, c'est bien. Alors, ça, c'est. Tu fais ça, tu essayes de faire ça 20 heures par mois. Quand tu ne fais pas ça, tu cuisines, tu adores cuisiner, tu fais plein de trucs. Et tu aimes bien aussi les jeux, parce qu'il paraît que tu as participé aux 12 coups de midi.
3: Oui, je suis même allée danser avec Jean-Luc ce jour-là, Il est génial lui aussi comme animateur.
2: Eh ben super, eh ben écoute, j'espère que tu vas maintenant gagner 3 points de plus avec la question à choix multiple. Je te pose la question, je te fais des propositions, tu auras 10 secondes pour me donner ton choix. Alors, tiens une petite ambiance. Prends ton côté sans. Axel Bauer, éteins la lumière. Alors écoute bien Christine, à quel siècle correspond le siècle des Lumières? C'est quel siècle le siècle des Lumières? Le 16e siècle? Le 17e? Le 18e? Le siècle où Éric Bastien est né, c'est-à-dire l'ère préhistorique. Allez, c'est quoi le siècle des Lumières? 16, 17, 18 et l'ère préhistorique. Top chrono 10 secondes.
3: 17e, je pense.
2: Ah là là là là, et tu t'es planté de 100 ans, hein. C'est le 18e. C'est le siècle où il y a Voltaire, Jean-Jacques Rousseau qui vont défendre la raison, la liberté de penser. Et voilà, donc, eh bien non, c'est pas de points, tu restes à 2.
4: Alexandre qui joue en Bretagne, à Plestin-les-Grèves, c'est dans les Côtes d'Armor. Dis donc, si tu dois aller à Marseille, c'est pas à côté, ça te fait une petite trotte quand même, hein. Pas à côté.
5: Oh, j'ai mes parents qui sont pas trop loin de Marseille, à 1h30 de Marseille,
4: c'est
5: donc on fera l'occasion d'aller les voir.
4: Ils sont où exactement?
5: Ils sont à côté de Nîmes.
4: Ouais, d'accord. Ok. Elle est pas loin en plus, notre amie Christine, parce qu'elle est à Avignon là pour le coup. Marseille, elle y va quasiment en voisin. Mais cela dit, ouais, le sud, y va souvent. Bah, j'imagine parce que voilà, t'as la famille qui est là-bas, dans le sud de la France.
5: C'est vrai. Ouais.
4: T'as pas voyagé à l'étranger, toi. T'as très peu pris l'avion, voire quasiment pas d'ailleurs.
5: Non, je prends l'avion, mais c'est pour rester, pour aller en Corse ou vraiment dans voilà.
4: Tu sais déjà ce que tu fais cet été, d'ailleurs.
5: Je vais être pas mal d'animations, pas mal de mariages déjà, donc je vais être pris pour bouger cet été.
4: Ok.
5: Donc en général, moi je bouge plus fin d'année, vacances de Noël. Ou...
4: D'accord, ouais, tu fais ça un peu en décalage, parce que l'été, oui, j'imagine qu'il y a pas mal d'animations, bah tant mieux, un sud travail en Bretagne, ça c'est top. Alors, un petit mot pour dire que toi, si tu pouvais déjeuner avec quelqu'un là à 13h, ce serait lui.
6: Alors, on n'attend pas Patrick.
4: On irait faire un petit tour du côté du camping des Flots Bleus, tu adores Franck Dubosc.
5: Oui, j'adore Franck Dubosc. C'est un acteur que j'apprécie énormément, ouais.
4: Eh ben écoute, je t'invite à revoir la ref entre Valérie Damido et Franck Dubosc, un entretien en tête-à-tête sur des coussins de velours vert.
2: Oui.
4: Et j'en profite pour rappeler que dès aujourd'hui,
2: exactement,
4: sort une nouvelle ref. Tu veux peut-être nous en dire un petit mot, Valérie ?
2: C'est Jean-Phi Janssen. Effectivement, tu peux revoir Patrick, hein, alias Franck. Mais aujourd'hui, sort la nouvelle ref avec Jean-Phi Janssen qui va bien nous émouvoir et bien nous faire rigoler.
4: Parfait. Un dernier petit mot sur un talent totalement inutile, ambiance de yoga. Tu es très souple. Et cette souplesse te permet de faire quoi ?
2: Bah, c'est pas inutile, hein.
5: De passer partout, vraiment les accès inaccessibles. À chaque fois, j'arrive à passer. Je suis assez souple et fin.
4: Tu sais faire surtout quelque chose qu'avec Valérie, on essaye depuis des années.
2: Ah non, moi je sais le faire.
5: Ah oui.
4: Tu sais faire mettre le pied
2: derrière la tête,
5: ouais. Derrière la tête. Pas de souci, ça. Voilà.
4: Je veux des images.
2: Bah, y a pas d'image, c'est pour ça que j'ai fait danser avec les stars, mon gars, c'est que je suis souple.
4: Oh, ça me paraît tellement fou d'arriver à mettre son pied derrière la tête.
2: Bah, non.
4: Bon, écoute, bravo, faudra m'expliquer comment on fait. Voici ta question. Non, mais franchement, j'ai aucune. Enfin, voilà, ça me paraît complètement dingue. On va jouer avec, justement, un jeu de société.
7: La partie de puissance 4 était plutôt mal engagée.
4: C'est Vincent Deferme qui chante le Puissance 4. Parlons du Puissance 4. Tu connais le jeu Puissance 4, qui a forcément joué à un moment donné. Combien y a-t-il de cases dans une grille de Puissance 4? Oui, il y a de cases. Ouais, je te fais des propositions. 36, 42, 48. C'est Valérie qui choisit à chaque partie. Top chrono, 10 secondes. Est-ce qu'il y en a 36, 42, 48 ou c'est Valoche? Elle dit, bah voilà, moi j'en veux tant, c'est comme ça, c'est comme ça.
5: 48,
4: je partirai sur 48. Oh, c'est 42. 42, le jeu qui compte 7 colonnes, tu vas pouvoir vérifier, et 6 rangées, soit 42 cases au total. Aïe.
2: Voilà.
4: Ah oui, mais puissance 4. Ah oui, mais pas puissance 4.
2: Voilà. Bon, Christine, tu as 2. Alexandre, tu as 4. Pas mal. Pour l'instant, c'est bien. Il reste encore la question cash, le bingo, enfin tout ça, quoi. C'est pas, voilà. Mais là, tout de suite, nous partons avec un duo. Un duo de chanteurs et chanteuses.
4: Ah.
2: Et oui,
4: laissez-nous deviner.
2: Marc Lavoine et Bambou.
4: Ah bah on peut plus deviner.
2: Bah dis-moi que l'amour.
4: Ah oui.
2: Tu te rappelles de cette chanson quand même?
4: Bien sûr.
2: J'adore. Nanana. Vous écoutez ici, on vous aime. Dis-moi que l'amour. À tout de suite.
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0: pas.
1: Bambou.
0: Bambou. Et Marc Lavoine. Et Marc Lavoine.
1: Bien sûr.
0: J'engage.
1: Sur ici.
0: Bien sûr.
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0: Et nous sommes au taquet avec Christine qui a 2, Alexandre qui a 4. Ah, Christine.
3: Dis-moi alors, que l'amour ne s'arrête pas.
0: Bah, hey, attends, c'est ta chanson, parce que dis donc, j'ai fait un petit peu longtemps que t'es avec ton patoche.
3: Ah, mais bien sûr, ça va faire 25 ans.
0: Et voilà, tu l'as rencontré, il était client dans l'hôtel où tu travaillais. T'avais 38 ans, il en avait 36. Tu discutes ouais. avec lui et... Alors, qu'est-ce qui s'est passé?
3: Il m'invite au restaurant.
0: Oh my God! Et alors?
3: Dans un gastronomique.
0: Oh papa, est-ce que tu te rappelles ce que vous avez mangé?
3: Ah non, absolument pas.
0: Oh, bah alors!
3: Et je me rappelle du nom du restaurant.
0: Ah!
3: Loubergamoutier.
0: Ah, oui,
3: c'est provençal.
0: Ah oui, bon bah
3: voilà,
0: vous...
3: c'est la bergamote, l'oubergamoutier.
0: D'accord.
3: Déjà, c'est ça. Voilà.
0: Et alors après le dîner, il y a eu bisous, il y a eu quoi? Allez.
3: Rien, pas tout de suite, non, on est rentré. Il était assez réservé. Bon, voilà. Je l'ai invité à venir boire quelque chose quand même dans mon entre guillemets pseudo studio qui faisait chambre en même temps, quoi. Voilà. Ouais. Oh, il m'a dit non et tout. Et puis là, moi, je disais, ah, mais tu peux pas le laisser partir. Donc, je l'ai regardé. Je me suis approchée de lui. Je lui ai dit, toi, t'as vraiment le visage de quelqu'un à qui je ferai tout le temps des bisous.
0: Oh my God!
3: Et je lui ai fait un bisou.
0: Oh là là.
3: J'ai osé. Mais je lui ai dit, et 25 ans après, je lui fais toujours plein de bisous d'amour.
0: Alors, voilà. Ce qui me fait rire, c'est que ça fait donc 25 ans que vous êtes ensemble, 10 ans que vous êtes mariés. Il a attendu 15 ans avant de te demander en mariage. Okay. Et alors, la demande en mariage, elle s'est faite un soir d'été. Tout le monde est là. Ça va qu'à ses activités. Toi, t'épluches des carottes. Lui, il passe l'aspirateur. Et alors, qu'est-ce qui s'est passé pendant que t'épluchais les carottes?
3: Ah, mais écoute, tout d'un coup, il a arrêté l'aspirateur. Il est venu vers moi. Il s'est mis à genoux. Et il m'a dit, est-ce que tu veux m'épouser? Et là, j'ai éclaté de rire.
0: Ah bah oui, parce que l'épluchage de carottes et l'aspirateur, c'est hyper...
3: Alors, il me dit, tu veux pas? Et ça fait tellement longtemps que je t'en parlais que tu voulais pas, ben moi j'y pensais plus.
0: Eh ben voilà.
3: Mais bien sûr que si que je veux, et le jour où on se mariera, mon chéri, ce n'est pas un oui que je dirais devant monsieur le maire, c'est trois oui.
0: Oh.
3: Et effectivement, ce jour-là, le 16 avril 2016, j'ai dit oui, oui. Oui.
0: Eh ben voilà, comme ça, si on savait pas, hein. Voilà.
1: Et il est retourné passer l'aspirateur juste derrière.
0: Eh ben voilà, elle a dit oui, elle est reparti faire l'aspirateur. Et toi, t'as fini tes carottes rapides.
3: Non, c'est pas vrai. Bah. On est allé prévenir quand même notre fille qui elle aussi a éclaté de rire.
0: Eh ben voilà.
3: Elle a aussi 12 ans.
0: Alors, ma chérie, il faut que tu marques ces 5 points. Il faut que tu marques un peu de points. Je vais te mettre, c'est un générique de série télé. Alors, si tu reconnais.
3: Générique de série.
1: Je me souviens de celui-là.
0: Là. Jean-Pierre et Samantha. Tu te rappelles de cette série, Ma sorcière bien-aimée?
3: Un peu, Ma sorcière bien-aimée, ouais. Un peu quand même. Ouais.
0: Avec Andorra, la belle-mère insupportable. Alors écoute bien. Dans la série Ma sorcière bien-aimée, quelle partie de son corps Samantha doit-elle remuer pour faire de la magie? Dans la série Ma sorcière bien-aimée, quelle partie de son corps Samantha doit-elle remuer pour faire de la magie? Top chrono, 10 secondes.
1: Voilà.
0: Qu'est-ce que t'as dit?
3: Son nez.
0: Son nez.
3: Son nez.
1: Bon. Elle l'a dit sur le gong, ça va.
0: Allez, je te le prends, ça fait bien sûr que c'est son nez. Tiki-tiki-tik. 2 plus 5, ça fait 7.
1: Bon, Alexandre, c'est un peu Jean-Pierre, hein, c'est un peu Jean-Pierre dans Ma sorcière bien-aimée, parce que lui, on l'a rappelé, il faut que tout soit propre, que tout soit bien rangé.
0: Ouais, Jean-Pierre, il en branle pas une, je te signale.
1: Il fout rien, Jean-Pierre.
0: Jean-Pierre, c'est le mec des
1: Jean-Pierre
0: années 50.
1: Rien.
0: Mais rien, il rentre, il fait qu'est-ce qu'on mange? C'est Samantha qui fait tout. Il dit Jean-Pierre.
1: J'ai convaincu que d'un coup de baguette de magie,
0: mais
1: quoi, un truc de machin.
0: Jean-Pierre ne fait rien du
1: Jean-Pierre
0: tout.
1: Jean-Pierre ne fout rien.
0: Rien.
1: Alexandre, tu n'aurais pas pu jouer dans Ma sorcière bien-aimée. Voilà. Je suis désolé, parce que toi, voilà, on est d'accord, on est dans l'ordonnerie. Dans l'ordonnage. Je sais pas comment ça se dit. Parlons de ta rencontre. À Parce que là, on a eu quand même une très très belle histoire d'amour avec Christine. Moi, j'aimerais qu'on parle de ta rencontre avec Amélie. Et je ne sais pas si Jean-Pierre, alias Alexandre, va pouvoir nous la raconter, car on me dit qu'il n'est plus en ligne avec nous.
0: Mais c'est magnifique,
1: un
0: ça.
1: Un petit sabotage pour cette émission. Je vous dis rapidement.
0: Puis, allez, raconte-nous le temps.
1: La rencontre avec Amélie, déjà, s'est fait sur un site internet.
0: Ah,
1: ça y est, elle est de retour.
0: Appli de rencontre.
1: On est sur une appli. On se rencontre comment? On peut savoir, Alexandre, comment ça se passe au début?
4: J'étais sur une appli de rencontre.
1: Ouais.
4: Et je suis tombé sur un profil. Voilà, quelqu'un qui m'intéressait bien. J'avais pas envie de payer l'application de rencontre pour pouvoir discuter avec cette personne.
1: Il est magique.
4: Je suis.
1: Ok.
4: Donc j'ai fait ma petite recherche sur les réseaux sociaux.
1: Oh, il est malin.
4: Et elle m'a répondu. On s'est rencontrés à la plage. Et depuis, je suis avec elle depuis 8 ans.
1: Oh là là, premier rendez-vous à la plage. Deuxième rendez-vous, Alexandre l'a invité à venir dans une soirée en famille. Et tout s'est passé naturellement.
0: Huit ans qu'ils sont ensemble.
1: Mais alors, quand vous avez été un tout petit peu plus loin, est-ce que tu lui as dit que tu savais mettre ton pied derrière ta tête?
4: Non, pas la première rencontre.
1: Je pense qu'elle l'a vue par elle-même.
0: Évidemment.
1: On ne veut pas savoir. Bien. Nous allons jouer à présent avec ta question cash. Elle vaut 5 points. Ça serait bien de la marquer. Ça te permettrait de prendre la tête. Elle est à combien là déjà,
0: 7.
1: Christine? Ça te permettrait de prendre la tête. Alexandre, petit extrait. Cavalier gigoté par l'eau et remis. Éliminé, c'est une pub d'antan. Quelle marque d'eau minérale était associée au slogan qu'on vient d'écouter d'ailleurs? Buvez éliminé. Top chrono, 10 secondes. On cherche une eau minérale.
4: Oh, buvez éliminé.
1: Vous jouez aussi, vous qui écoutez l'émission. Il s'agit de... Ah non.
4: Evian.
0: Ah bah, c'était l'un ou l'autre.
1: Non, c'était Vittel. Buvez éliminé, c'était Vittel avec ce slogan qui a marqué des générations de publicité française. On est dans les années 80-90. C'est dommage, là.
0: Excuse-moi, c'est Saint-Yor, ça va fort. C'est vrai, avec Patrick Sabatier. C'était magnifique.
1: C'est vrai, exact.
0: Allez, ça fait 7 pour Christine, 4 pour Alexandre. Et là, tout de suite, vous vous dites, mais mon Dieu, qu'allons-nous écouter?
1: Mais oui.
0: Nous allons écouter Écran Total, Benjamin Biolay. Vous écoutez ici, protégez-vous. Petit coup de soleil. À tout de suite, mes petits chéris.

0: Écran total avec Benjamin Biolay, c'est un nouveau single, c'est très sympa et ça annonce la sortie en septembre de l'Ultra Bleu qui sera une réédition de son album Le Disque Bleu.
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2: Ici, nous sommes avec Christine qui a 7, Alexandre qui a 4. Christine qui joue avec ici Vaucluse, oui. Qui est mariée à Patrick, qui lui a demandé sa main devant les carottes râpées. Voilà. Alors, il paraît...
3: Il m'avait demandé ma main, mais il avait déjà pris tout le reste. Hein.
2: Oui, bah, j'avais, bien... j'avais bien compris. Lino, il paraît que t'as un défaut, tu sais pas te taire et tu parles sans réfléchir à l'impact que ça peut créer.
3: Des fois, ouais. Bah, je m'assasie avec le temps, hein, mais c'est pas facile, hein.
2: Oui.
3: Bah, et ouais, je suis assez, assez trop des fois spontané, ouais.
2: Je sais, je suis pareil. C'est pas facile hein, tous les jours.
3: Voilà. On se refait pas, hein.
2: Ben non. Alors.
3: On s'améliore.
2: On essaye. En tout cas, on essaye de. Hein, voilà. Il paraît que t'as un talent inutile. Tu lis les mots de droite à gauche.
3: Complètement.
2: De droite à gauche. Bah, c'est marrant, remarque.
3: Oui.
2: Oui, bah c'est super.
3: Comme c'est Valérie, ça donne R et lave.
2: Eh ben voilà. Eh ben alors, super.
3: Eric, c'est facile, c'est ciré.
2: C'est ciré, ouais.
4: Ciré, ouais.
2: Comme un ciré jaune. Ouais,
4: voilà, c'est ça.
2: Christine, c'est Inet Cirque. Alors, Inet Cirque, pour t'encourager à gagner le bingo, je vais te mettre un petit coup de soprano.
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2: C'est bien d'actu, hein, puisque le cadeau, c'est Marcel.
3: Allez.
2: Alors, écoute bien. Ce bingo est un bingo qui va parler de choses qui piquent, que ce soit dans ta bouche, des choses que tu mets en bouche et qui te piquent, ou des choses que tu touches et qui te piquent, mais pas des insectes. Tu vois, c'est juste sur, quand tu mets la main ou la peau sur quelque chose, qu'est-ce qui pique? Qu'est-ce qui pique quand tu le mets dans la bouche? Attention, top chrono, 10 secondes.
3: Alors, le piment, le chardon, le hérisson, le poivre.
2: Et il y en a quatre.
3: Les chorizos.
2: Il y en avait quatre. Il y avait les orties, les épines de rose, les oursins, l'épingle à nourrice, la moutarde, le wasabi, le curry, l'ail.
3: T'as la liste sous les yeux, toi.
2: Oui, mais c'est moi qui l'ai écrite, la liste. Alors, je t'explique, je les cherche, moi, les trucs. Eh bien, 4 points.
3: Ben oui.
4: Bon, Alexandre, ah oui. Christine disait que Eric, ça se disait ciré à l'envers. J'ai mis mon ciré jaune pour le breton que tu es. Ça, c'est plutôt bon signe. Mm-hmm. Alexandre, oh, un dernier petit mot. Un jour, tu as travaillé sur le toit d'une vieille maison et t'aurais peut-être pas dû parce que la charpente était fatiguée. Et t'es passé au travers.
6: Exactement.
4: Et t'es passé au travers.
6: Je me suis retrouvé à passer à travers.
2: C'est sympa, ça.
4: Oui, mais il y avait du monde qui t'a surpris. T'es arrivé chez quelqu'un, en fait, quoi.
6: Je suis arrivé les pieds pendus dans la salle de bain de la cliente. Donc,
4: Elle n'était pas dans la salle de bain, rassure-moi. Elle t'a juste, elle s'est rendue compte que tu débarquais dans sa salle de bain.
6: Elle a entendu du bruit, elle a ouvert la porte, elle a vu des pieds qui traversaient le plafond de sa salle de bain.
4: Mon Dieu. Non, bon, on rigole, ça aurait pu être pire, ça aurait pu être dangereux.
6: Ça aurait pu être pire, mais bon, il n'y a pas eu de dégâts.
4: Alors tout va bien. Côté musique, on l'a dit, t'es DJ, t'adores Vianney, Amir, Jean-Jacques Goldman et... avec Andalus. Allez mon Alexandre, il y a 4 points à battre, il faut donc faire 5 pour encaisser les 10 points et tenter de revenir donc vendredi. On va rester sur ces sensations, nous cherchons à l'inverse un maximum de choses douces ou sucrées que l'on peut manger ou que l'on touche. On est bien d'accord Valérie, c'est ça.
2: Des choses douces qui sont dans la bouche, quand on dit douce et sucré.
4: Que tu manges ou que tu touches. Top chrono, 10 secondes.
6: On peut manger d'eau, des bonbons, du chocolat, qu'est-ce qu'il y a d'autre, des céréales, de la purée.
4: C'est sûr. Bonbons, chocolat, ça va, céréales, peut être doux, mais c'est pas vraiment sucré. Ouais.
2: Le miel, le yaourt, le satin, le cachemire, la fourrure.
4: Le sucre, oui, la soie.
3: Oui.
4: Ah, ça va pas suffire, ça, Alexandre.
2: Ça veut dire, bravo Alexandre, tu as quand même très bien joué, mais c'est Christine qu'on retrouvera vendredi. pour tenter de gagner le séjour pour deux pour la 65e édition du Mondial, la Marseillaise à pétanque. Avec, on dormira à l'hôtel Villa M Marseille, un hôtel 4 étoiles. Et puis surtout, on aura 100 euros de carburant pour y aller. Il y aura plein de choses à gagner, des boules, des sacs, des polos. Et si on ne gagnera pas ça, qu'est-ce qu'on gagnera pas?
4: On gagnera la machine à café qui arrivera tranquillement à la maison, directement dans les camions de l'équipe de Joe Malango, qui vous livre et qui vous l'installe. Et le service après-vente.
2: Hein. C'est magnifique. Bravo, mes petits chéris. Bravo à tous. Bravo aux équipes qui ont travaillé avec nous. Céline, Justin, Kinan, et puis Maître Coupez et Salika. Et puis surtout la petite personne à mes côtés.
4: Oui, voilà. M'avait redonné le sourire.
2: Bien sûr, chonchon, dans quel état va-t-il être? Eh bien, je souhaite bon courage à ceux qui vont travailler avec lui cet après-midi. Et puis, je vous embrasse tous un par un, je vous aime. On se retrouve demain midi au taquet. Bisous. Il est 5h, Paris s'éveille et Yoann Guérin arrive.
4: Il est très en forme, Yoann Guérin. Il vous accompagne jusqu'à 6h du matin. Donc, c'est dans les prochaines minutes. On vient quand, nous, Valérie?
2: Oh, bah non, on revient à midi, mon chat.
4: Ah, bah on va se faire une petite chaise quand même avant.
2: Évidemment.
4: À tout à l'heure.

0: groupe qui vous a peut-être fait découvrir le groupe Maroon 5. C'était This Love, très bon réveil.
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0: Bonjour, très heureux de vous retrouver ce mardi. Toute l'équipe ici des 5h vous souhaite un très bon début de journée. Emeline, Sarah, Saveria, Mélodie et Cyril Ardo. Bonjour Cyril.
3: Bonjour Johan, bonjour à tous.
0: On va parler SNCF ce matin.
3: Avec une journée d'enfer pour des centaines de passagers qui ont passé hier 12 heures dans leur train. Le trajet devait durer 3h30 à la base.
0: C'est horrible, on y revient dans le journal. Les températures commencent à grimper, on dépassera facilement les 30 degrés aujourd'hui sur de nombreuses régions. L'occasion de parler du ventilateur de plafond. Un bon plan pour refroidir votre logement sans avoir une facture d'électricité qui gonfle. On y revient en détail dans 5 minutes. 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
0: Mardi 16 juin, très bon réveil. Heureux de vous savoir avec nous. 5h. Ça y est, les Bleus entament enfin leur mondial.
3: Premier match de poule ce soir pour l'équipe de France de foot, dès 21h contre le Sénégal. Match attendu par beaucoup de Français et peut-être encore un peu plus par d'autres comme Patrick, 68 ans, qui vit près de Rouen. Il a entièrement décoré sa maison et son jardin aux couleurs bleu, blanc, rouge.
4: J'ai mis des drapeaux un peu partout, tout autour de la maison, sur la façade, sur le pignon, cabane de jardin, le bananier, le parking, il y en a partout. Sur les poteaux de commune. Il y a plus de 7,50 m, ma petite fille, la Marjorie, qui me tient à l'échelle. J'ai eu un copain qui est venu du village, je ne peux pas trop me tenir à l'échelle, donc j'ai été obligé de demander aide à quelqu'un pour tenir, et puis attacher, et puis il y a plein de petites bricoles. Il y en a sur le pignon, sur les gouttières, c'est tout partout, aux fenêtres. Les ballons, j'en ai déjà gonflé 40, là je viens de m'en repayer encore une vingtaine que je viens de m'en racheter encore, parce qu'ils éclatent, et j'adore ça. Non, je suis un fervent du foot, il y en a beaucoup qui me connaissent.
3: La maison de Patrick est à découvrir en vidéo sur notre site ici.fr, section Ici Normandie. Coup d'envoi donc de ce match à 21h. Et pour cette rencontre, l'horaire est classique, mais avec le décalage horaire pour les joueurs à New York, aux États-Unis, eh bien, il ne sera que 15h. Et Xavier Monferrand, pour eux, c'est tout, sauf un détail.
5: Les artistes du football sont souvent des oiseaux de nuit habitués au feu des projecteurs. Alors là, jouer à l'heure de la sieste, sous le soleil, avec des températures forcément moins clémentes, ça change tout pour le milieu de terrain des Bleus, N'Golo Kanté.
6: C'était un élément important dans notre préparation. Une fois qu'on arrive aux États-Unis, s'entraîner sous la chaleur, sous le soleil, on a vu la fatigue que ça procure, en fait, comment on est éprouvé. Les joueurs sur le banc auront leur importance pour apporter un gros impact et ça fait quelques jours qu'on se prépare à ça.
5: Un tel bouleversement, surtout à ce niveau de performance, ça s'anticipe. Il faut tout repenser, tout décaler, ne rien laisser au hasard. Le staff des Bleus y veille car la routine du match n'est plus la même, explique Guillaume Vassou, l'un des kinés de l'équipe de France.
7: Nous, ce qu'on va surtout mettre en place, c'est un réveil musculaire plutôt entre 9h et 10h. Puis on va vite arriver au déjeuner qui devrait avoir lieu autour de 11h. Puisque un match qui va commencer à 15h, l'équipe va certainement partir autour de 13h. Ça va arriver très très vite, d'où l'intérêt de se coucher quand même assez tôt la veille. Ça change fondamentalement la journée type.
5: En revanche, jouer plus tôt, c'est aussi rentrer plus tôt et gagner en récupération. D'ailleurs, les Bleus regagneront leur camp de base de Boston ce soir même après le match.
3: Explication de Xavier Monferrand. Et à New York, à l'heure du match, il devrait faire finalement une température plutôt clémente autour de 25 degrés. France-Sénégal, c'est donc à suivre dès 21h et à partir de 20h30 sur votre radio ici.fr et sur YouTube. Du côté des autres terrains, l'Espagne et le Cap-Vert ont fait match nul 0-0 et puis la Belgique et l'Égypte se sont séparés sur un score de 1 partout.
0: Le détroit d'Ormuz sera complètement ouvert vendredi.
3: C'est la promesse de Donald Trump, le président américain, alors que les États-Unis doivent signer un accord avec l'Iran pour mettre fin à la guerre au Moyen-Orient. Conséquence, le prix du baril de pétrole a baissé de près de 5% et le gouvernement français veut une baisse rapide des prix à la pompe. Les distributeurs sont reçus ce matin au ministère de l'Économie. Des manifestations à Pau, Grenoble, Lille, Bordeaux ou Toulouse. 4 à 6 000 personnes mobilisées hier soir à Paris. Nouveau lundi de rassemblement à l'appel des associations féministes dans le sillage de l'affaire Liana. Les militants réclament une loi intégrale contre les violences sexuelles.
0: 5h04 sur votre radio. Et si on l'est... l'évoquait, Cyril, le trajet devait durer 3h30. Il en a duré 12.
3: 12 heures passées dans le train pour des passagers de la ligne Paris-Clermont-Ferrand à cause d'une locomotive tombée en panne dans le Loiret. Pas vraiment une surprise sur cette ligne vétuste. Jean-Paul a donc perdu sa journée.
2: Là, ça fait 12 heures que je voyage pour faire 500 km. Je suis aveyronnais d'origine par mes parents. Ça fait des années que ça dure. Tout le monde le sait. Tout le monde le dit. Tout le monde est désolé. Personne n'est responsable. Mais vous vous rendez compte le stress que c'est ? Moi, j'ai 58 ans, mais des gens qui ont 20 ans de plus. Je vais mettre 15 heures à arriver à Nasbinal. C'est comme quand j'étais gamin. On partait avec la RCS familiale. Je partais le matin, il faisait nuit. Il n'y avait pas encore la 75, on arrivait le soir, il faisait nuit. Mais vous le savez, vous le vivez aussi. Chaque fois que vous montez à Paris, les gens de Michelin, etc. Et tout le monde est là, les bras ballants. Mais on est désolé, monsieur. On ne peut pas être content de ça. Moi, ça va, je pars en vacances, je me baladais sur les monts d'Aubrac avec mon vélo. Mais c'est un stress monstrueux pour plein de gens, quoi.
3: Jean-Paul, passager du Paris-Clermont-Ferrand au micro d'ici Pays d'Auvergne. De nouvelles rames doivent être prochainement livrées pour moderniser cette ligne, mais elles ont aussi du retard et ce ne sera pas avant le printemps 2027. Deux départements français face au risque de feux de forêt. L'Aude et les Pyrénées-Orientales sont placés aujourd'hui en orange par Météo France. Hier, une trentaine de départements ont été parcourus, une trentaine de départs de feux, pardon, ont parcouru près de 80 hectares de végétation en Vendée. Et puis, il était particulièrement connu des fans du film Les Visiteurs. Christian Bugeaud, qui jouait l'époux de Béatrice de Montmirail, est mort hier à l'âge de 81 ans. Le comédien était aussi connu pour son rôle de maître d'armes dans la série Kaamelott et pour des apparitions dans Joséphine Ange Gardien, Louis la Brocante ou encore Scène de ménage. Un coup d'œil sur notre ciel et la chaleur sera plus marquée ce mardi, Johan.
0: Ouais, alors en matinée, sous un ciel très nuageux, des averses possiblement orageuses concernent le Grand Est. Elles se décalent vers le Nord-Est et n'impactent plus que la plaine d'Alsace et les Vosges à la mi-journée. Un ciel chargé sur une bonne moitié nord du pays ce mardi, avec des nuages bas qui concernent également les régions situées du sud de la Garonne au piémont pyrénéen. Le soleil domine partout ailleurs et puis cet après-midi, des poches de grisaille qui pourront persister sur le domaine côtier des Charentes, du Finistère ou de la Normandie et sur le reste du pays, donc un beau et franc soleil. Côté Mercure, à Quimper et Cherbourg ce matin, 14 degrés, nous avons 15 à Grenoble. À Strasbourg, 16, on a relevé à Lille, Nancy et Guéret, 17 degrés, 18 à Nantes, Bordeaux et Toulouse, 19 en ce moment à Paris et Orléans, 20 à Marseille. Pour cet après-midi, les maximales qui atteindront entre 20 et 27 des côtes de la Manche à la Bretagne et sur le littoral atlantique. On attend 29 à 34 degrés sur le reste du pays, même jusqu'à 36 degrés dans le Languedoc.
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0: 5h07, merci de démarrer la journée avec votre radio ici. Toute la famille est réunie. Info, musique et bonne humeur pour vous accompagner à l'heure du petit-déj, sur la route ou peut-être même au travail, si c'est votre cas. On vous espère en pleine forme ce mardi. Pensez à vous rafraîchir. Les températures vont bien grapper aujourd'hui, vous l'avez compris. Et histoire de vous souhaiter la bienvenue, rien de mieux que Jean-Jacques Goldman et ce titre, ce tube même, qui changeait la vie. Très bon mardi avec toute l'équipe ici des 5h.

0: Zach Goldman, il changeait la vie. 5h10, bon réveil.
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0: Bon, ce soir, c'est le grand soir pour les Bleus. Match au sommet face au Sénégal. Premier match de la France dans cette Coupe du Monde 2026. Et pour beaucoup, il y a une question cruciale qui va se poser. Foot ou plutôt amour? Faut-il vraiment choisir? Il y a une récente étude auprès des célibataires français qui révèle que le ballon rond n'est plus l'ennemi du dating. Si 23% des mordus de foot se disent prêts à annuler un rendez-vous pour ne pas rater le coup d'envoi, vous êtes surtout 63% à vouloir concilier les deux en proposant carrément un premier date devant le match.
3: C'est une bonne idée.
0: Mais pourquoi pas? Le plan parfait. Plus d'un célibataire sur deux préfère en fait partager sa soirée avec quelqu'un qui ne comprend rien au hors-jeu tant qu'il y a de l'enthousiasme. Alors ce soir face au Sénégal, troquer le dîner aux chandelles pour plutôt un maillot des Bleus. Et qui sait, le grand amour se trouvera peut-être au bout des 90 minutes, vous nous direz. En tout cas, 5h11 dans l'actualité ce mardi, Cyril. Face au risque de feu de forêt, certains agriculteurs se mobilisent.
3: Reportage dans quelques instants avec un exploitant du Périgord qui a transformé son hangar en véritable petite caserne de pompiers.
0: Côté musique, on se fait plaisir avec Edwin Collins. A Girl Like You arrive dans les prochaines minutes, mais avant, par ici les économies.
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0: Bonjour Valère Coréard.
5: Bonjour Johan.
0: Chaque jour avec vous, un bon plan pour notre pouvoir d'achat. Aujourd'hui, vous vouliez nous parler d'une astuce pour rafraîchir notre logement sans climatisation, le fameux ventilateur de plafond.
5: Ouais, je vais peut-être vous surprendre, mais le ventilateur de plafond, c'est probablement l'un des meilleurs investissements du moment pour gagner en confort sans faire exploser sa facture d'électricité avec les températures qui sont remontées là cette semaine, parce qu'on a souvent le réflexe de penser climatisation dès que le thermomètre grimpe. Pourtant, un ventilateur de plafond consomme généralement entre 20 et 70 watts, contre environ 1000 à 1500 watts pour une clim portable classique.
0: Ah oui.
5: Selon plusieurs études, un ventilateur peut donc consommer 10 à 20 fois moins d'électricité qu'un climatiseur. Alors attention, il ne refroidit pas réellement l'air, son principe est différent. Il crée un mouvement d'air qui favorise l'évaporation de la transpiration sur la peau. Résultat, la température ressentie peut baisser de 3 à 5 degrés quand même, ce qui suffit souvent à retrouver du confort dans une pièce surchauffée. Et contrairement au petit ventilateur posé dans un coin, le modèle de plafond brasse l'air de manière homogène dans toute la pièce.
0: Mais Valère, il faut quand même investir quelques centaines d'euros au départ.
5: Oui, comptez quand même entre 100 et 400 euros selon les modèles.
0: D'accord.
5: Davantage si vous faites appel à un professionnel pour l'installation. Mon conseil, privilégiez un modèle équipé d'un moteur à courant continu, souvent appelé moteur DC. Ils sont plus silencieux et beaucoup plus économes en

0: énergie. Autre astuce méconnue, beaucoup de ventilateurs de plafond disposent d'un mode hiver. Les pales, en fait, tournent alors dans l'autre sens pour faire redescendre la chaleur accumulée au plafond. Donc là, ça peut améliorer aussi l'efficacité du chauffage pendant les mois froids. Bref, c'est pas la solution miracle hein, lors d'une canicule extrême, mais pour beaucoup de logements, c'est une alternative économique à la clim qui permet de gagner plusieurs degrés de confort pour quelques centimes d'électricité par jour. Si vous d'ailleurs, vous avez déjà testé un ventilateur de plafond chez vous, pensez à m'écrire. Mon mail, c'est parisilleséconomies@radiofrance.com.
1: Merci beaucoup Valère, et vous nous mettez tous les liens pratiques sur ici.fr, page parisilleséconomies.
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1: 5h14, Cyril, l'Aude et les Pyrénées-Orientales sont placées aujourd'hui en vigilance orange face au risque de feux de forêt.
4: Dans plusieurs départements et avec les fortes chaleurs, les pompiers appellent à la vigilance. Une trentaine de départs de feux, par exemple hier en Vendée, 6 en Dordogne, notamment dans des prés en cette période de fauchage du foin. Ça peut partir très vite. Alors Alexandre Alves, vous avez rencontré un agriculteur qui a transformé son exploitation en véritable petite caserne de pompiers.
5: Jules rentre avec son petit tracteur jaune, sa benne est remplie de foin. Il est en plein fauchage et coupe d'herbe. Dans ses 5 tracteurs, il a mis un extincteur.
6: Et on les met sur les côtés, là, oui.
7: Juste à côté du siège, quoi.
6: Voilà, c'est vital. S'il y a un départ de feu, on intervient très vite avec l'extincteur. C'est dans les 3 premières minutes qu'il faut intervenir, donc après, c'est trop tard.
5: Ça fait 4 ans qu'il fait ça, depuis que le tracteur de son voisin a pris feu sous ses yeux.
6: Et lui, il avait rien, et le temps qu'il rentre du champ chez lui, le tracteur était en feu, quoi, c'était trop tard.
5: L'année dernière, 2 feux ont commencé à prendre dans ses 300 hectares de parcelles.
6: Et heureusement qu'on avait l'extincteur, sinon ça brûlait tout, clairement.
5: Après chaque utilisation de ses tracteurs, il fait un grand nettoyage des lames et surtout de l'arrière. C'est là où il accroche ses équipements avec de l'huile de transmission.
6: Vous voyez toutes ces zones-là, là ? Celui-là, on ne l'a pas nettoyé. Vous voyez les petits écoulements d'huile, là ?
5: Il gratte un petit peu. Le bout de son doigt est tout noir.
6: Ça peut prendre feu très facilement si vous avez une étincelle qui arrive dessus. Même si vous avez un collecteur, il y en a toujours un petit peu qui tombe à côté. Des gouttes d'huile avec une étincelle, ça suffit. Quand elle est bien chaude, ça prend très très vite.
5: Dans son local de rangement, il a aussi installé plusieurs extincteurs. On se croirait dans une caserne.
6: On en a combien ? On en a... Merde. Ici, il y en a 3. Là, il y en a 1. On a une caserne sur la ferme en tout, pour faire gaffe.
5: Et pour éviter les risques jusqu'au bout, il a aussi demandé à ses 4 employés qui fument de ne plus fumer du tout.
4: Le reportage ici Périgord d'Alexandre Alves.
1: Avoir les bons gestes, évidemment, on garde ça en tête. 5h16, tiens, sortez les maillots aujourd'hui dans les coulisses télé. On parle de 4-0 qui est dispo sur Ciné Plus OCS. Déterminé à prendre en main la carrière d'un jeune footballeur talentueux, des agents multiplient les coups bas pour tenter de parvenir à leur fin. Au casting, Gérard Lanvin et Didier Bourdon, son réalisateur Fabien Antoniente se confie ce matin dans les coulisses télé. Mais avant A Girl Like You, c'est Edwin Collins. Très bon mardi.

0: Edwin Collins, A Girl Like You, 5h20, l'éphéméride de ce 16 juin. Tiens, 46 ans aujourd'hui pour l'acteur Jonathan Cohen, 47 ans pour Emmanuel Moir.
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0: Comédie musicale Le Roi Soleil qui revient d'ailleurs sur le devant de la scène, ça fait bien plaisir. 48 ans aujourd'hui pour Redouane Bougueraba, l'humoriste, pour Chris Marquez également. Et puis 53 ans pour Thomas Dutronc et 57 pour ce monsieur.
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0: Benabar, voilà. Ben oui, Benabar, 57 ans, bon anniversaire à Benabar. Tiens, on va parler d'un chef-d'œuvre du 7e art. Le 16 juin 1960, Alfred Hitchcock proposait Psychose. Pour maximiser en fait l'impact du film et éviter les spoilers, Hitchcock a exigé une consigne totalement insolite pour l'époque, interdiction absolue de laisser entrer les retardataires dans la salle après le début du film. Des vigiles étaient même embauchés pour bloquer les portes. C'est vrai que c'est un sacré film à découvrir. Après le grand écran, bah tiens, intéressons-nous au petit écran aussi ce matin.
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0: On retrouve Patrice Gascon avec ses coulisses télé. Aujourd'hui, Patrice, vous êtes allé rencontrer un réalisateur capable de cartonner au cinéma et à la télévision, Fabien Antoniente. À l'occasion de la sortie de sa biographie, vous lui avez parlé télévision.
4: Son dernier téléfilm, Les Enfants des Justes, est disponible gratuitement sur la plateforme de France Télévisions, France.tv. Mais si je vous dis Fabien Antoniente, je suis sûr que vous pensez aussi à Camping.
5: Alors ? On n'attend pas Patrick ?
4: Réplique devenue culte de Franck Dubosc dans Camping, eh bien son réalisateur Fabien Antoniente sort sa première autobiographie aux éditions Stock intitulée « Alors, on n'attend pas Fabien ?» Figurez-vous que dans son livre, on apprend que Fabien Antoniente considère avoir un père fondateur et il s'agit d'un homme de télévision. Jacques Martin.
6: Jacques Martin, parce qu'il faisait un programme télévisé le samedi soir, c'est un amuseur très élégant, très instruit, très drôle, qui chantait, qui faisait rire. Donc il avait toutes les cordes à son arc. Et donc moi, ça a été le premier « Ah, je veux être comme lui ».
4: Plus surprenant, Fabien Antoniente, on apprend aussi dans votre livre que votre dernier téléfilm sur France 2, « Les enfants des justes », c'est un hommage à votre maman, Alphonsine.
6: Oui, parce que ma mère, qui est bretonne d'Ille-et-Vilaine, pendant la guerre de 40, aidait les résistants. Enfin, c'était une femme ordinaire qui a fait des choses extraordinaires. Et « Les enfants des justes », c'est l'histoire de deux personnes extraordinaires qui ont fait des choses extraordinaires, interprétées par Mathilde Seigné et Gérard Lanvin. Et donc évidemment, quand Mathilde Seigné est sur son petit vélo et qui essaye de franchir la ligne de démarcation, c'est un peu de ma maman qui est dans le film.
4: Les Enfants des Justes, disponibles sur France.tv. D'ailleurs, Fabien Antoniente, est-ce que écrire pour la télévision, c'est pareil que pour le cinéma ?
6: Ouais, c'est pareil. J'y mets la même intensité, sauf que je m'attaque à des sujets que je n'ai pas l'occasion de faire pour le cinéma. Et le service public m'a permis de montrer diverses facettes de moi.
4: Fabien Antoniente nous fait rire au cinéma, mais se montre plus grave à la télévision.
6: C'est vrai, ça donne l'occasion de faire ressurgir ma mélancolie que j'ai vécue quand j'étais petit. Parce que le sous-titre du bouquin, c'est du HLM au box-office. Donc voilà, c'est le parcours d'un petit gamin qui rêvait de faire du cinéma, qui est arrivé. Voilà, je suis toujours un peu encore ce gamin émerveillé.
4: Les confidences de Fabien Antoniente à lire dans On n'attend pas Fabien aux éditions Stock. Son dernier téléfilm, Les Enfants des Justes, est disponible sur France.tv. Son dernier long métrage, 4-0, est à voir sur la chaîne Ciné Plus OCS. Et sans vouloir faire mon cinéma, je vous dis à demain pour de nouvelles coulisses télé.
0: Merci Patrice Gascoigne, 5h24 avec les fortes chaleurs attendues. Pensez à vous hydrater pour éviter de tomber dans les pommes. Tiens, justement, d'où vient cette expression tomber dans les pommes ?
7: Ah, bonne question.
0: Stéphane Bern vous répond, mais avant, peu importe, c'est le nouveau Zazie. Bon mardi.

0: importe.
1: Peu importe, le tout dernier Zazie, déjà sur votre radio ici. 5h27, un peu d'histoire avant l'actu. Stéphane Bern, ce matin, on voyage au temps où l'on ne tombait pas encore dans les pommes, mais dans les pâmes.
2: Un jour, quelqu'un a mal entendu une syllabe. Depuis, on s'évanouit dans un panier de fruits. XIXe siècle, direction Nohant-Vic, dans la maison de campagne de George Sand. La grande romancière du Berry écrit énormément. Romans, pièces de théâtre, nouvelles, contes, textes politiques, mais aussi des lettres. Et dans sa correspondance, on retrouve une formule étonnante, être dans les pommes cuites. Rien à voir avec un dessert. Sous la plume de l'écrivaine, la formule signifie être épuisé, accablé de fatigue, usé jusqu'au trognon. Une image savoureuse pour dire que l'abattement est total. Bref, qu'on a le moral en compote.
3: Ça, c'est fort de fruits.
2: Certains linguistes y voient une piste. Peut-être que tomber dans les pommes trouve son origine dans cette expression qui impliquait déjà des pommes. Mais il existe une autre hypothèse, fruit d'une réflexion et non d'un pommier. Depuis l'époque médiévale, on utilise l'expression « tomber en pâmoison » et le verbe « pâmer » pour dire « s'évanouir ». Avec le temps, les sons se rapprochent et les mots se transforment. Tomber en pâme serait peu à peu devenu tomber dans les pommes. Vous me suivez toujours? Je m'en voudrais de vous avoir paumé.
4: Allons-y vite. Il est déjà tard, on n'a pas de temps à perdre.
2: Entre les pommes cuites de George Sand et les pâmoisons du Moyen-Âge, difficile d'être catégorique. La formule tomber dans les pommes est attestée depuis 1889, mais la langue n'a pas laissé d'acte de naissance plus précis. Tomber dans les pommes, c'est parfois sans gravité. Et à l'inverse, Newton vous dirait qu'une pomme qui tombe, c'est forcément avec gravité.
1: On va garder ça à l'esprit. Merci Stéphane Bern. 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Nous sommes le mardi 16 juin, premier match des Bleus en Coupe du Monde ce soir. Vous avez peut-être prévu de le regarder dans un bar. Sachez que les patrons vous invitent de plus en plus à réserver votre table. On en parle dans l'info du jour dans moins de 2 minutes. Mais avant 5h30, toute l'actualité en France et dans le monde, c'est le 90 secondes avec vous Cyril Ardot.
5: C'est peut-être l'occasion de partir en vacances au mois d'août pour pas cher. La SNCF met en vente 100 000 billets à 19 euros pour la seconde classe et 29 euros pour la première classe. Offre promotionnelle qui doit durer jusqu'à jeudi. Des promotions sur les Ouigo sont attendues lundi prochain. Pour ceux qui prennent la voiture, le gouvernement espère une baisse rapide des prix des carburants alors que le cours du pétrole est en baisse. À quelques jours de la signature d'un accord entre les États-Unis et l'Iran, les distributeurs sont convoqués ce matin au ministère de l'Économie. Un collectif de 150 associations féministes mobilisées hier soir un peu partout en France dans le sillage de l'affaire Liana. Les militants réclament une loi intégrale contre les violences sexuelles. 4 à 6 000 personnes rassemblées à Paris. Des actions aussi à Pau, Grenoble, Lille ou encore Toulouse. Un sensible projet de loi au Sénat aujourd'hui sur le travail des salariés, des boulangeries et des fleuristes le 1er mai. Le texte prévoit de le rendre possible. Les conditions seront fixées pour chaque branche par un accord. Le dépistage du cadmium, un métal lourd qui augmente les risques de cancer, désormais remboursé à partir d'aujourd'hui, mais sous condition. Il faut par exemple vivre à proximité de l'un des 7000 sites pollués identifiés. Et puis 40 ans après le Pont Neuf à Paris, emballé par Jeanne-Claude et Christo, il est désormais recouvert par une caverne. L'œuvre monumentale de JR vient d'ouvrir ses portes avec un peu de retard. Une partie de la structure avait été abîmée par des coups de vent.
1: L'info du jour, Cyril, c'est donc le début du mondial de foot pour nos Bleus.
5: Coup d'envoi de France-Sénégal à 21h avec encore assez peu de fan zone. Des villes comme Toulouse ou Clermont-Ferrand vont même plus loin en instaurant un couvre-feu pour les moins de 16 ans les soirs de certains matchs. Alors pour trouver une chaude ambiance, bien souvent il faudra pousser la porte des bars, à tel point Yvan Planteil que beaucoup proposent à leurs clients de réserver.
6: Dans tous les cas, c'est une solution rassurante pour les clients comme Anaïs qui arbore
5: porte fièrement le maillot de l'Espagne.
0: Dès qu'on est un peu plus 5-6 en réserve, ça permet de sécuriser un peu la soirée, quoi. Si on arrive au bar et qu'il n'y a plus de place, on fait quoi? On va où? Puis après, on finit dans un bar, on ne connaît pas trop, on est loin de l'écran.
5: Et bien sûr, pour les bars, comme le pub O'Sullivan sur les grands boulevards.
6: Notre pub, il est blindé et puis on a été bloqué. Notre réservation, il y a une semaine.
5: 60 places debout, 120 assises sur réservation et un objectif clair pour Evan, le responsable, fidéliser.
6: Il y a une clientèle qui a l'habitude, qui vient tout le temps ici pour le match de France. Et la raison pour laquelle on laisse ouvert notre site pour qu'ils soient bien ici.
5: Les soirs où l'équipe de France joue, c'est Noël, nous dit Koudir, qui tient le bistrot des Galopins dans le 9e. Il y a une centaine de places, mais il faut s'assurer que les clients honorent leurs réservations.
7: Ce qu'on fait quand même, c'est qu'à partir de 20-30 personnes, on demande une caution, c'est-à-dire un chèque. À partir du 8e, vous avez des gens qui réservent pour le match d'après. Bah, si la France gagne le 8e de finale, par exemple, ils vous disent bah, c'est bon, tu me bloques pour une semaine. Quoi. On va avoir 40 personnes qui réservent juste après le match.
5: Et comme de nombreux bars, Koudir installe une télévision supplémentaire sur sa terrasse quand la France passe les phases de poule.
8: Un reportage d'Yvan Planteil. France-Sénégal, coup d'envoi à 21h et match à suivre dès 20h30 sur votre radio locale ici sur ici.fr et sur notre chaîne YouTube.
1: On le débriefera d'ailleurs ce match demain à 5h49 avec le journal L'Équipe. Voilà, on sera en direct avec le journal L'Équipe pour un petit débrief.
8: Ça fera du bien de revenir sur, je l'espère, cette victoire.
1: Pronostic. Victoire des Bleus, je vais dire allez, 2-0.
8: Allez, 3-0 pour ma part.
1: Parfait, vous êtes ambitieux.
8: On jette un coup d'œil sur notre ciel et c'est une belle journée.
1: Ouais, en matinée sous un ciel très nuageux, des averses possiblement orageuses qui concernent le Grand Est. Elles se décalent vers le Nord-Est et n'impactent plus que la plaine d'Alsace et les Vosges à la mi-journée. Ciel chargé sur une bonne moitié nord du pays, des nuages bas qui concernent également les régions situées du sud de la Garonne, Piémont, Pyrénéen. Le soleil domine partout ailleurs. À noter cet après-midi des poches de grisaille qui pourront persister sur le domaine côtier des Charentes, du Finistère ou encore de la Normandie. Côté Mercure ce matin, déjà de la douceur. À Quimper et à Cherbourg, 14 degrés. À Grenoble, 15. Nous avons à Nancy, 17. 18 à Nantes et Bordeaux. 19 à Paris, Orléans. 20 à Marseille. 22 à Perpignan. Vos messages aussi sur la page Facebook ici. En Alsace, à Strasbourg, 15 degrés relevés par Blanche à la gare de Strasbourg. Même température en Haute-Vienne, nous dit Marie-Laure. 17 dans le Nord, on embrasse Annie. 18 sur le Toulousain. Merci Dominique. On a 19 à Limoges avec le fidèle Lionel et puis 20 degrés à Villefranche-sur-Mer dans le sud-est. Merci Vladimir. Pour cet après-midi, les maximales entre 20 et 27 degrés des côtes de la Manche à la Bretagne et sur le littoral atlantique. Entre 29 et 34 sur le reste du pays, jusqu'à 36 dans le Languedoc.
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1: Excellent réveil, on espère que vous êtes en forme, que la nuit a été bonne. Profitez-en parce que le reste de la semaine sera plus chaud en journée ainsi que la nuit. En attendant, pour bien lancer ce mardi, on vous accompagne en musique avec Desireless. Voyage, voyage, c'est tout un programme à 5h35 pour début de journée.
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0: Voyage, voyage, Désirless, 5h38, bon début de journée.
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0: Info musique, bonne humeur et un mot d'ordre, vigilance face aux arnaques, on en parle dans votre rendez-vous, c'est pas vrai.
3: Et ce matin, on s'arrête sur ces faux sites qui imitent celui des impôts. Décryptage avec Aude Razo dans 5 minutes.
0: Côté musique, de bon matin, rien de mieux que AA. Arrive dans les prochaines minutes, le temps de retrouver Richard qui est dans les Pyrénées-Orientales. Bonjour Richard.
3: Bonjour Richard.
4: Bonjour.
0: Ravi de vous accueillir. Bonjour, de bon matin. Pas trop chaud chez vous là en ce moment?
4: Ben, moi je suis à la montagne, donc je suis à 1200 mètres, il fait bon.
3: À la fraîche.
4: Voilà. Ah, on a 10 degrés de moins qu'à Perpignan, donc tout va bien.
0: Ah ben oui, non, mais c'est vrai que c'est précieux, ces 10 degrés de moins. On rappelle d'ailleurs le département des Pyrénées-Orientales qui est placé en orange par Météo France pour feu de forêt. Il faut être vigilant, évidemment. Et on sait que vous en avez souffert dans votre département, de ces feux de forêt, Richard.
4: Oui, oui, oui. Mais moi, j'ai la forêt juste en face de chez moi. Là, je suis sur le balcon. C'est la forêt d'Auxéja, donc... C'est magnifique, donc il faut être très prudent et surtout un grand chapeau aux sapeurs-pompiers. Voilà. Et puis, je renouvelle, prudence, prudence, quand vous allez en les mégots, pas de feu dans les forêts.
0: Ouais, mais c'est un message vraiment important que vous nous délivrez ce matin, et c'est vrai pour les pompiers, parce qu'on sait aussi qu'il y a de nombreux pompiers qui nous écoutent le matin, qui vont prendre leur garde, donc on pense à vous et on vous salue évidemment. Richard, quel est le programme aujourd'hui?
4: Ben, le programme aujourd'hui, c'est de nourrir Lola.
0: Qui est Lola?
4: Ben, Lola, c'est une chatte de rue, une chatte d'Aurore, et d'autres chats, tous les autres chats,
0: et vous, oui,
4: voilà, qui sont dans le village et qui demandent de l'attention, des caresses et beaucoup d'amour.
0: Bah franchement, voilà. Moi je vous adore, Richard. Je suis sensible en tout cas à ce que vous faites, et on sent que vous êtes un amoureux de la nature et un amoureux des animaux. Ce matin, nous on vous offre un exemplaire du guide de voyage Michelin qui fête ses 100 ans et qui arrivera très bientôt chez vous. Richard, on vous souhaite une très bonne journée.
4: Moi aussi, je vous souhaite à toute l'équipe de France d'ici.
0: Mais oui, on salue ici Roussillon aussi, évidemment, on salue les copains. Richard, belle journée et à très bientôt.
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0: C'est pas vrai, le rendez-vous anti-arnaque. Aude Razo, vous nous alertez donc sur des faux sites, des impôts. Il y en a beaucoup en ce moment. Et malheureusement, ils sont très bien faits.
6: Oui, les escrocs profitent visiblement que la campagne de déclaration de revenus soit terminée pour essayer de nous embrouiller. Je suis tombée sur celui-ci. Écoutez bien l'adresse impots.gouv-fr.net. C'est pas le bon site, mais on est d'accord, c'est quand même très très proche de impots.gouv.fr. Et j'ai vraiment l'impression d'être sur le site des impôts. La copie est quasi parfaite. Alors, je ne suis pas arrivée dessus par hasard. En fait, j'ai cliqué sur un faux mail des impôts qu'a reçu un collègue, mail qui lui fait miroiter un remboursement fiscal, 219 €, lui dit-on, à condition de cliquer sur un lien pour vérification et validation de son dossier. J'ai cliqué à sa place et là, j'avoue, je suis quand même un peu sidérée. Le nom, prénom de mon collègue s'affiche en gros avec son adresse postale et son numéro de portable. Je lui ai envoyé un petit texto, il me confirme, c'est bien son adresse et c'est bien son numéro.
0: Mais Aude, qu'est-ce qui doit nous alerter sur ce site ?
6: Première alerte, à part l'adresse qui n'est pas la bonne, à aucun moment le site ne demande les identifiants. Normalement, si vous allez sur impots.gouv.fr, vous devez entrer toujours les 13 chiffres de votre numéro fiscal et votre mot de passe, et là, rien du tout. Donc ça ne va pas. Deuxième étape, deuxième alerte, voilà qu'on me demande un numéro de carte bleue. Et rentrer son numéro de carte pour se faire rembourser, c'est quand même pas très logique. Un remboursement des impôts, sachez-le, c'est automatique. Généralement, c'est par virement. Si vous avez donné votre IBAN aux impôts, la somme doit tomber cette année, fin juillet, début août. Et j'insiste, vous n'avez rien à faire, ça tombe tout seul.
0: Merci pour ces conseils ce matin. Aude Razzo, la chronique C'est pas vrai, à retrouver sur ici.fr. 5h44, voici Kenji Girac et Vianney avec le titre Le Feu.
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0: Girac et Vianney, leur titre Le Feu. Tiens, en pleine Coupe du Monde de football, on a choisi de s'intéresser à un joueur qui a marqué l'histoire du ballon rond, Diego Maradona. Le magazine Légende lui consacre son dernier numéro. Il est beau, il est passionnant et on le feuillette dans moins de 2 minutes. 5h48, retrouvons l'équipe d'ici matin pour un point sur l'actualité qui va marquer votre journée. L'info près de chez vous, c'est ici. Bonjour.
1: Bonjour Yann, bonjour la Lorraine. On est très heureux de vous accompagner en ce mardi 16 juin avec Julos pour vos informations. Bonjour Jules.
2: Bonjour Maxime, bonjour tout le monde.
1: L'actualité aujourd'hui, c'est évidemment le premier match des Bleus pour la Coupe du Monde.
2: Ah bah, on se réveille tous un peu excités avec, c'est tous les 4 ans une Coupe du Monde. Et on parle évidemment de ce match France-Sénégal avec un angle un peu particulier. Dites-nous. Puisque vous savez que Kalidou Koulibaly, le capitaine du Sénégal, a été formé à Saint-Dié.
1: Magnifique.
2: Saint-Dié des Vosges, qui a formé ce joueur qui est ensuite parti au FC Metz, à Chelsea, qui joue aujourd'hui en Arabie Saoudite, mais qui est le capitaine de cette sélection sénégalaise. Ce qui nous donne évidemment l'occasion d'interroger le président du club de Saint-Dié, Kellerman, qui a donc formé Kalidou Koulibaly. Il sera notre invité à 7h45, et puis c'est l'occasion pour tout le monde de donner son petit pronostic ce matin. Forcément, est-ce que les Bleus vont devenir champions du monde 8 ans après leur sacre en Russie, 4 ans après la finale au Qatar? Maxime, qu'est-ce que vous en pensez?
1: Moi, écoutez, Jules, je pense qu'on a effectivement nos chances. Il va falloir qu'on joue en équipe. Je pense que ça peut être une très, très grande Coupe du Monde pour Kylian Mbappé, mais également pour Ousmane Dembélé. Mais je pense que c'est Michael Olise qui va sortir du lot à la fin de la compétition. Mais l'équipe qui me fait le plus peur, pour moi, Jules, c'est le Brésil de Carlo Ancelotti.
2: Eh ben dis donc.
1: Je sais pas si c'est le.
2: Pourtant, les débuts n'ont pas été prometteurs, Maxime. On en reparle après.
1: Oui, on en reparle à partir de 6h à la radio et à 6h30 pour la télévision. On vous retrouve tout à l'heure. Passez un excellent début de journée.
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4: Et en pleine actualité football, Diego Maradona s'affiche en une du nouveau numéro du magazine Légende.
0: On revient sur sa vie et sa carrière avec le rédacteur en chef de Légende. Bonjour François V.
5: Bonjour à vous.
4: Comment est-ce que tout a commencé pour lui?
5: Écoutez, pour Diego, ça a commencé comme un conte de fées, si on en croit la légende, parce que c'est un enfant qui naît dans une fratrie où il y en a 8, dans un quartier très pauvre de Buenos Aires, le quartier de Villa Fiorita. Et à partir de 2 ans, c'est la légende sans doute, il a droit à son ballon en cuir, ce tout petit enfant, et il va dormir avec. Donc, dans ce bidonville là du sud de Buenos Aires, ben, tous les gamins jouent au foot. Lui, il joue au foot comme les autres, peut-être plus que les autres. Il n'écoute pas la grand-mère qui lui dit qu'il ne faut pas jouer quand il fait chaud. Il est tout le temps balle au pied, tout le temps balle au pied. C'est un petit gaucher. Il aime beaucoup jongler, dribbler et tout. Ce qu'il y a, c'est qu'en fait, il y a plein d'autres gamins, sans doute, dans le quartier qui sont très bons comme lui. Lui, il a la chance d'être repéré très tôt. Il va rentrer dans un club de foot à 8 ans. Ça s'appelle les Cebolitas, on dirait les petits oignons en français. Mmh. C'est le club d'Argentinos Juniores. C'est un grand club de Buenos Aires. Et donc, à partir de là, si vous voulez... on le considère à l'époque comme un petit Mozart du ballon rond. Donc, à 15 ans, il est quasiment professionnel et à 17 ans, il est présélectionné pour rentrer dans l'équipe nationale qui va jouer la Coupe du Monde 78. Il ne va pas la faire, mais voilà, il a été détecté précocement. Il a un talent immense et une passion absolument dévorante.
0: Et il entre d'ailleurs dans la légende, notamment grâce à la Coupe du Monde en 1986.
5: Et oui, c'était il y a 40 ans maintenant, on a peut-être un peu oublié, mais voilà, l'Argentine a gagné la Coupe du Monde de 86 et le capitaine, c'était Maradona, et beaucoup de commentateurs considèrent aujourd'hui que c'est un peu lui qui a fait gagner l'équipe, un peu beaucoup. En particulier, si vous voulez, il y a un match qui est resté dans les annales, c'est un match disputé contre l'Angleterre en quart de finale. Donc l'Argentine va gagner 2-0. Et les 2 buts, il y a un premier but qui va être marqué par Maradona qu'il est petit, il fait 1m65. Mmh. Il essaye de faire une tête pour tromper le gardien. Il met le poing avec sa tête et en fait, il marque de la main. mais à l'époque, il n'y a pas la VAR, il n'y a pas de ralenti. Le, le but est accordé, ça va devenir, ben, parce qu'on lui pose la question, il va dire, ben oui, j'ai marqué de la main, c'est la main de Dieu. Et puis, 5 minutes après cette phase de jeu, eh bien, il part de son terrain, il dribble 5 Anglais, il marque le but, il a comme ça zigzagué à travers la défense adverse. On va dire, parce que dans le football, on aime bien les superlatifs, que c'est le but du siècle, tout simplement. Et voilà, le capitaine, c'est Maradona, et tout un pays commence à lui vouer un véritable culte.
0: C'est ça. Et on sait aussi ce qu'il représente pour Naples encore aujourd'hui. François Vey, merci infiniment de votre présence. Le légende spécial Diego Maradona, il est à la une des kiosques. C'est vraiment un petit bijou. 5h53, allez, on file en cuisine avec le succès des petits formats. Vous en êtes peut-être adepte, vous savez, dans la cuisine. Mais leurs prix sont-ils vraiment mini? Muriel Jordan mène l'enquête. Mais avant, c'est AA et Take On Me. Parfait pour bien démarrer la journée avec votre radio ici. Bon réveil. Yeah.

0: Take on me, AA sur votre radio ici, 5h56, c'est Tendance, votre rendez-vous entre info et humour tous les jours avec Muriel Jourdan. Et avec vous, on se penche sur le succès des mini-formats dans nos cuisines.
1: Oui, vous vous souvenez du film culte des années 90, Chéri, j'ai rétréci les gosses? Et ben là, on est dans le Chéri, j'ai rétréci l'électroménager. Vous avez peut-être remarqué l'engouement pour le mini-électroménager. Mini-frigo, mini-lave-vaisselle, petit aspirateur tout mignon. Et même la mini-cocotte minute, mini-poêle pour se faire cuire un œuf, rien que pour soi, si on mange tout seul. Ce qui est mini, ce qui est tiny, comme on dit outre-Atlantique, c'est tendance. Jusqu'à présent, les cocottes minutes, les poêles dernier cri, étaient réservées, vous savez, aux grandes tablées. On achète une cocotte en fonte pour préparer un bœuf bourguignon pour toute la famille. Moins pour se faire un plat de pâtes quand on est tout seul ou en tête-à-tête. Et bien aujourd'hui, tous ces ustensiles se déclinent en petits formats. Et ça semble logique, car on voit bien les efforts qu'on doit faire pour grappiller quelques pauvres centimètres carrés dans nos appartements, dans nos maisons, quand ils ne sont pas occupés par les punaises de lit, ces mètres carrés. Donc, comme nos appartements ont rétréci, les fabricants misent sur des produits qui rétrécissent aussi et qui sont tout mignons. Dans les cuisines de 10 mètres carrés, chaque centimètre compte, surtout si dans le studio, votre cuisine, c'est aussi la chambre à coucher.
2: Et l'offre du mini est donc partout, Muriel, mais est-ce que c'est aussi mini au niveau des prix? Car c'est souvent là que le bât blesse.
1: Oui, alors là, vous tapez dans le mille parce que la poêle, la cocotte, l'aspirateur ou le lave-vaisselle, 3 à 4 fois plus petit, n'est pas forcément 3 à 4 fois moins cher. Il faut compter autour de 250 € pour un mini lave-vaisselle 3 ou 4 couverts, autour de 120 € pour un duo mini poêle, mini cocotte pour une à deux personnes. Par exemple, la marque Our Place, dont la poêle multifonction s'est vendue à plus d'un million d'exemplaires aux États-Unis et que toutes les stars s'arrachent, vient d'arriver en France et propose du format mini comme ça justement. Idem chez Le Creuset, chez Staub, des produits destinés à des moments intimistes, des dîners pour une seule personne, quand on se fait une petite soupe, un petit œuf au plat. Mais j'y pense, ces mini-ustensiles, ils seraient parfaits pour toutes ces personnes qui ont largué leur conjoint justement parce qu'ils ne faisaient jamais la vaisselle ni les repas. En tout cas, ces formats minimalistes pour saisir, bouillir, rôtir, mijoter ou encore griller sont souvent très photogéniques, très instagrammables et ça plaît beaucoup sur les réseaux sociaux.
3: On a reçu des mini-poêles et des mini-casseroles pour cuire, pour monter des sauces. Il fait 10 cm. On dirait des petits jouets tellement c'est tout petit, petit.
4: Ça fait 250 ml. Je suis trop contente de mon petit achat. Trop mignon.
5: Je viens de recevoir une mini-machine à laver pour laver ton linge absolument partout.
6: Clairement, pour laver quelques vêtements pendant vos déplacements, ça peut être assez pratique.
1: Bref, le mini, c'est tendance. Et au moins, bah, avec un mini lave-vaisselle, votre mari ne pourra plus dire qu'il a la flemme de le vider.
0: Merci beaucoup, Muriel Jourdan. Ça sent le vécu. En tout cas, une chose est certaine avec l'équipe d'ici matin. Le service est au rendez-vous. On voit les choses en grand. Et en plus, bah, c'est gratuit. Passez un très, très bon mardi, les amis.
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7: 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Il est 6h. Vos informations de ce mardi 16 juin avec Jules Hausse. Bonjour Jules.
9: Bonjour Maxime, bonjour tout le monde.
7: Ça y est, la Coupe du Monde commence pour l'équipe de France.
9: Avec un sacré adversaire pour démarrer la compétition, le Sénégal. C'est une belle affiche et la promesse d'un bar très rempli à Nancy ce soir. En tout cas, Vincent Robert, le gérant du bar, le Little Delirium près de la gare, a préparé les fûts de bière et ses équipes. Les Bleus en Coupe du Monde, c'est bon pour le chiffre d'affaires.
10: Bah, on augmente peut-être de 50%, mais après... Je veux dire, on a eu des belles années, là, 2022, 2023, 2024, 2025. C'est un petit point moins bien que les autres années. Ça rattrape un petit peu, mais voilà, c'est sûr, c'est une belle soirée. Quand on fait le double de chiffre d'affaires, c'est vraiment bien, quoi. C'est vrai qu'on est livré une fois par semaine, donc on essaye pour nos fournisseurs de prévoir un petit peu tout ça. Mais là, bien sûr, on a commandé 40% de plus quand même. Puis avec la météo qui arrive, et du coup, la fête de la musique qui arrive en plus dimanche soir. Donc il y a deux gros événements cette semaine. L'équipe de France plus fête de la musique dimanche. Donc ça, voilà, on a bien prévu. Les plannings ont été fait en conséquence, et en période classique on fait une moyenne de 30 à 45 fûts semaine. Là on va monter presque à 60-70 fûts semaine, donc on a doublé bien sûr les commandes. On va calculer à peu près en nombre de bières, on va essayer de faire à peu près 1500 bières dans la soirée.
9: France-Sénégal, coup d'envoi à 21h ce soir à New York. 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Cette nuit, l'Iran et la Nouvelle-Zélande ont fait match nul de partout. Match nul aussi entre l'Égypte et la Belgique, mais aussi entre l'Uruguay et l'Arabie Saoudite. De grosses perturbations si vous prenez l'A33 ce matin. Un poids lourd en feu s'est déclenché, un feu sur un poids lourd à 3h du matin. Les pompiers sont sur place, évidemment. On est déjà à 5 km de bouchon à l'heure où on se parle. La sortie, la route en fait est bloquée dans le sens Nancy-Lunéville à hauteur du point routier 18-700. Pour les automobilistes, la sortie est obligatoire à Saint-Nicolas-de-Port. Sur ici Lorraine, vous avez les déviations en cours et les chemins à prendre pour éviter le secteur. Un automobiliste de 57 ans est mort hier après un choc frontal avec un poids lourd à Grand-Jaumont-Zé dans les Vosges. L'accident a eu lieu vers midi au lieu dit Les Évelines. Une enquête est ouverte par la gendarmerie.
7: Jusqu'où vont baisser les prix du carburant après l'accord de paix au Moyen-Orient?
9: Un accord de paix annoncé par les dirigeants des États-Unis et de l'Iran la nuit dernière, sans en donner plus de détails. Il doit être signé vendredi. Ce sera alors le début d'une période de négociation de 60 jours. Mais dès hier, le prix du baril a chuté et dans beaucoup de stations, le prix de l'essence et du gasoil est repassé sous les 2 euros. Moine Chibani, vous êtes allé sonder le moral des automobilistes dans une station de Neuf-Maisons. Disons qu'ils sont moyennement optimistes quand même.
11: 1,98 le litre de gasoil, 1,93 pour le sans-plomb. Le prix des carburants est enfin passé sous la barre des 2 euros dans cette station que les habitants de Neuf-Maisons connaissent bien. Retrouvera-t-on les prix d'avant-guerre? Olivier, qui effectue près de 70 km chaque jour pour aller travailler, voudrait bien y croire.
12: Ben on espère, au moins peut-être à 1,60, ça serait bien. Mais bon, vu que les gens sont habitués à des tarifs près de 2 euros et que personne râle, ça passera crème en fait.
11: C'est aussi l'avis de Guy qui n'a pas d'autre choix que d'utiliser sa voiture, mais il a des doutes sur la rapidité de la répercussion de la baisse.
13: On y reviendra, mais ça va prendre son temps, parce que ça marche très bien dans un sens, mais pour aller dans l'autre sens, ça marche très mal.
11: La porte-parole du gouvernement a pourtant prévenu, la baisse des prix à la pompe devra intervenir aussi rapidement que leur augmentation au début de la guerre, mais cette habitante de Neuf-Maisons n'y croit guère. De toute façon, elle s'est résignée à payer le carburant au prix fort.
14: Maintenant, c'est rentrer dans notre budget, on s'est habitué comme ça malheureusement.
11: D'ailleurs, malgré la baisse affichée, Raymond Rinaldi, l'employé de la station, constate une baisse des ventes qui s'explique selon lui.
15: On a déjà eu des effets d'annonce comme ça plusieurs fois, donc les gens, ils attendent, c'est pour ça que c'est calme en ce moment.
11: Le gouvernement a assuré pour sa part que les aides promises seront bel et bien versées, autant pour les particuliers gros rouleurs que pour les professions les plus exposées.
9: Merci Mohand, et une partie du gouvernement reçoit ce matin les distributeurs d'essence pour faire le point sur la situation. Mathieu Klein, le maire de Nancy, va-t-il obtenir les financements pour la nouvelle cité judiciaire de Nancy? Il était reçu hier par le ministre de la Justice, Gérald Darmanin. Le projet de déménagement de la cité judiciaire est prévu depuis 2019, mais il a du plomb dans l'aile. Le gouvernement a gelé le budget. Gérald Darmanin se rendra à Nancy à l'automne pour tenter de trouver une solution.
7: Dans la Meuse, une pizzeria dans un village d'un peu plus de 300 habitants a été saccagée.
9: Un vrai déferlement de violence. Les images sont impressionnantes, vous les avez sur icilorraine.fr. Les faits se sont produits samedi soir vers 23h dans le restaurant chez Lucas au village de Monteron, on est au sud de Verdun. Lucas Picone, le patron, a refusé un client alcoolisé. C'est le point de départ d'une violente bagarre.
16: Un individu est arrivé sur notre terrasse, alcoolisé, menaçant. Et il était déjà interdit de venir dans notre établissement. On lui a clairement fait comprendre qu'on ne le voulait plus. Du coup, il s'est énervé. Il a commencé déjà à taper un premier client. Ensuite, il est parti pourchasser des armes et soi-disant nous égorger. Ils sont revenus à plusieurs, je dirais 9 personnes. Ils ont commencé à casser toute la terrasse, taper les clients, servir des tables pour se protéger. On s'attend pas à ça dans une petite pizzeria au Monteron comme la mienne. Dans un village de 324 4 habitants, on ne s'attend pas à une telle violence. On se sent démunis, on se sent plus en sécurité.
7: Donc dans le doute et par principe de précaution, vous préférez arrêter votre activité professionnelle?
16: Je continuerai uniquement mon camion pizza. Maintenant, ce qui va changer pour les clients, c'est qu'ils ne pourront plus venir profiter de l'ambiance sur place, mais ils pourront quand même déguster mes pizzas à emporter. Quoi. C'est plus la même ambiance. Quoi.
9: Et le patron de la pizzeria ainsi que plusieurs clients ont porté plainte à la gendarmerie de Verdun. Une grande collecte mobile de sang organisée aujourd'hui à l'hôtel de ville de Nancy. Ça se passe de 10h30 à 18h. Les besoins sont importants pour l'EFS, l'établissement français du sang, les ponts et la vague de chaleur du mois de mai ont drastiquement réduit les dons. Ils ont planché sur la justice et le bonheur. Hier, les 10 000 élèves de terminale de Meurthe-et-Moselle et des Vosges se lancent aujourd'hui dans les épreuves de spécialité. Maths, physique, histoire des arts, littérature, ce sont les épreuves les plus importantes avec le plus gros coefficient. Pas de quoi stresser. Aldric, élève en terminale au lycée Poincaré, interrogé hier juste après son épreuve de philo.
17: On travaille déjà plus en cours parce qu'évidemment, ils nous préparent réellement à ça. En fait, le problème de la philo, c'est que les sujets peuvent être très aléatoires et qu'on peut tomber sur des sujets très durs, comme des sujets très simples, tandis que pour histoire des arts ou humanité, littérature, philosophie, on sait que les sujets, ça va être ça ou ça. Donc on est très vite préparé parce qu'on fait beaucoup de types. Et moi, je ne m'attends pas à avoir quelque chose qui va sortir réellement de ce que moi j'ai à travailler chez moi et de ce que j'ai travaillé en cours. Et ensuite, parce qu'il y a toujours ce truc de se dire « Bon, c'est COF16, la philo, c'est COF8. » Au pire du pire, si la philo, c'est pas allé, j'ai fait 10 ou 12, eh bien, je peux me dire que je rattrape avec un 14 ou un 15 en spécialité.
9: Propos recueillis par Océane Dupuis. Enfin, un dernier mot de foot. Mais chez nous, la S Nancy Lorraine prolonge sa promotion pour les abonnements et réabonnements à Pico la saison prochaine. Il coûte en ce moment 35% moins cher pour ceux qui se réabonnent, 25% moins cher. Si c'est un premier abonnement, la promo qui devait se terminer hier est finalement prolongée jusqu'au 30 juin.
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7: C'est nuageux ce matin, on peut même avoir quelques gouttes de pluie sur le massif avec des températures, ça y est, ça commence à chauffer. Nous allons autour des 17 degrés cet après-midi. On devrait avoir des nuages qui vont se dissiper en fin de journée pour laisser place à des éclaircies avec des températures, écoutez bien, qui devraient

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0: Pour vous accompagner ce matin, un grand classique de Julien Clerc et Hélène à 6h09 pour accompagner votre début de journée sur votre radio. 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

0: Hélène de Julien Clerc sur votre radio, ici Lorraine.
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0: Bonjour les Lorraines et les Lorrains, trafic très compliqué ce matin sur l'A33 en raison d'un accident avec un poids lourd qui a eu lieu ce matin à 3h. Donc la route est coupée, c'est important de vous le rappeler tout au long de cette matinée. Vous avez un itinéraire bis, vous pouvez nous appeler dès maintenant au 03 83 36 20 20 pour nous le proposer. Et ce matin, on va continuer de faire le plein de découvertes, on ne va pas changer nos habitudes puisqu'on va vous présenter une ferme florale. Et pour ça, on vous emmène à Euvezin dans le prochain quart d'heure. En ce mardi 16 juin, on fête l'anniversaire d'Alexandre Astier, le réalisateur de la série Kaamelott, qui était également le roi Arthur. Figurez-vous que lui, c'est le roi du jardin. Roland Mode, vous êtes dans vos plantations, c'est dans un instant.
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3: Certains ont Mozart pour la musique, nous on a Roland pour les courgettes. Bonjour Roland Motte.
4: Et pas que pour les courgettes, bonjour Maxime.
3: Oui, pour les aubergines et également sur le catalpa.
4: Ah voilà, voilà un arbre qu'il est beau, j'ai choisi de vous en parler ce matin, et vous savez pourquoi ?
3: Bah parce que c'est un arbre magnifique aux feuilles surprenantes et aux fleurs également.
4: Oui, je voulais vous dire tout simplement parce qu'il est beau, mais c'est très bien. Oui, grande feuille, donc un arbre qui fait de l'ombre. On a même un catalpa boule. Boule, ça veut dire que vous avez le tronc et l'arbre reste en boule au sommet. Ça fait carrément un parasol.
3: D'accord.
4: Donc vous alliez faire une réflexion intelligente. Allez-y.
3: Non, je vais rester sur ma réflexion. Je vais la garder pour moi.
4: Donc elle n'était pas intelligente.
3: Elle
4: n'était
3: pas forcée. C'était pas la plus intelligente que j'avais en stock. Je ne vous le cache pas. C'est pour ça qu'on va rester sur le catalpa.
4: Oui.
3: Pourquoi il est souvent planté dans les parcs ?
4: Ben parce que justement, il sert un peu de parasol et il a l'effet qui se coule parce que d'abord c'est des grosses feuilles, mais des feuilles comme trois fois comme vos mains. Quatre fois même comme vos mains, donc c'est vraiment des très grosses feuilles. Oui, je sais, justement,
3: vous
4: c'est pour ça.
3: Vous savez ce qu'on dit, hein. Vous connaissez le dicton.
4: Grande main, grand gant. C'est ça.
3: Vous lisez dans mes pensées.
4: Donc, grosse feuille, donc c'est une plante qui nous fait de l'ombre, et c'est un arbre qui est capable de fleurir des belles fleurs blanches en grappes qui ressemblent un peu à des orchidées, et donc le moment de la floraison, c'est vraiment un moment fort du catalpa, donc en plus il attire un petit peu les abeilles, et c'est vraiment sympa comme double effet qui se coule. Et puis on est bien sous le catalpa.
3: Et allez-y, faites-nous rire Roland, parce que je sais que cet arbre a une particularité assez amusante.
4: Amusante, je sais pas si ce que vous trouvez de drôle vous, mais il fait des grandes gousses, un genre de...
3: C'est de l'humour de jardinier, j'adore.
4: Non, mais c'est vous qui avez dit que c'était amusant. Je vous explique simplement que la fructification, ce sont des grandes gousses comme des haricots qu'on va pas manger, parce qu'il faut tout vous dire. Et puis, ça reste un peu longtemps sur l'arbre. Et voilà, c'est comme ça aussi qu'on le reconnaît, ce catalpa. Alors, je vous ai parlé du boule qui ne se taille pas. Et par contre, il y en a un autre qui va pousser un peu plus de façon désordonnée. Et nous, les jardiniers, sommes très attentifs quand on monte dedans, parce que le bois est assez fragile.
3: J'aime quand vous m'incluez dedans, quand vous dites nous les jardiniers.
4: Oui, mais c'était pas que vous.
3: Quel est le conseil vert du jour sur le catalpa ?
4: Il y a justement ce grand là qui est, il supporte bien la taille, donc faites attention, prenez une échelle, mais soyez prudent, ne vous appuyez pas sur une petite branche parce que le bois est quand même fragile.
3: Vous en savez plus à présent sur le catalpa. 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Allez, on va continuer de s'intéresser aux végétaux puisqu'on va vous présenter une ferme florale. Et pour ça, on vous emmène à Euvezin, juste après Anastasia qui accompagne votre petit-déj à 6h17 avec I'm Not Alone.

0: Un mot à love d'Anastasia à 6h20 sur votre radio, ici Lorraine. On vous présente une Lorraine extraordinaire. Elle était institutrice par vocation, mais elle a quitté son métier. Une période difficile qui a duré 2-3 ans. Aujourd'hui, elle est agricultrice à Euvezin et produit des fleurs bio. Véronique Laure l'a rencontrée pour Il était une fois des Lorrains.
1: Donc, vous bêchez, vous semez.
2: Oui, voilà, je fais tout, du semis au bouquet, j'aime bien dire. Tout à la main, parce que j'ai pas d'outils mécaniques, enfin, pas motorisés en tout cas.
1: Ouais. En bio, c'est ça que j'ai
2: en
1: dit.
2: Bio,
1: ça
2: oui.
1: Ça veut
2: oui,
1: dire quoi alors?
2: Que je mets aucun intrant chimique dans mes cultures. Je mets des choses, parce que il faut lutter contre les petites... Enfin, il faut aider les plantes à lutter. Moi, je suis plus dans la prévention, donc je mets des purins d'ortie, de consoude, de prêle... qui vont aider les plantes à lutter contre les ravageurs.
1: Ouais. Là, quelqu'un arrose pour vous?
2: C'est mon conjoint.
3: C'est vous que j'ai croisé en voiture tout à l'heure.
1: Bon, vous avez appris tout ça?
2: J'ai appris beaucoup sur le terrain parce que j'ai pas de formation particulière, ouais. Donc j'ai appris par moi-même. J'ai quand même fait une petite formation pour apprendre à créer la ferme florale et puis avoir les bons outils dès le départ avec les jardins d'Ola dans le sud de la France. Et puis je me forme aussi avec une formation en ligne d'une Canadienne qui s'appelle Flora Mama.
1: Oui, autodidacte.
2: Absolument. En fait, avant de devenir instite, j'hésitais entre être maraîchère et être instite. J'ai choisi l'enseignement. Oui. C'était pas la bonne solution. Enfin, non, mais c'était très bien pendant 10 ans. Et puis, à un moment donné, c'était plus bon. Et c'est pour ça, je pense que quand j'ai vu qu'on pouvait faire une ferme florale, eh ben, je me suis dit, c'est peut-être ça que j'ai envie de faire finalement. Ça va me permettre de travailler la terre. Ça, je me suis rendu compte en faisant mon jardin, etc., que c'était quelque chose qui me faisait beaucoup de bien. Mais bon, entre de là à faire du bien et en faire son métier, c'est complètement différent. Mais je pense que j'avais besoin d'un défi, de me lancer dans quelque chose un peu à corps perdu, comme je fais dans tout ce que je fais, c'est peut-être le problème. Non, c'est pas facile. C'était facile de prendre la décision. C'est après que c'est pas facile. C'est très difficile physiquement, c'est très difficile mentalement aussi, parce que il faut tout anticiper. Et puis on travaille avec la nature. Donc, il y a des hauts, des bas, il fait trop chaud, il n'y a pas assez d'eau, il y a trop d'eau. Non, c'est pas du tout facile. Mais, quand on va au marché, qu'on a des fleurs et que les gens vous disent waouh, c'est magnifique, ça c'est hyper valorisant, donc ça fait du bien, c'est pas que noir non plus. Il y a la difficulté et puis la récompense.
1: Bon, je vais vous faire en photo, comme ça on a une belle vue.
4: C'est vous, hein?
1: Je vous laisse au champ. Vous allez faire quoi là?
2: Eh bien là, je vais faire de la plantation, puisqu'il y a encore beaucoup de semis à mettre en terre.
1: Allez, merci, bonne journée à Euvezin.
0: La ferme d'Adonis à Euvezin vend sur le marché bio de Vendeuvre-les-Nancy les vendredis en fin d'après-midi. Et sur son site en ligne, vous pouvez jeter un petit coup d'œil. À 6h24, c'est une nouveauté ici Lorraine, une chanson qui va faire plaisir à toutes les mamans. La nouvelle chanson de Christophe Maé qui nous emmène sur la Lune.

0: Christophe May et la Lune, une nouveauté ici Lorraine. On va rester dans le thème des astres ce matin puisque Catherine Villiers va vous donner l'horoscope d'ici Lorraine dans un instant.
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0: 6h27, l'horoscope de Catherine Viguier avec une nouvelle tendance pour notre zodiaque.
5: Certains signes sont freinés dans leur envol.
6: Bélier, il y a des obstacles sur votre parcours, mais rien d'infranchissable, ne lâchez rien.
7: Taureau, ne vous dévoilez qu'auprès d'une personne de confiance.
8: Gémeaux, eh bien vous ferez tout pour vous réconcilier avec la vie, quitte à dépenser un petit rien pour vous regonfler le moral.
9: Cancer, la Lune vous invite à faire part de vos émotions, quelqu'un pourrait vous en empêcher.
10: Lion, vous souhaitez vous changer les idées, mais une situation vous retient, patience.
11: Vierge, belle journée, et à vrai dire, vous serez l'un des seuls signes à pouvoir profiter et aider votre prochain.
12: Balance, si vous aspirez à progresser dans le monde extérieur, cette journée est importante.
13: Scorpion, un jour idéal pour préparer un déplacement, et puis en voyage pour faire une rencontre intéressante.
14: Sagittaire, de naturel conquérant, vous mettrez de la poésie dans votre vie et dans vos discours.
15: Capricorne, une personne vous déstabilise, qui sait, peut-être vous fait-elle une déclaration.
16: Verseau, essayez d'alléger votre tête, votre planning aussi, afin de garder une bonne santé.
17: Poisson, ça va mieux qu'hier, même si vous êtes encore perturbé, il y a de bonnes choses.
18: Et pour nous tous, on croit en demain, on l'aime d'avance ce jour qui vient.
0: C'est très beau quand vous êtes d'humeur poétique, Catherine Vigue. En tout cas, si vous êtes Capricorne, c'est une superbe journée qui vous attend et peu importe votre signe du zodiaque. Toute l'équipe d'Ici Matin vous retrouve dès maintenant sur la 3.
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0: Bonjour les Lorraines et les Lorrains, j'espère que vous allez bien. On a quelques nuages avec un trafic très compliqué sur la 33 puisque la route est fermée dans le sens Nancy vers Lunéville, juste après Ville-en-Vermois en raison d'un incendie qui est survenu tout à l'heure concernant un poids lourd. On vous tient évidemment au courant de la situation et puis vous pouvez nous appeler au 03 83 36 20 si vous avez un itinéraire bis. Avec toute l'équipe d'Ici Matin, Pablo la réalisation, Cécile notre journaliste éditrice visuelle et c'est Christelle qui vous accueille au standard. Et pour votre actualité locale aujourd'hui, c'est Jules Hausse. Bonjour Jules.
19: Bonjour Maxime, bonjour tout le monde.
0: L'info d'ici dans un instant, on parle d'une commune mise sous tutelle pour ses difficultés financières.
19: Ouais, on va dans le PIO, dans la commune de Mont-Saint-Martin. Ça fait seulement 3 mois que la nouvelle équipe municipale est en place, mais elle ne remplit pas les conditions en termes de budget. C'est donc l'État via la préfecture qui a repris la main.
0: Tout d'abord à 6h30, c'est le 90 secondes pour avoir l'actualité en France et dans le monde et c'est présenté par Cyril Ardo-Rodon.
20: Les joueurs de l'équipe de France devront être concentrés et décontractés. C'est ce que dit le sélectionneur Didier Deschamps. Premier match de Coupe du Monde face au Sénégal. Coup d'envoi 21h ce soir et rencontre à suivre dès 20h30 sur votre radio locale ici, sur ici.fr et sur notre chaîne YouTube. Les distributeurs de carburant convoqués ce matin au ministère de l'économie. Alors qu'un accord de paix est en vue entre les États-Unis et l'Iran, le prix du baril de pétrole a baissé de 5%. L'exécutif espère une répercussion rapide sur les prix à la pompe. Quelle autonomie pour la Corse ? Le sensible débat s'ouvre en fin de journée à l'Assemblée nationale. Processus engagé en 2022 par Emmanuel Macron pour mettre un terme aux violences sur l'île. Le texte permettrait d'adapter certaines lois et règlements au bénéfice de la Corse. Un chirurgien d'une clinique du Mans est accusé d'avoir violé au moins 4 patientes alors qu'elles étaient sous anesthésie, des faits présumés qui remontent principalement au printemps 2022. Cet homme de 61 ans a fait appel de son renvoi devant devant la cour criminelle. On saura en septembre s'il sera jugé. En attendant, il est placé sous contrôle judiciaire. Leur trajet aurait dû durer 3h30. Ils sont restés 12 heures dans le train. Journée de galère pour les passagers d'un Paris-Clermont-Ferrand. La locomotive est tombée en panne dans le Loiret. C'est à lire sur ici.fr. Et puis la SNCF qui lance ce matin sa promo d'été. 100 000 billets pour voyager en août à partir de 19 euros. L'offre doit durer jusqu'à jeudi. Des promotions sur les Ouigo sont attendues lundi prochain.
19: Merci Cyril Ardo-Redon. La ville de Mont-Saint-Martin dans le Pays-Haut n'a plus la main sur son budget. Depuis le début du mois, la commune de 9000 habitants est placée sous tutelle. C'est l'État, via la préfecture de Meurthe-et-Moselle, qui a repris la main. La faute à un budget avec un fort endettement. La commune a plusieurs millions d'euros de factures impayées et vient de voter un budget en déséquilibre, ce qui n'est pas possible. Drôle de situation, Bastien Munch, pour le maire et son équipe, 3 mois seulement après leur arrivée à la tête de la ville.
2: Depuis 4 jours, elle reste sur son bureau. Cette lettre signée de la main du préfet.
21: Moi, personnellement, je n'endors plus. Je vis avec ça jour et nuit.
2: Lettre qui annonce la mise sous tutelle de la commune. Pourtant, Olivier Bova assure avoir tout fait pour l'éviter.
21: Le 11 juin, on reçoit ce courrier qui nous met sous tutelle, le 11 juin à 14h. Et le 10 juin, j'étais encore en train de demander à la préfecture un délai supplémentaire.
2: Demande refusée car la situation est grave. Plus de 4 millions d'euros de factures n'ont pas été payées.
21: Pour tout vous dire, nous sommes en juin 2026 et nous payons encore des factures du dernier trimestre 2025. Donc on a 6 mois de retard sur le paiement des recettes, des réparations de véhicules, des choses comme ça sans lesquelles une commune ne pourrait pas fonctionner de manière normale.
2: Olivier Bova dénonce aussi le nouveau complexe dédié au sport de combat, toujours en construction, qui aura finalement coûté 4 millions d'euros supplémentaires à la commune.
19: Et on le voit bien, Bastien, le nouveau maire rejette la faute à l'ancienne équipe municipale. Comment répond-elle ?
2: Eh bien, qu'en quelques années, d'abord, les coûts des matières premières ont explosé. Mais surtout, l'ancienne équipe assume avoir toujours été sur la corde raide.
21: Je pense qu'on aurait évité la mise sous tutelle, si on était resté à la tête de la ville.
2: Patrice Marini, l'ancien adjoint en charge des finances pendant 22 ans, désormais à la tête du groupe d'opposition, il assure que les solutions étaient là.
21: L'emprunt, on avait la possibilité de vendre un bâtiment, vendre des terrains, qui apportent forcément un plus à la commune.
2: Lui regrette d'autant plus la situation que Mont-Saint-Martin avait réussi à se relever des émeutes de juillet 2023, qui avaient fait de nombreux dégâts, notamment dans une école primaire.
21: Dans la nuit du 13 au 14 juillet. On se retrouve le matin devant l'école. Mais on va faire comment ? Il y a 120 gamins à faire rentrer au 1er septembre. Et qu'on réussit à reconstruire cette école en 58 jours. Et puis là, aujourd'hui, on est sous tutelle. J'ai l'impression que c'est pas juste, quoi.
2: Reste que les faits sont là et qu'ils ont déjà des effets bien concrets pour le nouveau maire Olivier Bova.
21: On ne peut plus rien payer. On peut payer tout ce qui est fonctionnement. On peut rembourser les annuités de la dette. C'est très frustrant parce qu'on avait prévu un grand nombre de projets. Et le pire dans tout ça, c'est qu'on avait prévu des projets à moindre coût. Pourtant, même ça, on ne peut pas le faire.
2: Il assure faire tout pour que cette mise sous tutelle dure maximum 1 an et demi.
19: Et cette mise sous tutelle, Bastien, elle peut durer jusqu'à 3 ans. L'endettement total de la commune de Mont-Saint-Martin s'élève à 16 millions d'euros.
22: Dans moins d'une demi-heure, Jules Hausse à la une du journal de 7h.
19: On parle de la Coupe du Monde, bien sûr, du début des Bleus ce soir face au Sénégal. Le Sénégal dont le capitaine et n'est autre que Kalidou Koulibaly, qui a été formé au club de Saint-Dié-Kellermann.
22: Le temps aujourd'hui en Lorraine, c'est nuageux avec quelques gouttes possibles sur le massif vosgien avec des températures qui commencent à grimper puisqu'elles sont aux alentours des 17 degrés pour cet après-midi. On va commencer avec des nuages qui vont se dissiper en fin de journée pour laisser place à des éclaircies et des températures cette fois-ci qui vont passer la barre des 30 degrés puisqu'elles devraient être comprises entre 25 et 32 degrés avec les maximales pour le Grand Nancy. À 6h35, si vous êtes au volant, évitez... De toute façon, vous pouvez pas la prendre la 33 ce matin dans le sens Nancy-Lunéville puisque la route est coupée juste après Ville-en-Vermois. Vous êtes déjà à 5 km de bouchon. La sortie est obligatoire à Saint-Nicolas-de-Port avec une déviation via la route départementale 71. Ensuite, faut prendre la route départementale 400 de Saint-Nicolas-de-Port jusqu'à Lunéville et après vous prenez la route départementale 31 pour Lunéville et ensuite vous prenez la direction de Rienvillé. 03 83 36 20 20 ici Lorraine et toute la journée à vos côtés. Vous n'hésitez pas à nous appeler si vous avez un itinéraire bis et n'hésitez pas également à consulter la page Facebook de notre partenaire InfoRadar 54.
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22: Pour vous accompagner, vous qui nous écoutez peut-être sur cette A33, c'est la Gitane de Félix Gray, parce qu'on a vos chansons préférées toute la journée.

0: X Gray et la Gitane pour accompagner votre petit déjeuner à 7h20 sur votre radio Ici Lorraine.
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0: Bon, j'espère que vous allez bien. Bonjour la Lorraine, avec toute l'équipe d'Ici Matin qui vous accompagne jusqu'à 9h. Avec le Nancy Open Air qui a démarré à cette occasion. On vous offre les toutes dernières places pour aller voir Katy Perry. Il faut venir vous inscrire tout à l'heure à 7h05 dans le calendrier de Katy. Tout d'abord, ce matin, on vous emmène dans un lieu patrimonial exceptionnel, le château d'Arrouet. Jérôme Prodhomme vous prouve que quand c'est Lorrain, c'est forcément fin bien.
3: Arrouet est tout sauf le lieu d'un passé sacré, immobile, mort, pour tout dire. Il n'est pas de ces châteaux où le temps s'est arrêté et dans lequel on visite le passé, mais pas l'histoire. Le passé, il est souvent plus ou moins bien reconstitué, vide de toute vie. C'est le cas dans tant de lieux historiques d'être des lieux où l'histoire s'est arrêtée et où le passé domine. Rien ne bouge, tout est immobile. Or, l'histoire, c'est l'histoire de la vie, qui ne s'arrête pas, qui continue, qui se ferait un passage partout, y compris dans les grands salons de Arrouet. Loin d'être un musée, c'est toujours un lieu vivant, pleinement de notre temps. Cet été, par exemple, Jean-Guillaume Mathiot, un créateur d'aujourd'hui, fait son entrée dans le Salon Blanc, au milieu des dorures du Salon Hébert, comme Givenchy avait créé son propre salon en son temps, comme Mini de Beauvau avait créé le Salon Blanc et fait naître pour lui le superbe lustre de cristal de Baccarat. Jean-Guillaume est arrivé avec deux noblesses, en fait. Celle de l'amour de la matière qu'il travaille pour faire naître ses œuvres et celle d'avoir un génie qui lui est propre. Deux ingrédients indispensables pour prétendre entrer à Arrouet, où il a posé ses œuvres en bois. On sent d'ailleurs qu'il aime profondément le bois quand on a la chance de le rencontrer. Il l'aime, le bois, quand il est arbre. Il l'aime aussi quand il est matière. On sent beaucoup de respect pour la forêt quand il parle, lui qui a su installer ses œuvres parmi les merveilles des siècles passés, des tableaux au fauteuil de Louis XVIII, devant les miroirs du XVIIIe siècle et à portée de vue des ferronneries de Jean Lamour. Et si Jean-Guillaume Mathiot a fait cela, que je vous conseille d'aller voir cet été, si vous aimez découvrir le meilleur de ce que peut faire un artiste, c'est parce que l'histoire continue. Parce que Victoria Botana de Beauvau a su voir son talent, voir comme il a sa place à Arrouet, l'aider, le guider aussi dans cette maison, mais aussi dans la façon de montrer ses œuvres, elle qui est scénographe. Arrouet continue son chemin dans l'histoire et la beauté avec une exposition magistrale de Jean-Guillaume Mathiot que vous pouvez voir tout l'été. Pas un musée, pas juste un château, Arrouet demeure. Victoria et Sébastien y veillent, l'art est toujours là, l'histoire continue et la vie va comme le vent tourbillonne autour des tours. Arrouet le sait, le prouve encore et regarde toujours demain sans départir.
0: Le château d'Arrouet est tout simplement magnifique, profitez des vacances d'été qui approchent pour aller y faire un tour. Ce matin, si vous avez un chien, avec les orages qu'on peut avoir ces prochains jours, il y aura également les feux d'artifice cet été, votre chien a peut-être peur du bruit. Pierre Fabin, vous êtes dans un instant.
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0: Et elle, c'est comme bébé, on ne la laisse pas seule dans un coin. C'est Simone qui nous vient de Saint-Max, qui est avec nous. Bonjour Simone.
4: Bonjour Maxime.
0: Bah, j'ai envie de danser avec vous comme Patrick Swayze.
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0: Vous venez de servir des petites croquettes à votre toutou et vous avez bien raison, à 7h moins le quart, on s'occupe de vos animaux de compagnie, notamment de vos chiens, ce matin avec Pierre Fabin, le véto de la radio, puisque les orages d'été éclatent souvent sans prévenir et pour beaucoup de nos chiens, c'est la panique absolue. Pierre, comment faire pour que le stress soit le moins grand possible pour nos animaux de compagnie ?
5: Alors, il faut déjà comprendre que ce n'est pas un caprice, un orage pour votre chien, c'est une véritable agression sensorielle. L'ouïe de votre chien est tellement fine qu'un coup de tonnerre lointain résonne pour lui comme une explosion. Mais il n'y a pas que le bruit, ils sont aussi ultra sensibles aux baisses de pression atmosphérique et surtout à l'électricité statique. L'air se charge en électricité et cette tension s'accumule dans leurs poils, provoquant des picotements sur la peau. C'est pour ça qu'ils courent se cacher dans la salle de bain ou contre un radiateur. La tuyauterie ou le carrelage agissent comme une prise d'air qui décharge cette électricité. Pour eux, l'orage, c'est un danger qu'ils sentent bien avant la pluie.
0: Mais Pierre, quand le tonnerre gronde et qu'il se met à trembler ou à haleter, quel doit être notre comportement? Est-ce qu'on doit le prendre dans nos bras pour le rassurer?
5: La vieille croyance, c'est qu'il faut l'ignorer pour ne pas valider sa peur. C'est faux. Vous devez être son phare dans la tempête. Ne pleurnichez pas avec lui, bien sûr, mais restez calme. Asseyez-vous par terre, laissez-le venir se coller à vous et caressez-le avec des gestes lents. S'il préfère fuir, laissez-le faire. Si vous pouvez, anticipez, bien sûr, créez une zone de refuge à l'avance, une caisse de transport ouverte, sous une couverture ou un coin sous le bureau. Le but, c'est d'étouffer les flashs lumineux et les vibrations. S'il s'enferme dans les toilettes, ne le forcez jamais à sortir, bien sûr. Fermez tous les volets de la maison pour cacher les éclairs et allumer la télé ou la radio pour créer un bruit de fond un peu familier qui va masquer le grondement.
0: Et comment faire donc pour l'apaiser sans utiliser de médicaments?
5: Alors le vrai travail, ça se fait en période calme. La clé, c'est la désensibilisation. Passez des sons d'orage sur votre téléphone à très bas volume pendant qu'il mange sa gamelle ou qu'il joue. Le cerveau va tout simplement associer ce bruit à un moment positif, puis augmenter progressivement le volume au fil des semaines. Et en complément, le jour J, branchez des diffuseurs de phéromones apaisantes dans la pièce. Elles miment les phéromones de la mer et font chuter son stress. Vous pouvez aussi le distraire avec un jouet rempli de pâtés congelés. L'action de lécher libère toujours chez le chien des endorphines très apaisantes.
0: Et d'ailleurs, ce matin, si vous avez un chien, venez partager avec nous vos plus beaux souvenirs de vacances avec votre toutou, avec Claude Neu, le veto de la radio Ici Lorraine, qui sera avec vous en direct à partir de 9h dans Bienvenue chez vous. On va s'occuper de vos animaux de compagnie, on va s'occuper de vous avec une petite idée de sortie qui est une véritable merveille. C'est juste après Cose della Vita, Eros Ramazzotti à 6h47.

de la vita. Une petite touche d'Italie ce matin avec Eros Ramazzotti. En tout cas, si vous êtes au volant ce matin, faites attention puisque la 33 est coupée juste après Ville-en-Vermois dans le sens Nancy-Lunéville. Vous êtes à 5 km de bouchon. La sortie est obligatoire à Saint-Nicolas-de-Port. Il faut emprunter ensuite la route départementale 71. Toutes les infos sont à retrouver sur notre site internet ici.fr. Ça, c'était pour le côté pratique. J'en ai d'autres, des infos pratiques locales utiles et sympas, notamment à Liverdin et à Mirecourt. C'est votre A+, d'ici Lorraine, pour vous aider à organiser votre journée. J'en ai une de merveille, rien que pour vous, puisque la médiathèque Eugène Corbin de Liverdin vous invite à découvrir l'exposition Exploratrice du Merveilleux. C'est imaginé et mis en objet poétique par l'artiste Gaël Chauveau à travers un parcours libre composé d'installations, de textes, d'objets et d'archives sensibles. Vous serez plongé dans un univers où le merveilleux du quotidien prend vie. Chaque création évoque une transformation, une manière de rêver, de créer, de résister ou encore de se réinventer. En complément du Musée du Merveilleux présenté à l'Esperluette, cette exposition vous invite à ralentir, à regarder autrement ce qui vous entoure et peut-être même à retrouver quelque chose de vous-même avec des ateliers créatifs qui vous sont également proposés. C'est à découvrir donc à la médiathèque Eugène Corbin de Liverdin. Si vous aimez Stevie Wonder, la Grange à Son de Mirecourt vous ouvre ses portes pour un concert gratuit proposé par les élèves de l'école intercommunale de musique. Donc si vous aimez les univers blues, du jazz, du rock, cette soirée est faite pour vous puisque les classes de saxophone, de batterie et de l'atelier d'improvisation vous ont préparé un programme riche et varié avec des morceaux d'artistes incontournables comme Stevie Wonder, Wayne Shorter, Frank Zappa ou encore The White Stripes. Les élèves musiciens et luthiers vous feront découvrir le fruit de leur travail et de leur passion à travers un concert convivial et énergique. C'est donc à la Grange à Son de Mirecourt ce soir. Et un autre concert-événement, c'est celui de Katy Perry. 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En attendant vos appels, Francis Cabrel accompagne votre petit déjeuner avec une petite question d'équilibre ce matin. Il est comme ça, Francis. En tout cas, on vous souhaite un excellent début de journée avec ces quelques nuages qui vont peu à peu se dissiper pour laisser place à un beau soleil, notamment en fin de journée.

0: Francis Cabrel, question d'équilibre sur votre radio, ici Lorraine. On est à nos son cours ce matin avec Virginie qui nous a appelé au 03 83 36 ans et qui s'inscrit pour aller voir Katy Perry le 12 juillet dans le cadre du Nancy Open Air, un événement ici Lorraine. Bonjour Virginie.
1: Bonjour Maxime.
0: Virginie, ce petit coup de fil matinal vous permet de vous inscrire et vous remporter le tote bag ici Lorraine.
1: Super, merci.
0: Et puis je croise les doigts pour vous, hein, pour les toutes dernières places, pour aller voir Cathy.
1: Oui, moi aussi, ce serait vraiment super.
0: Vous avez quel temps à nos son cours ce matin? C'est couvert?
1: Oui, c'est couvert, avec quelques gouttes même.
0: Ah bon, il pleut à nos son cours?
1: Eh oui, étrange.
0: Bon, faut profiter de la fraîcheur matinale, Virginie, parce que cet après-midi, ça va grimper les températures.
1: Eh oui, j'ai cru comprendre, oui.
0: Qu'est-ce que vous faites dans la vie, Virginie?
1: Je suis professeure au collège.
0: Oh, alors, je me permets de vous demander, puisqu'il y a le brevet qui approche...
1: Oui.
0: Vos élèves vont se présenter au brevet, forcément.
1: Vendredi prochain, première épreuve.
0: Vous êtes professeur de quelle matière, vous, Virginie?
1: Moi, je suis en art plastique.
0: Qu'est-ce que vous leur avez appris cette année? Par exemple, à vos élèves de 3e, en art plastique?
1: Alors, en art plastique, on a fait de la perspective.
0: D'accord.
1: Donc, c'est plutôt du dessin. Après, on a fait un énorme projet sur la Première Guerre mondiale. Un projet sur le devoir de mémoire avec de l'intelligence artificielle et du montage vidéo. Vraiment un très très beau projet.
0: Ah, c'est vrai que maintenant, je me permets de vous demander, vous utilisez l'intelligence artificielle en cours d'art plastique?
1: Alors en tout cas, moi j'ai tenté de les sensibiliser avec ce projet et leur montrer à la fois que ça peut être utile, mais aussi les excès et vers quoi ça peut aller.
0: Bah vous avez bien raison, en tout cas, Virginie. Si ils ont le temps, enfin, je parle pas des 3e, mais je parle des 6e, 5e et 4e, de nous faire un petit dessin aux couleurs de votre radio ici, Lorraine, vous nous l'envoyez?
1: Ah bah écoutez, pourquoi pas? Ça va être l'occasion, c'est la fin d'année.
0: Et bah voilà. En tout cas, Virginie, passe une superbe journée à nos son cours. Quelle est la radio de Katy Perry?
1: Ici, Lorraine, bien sûr.
0: La radio de tous les Lorrains. Belle journée à nos son cours et on embrasse vos élèves.
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0: Si vous êtes au volant ce matin et que vous nous écoutez dans votre voiture, c'est important de vous rappeler qu'il y a de grosses perturbations sur l'A33 en raison d'un poids lourd qui a été accidenté à 3h du matin. La route est coupée juste après Villan-Vermois dans le sens Nancy-Lunéville. Vous êtes déjà 5 km de bouchon. La sortie est obligatoire à Saint-Nicolas-de-Port et empruntez ensuite la route départementale 71. Je vous en dis plus juste après vos informations.
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0: Ici Lorraine, première radio sur l'actu locale en Meurthe-et-Moselle et dans les Vosges, il est 7h. Vos informations de ce mardi 16 juin avec Jules Hausse. Les Bleus entrent en piste en Coupe du Monde ce soir.
5: Avec une affiche qui rappelle de mauvais souvenirs. France-Sénégal, comme en 2002, les Bleus s'étaient inclinés et avaient ensuite été éliminés dès les phases de poule. Un vrai traumatisme pour beaucoup de fans de foot. Le Sénégal qui aligne en plus pour cette édition une très belle équipe dont le capitaine est un Vosgien, Kalidou Koulibaly. Il est né et il a été formé dans le club de Saint-Dié-Kellerman avant de briller notamment du côté de l'Angleterre et aux couleurs des Lions de la Teranga et au Limon.
6: Ses premiers tacles de défenseur, Kalidou Koulibaly les fait sous le maillot de Saint-Dié-Kellerman et en bas de chez lui. Son grand frère, Abdoulaye, s'en souvient très bien.
7: Dans notre quartier à Kellerman, on a un terrain synthétique où réellement il passait absolument tout son temps. Si il était tard et qu'on le cherchait, il était toujours sur le synthétique.
6: Il est ensuite repéré par le FC Metz où il devient professionnel, mais c'est son transfert en Belgique qui le propulse au rang de joueur de classe internationale, puisqu'après deux saisons à Genk, il part en 2014 pour Naples, il y reste 8 ans et chaque année il y joue la Coupe d'Europe.
7: Plus les années passaient, plus il montrait qu'il pouvait rivaliser avec les plus grands dans des grands matchs contre Paris, contre Liverpool, et en même temps s'engager dans la durée aussi avec l'équipe du Sénégal.
6: Sélection dont il est désormais le capitaine, avec qui il a été finaliste de la Coupe d'Afrique des Nations cette année et vainqueur en 2021.
7: Savoir qu'aujourd'hui c'est mon petit frère qui porte ce brassard, c'est un sentiment indescriptible, une fierté, notamment pour mes parents et le reste de ma famille.
6: Une famille qui se trouve encore en grande partie à Saint-Dié, où se rend le plus souvent possible Kalidou Koulibaly.
5: Et le club de Saint-Dié, Kellerman, organise une fan zone pour l'événement. On sera avec son président à 7h45 pour en parler. Juste après, on attend vos pronostics. Les Bleus vont-ils battre le Sénégal et surtout, vont-ils devenir champions du monde? C'est la question qu'on vous pose ce matin. Venez nous parler de votre ressenti, vos impressions sur cette équipe de France et la dernière de Didier Deschamps. On vous attend au 03 83 36 20 20. Évitez, si vous le pouvez, la 33. Ce matin, si vous partez de Nancy vers Lunéville, il y a des bouchons monstres à cause d'un feu de poids lourd dans la nuit. Les pompiers ont été mobilisés aux alentours de 3 heures. La route est coupée au niveau du point routier 18-700. La dépanneuse évacue le véhicule calciné en ce moment même. Des déviations sont en place. Un retour à la normale pourrait arriver dans l'heure, selon les pompiers. Un choc frontal avec un poids lourd à Grand-Jean-Monzé dans les Vosges. Hier a coûté la vie à un automobiliste de 57 ans. Une enquête est ouverte. L'accident s'est produit hier vers midi. Les prix à la pompe sous les 2 euros un peu partout, c'est la relative bonne nouvelle pour les automobilistes. Après l'accord de paix annoncé entre les États-Unis et l'Iran, le cours du pétrole est déjà en forte baisse. Mais jusqu'où va-t-on retrouver les prix d'avant-guerre autour des 1,60€ le litre? Moi, Chibani, vous attendez le micro dans une station essence de Neuf Maisons et vous n'y croyez pas beaucoup.
8: Alors là, pas maintenant, je pense pas. Hein. Parce que le temps de faire sortir tous les bateaux du détroit d'Ormuz, je pense qu'il y en a pour un moment. Hein.
9: J'ai l'espoir qu'on retrouve les prix d'avant, mais non, vraiment non. Je pense que ça restera comme ça encore une paire de mois.
10: Le prix des carburants aura du mal à revenir au tarif où il a été avant. Quand on compare au Luxembourg, où le prix du carburant actuel, le diesel, est 1,75, il se fout vraiment de nous ici en France. Hein.
11: Non, j'y crois pas beaucoup. On nous aide à l'accepter. Si on vous répète 27 fois par jour, mais vous savez, il a 2 euros, bah après c'est normal. C'est le piège à imbécile.
9: Malheureusement, on s'y est fait. Maintenant, c'est rentré dans notre budget et voilà.
12: Bah à mon avis, on va pas revenir au prix d'il y a 6 mois. Hein. C'est pas possible. Hein. On reviendra pas à 1,35 ou 1,40. C'est, je pense qu'on ne sera plus dans les eaux 1,80. Allez, 1,75 peut-être.
13: Je ne sais pas. Parce que là, c'est, avec le président des États-Unis, c'est très très compliqué. En plus, je pense qu'à certains moments, ils changent d'avis comme de chemise. Alors, je ne sais pas.
5: Et cet accord de paix entre les États-Unis et l'Iran a été annoncé, mais pas officiellement signé. Ça doit être fait vendredi. En attendant, chaque camp revendique la victoire et les points précis de l'accord manquent sur les questions qui fâchent, comme le nucléaire ou la circulation dans le détroit d'Ormuz. En tout cas, on est loin du scénario d'un changement de régime espéré par les Iraniennes et les Iraniens qui ont manifesté à Nancy. Souvenez-vous, après le début de la guerre, l'organisatrice de ces rassemblements, Plastan Engameh Yaryazadeh, va en remettre une couche, la situation ne peut pas rester en l'état selon elle.
14: Pour porter la voix du peuple iranien et dire qu'il faut absolument nous entendre, il faut absolument entendre le peuple iranien qui essaie de crier, c'est quand même fou qu'on n'arrive pas à comprendre, on n'arrive pas à voir et entendre un peuple qui est en train de mourir. Tous les jours, il y a des exécutions des jeunes enfants de 19 ans, de 18 ans. Ils n'ont pas d'âge pour comprendre c'est quoi la situation politique de leur pays. Mais ils sont quand même là à faire face à des oppressions et ils se font tuer. Ce qu'on demande, c'est la chute du régime, le changement de régime. Pas forcément la chute de Khamenei et le remplacer par son fils. Le changement de régime total.
5: Propos recueillis par Marie Roussel.
0: 16 millions d'euros, c'est le montant de la dette de la commune de Mont-Saint-Martin dans le Pays Haut.
5: Commune qui est depuis le début du mois de juin placée sous tutelle de l'État. C'est rarissime, c'est la préfecture qui va gérer les affaires courantes et le budget à partir de maintenant. Situation extrêmement difficile à vivre. Vous l'imaginez, pour le nouveau maire Olivier Bova, arrivé aux manettes il y a 3 mois et qui n'a pas réussi à régler les problèmes de trésorerie.
15: Moi je pensais que c'était momentané quand j'allais au service financier et que je demandais est-ce qu'on a de l'argent pour changer les chaînes du nerf pour les enfants, pour les balançoires, etc. On me disait, ah ben non, on a 3000 euros en trésorerie. Donc je me disais, c'est quand même terrible pour une commune. Et donc là, en me renseignant, j'ai vu que la préfecture nous a confirmé une ville comme Mont-Saint-Martin devrait avoir en permanence 3 millions d'euros de trésorerie, de manière régulière, quotidienne. Nous, dès qu'on reçoit nos recettes, eh ben, immédiatement, tout est ponctionné et tout part dans les différentes dettes que l'on a, que ce soit l'annuité des prêts bancaires ou les différentes dettes dette que l'on a auprès des prestataires.
5: Et le nouveau maire dénonce la gestion de l'ancienne équipe à la tête de Mont-Saint-Martin, notamment le travail de l'adjoint aux finances, l'ancien adjoint aux finances, Patrice Marigny. Lui assume, il est désormais chef de file de l'opposition à Mont-Saint-Martin.
15: Avoir moins de trésorerie, c'est aussi faire des choix politiques en fonctionnement. Nos choix politiques, c'était le social, on a une épicerie sociale. C'était le CCS, on a un CCS qui est important. C'était le monde associatif. Quand on donne 1 euro sur les communes de même strate démographique, nous on en donnait 2. Par rapport au personnel communal, nos valeurs étaient la suivante, c'était qu'aucune personne ne gagne moins de 1800 euros par mois. Donc effectivement, en faisant ça, c'était une gestion au quotidien.
16: Est-ce que c'est des choix politiques qui ont pu porter préjudice à l'avenir de la commune?
15: Non, je pense que quand on fait de la politique, on doit être cohérent avec nos choix.
5: Dossier réalisé par Bastien Munch, la Cour des comptes doit formuler des préconisations pour redresser la barre. D'ici un mois, la mise sous tutelle peut, elle, durer jusqu'à 3 ans. Encore un peu de rab pour payer son abonnement à l'AS Nancy-Lorraine moins cher. La SNL prolonge sa campagne de promotion jusqu'au 30 juin. Si vous vous réabonnez maintenant, les places coûtent 35% moins cher pour compenser les matchs à huis clos de l'an passé. Pour un premier abonnement, c'est 25% moins cher. Enfin, une grande collecte mobile de sang organisée aujourd'hui à l'hôtel de ville de Nancy. Ça se passe de 10h30 à 18h.
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0: Des nuages ce matin qui peuvent entraîner quelques gouttes, notamment dans le secteur de Nossoncourt. Et également des gouttes de pluie sur le massif avec des températures aux alentours des 17 degrés sur les réseaux sociaux. D'ici Lorraine, chaque jour, on fait la météo ensemble. Chez Véronique ce matin à Hanould, 17 degrés avec un ciel bleu. Tout comme chez Marivonne qui nous écoute à Tomblaine ce matin, 17 degrés. N'hésitez pas à nous dire vous aussi le temps que vous avez près de chez vous. Pour cet après-midi, on devrait avoir des nuages pour démarrer qui vont se dissiper en fin de journée pour laisser place à des éclaircies avec des températures qui devraient atteindre entre 25 et 32 degrés avec les maximales pour le Grand Nancy. Si vous partez au travail ce matin, je vous rappelle que sur l'A33, la route est coupée juste après Villanvermois dans le sens Nancy-Lunéville avec une sortie obligatoire à Saint-Nicolas-de-Port. Un retour à la normale pourrait arriver.

0: Magnifique chanson. C'était le chant des sirènes, des fistons de Don Diego de la Vega, de Zorro. C'était les frérots de la Vega.
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0: Là, c'est les frérots de la radio. Je plaisante, évidemment. Les frérots de la Vega ne sont pas frères. Ils n'ont rien à voir avec Don Diego. Bonjour les Lorraines et les Lorraines. J'espère que vous allez bien. Il y a un événement musical qui se déroule en ce moment. C'est le Nancy Open Air. Et à cette occasion, à 8h25 dans notre, dans 7h25 dans notre quiche aux chansons, on vous offre des places pour aller voir Gims.
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0: Rendez-vous 7h25 dans notre quiche aux chansons pour aller voir Gims le 19 juin au Zénith de Nancy. Tout d'abord, on ne peut pas passer à côté de cette info et David Ossilou ne l'a pas manqué, Jules.
4: Oui, il s'intéresse à la Coupe du Monde de foot et se demande comment Coluche, l'humoriste et puis fondateur des Restos du Cœur, aurait vécu les événements. Voilà, c'est ce qui va intéresser David Ossilou dans un instant.
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4: 7h14, David Ossilou, c'est l'heure de Mon œil. Cette semaine, ça fait 40 ans que Coluche nous a quittés. Sans cet accident de moto dans le sud, il aurait 81 ans aujourd'hui.
7: Oui, 81 ans et il verrait une Coupe du Monde en plus. C'est normal de se demander.

0: demandait ce que Coluche dirait aujourd'hui à quelques heures du premier match des Bleus. Lui qui parlait de tout, qui n'épargnait personne et surtout pas les sportifs. Coluche est mort deux jours après France-Italie, le huitième de finale du Mondial 86, le match des deux pays de Michel Colucci. À la fin, c'est la France qui avait gagné 2-0. Mais du foot, en fait, Coluche se fichait pas mal. Il avait dit, on peut toujours trouver plus con que les supporters, les sportifs. Et il ajoutait,
1: ces supporters, ils sont assis, les autres, ils courent.
0: Pourtant, quelques mois avant sa mort, il avait réuni quelques internationaux, Tigana, Fernandez, pour un tournoi du cœur au profit de ses restos. Celui qui se moquait du foot savait exactement quoi faire des footballeurs. Son héritage, il est immense. Les restos du cœur nourrissent aujourd'hui 1 million de personnes. Mais son regard a survécu aussi. Ce mélange de culot, de second degré, de colère. Mais prétendre que Coluche serait muet aujourd'hui, c'est franchement pas évident. Il y a toute une génération marquée par son humour. Et elle n'a pas disparu, elle est partout. Tiens, cette semaine, Vincent Duluc, grande plume de l'équipe, hein, Génération Coluche, décrivait ce mondial américain. Les visas impossibles, les places hors de prix, la FIFA à genoux devant Trump, l'arbitre somalien interdit de séjour, le foot découpé en cartons pour satisfaire les annonceurs, et il concluait en majuscule, la Coupe du Monde va être une belle fête. Duluc faisait du Coluche sans le savoir. Peut-être que Coluche aurait été encore plus loin en nous disant « Enfin du foot pour les gens qui n'aiment pas le foot ». Je l'entends d'ici.
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3: Merci David Ossilou. On vous retrouve demain pour un nouvel œil.
4: Ah bah c'était super.
3: Effectivement, c'est, il a toujours parfois des idées comme ça, David Ossilou.
4: Exceptionnel. Dans un instant, ici, ça marche. On vous présente les belles initiatives qui font rayonner notre région avec un jeu de société.
3: Oui, un jeu de société qui a été fabriqué dans les Vosges par des Vosgiens. Marie Roussel va nous raconter ce joli projet.
4: Et j'en profite pour vous dire que si vous êtes au volant ce matin, je vous rappelle que sur l'A33, dans le sens Nancy-Lunéville, la route est fermée. Comptez plus de 5 km de bouchons. Sortie obligatoire à Saint-Nicolas-de-Port, c'est en raison d'un accident qui est survenu tout à l'heure concernant un poids lourd. On est toute la journée à vos côtés au 03 83 36 20 20 avec également les Bee Gees, Too Much Heaven à 7h17 pour vous tenir compagnie dans les embouteillages.

0: De la douceur pour accompagner votre début de journée à 7h20 sur votre radio ici Lorraine avec les Bee Gees. Si ça marche chaque jour sur votre radio, on vous propose un éclairage sur des réussites bien de chez nous et on s'intéresse à un jeu de société vosgien, Jules.
1: Un jeu 100% lorrain, il s'appelle Gamblist, une sorte d'hybride entre un jeu de culture générale et un jeu de poker. Pour inventer un truc pareil, il fallait bien deux vosgiens, ils sont deux, un passionné de jeu pour le concept, un illustrateur de BD pour les dessins. Le jeu est commercialisé depuis le mois dernier, Marie Roussel.
2: L'idée a germé dans la tête de Thomas Touvenin il y a 4 ans. Cet employé de bureau a toujours été un grand fan des jeux de société.
3: Je me suis dit, ça pourrait être intéressant de créer mon propre jeu qui convienne à mes attentes.
2: Et c'est comme ça que la règle du jeu de Gamblist est née.
3: L'idée, c'est qu'on va avoir des questions ouvertes. Par exemple, on va vous demander de lister des animaux de la ferme. Tous les joueurs vont devoir écrire un maximum de bonnes réponses. Et derrière, la fameuse phase de poker, c'est l'idée de miser si on pense avoir écrit plus de bonnes réponses que les autres. Alors on sait combien de réponses on a, on ne sait pas si elles sont toutes bonnes, mais surtout ce qu'on ne sait pas c'est combien les autres en ont écrit. Et donc on va pouvoir venir miser si on pense en avoir plus pour à la fin essayer de remporter la mise. Et on peut aussi donc gagner au bluff comme au poker. Si on arrive à se faire se coucher les autres, on peut l'emporter en ayant moins de bonnes réponses.
2: Un jeu 100% vosgien puisque cet habitant de Charmes a fait appel à Yann Thomas, un dessinateur de BD d'Épinal pour la partie design.
4: Comme dit à la base, je suis vraiment beaucoup plus dans l'univers du dessin animé, de la bande dessinée. Ça a été l'occasion de sortir un peu de ce que je connaissais, découvrir un nouvel univers. Et c'est vrai que c'est ça qui ressort beaucoup dans les conventions, dans les salons qu'on a fait. C'est que les gens aiment beaucoup parce que ça dénote, mais dans le bon sens, en fait. Ça ressort vraiment différemment parce que c'est pas habituel de ce qu'on voit d'habitude dans tout ce qui est jeu de société.
2: Une manière pour ce duo de sortir leur épingle du jeu.
4: C'est vrai que c'est pas un milieu simple.
2: Thomas Touvenin, qui a rempli son premier objectif avec plus de 80 préventes, se veut confiant pour la suite.
3: Il y a énormément de jeux de société qui sortent chaque année. Et donc, pour réussir à se faire sa place quand personne ne nous connaît à la base, il faut vraiment s'imposer et ça prend beaucoup de temps. Et ça fait peur. Il y a beaucoup d'auteurs de jeux de société qui sont freinés par cette étape, ce saut dans le vide de « allez, je me lance, je m'investis à fond dans cette partie-là ». Puis il y a forcément, comme je suis tout seul à gérer ça, tout l'aspect communication, il y a toute une part d'investissement. Il faut pouvoir fabriquer une première salle de jeux de société. Donc oui, ça, j'ai... Il a fallu faire un investissement, mais c'est un pari sur l'avenir.
2: Prochaine étape pour le créateur, c'est de continuer à faire vivre ce jeu à travers des extensions. Thomas Touvenin a même lancé en parallèle une application pour actualiser la partie culture générale et prolonger la vie de Gamblist dans les années à venir.
1: Et le jeu coûte actuellement 25€. Si vous voulez l'acheter, rendez-vous sur notre site ici.fr sur la rubrique « Ici, ça marche ». On vous a redirigé vers la page Instagram et le site de Gamblist.
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0: C'est votre jeu du matin, la quiche aux chansons qui vous permet de faire le plein de cadeaux tous les jours sur votre radio. Ici Lorraine, puisque c'est très compliqué sur la 33 en raison d'un accident qui est survenu tout à l'heure concernant un poids lourd dans le sens Nancy-Lunéville. Vous êtes ralenti à partir de Lupcourt ce matin et c'est très compliqué sur la départementale 400 entre Varangéville et Dombasle-sur-Meurthe puisque vous êtes nombreux à sortir à hauteur de Saint-Nicolas-de-Port. Vous nous écoutez dans votre voiture, on est là pour vous tenir compagnie avec des places pour aller voir Gims en concert le 19 juin dans le cadre du Nancy Open Air. Vous allez passer un superbe moment. À vous nous dire quelles sont les paroles manquantes dans la quiche aux chansons que nous avons cuisinées avec Benabar. Écoutez bien l'extrait.
7: Déjà lavé en pyjama, Kim gratte dans la télé des Claudettes, en gras parce que demain y a pas école, Mike Brandt, Sacha Distel, playback et patte d'éléphant, costume blanc.
0: Est-ce qu'il y a juste avant le costume blanc de Benabar, est-ce qu'il y a des galinettes, est-ce qu'il y a des claquettes chaussettes ou est-ce qu'il y a des rouflaquettes? Vous avez la réponse, vous nous appelez dès maintenant au 03 83 36 20 et c'est vous qui irez voir Gims le 19 juin au Zénith de Nancy. Alors est-ce que c'était la galinette, les rouflaquettes ou les claquettes chaussettes? 03 83 36 20 20, Gims n'attend plus que vous. En attendant vos appels, une Lorraine, notre Patricia Casse, elle voulait jouer cabaret.

0: notre Lorraine. Patricia Cass, elle voulait jouer cabaret. Et dans un instant, nous allons connaître là où le grand gagnant des places pour aller voir Gims dans la quiche aux chansons.
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0: Qui vous permet de faire le plein de cadeaux chaque jour sur votre radio. Ici Lorraine avec le Nancy Open Air qui a démarré. Et ce matin, on vous offre des places pour aller voir Gims. Nous sommes à Bouxières-aux-Dames avec Véronique qui tente sa chance. Bonjour Véronique.
4: Bonjour Maxime.
0: Véronique, on a cuisiné une petite quiche avec Benabar ce matin. Quelles étaient les paroles manquantes? Galinette, rouflaquette ou claquette chaussette?
4: Rouflaquette.
0: Bien sûr, c'est pas claquette chaussette?
4: Ah non, je crois pas. J'ai hésité, mais non.
0: On va vérifier.
4: Ça va bien, oui.
5: Playback et pattes d'éléphant, rouflaquette et costume blanc.
0: Après, claquette chaussette et costume blanc, ça marche aussi, hein, Véronique. Mais c'est une bonne réponse. Vous remportez vos places pour aller voir Gims. Félicitations, Véronique.
4: Merci. Je suis ravie, merci, vraiment.
0: Ce matin, vous avez ouvert les volets, Véronique. Vous avez quel temps à Bouxières? Est-ce qu'il pleut ou pas?
4: Alors, on a eu un petit peu d'eau qui est tombée, là, et un peu gris, mais... Ça sèche très rapidement, en fait. Hein, ouais.
0: Ah bah ça, c'est le moins qu'on puisse dire. Les températures vont passer la barre des 30 degrés à Bouxières hein, cet après-midi. Hein. Pensez à aérer ce matin, pour garder la fraîcheur.
4: Bah, je l'ai fait, oui, à 5h. Voilà.
0: À 5h, Véronique, ouais, vous êtes une lève-tôt.
4: Voilà.
0: Vous nous écoutez depuis 6h.
4: Alors, je vous écoute sur la télé, en fait, parce que j'adore les images que vous diffusez.
0: Ah bah c'est très gentil de votre part Véronique, ça va faire plaisir à Cécile, notre journaliste éditrice visuelle. Quelle est la radio qui vous offre les plus beaux cadeaux?
4: Ici Lorraine.
0: La radio de tous les Lorrains, belle journée à Bouxières.
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0: Dans un instant, dans l'info d'ici, les bars de Nancy se préparent à la Coupe du Monde. Mais tout d'abord, à 7h30, c'est le 90 secondes pour avoir l'actualité en France et dans le monde avec Cyril Ardour-Rodon.
6: 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À Caen, la baisse des prix à la pompe. Un accord de paix est en vue entre les États-Unis et l'Iran. Le prix du baril de pétrole a baissé de 5%. Les distributeurs de carburant sont convoqués ce matin au ministère de l'Économie. Après la polémique au printemps, le travail le 1er mai pour les salariés des boulangeries et des fleuristes arrive aujourd'hui au Sénat. Un projet de loi prévoit de le rendre possible avec des conditions fixées par accord pour chaque branche. Une prise en charge à 100% dès aujourd'hui des dépistages du cadmium, un métal lourd qui augmente les risques de cancer. Ce remboursement ne concerne en revanche pas tout le monde. Il faut par exemple vivre à proximité de l'un des 7000 sites pollués identifiés. Deux départements français face au risque de feu de forêt, l'Aude et les Pyrénées-Orientales sont placés en orange par Météo France. Et puis des brassards noirs pour les organisateurs de la Vendée Arctique en hommage au skipper Charlie Dalin, mort la semaine dernière suite à un cancer. Cette course en solitaire et sans escale vers le cercle polaire arctique a été remportée cette nuit par l'Italien Ambrogio Beccaria après 8 jours et 14 heures en mer. Il naviguait justement sur le bateau qui a permis à Charlie Dalin de remporter le dernier Vendée Globe.
7: Merci Cyril Ardour-Rodon. Les joueurs de Didier Deschamps vont se préparer toute la journée et les barman de Nancy, de Meurthe-et-Moselle et des Vosges, eux vont s'échauffer les poignets car il y aura du travail à la tireuse ce soir. Ce soir, les Bleus commencent leur Coupe du Monde de football face au Sénégal. Les barmen ont préparé les fûts, les effectifs et espèrent un joli parcours des Bleus parce que plus ils iront loin et mieux ce sera pour leur chiffre d'affaires. Reportage de Léo Limon.
8: Un écran de 20 mètres carrés avec un bar et trois restaurants autour. Le complexe en intérieur, le palais ouvert il y a 2 ans, vit sa première Coupe du Monde. Et les 175 places pour le match de ce soir sont vite parties, selon Jade Robin. Elle est en charge de l'événementiel.
9: On ne s'attendait pas à ça et on a encore des appels malheureusement qu'on doit refuser. On est déjà bloqué sur la partie assise, donc après on fera quand même des exceptions pour des clients qui veulent juste rester debout et boire un verre. Et
8: les réservations vont vite aussi au McCarthy en centre-ville. Un tiers des 300 places sont déjà prises. Annelise Braun, l'associée à l'habitude de ces matchs et de la forte affluence.
10: On va dire que par rapport à mardi, là ça tombe le mardi France-Sénégal, on va être sur du 4-5 fois plus que d'habitude, facilement, ouais. En termes de volume, de tout, ça ramène beaucoup de monde.
8: Et pour gérer au mieux cette soirée, Vincent Robert a commandé 40% de bière en plus pour son bar, le Little Delirium, et il mobilise aussi toute son équipe pour les matchs des Bleus.
11: Là, on a à peu près, on va mettre 7 barmen, tout le monde. En fait, les 7 barmen, toute l'équipe sera au complet, ouais, pour tous les matchs, ouais. Que là, il y a 2-3 rangées d'attente, voilà.
8: Une affluence toujours aussi forte depuis la Coupe du Monde 2018, selon lui.
11: Voilà, l'équipe de France, oui, les autres matchs un peu moins, parce qu'en plus, c'est décalé, les autres matchs à 23h, à 2h du matin, c'est un peu plus compliqué, mais la valeur sûre, équipe de France, aucun problème, ouais.
8: Et justement, particularité de cette Coupe du Monde, certains matchs ont lieu tard ou au milieu de la nuit en France, alors que les bars ferment à 2h du matin. Nancy, d'où une déconvenue pour Annelise Braun du McCarthy lors de Brésil-Maroc qui s'est terminée après 2h du matin.
10: Et c'était après 2h du matin, donc on a dû sortir les gens alors que le match n'était pas terminé. Ils ont été très gentils, patients, on les a prévenus, mais c'est compliqué.
8: Et les Français sont plutôt chanceux avec le tirage des Bleus, parce que si la France termine première ou deuxième de son groupe, les matchs de la phase finale seront au plus tard à 23h. Mais si elle termine dans les meilleurs troisièmes, des matchs en pleine nuit ne sont pas exclus.
7: On comprend donc qu'il faut gagner contre le Sénégal dès ce soir pour être dans les meilleures dispositions et donc filer un petit coup demain au barman. Merci, reportage de Léo Limon. J'en profite pour dire que dans un quart d'heure, on sera avec le président du club de Saint-Dié, Kellerman, club de foot qui organise une fun zone. C'est le club qui a formé Kalidou Koulibaly, le capitaine de la sélection sénégalaise qui est né dans les Vosges.
0: Eh oui, les Lions de la Teranga. Allez, dans un instant, Jules Hausse, enfin même dans une petite demi-heure à la une du journal de 8h.
7: On parle des prix du carburant. Vont-ils baisser et comment après l'accord de paix annoncé par les dirigeants des États-Unis et de l'Iran? On verra à une station de Neuve Maisons que vous êtes plutôt sceptique sur le montant de cette baisse.
0: Des nuages ce matin avec quelques gouttes de pluie possibles, température aux alentours des 17 degrés. Pensez à garder la fraîcheur dans vos habitations puisque cet après-midi ça va grimper puisque les températures devraient avoisiner les 30 degrés un petit peu partout puisqu'elles seront comprises entre 25 et 32 degrés avec les maximales pour Nancy. Avec des nuages qui vont peu à peu se dissiper pour laisser place à des éclaircies, notamment en fin de journée. Vous êtes au volant ce matin. Je vous rappelle que sur l'A33, elle est toujours coupée, juste après Ville-en-Vermois, dans le sens Nancy-Lunéville. La sortie est obligatoire à Saint-Nicolas-de-Port, avec évidemment une déviation par la route départementale 71. Et donc, ça impacte fortement le trafic entre Varangéville et Vitrimont ce matin, ainsi que Dombasle-sur-Meurthe. Et je vois que dans le sens inverse, dans le sens Lunéville vers Nancy, dans le secteur un petit peu avant Ville-en-Vermois, il y a un accident qui vient de se produire. Donc des ralentissements sont à prévoir également dans le sens inverse. Les ralentissements habituels également sont présents ce matin dans le secteur de Frouard, sur la 31 dans le sens Metz vers Nancy, ainsi que sur la 330 à partir de Richard Ménil jusqu'à l'échangeur de Fléville. 03 83 36 20, ici Lorraine et toute la journée à vos côtés.
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0: 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À 7h36, votre radio ici Lorraine vous accompagne avec les Communards, avec Don't Leave Me This Way. Excellent réveil. Bonne route avec votre radio.

0: les Mivis Way des Communards ce matin à un peu plus de 8h20 sur votre radio, ici Lorraine.
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0: Excellent début de journée avec votre radio. Bonjour les Lorraines et les Lorrains, j'espère que vous allez bien en ce mardi 16 juin. Chaque matin, vous avez la parole au 03 83 36 20 20 sur des sujets d'actualité qui vous sont proposés par la rédaction d'Ici Lorraine. Jules, qu'est-ce qui vous a inspiré ce matin?
3: À votre avis, Maxime, qu'est-ce qui a bien pu m'inspirer ce soir, ce matin?
4: Allez les Bleus, on est tous avec vous.
5: Oh, les champions.
0: Alors, comme en 2002.
3: Voilà, faut manier cette chanson avec précaution. Elle nous avait porté la poisse en 2002. France-Sénégal, c'était l'affiche en 2002 du premier match des Bleus. C'est l'affiche également ce soir. Les Bleus affrontent les Lions de la Teranga. Et on vous demande, alors non seulement si les Bleus vont battre le Sénégal, mais surtout, est-ce que vous pensez qu'ils peuvent devenir champions du monde cette année, 8 ans après leur titre en Russie, 4 ans après leur victoire, leur finale, au Qatar? Comment vous la sentez cette équipe de France avec encore une fois Didier Deschamps aux manettes? Est-ce que vous vous dites qu'ils ont une armada offensive super et que du coup ça va être un festival tout au long de la compétition? Vous vous dites qu'elle a quand même des fragilités, des fébrilités, on peut attendre vos analyses tactiques, ou alors vous n'êtes pas du tout supporter, vous regardez les matchs que pour la Coupe du Monde et vous y croyez aussi? Si vous n'y croyez pas, on attend aussi vos appels pour savoir pourquoi. 03 83 36 20 20, le standard est ouvert.
0: Et évidemment, la rencontre de l'équipe de France face au Lion de la Teranga est à vivre en direct ce soir dès 20h30 pour l'avant-match sur votre radio. Ici Lorraine, on continue de parler sport ce matin à 7h42 avec l'esprit sportif de Laurent Piloni, puisque ce matin on va s'intéresser à un rôle important dans les équipes sportives, c'est le rôle des remplaçants, et ça se raconte, Laurent Piloni.
6: Dans le sport, il existe une frontière invisible, une ligne de craie qui sépare ceux qui sont dans la lumière de ceux qui attendent dans l'ombre. Sur le banc, un joueur observe le jeu, une veste sur les épaules pour garder ses muscles chauds, mais surtout pour masquer le feu qui brûle en lui. Depuis le début de la saison, sa place est ici. C'est une position cruelle. Il faut être prêt à 100% pour un moment qui n'arrivera peut-être jamais. Pourtant, son rôle commence bien avant le coup de sifflet. Dans le vestiaire, lorsque la pression fait trembler les mains des leaders, c'est lui qui apporte le calme. C'est lui qui distribue aussi les bouteilles d'eau, qui crie pour encourager, qui analyse le jeu adverse, qui donne des conseils à ses coéquipiers. Il est le gardien de l'état d'esprit de l'équipe. Puis, le scénario catastrophe se produit. À quelques minutes de la fin d'un match décisif, le score est bloqué. Un titulaire s'effondre, épuisé ou blessé. Le coach se retourne, le regard est bref, le signe de tête immédiat. Le remplaçant retire sa veste d'un geste sec. Il n'a pas le temps de s'échauffer l'esprit, il doit être chaud instantanément. Il entre alors que le public retient son souffle, parfois sceptique. Il n'a que quelques actions pour exister, quelques secondes pour transformer des mois de frustration et d'entraînement solitaire en un coup d'éclat. Sur le premier ballon, l'instinct prend le dessus. Une feinte, une impulsion, un geste parfait. Contre toute attente, c'est lui qui débloque la situation et offre la victoire à la dernière seconde. Le match se termine dans un éclat de joie. Ses partenaires se ruent sur lui, conscients du miracle. Mais lui regarde déjà ses coéquipiers avec un sourire humble. Cette histoire rappelle que si les titulaires commencent les matchs, ce sont souvent ceux que l'on n'attendait pas qui signent les plus belles victoires.
0: Et vous imaginez, Jules, si Brice Samba rentrait à la place de Mac Maignan pour l'équipe de France ce soir, ah, par exemple.
3: D'ailleurs,
0: regarde un petit coup d'œil sur la composition possible de Didier Deschamps. Il pourrait aligner Ryan Cherki à la place d'Ousmane Dembélé. Je pense que ça peut être un bon choix, tant sur le plan tactique que technique, comme dirait Didier.
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0: Dans un instant, Jules Haus, l'invité d'ici matin Lorraine. C'est Mouamadou Ndiaye.
3: Exactement, c'est le président du club de Saint-Dié, Kellerman, qui est le club de foot qui a formé Kalidou Koulibaly. Kalidou Koulibaly qui va jouer avec le Sénégal ce soir, en tout cas, il est dans le groupe. Et donc, un Vosgien contre l'équipe de France, France-Sénégal. Il y avait beaucoup de raisons d'appeler Mouamadou Ndiaye qu'on aura tout à l'heure au téléphone.
0: Et puis j'en profite pour vous dire, parce qu'on vient de recevoir un petit coup de fil de Delphine de Varangéville qui nous indique que la sortie est obligatoire à Saint-Nicolas-de-Port dans le sens Lunéville-Vers-Nancy. Comptez 1,5 km de bouchon après Fléville devant Nancy.

0: Santa et Recommence-moi à bientôt 8h-10 sur votre radio Ici Lorraine.
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0: Les débuts des Bleus en Coupe du Monde, c'est ce soir. L'équipe de France de foot affronte le Sénégal pour son premier match de poule. Et s'il y a bien un club de foot chez nous pour qui cette affiche est spéciale, c'est celui de Saint-Dié-Kellermann. Dans les Vosges, il organise une fan zone ce soir et son président est l'invité d'Ici Matin Lorraine.
3: Bonjour Mouamadou Ndiaye.
4: Oui, bonjour à tous.
3: C'est le vrai début d'une grande fête pour tout le football amateur. Racontez-nous ce qui se prépare dans votre club à Saint-Dié ce soir.
4: Oui, Saint-Dié, la ville où est originaire le capitaine du Sénégal, Khalidou Koulibaly, qui est né à Saint-Dié. Donc pour ce match historique, en fait, il y a une fan zone qui sera organisée ce soir dans son quartier d'enfance à Kellermann, où le match sera diffusé.
3: Effectivement, elle a une résonance spéciale, hein, cette affiche France-Sénégal. Racontez-nous le parcours de Khalidou Koulibaly chez vous, et je crois savoir que vous êtes un de ses amis très proches.
4: Oui, Khalidou et moi étions ensemble à l'école primaire de l'âge de 7 ans. Donc ensuite, il a fait ses classes au club de foot de Saint-Dié avant d'être détecté au FCMS, où là-bas, il a pu intégrer le centre de formation et puis devenir footballeur professionnel avant de prendre son envol en Belgique. Puis en Italie, un petit passage en Angleterre avant d'être depuis 3 ans en Arabie Saoudite et être capitaine du Sénégal. Et c'est le premier joueur à soulever la Coupe d'Afrique des Nations, puisque c'était historique et que c'était le capitaine du Sénégal.
3: Racontez-nous les retombées que ça peut avoir et la résonance que ça peut avoir pour un club comme Saint-Dié d'avoir formé un joueur qui a eu une telle carrière.
4: Ben, Khalidou, grâce à lui, voilà, c'est la plus belle victoire du club de Saint-Dié. Parce qu'à chaque fois qu'on fait des reportages sur Khalidou, ben, il parle toujours de Saint-Dié, de sa ville, de son quartier, Kellermann. Donc forcément, ça met en lumière le club et puis la formation des plus jeunes. Et puis ça donne envie aux jeunes de venir et puis de suivre son chemin. On sait que voilà, on peut jouer au foot dans un petit club amateur et puis se faire repérer par des clubs professionnels. Donc ça, bien sûr, c'est la plus belle vitrine, comme j'ai dit, pour le club.
3: Est-ce que vous vous êtes écrit avant cette rencontre particulière France-Sénégal? Il me semble qu'en 2002, vous l'aviez regardé ensemble, cette victoire sénégalaise pour les débuts en Coupe du Monde.
4: On l'avait regardé en classe avec notre professeur, M. Philippe Pissot, qui est le vice-président du club de Saint-Dié, pour préciser. Et hier soir, j'ai pu lui écrire et lui souhaiter voilà, de prendre du plaisir, parce que voilà, c'est la première fois qu'il va jouer contre la France. On sait que ce sera un match difficile, parce que c'est un favori, mais voilà, de prendre du plaisir pour sa troisième Coupe du Monde.
3: Et le club de Saint-Dié, il va se positionner de quel côté? Alors, vous allez soutenir Khalidou Koulibaly ou vous, et le Sénégal, ou vous allez être du côté des Bleus?
4: C'est ça. On est entre les deux équipes, là. Donc, c'est le meilleur gagne. Après, voilà, on sait que la France, avec ses individualités, est vraiment favori. Et puis voilà, le Sénégal, champion d'Afrique récemment, va essayer voilà, de donner la meilleure version d'elle-même et puis de tenir tête à l'équipe de France. Donc, ce sera un bon match. Et puis voilà, que le meilleur gagne.
3: Vous n'allez pas organiser que cette fan zone, hein. Je crois que vous allez suivre toute la compétition, faire en sorte de diffuser les matchs et des Bleus et du Sénégal. Racontez-nous comment vous allez organiser tout ça.
4: Exactement. Donc chaque soir, en fait, il y aura une vente de sandwichs, de friandises pour les enfants lorsque les matchs seront à 21h, parce que voilà, c'est compliqué avec les horaires, le décalage horaire, les matchs en semaine, et puis voilà, il y a l'école le lendemain, donc le plus possible, on va diffuser les matchs qui auront lieu à 21h pour l'équipe de France et pour tout le Sénégal.
3: Et j'imagine que vous souhaitez un beau parcours des Bleus, parce qu'à la fin, quand les Bleus gagnent, ça fait des licenciés en plus, hein, pour les clubs de foot amateurs.
4: Exactement, oui. À chaque fois que la France, que ce soit en Coupe d'Europe, en Championnat d'Europe ou en Coupe du Monde, fait un parcours honorable, forcément, il y a plus de petits jeunes qui toquent à la porte pour intégrer le club de foot. Donc, c'est sûr que ça va attirer du monde.
3: Bon, Mamadou Ndiaye, je vous pose la question que je vais poser à nos auditeurs dans quelques instants. Est-ce que la France va être championne du monde en juillet, au mois de juillet prochain?
4: Ben, je pense que oui, il y a de fortes chances que la France soit championne du monde. On l'espère tous, bien sûr.
3: Merci beaucoup d'avoir été avec nous ce matin depuis Saint-Dié, club formateur de Khalidou Koulibaly, qui est donc le capitaine de l'équipe du Sénégal. France-Sénégal, c'est à 21h ce soir et donc c'est à suivre à la fan zone du club de Saint-Dié-Kellermann. Bonne journée.
4: Merci à vous.
0: On continue de s'intéresser à ce premier match des Bleus au 03 83 36 20 20 avec Jules Hausse qui vous répond.
3: Exactement, et j'attends vos pronostics, votre ressenti sur cette équipe de France, le pronostic de ce soir, le pronostic pour la suite du mondial pour les Bleus. On part à Golbey avec Jean-Pierre. Bonjour Golbey.
0: Bonjour Golbey.
4: Bonjour.
3: Bon, Jean-Pierre, qu'est-ce que vous pensez de l'affiche du soir et de cette équipe de France ?
4: Écoutez, il pourrait que l'équipe de France, s'ils veulent gagner ce soir, pourrait que par rapport au match de coupe, ils nous vont tout montrer, ils sont un cran au-dessus quand même.
3: Ils sont un cran au-dessus du Sénégal.
4: Oui, tout à fait, oui.
3: La défaite contre la Côte d'Ivoire il y a 10 jours, vous a pas un peu inquiété quand même ?
4: Si, tout à fait, oui.
3: Bon, est-ce que vous la voyez comment cette équipe de France ? Vous la suivez depuis longtemps, Jean-Pierre ?
4: Oh oui, ça fait des années, mais moi-même été joueur et arbitre dans mon temps, donc voilà, je suis un peu de valeur à souffrir.
3: On est d'accord que France-Sénégal, ça rappelle de mauvais souvenirs.
4: Tout à fait, oui.
3: Vous étiez où à l'époque ? Vous aviez vécu comment cette désillusion ?
4: Ah ben, écoutez, j'ai très très mal vécu parce que bon, je pensais aller plus loin avec l'équipe de France à ce moment-là. Et bon, par rapport au match du Sénégal à cette époque-là, ça a mis un peu des espoirs un peu plus bas. Voilà.
3: Et cette année, vous sentez que ça va être différent, que ce sera pas le même scénario ?
4: Ah, moi, je suis un peu sceptique par rapport à ce que j'ai vu au niveau des matchs de l'équipe de France. Comment la défense est un peu fébrile, il y a deux trois trucs à régler. Et puis devant, comme Dembélé et puis Kylian Mbappé, ils jouent pas à leur niveau en ce moment. Donc,
3: espère que ça sera différent peu, voilà. Lors de ces 3 semaines de compétition, 1 mois de compétition. Merci beaucoup Jean-Pierre de nous avoir appelé de Golbey et de nous avoir donné votre analyse. Bonne journée à vous aussi Jean-Pierre.
0: Et puis vous pouvez continuer de réagir et nous donner votre pronostic sur les réseaux sociaux d'ici Lorraine. Sur les routes, Delphine nous a appelé tout à l'heure au 03 83 36 20 20 pour nous dire, avec cet accident qui est survenu pendant la nuit concernant un poids lourd dans le sens Lunéville vers Nancy, juste un petit peu après Villan-Vermois, de nous dire que en ce moment, la sortie est obligatoire à Saint-Nicolas-de-Port dans le sens Lunéville vers Nancy et le bouchon commence 1 km juste après Fléville. Et dans le secteur entre Saint-Nicolas-de-Port et Varanges-les-Villes, c'est extrêmement compliqué. On vous tient évidemment au courant de la situation. Et puis n'hésitez pas, si vous avez un autre itinéraire bis à nous proposer, à nous appeler au 03 83 36 20 20. Alors avec ces fortes chaleurs attendues, notamment cet après-midi, pensez à vous hydrater pour ne pas tomber dans les pommes. D'ailleurs, tomber dans les pommes, cette expression serait apparue au 19e dans la maison de l'écrivaine George Sand. Stéphane Bern va vous en dire plus dans un instant.
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0: Dans 2 minutes tout pile, vos informations de 8h avec Jules Hausse. Tout d'abord, on remonte le temps avec Stéphane Bern qui vous raconte chaque matin des faits historiques marquants. Il est comme ça notre enseignant Stéphane. Et on voyage au temps où on ne tombait pas encore dans les pommes, mais dans les pâmes.
6: Un jour, quelqu'un a mal entendu une syllabe. Depuis, on s'évanouit dans un panier de fruits. XIXe siècle, direction Nohant-Vic, dans la maison de campagne de Georges Sand. La grande romancière du Berry écrit énormément. Romans, pièces de théâtre, nouvelles, contes, textes politiques, mais aussi des lettres. Et dans sa correspondance, on retrouve une formule étonnante, être dans les pommes cuites. Rien à voir avec un dessert. Sous la plume de l'écrivaine, la formule signifie être épuisé, accablé de fatigue, usé jusqu'au trognon. Une image savoureuse pour dire que l'abattement est total. Bref, qu'on a le moral en compote.
7: Ça, c'est fort de fruits.
6: Certains linguistes y voient une piste. Peut-être que tomber dans les pommes trouve son origine dans cette expression qui impliquait déjà des pommes. Mais il existe une autre hypothèse. Fruit d'une réflexion et non d'un pommier, Depuis l'époque médiévale, on utilise l'expression « tomber en pâmoison » et le verbe « pâmer » pour dire « s'évanouir ». Avec le temps, les sons se rapprochent et les mots se transforment. « Tomber en pâme » serait peu à peu devenu « tomber dans les pommes ». Vous me suivez toujours ? Je m'en voudrais de vous avoir paumé.
8: Allons-y vite. Il est déjà tard, on n'a pas de temps à perdre.
6: Entre les pommes cuites de Georges Sand et les pâmoisons du Moyen-Âge, difficile d'être catégorique. La formule « tomber dans les pommes » est attestée depuis 1889, mais la langue n'a pas laissé d'acte de naissance plus précis. « Tomber dans les pommes », c'est parfois sans gravité. Et à l'inverse, Newton vous dirait qu'une pomme qui tombe, c'est forcément avec gravité.
0: Stéphane Bern, qui vous raconte des faits historiques marquants, vous en savez plus maintenant sur l'expression « tomber dans les pommes ». Avant, on disait « tomber dans les pommes ».
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0: Ici Lorraine, première radio sur l'actu locale en Meurthe-et-Moselle et dans les Vosges, il est 8h. Vos informations de ce mardi 16 juin avec Jules Hausse. Jusqu'où vont baisser les prix du carburant après l'accord de paix au Moyen-Orient ?
3: Un accord de paix annoncé par les dirigeants des États-Unis et de l'Iran, sans donner plus de détails, sans parler des points qui fâchent. Il doit être signé vendredi. Ce sera le début d'une période de 60 jours de négociations. Dès hier, le prix du baril a chuté et dans beaucoup de stations, le prix de l'essence et du gasoil est repassé sous les 2 euros. Mohand Chibani, vous êtes allé sonder le moral des automobilistes dans une station essence de 9 maisons. Disons qu'ils sont optimistes, mais pas trop.
9: 1,98 le litre de gasoil, 1,93 pour le sans-plomb. Le prix des carburants est enfin passé sous la barre des 2 euros dans cette station que les habitants de Neuf-Maisons connaissent bien. Retrouvera-t-on les prix d'avant-guerre ? Olivier, qui effectue près de 70 km chaque jour pour aller travailler, voudrait bien y croire.
10: Ben on espère, au moins peut-être à 1,60, ça serait bien. Mais bon, vu que les gens sont habitués à des tarifs près de 2 euros et que personne râle, ça passera crème en fait.
9: C'est aussi l'avis de Guy qui n'a pas d'autre choix que d'utiliser sa voiture, mais il a des doutes sur la rapidité de la répercussion de la baisse.
11: On y reviendra, mais ça va prendre son temps, parce que ça marche très bien dans un sens, mais pour aller dans l'autre sens, ça marche très mal.
9: La porte-parole du gouvernement a pourtant prévenu, la baisse des prix à la pompe devra intervenir aussi rapidement que leur augmentation au début de la guerre, mais cette habitante de Neuf-Maisons n'y croit guère. De toute façon, elle s'est résignée à payer le carburant au prix fort.
12: Maintenant, c'est rentrer dans notre budget, on s'est habitué comme ça malheureusement.
9: D'ailleurs, malgré la baisse affichée, Raymond Rinaldi, l'employé de la station, constate une baisse des ventes qui s'explique selon lui.
13: On a déjà eu des effets d'annonce comme ça plusieurs fois, donc les gens, ils attendent, c'est pour ça que c'est calme en ce moment.
9: Le gouvernement a assuré pour sa part que les aides promises seront bel et bien versées, autant pour les particuliers gros rouleurs que pour les professions les plus exposées.
3: Merci Morand. Et une partie du gouvernement reçoit d'ailleurs ce matin les distributeurs d'essence. De grosses perturbations sur la 33 ce matin, on vous en parle depuis 6h. La faute à un poids lourd en feu à 3h du matin. La route est coupée au niveau du point routier 18-700 dans le sens Nancy-Lunéville. Pour les automobilistes, la sortie est obligatoire à Saint-Nicolas-de-Port. Les opérations de dépannage vont bientôt démarrer selon nos informations. On parle d'une possible réouverture sur une voie, mais seulement à partir de 9h. Restez informés avec nous, on vous donne les toutes dernières infos. Un automobiliste de 57 ans est mort hier après un choc frontal avec un poids lourd dans les Vosges, à Granges-Aumont-Zé. L'accident a eu lieu vers midi. Une enquête est ouverte par la gendarmerie.
0: On espère des débuts en fanfare pour nos Bleus ce soir.
3: Très belle affiche pour commencer cette Coupe du Monde aux États-Unis. France-Sénégal. Il faudra certes conjurer le mauvais sort parce que France-Sénégal, c'était l'affiche en 2002, on s'en souvient, avec une défaite d'entrée et une élimination en phase de poule pour l'équipe de France, dite à l'époque archi-favorite. Ce soir, dans les tribunes de New York, il y aura le président de la Ligue de foot du Grand Est, Yann Leroy, et il espère que les Bleus vont assumer ce statut de candidat au titre et évidemment battre le Sénégal ce soir.
14: On est effectivement dans les 3-4 équipes favorites. On a, je pense, une équipe et notamment une attaque de feu. Donc ensuite, il y a quand même beaucoup de concurrence. On va pas dupliquer forcément ce qui a pu se passer dans un passé malheureux. Mais c'est vrai que bon, commencer par le Sénégal, ça n'a pas toujours été une réussite. Donc on a un groupe qui est quand même relativement fort. Je pense que l'équipe est quand même relativement bien managée. J'ai entendu le sélectionneur aussi de vive voix il n'y a pas très longtemps. Ils sont serein, mais ils y vont avec humilité, avec ambition bien sûr, mais avec humilité aussi, donc pense que le contexte est quand même globalement favorable. Après, voilà, c'est entre un quart de finale et une victoire, ça se joue parfois à pas grand-chose.
3: Et on espère que ce pas grand-chose sera du côté de Didier Deschamps et des Bleus. Pendant toute cette Coupe du Monde France-Sénégal, c'est à 21h à suivre en direct sur ici, sur votre radio ici. Vous pouvez aussi donner votre avis avant la rencontre dès 20h30, participer à l'émission d'avant-match et à l'après-match. Vous retrouvez tout le dispositif pour intervenir sur ici.fr. Mathieu Klein, le maire de Nancy, va-t-il obtenir les financements pour la nouvelle cité judiciaire à Nancy ? Il était reçu hier par Gérald Darmanin, le ministre de la Justice. Le projet de déménagement de la cité judiciaire est prévu depuis 2019, mais il a du plomb dans l'aile. Le budget a été gelé récemment. Gérald Darmanin se rendra à Nancy à l'automne pour tenter de trouver une solution.
0: Dans la Meuse, une pizzeria dans un village d'un peu plus de 300 habitants a été saccagée.
3: Un vrai déferlement de violence. Vous avez les photos sur ici, Lorraine, sur ici.fr. Les faits se sont produits samedi soir vers 23h dans le restaurant chez Lucas au village de Monthéron au sud de Verdun. Lucas Picone, le patron, a refusé de servir un client alcoolisé. C'est le point de départ d'une violente bagarre.
15: Un individu est arrivé sur notre terrasse, alcoolisé, menaçant, et il était déjà interdit de venir dans notre établissement. On lui a clairement fait comprendre qu'on ne le voulait plus. Du coup, il s'est énervé, il a commencé déjà à taper un premier client. Ensuite, il est parti pour chercher des armes et soi-disant nous égorger. Ils sont revenus à plusieurs, je dirais 9 personnes. Ils ont commencé à casser toute la terrasse, taper les clients, servir des tables pour se protéger. On s'attend pas à ça dans une petite pizzeria au Monthéron comme la mienne. Dans un village de 324 habitants, on s'attend pas à une telle violence. On se sent démunis, on se sent plus en sécurité.
0: Donc dans le doute et par principe de précaution, vous préférez arrêter votre activité professionnelle.
15: Je continuerai uniquement mon camion pizza. Maintenant, ce qui va changer pour les clients, c'est qu'ils ne pourront plus venir profiter de l'ambiance sur place, mais ils pourront quand même déguster une pizza à emporter. Quoi. C'est plus la même ambiance. Quoi.
3: Propos recueillis par Thomas Jean-Georges, le patron et plusieurs clients de la pizzeria en porte et plainte à la gendarmerie de Verdun. Ils ont planché sur la justice et le bonheur. Hier, les 10 000 élèves de terminale de Meurthe-et-Moselle et des Vosges se lancent maintenant dans les épreuves de spécialité. Les maths, la physique, l'histoire des arts, la littérature, ce sont les épreuves les plus importantes avec le plus gros coefficient. Quel est le moral des troupes au lycée Poincaré à Nancy ? Océane Dupuis, vous avez interrogé les candidats juste après leur épreuve de philo hier.
16: Devant le lycée à attendre ses copains, Louis est plutôt détendu. Ses spécialités, histoire, géographie et sciences économiques et sociales, il est loin d'être stressé.
17: Il faut pas parce que sinon on se met trop de pression et à tout moment on peut faire une erreur dans notre copie parce que justement la pression est là.
16: Ce n'est pas le cas d'Elie, ses spécialités sont l'AMC, anglais monde contemporain et...
18: Maths vraiment au bac blanc ça allait pas donc là ça me fait peur. Mais avec l'AMC ça peut aller, j'espère pas aller au rattrapage.
16: Elle est accompagnée de son copain Léo et pour lui le bac ça lui passe un peu au-dessus.
19: Moi j'ai maths et physique et là il y en a aucun des deux. Ça va. Parce que les deux, le programme en fait est vraiment rempli à ras-bord et c'est un peu affreux. Mais on va y aller au talent. Hein.
16: Pas trop de stress parce qu'ils ont déjà leur résultat Parcoursup. Il leur suffit juste d'avoir le bac. Pas besoin d'avoir des notes extraordinaires ou une mention exceptionnelle. Et pour Léa, c'est encore plus simple car elle est acceptée au cours Florent, une école d'art parisienne, avec ou sans le bac.
18: J'ai quand même envie d'avoir mon bac parce qu'on se dit toujours au cas où, même c'est toujours bien de l'avoir. Mais c'est sûr que j'ai pas forcément stress de me dire que j'aurai pas d'études l'année prochaine si j'ai pas mon bac.
16: Après les épreuves de spécialité, les terminales finiront par passer leur grand oral dès la semaine prochaine.
3: Merci Océane Dupuis au lycée Poincaré à Nancy. Et puis si vous habitez à Nancy, préparez les veines de votre bras gauche ou de votre bras droit. Une grande collecte mobile de sang est organisée aujourd'hui à l'hôtel de ville. Ça se passe de 10h30 à 18h place Stan. Et les besoins sont importants pour l'établissement français du sang. Les stocks de dons sont au plus bas. Après le mois de mai, ces ponts et la vague de chaleur qu'on a connue à la fin du mois dernier.
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0: Ouvrez vos fenêtres si vous nous écoutez ce matin. On a quelques nuages qui peuvent entraîner quelques gouttes de pluie, des températures aux alentours des 17 degrés. Faut aérer vos habitations parce que cet après-midi, les températures devraient atteindre entre 25 et 32 degrés avec les maximales pour le Grand Nancy. Avec le retour des éclaircies qui est prévu pour la fin de journée à 8h09 si vous partez au travail. C'est important de vous rappeler que l'A33 est toujours coupée juste après Ville-en-Vermois dans le sens Nancy-Lunéville. La sortie est obligatoire à Saint-Nicolas-de-Port. Les opérations de démarrage devrait bientôt démarrer. On parle d'une possible réouverture sur une voie, mais seulement à partir de 9h. Évitez le secteur avec les déviations qui sont mises en place. Dans le sens inverse, sur le même secteur, un accident est survenu tout à l'heure et donc vous êtes ralenti dans le sens inverse également. Ça coince également sur l'A330 ce matin pour rejoindre l'échangeur de Fléville. Dans le sens Épinal vers Nancy, quelques ralentissements sur la montée du Grand Canyon. Dans le sens inverse sur la 33,

0: La boîte de jazz de Michel Jonas sur votre radio, ici Lorraine.
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0: Bonjour, j'espère que vous allez bien avec ces nuages qui nous accompagnent en ce début de journée, en ce mardi 16 juin. Et si vous êtes d'ailleurs sur l'A33, c'est très compliqué à partir de Fléville devant Nancy. Et en raison d'un accident qui est survenu tout à l'heure concernant un accident avec un camion, vous êtes donc ralenti dans le sens Nancy-Lunéville et également dans le sens inverse puisqu'un accident est survenu, mais la route est coupée dans le sens Nancy-Lunéville. Et justement, dans le secteur de Fléville, il y a le château. Et ce château accueille tout cet été le spectacle Terra Lorena. On vous offre des places pour assister à ce magnifique spectacle avec en plus de ça la troupe du Ménil-Saint-Michel qui va se produire dans ce lieu incroyable. Venez tenter votre chance à 8h25 dans notre quiche aux chansons. Avant cela, les escrocs tentent de vous piéger en ce moment en se faisant passer pour les impôts. Ils ne doutent de rien. Aude Razzo vous aide à démêler le vrai du faux dans un instant.
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0: Comment savoir si une information est vraie avec le développement des réseaux sociaux et des arnaques? Aude Razzo vous aide à démêler le vrai du faux chaque matin et vous nous alertez, Aude, sur des faux sites des impôts. Il y en a beaucoup en ce moment et malheureusement, ils sont très bien faits.
5: Oui, les escrocs profitent visiblement que la campagne de

0: déclaration de revenus soit terminée pour essayer de nous embrouiller. Je suis tombée sur celui-ci. Écoutez bien l'adresse impots.gouv.fr.net. C'est pas le bon site, mais on est d'accord, c'est quand même très très proche de impots.gouv.fr et j'ai vraiment l'impression d'être sur le site des impôts. La copie est quasi parfaite. Alors, je ne suis pas arrivée dessus par hasard. En fait, j'ai cliqué sur un faux mail des impôts qu'a reçu un collègue, mail qui lui fait miroiter un remboursement fiscal, 219 €, lui dit-on, à condition de cliquer sur un lien pour vérification et validation de son dossier. J'ai cliqué à sa place et là, j'avoue, je suis quand même un peu sidérée. Le nom, prénom de mon collègue s'affiche en gros avec son adresse postale et son numéro de portable. Je lui ai envoyé un petit texto, il me confirme, c'est bien son adresse et c'est bien son numéro.
1: Mais Aude, qu'est-ce qui doit nous alerter sur ce site ?
0: Première alerte, à part l'adresse qui n'est pas la bonne, à aucun moment le site ne demande les identifiants. Normalement, si vous allez sur impots.gouv.fr, vous devez entrer toujours les 13 chiffres de votre numéro fiscal et votre mot de passe, et là, rien du tout. Donc ça ne va pas. Deuxième étape, deuxième alerte, voilà qu'on me demande un numéro de carte bleue. Et rentrer son numéro de carte pour se faire rembourser, c'est quand même pas très logique. Un remboursement des impôts, sachez-le, c'est automatique. Généralement, c'est par virement. Si vous avez donné votre IBAN aux impôts, la somme doit tomber cette année, fin juillet, début août. Et j'insiste, vous n'avez rien à faire, ça tombe tout seul.
1: Si vous êtes victime d'une arnaque, vous pouvez contacter Aude à ici.arnaque@radiofrance.com. Ce matin, on vous présente une ferme florale et pour ça, on va vous emmener à Euvezin. C'est dans moins de 5 minutes, juste après ce groupe mythique. C'est le groupe du petit déjeuner pour celles et ceux qui aiment les petits biscuits un petit peu secs. Les petits REM, par exemple. C'est REM avec Losing My Religion à 8h17. Bon réveil.

0: REM avec Losing My Religion à 8h21 sur votre radio ici Lorraine. Un accident vient de se produire sur l'A33 dans le sens Nancy-Lunéville dans le secteur de Gérardcourt. C'est un petit peu avant que vous sortiez à hauteur de Saint-Nicolas-de-Port. Donc grande prudence si vous empruntez cette A33 dans le sens Nancy-Lunéville, puisque un accident est survenu tout à l'heure et donc l'A33 est coupée. Et donc vous devez sortir à Saint-Nicolas-de-Port, mais un accident est survenu un tout petit peu avant la coupure de cette route dans le secteur de Gérardcourt. Donc grande prudence ce matin si vous empruntez l'A33. À 8h22, on vous fait le plein de découvertes si vous aimez les végétaux. Ça tombe bien, dans Il était une fois des Lorrains, Véronique Laure vous présente Valérie, qui se trouve à Euvezin. Elle a créé une ferme florale tout récemment parce qu'elle a dû renoncer à son premier métier.
1: J'ai croisé votre conjoint, voilà, qui m'a dit, elle est là, elle vous attend, c'est la maison au volet bleu. Voilà. Vous êtes en train de vous occuper des rosiers.
2: C'était en vous attendant.
1: Oui. On est à Euvezin.
2: Oui, c'est ça.
1: Et alors, ici, c'est chez vous. Et vous cultivez, alors? Ou vous ramassez des fleurs sauvages?
2: Alors, les deux, mais le gros de mon travail, c'est quand même la culture.
1: Et c'est, ça se passe où?
2: Où on y va à pied? C'est comme vous voulez.
1: Ah, tout droit. Pardon. Ah, c'est vraiment dans le village. Et vous, ça fait combien de temps alors à Denis?
2: L'entreprise a été créée en janvier 2025.
1: Ouais.
2: C'est tout récent. Et les premières cultures, c'était avril-mai 2025.
1: D'accord. Bon, qu'est-ce qui vous a pris?
2: Qu'est-ce qui m'a pris? Je ne travaillais plus, j'étais en arrêt maladie, voilà, très
1: d'accord,
2: précisément.
1: Ouais.
2: Sachant que je ne pouvais pas reprendre mon travail, je n'avais pas d'idée de ce que j'allais pouvoir faire. Et j'ai vu le travail d'une collègue qui cultivait des fleurs et ça m'a fait tilt. Je me suis dit, mais on peut cultiver des fleurs? Et voilà, je me suis lancée directement comme ça sur un coup de tête.
1: Et vous faisiez quoi alors avant?
2: J'étais enseignante.
1: Vous avez craqué?
2: Oui, le système éducation nationale est capable de broyer ses professeurs, c'est exactement ça.
1: D'accord. Et donc il fallait rebondir, parce que j'imagine que ça c'était un métier vocation.
2: Tout à fait.
1: Hein?
2: Quand on y met beaucoup de passion et puis qu'ensuite ça marche pas comme on veut, c'est pas facile de rebondir.
1: Ça vous a pris du temps?
2: À rebondir?
1: Ouais.
2: Eh bien, 2 ans je dirais quand même. Hein.
1: Oui, c'est ça.
2: 2 ou 3 ans, ouais.
1: On approche de la parcelle là. Pas facile de trouver des terres?
2: Non, pas facile. Alors elles sont pas à moi les terres là.
1: Ouais.
2: Ce sont les voisins, on va dire, qui me mettent cet espace à disposition.
1: Partiennent. Ah, elle est là. C'est vrai qu'on ne peut pas la louper, puisqu'elle est fleurie.
2: Oui, voilà. Il y a 2 parcelles. Et il y en a une qui n'est pas trop fleurie, mais il y en a une autre, voilà, qui commence à être bien fleurie. Entre les hautes herbes, parce qu'on ne fauche pas tout, pour laisser de la place aux petits insectes, etc.
1: C'est quoi au premier? Ah,
2: c'est de la laine de mouton que j'ai mis pour... parce que ça se voit pas, parce qu'ils ont pas trop bien poussé. Mais il y a des framboisiers entre les 2 rangées de laine de mouton, c'est pour faire un paillage.
1: Ok, là.
2: Là, c'est du tournesol. Et là, il y a 4 rangées de dahlias. C'est mon jardin, voilà. C'est les jardins d'Adonis. C'est méchant. Mais c'est vrai que les gens sur les marchés me disent, ça pousse dans votre jardin? Je leur dis, non, c'est un champ quand même, parce que c'est pas un jardin. C'est trop grand pour être un jardin.
0: La ferme d'Adonis à Euvezin vend sur le marché bio de Vendeuvre-les-Nancy les vendredis en fin d'après-midi et sur son site en ligne. Sur les routes, à présent, on est avec Michel de La Neuveville qui nous a appelé au 03 83 36 20, puisque forcément avec cette A33 qui est coupée juste après Ville-en-Vermois avec ces 2 accidents qui sont survenus dans les 2 sens de circulation. Bon, je vous rappelle que l'A33 est coupée dans le sens Nancy-Lunéville. Il y a de grosses répercussions dans le secteur de Varangéville et La Neuveville. Bonjour Michel.
3: Oui, bonjour Maxime. Ben effectivement, j'habite La Neuville et là je me rends au tennis club de Dombasle et je suis bloqué complètement sur le pont du canal de la Marnoura à Varangéville parce que je suppose, oui, tous ceux qui sont déviés de la 33 passent par là pour rejoindre Lunéville, je suppose, mais là c'est bloqué. Hein.
0: Là vous roulez complètement à l'arrêt, c'est ça Michel?
3: Ah ben là je roule et d'ailleurs mon GPS m'annonce 13 minutes de retard, donc je vais en retard me rendez-vous de 8h30 d'ailleurs.
0: Vous avez rendez-vous chez qui Michel?
3: Je vais au TC Dombasle, je suis juge arbitre d'une rencontre, Metz Dombasle, donc j'y vais. Mais c'est pas grave, on commence à 9h, hein, c'est pas
0: d'accord,
3: dramatique.
0: Bon, en tout cas, pour les joueurs qui participent à cette rencontre, voilà, Michel est en retard. Alors, en raison de la 33,
3: oui,
0: qui est coupée.
3: Les jurations de la novitude, c'est une rencontre de seniors plus, donc c'est-à-dire à plus de 65 ans, donc la vie est belle.
0: Ah, bon, ça va. Ah. Alors,
3: ça va.
0: Ils sont tous à la retraite, okay. C'est ça?
3: La retraite, oui, on est tous à la retraite. Pour jouer un mardi, en principe, on ne travaille plus.
0: Bon, impeccable ça, Michel. Et vous n'avez pas un petit pronostic pour le match de l'équipe de France de ce soir?
3: Je suis sceptique, mais je suis français, donc chauvin. Mais sceptique quand même. Hein.
0: Vous pensez quel score?
3: C'est pas des débutants.
0: Une victoire de l'équipe de France?
3: Ah bien sûr, ça c'est le chauvin qui parle, mais ça va être difficile.
0: D'accord, on prend ça Michel. En tout cas, merci beaucoup de nous avoir appelés.
3: Oui, pas de problème.
0: Merci beaucoup de nous avoir appelés. Vous nous tenez au courant hein, Michel, dès que vous avez avancé, parce que là, comme vous êtes totalement à l'arrêt, c'est 13 minutes de retard, mais ça pourrait grimper. Hein.
3: Je vois l'usine Solvay devant moi, ça me rappelle de bons souvenirs, parce que je suis dans Balois de naissance, donc je rentre chez moi.
0: Merci en tout cas Michel d'avoir été avec nous, et puis je vous rappelle que la 33 est coupée ce matin dans le sens Nancy-Lunéville, juste après Villers-Vermois, avec deux accidents qui se sont produits dans le secteur de Gérardcourt, dans le sens Nancy-Lunéville, et dans le sens inverse, c'est juste après Rosière aux Salines. 03 83 36 20 ici Lorraine, et toute la journée à vos côtés.
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0: on va aller très vite puisque ce sont des places pour le tout nouveau spectacle Terra Lorena, le nouveau spectacle de Damien Fontaine qui aura lieu au château de Fléville avec entre autres la troupe du Ménil Saint-Michel avec plus de 400 acteurs qui vous donnent rendez-vous avec en plus de ça un mapping vidéo géant sur le château de Fléville. Ça va être tout simplement magnifique. À vous de nous dire quelles sont les paroles manquantes dans la quiche aux chansons qu'on a cuisinées avec Thomas Dutronc.

0: Quelles sont les paroles manquantes? Est-ce que c'était dans un dortoir, sans armoire ou avec un peignoir? 03 83 36 20 20 et c'est vous qui irez voir le tout nouveau spectacle de Damien Fontaine au château de Fléville. Bonne chance.
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0: La quiche aux chansons vous tient compagnie, vous qui nous écoutez dans le secteur de Varangéville ou encore sur la 33 car vous êtes dans les embouteillages avec vos places pour le tout nouveau spectacle de Damien Fontaine, Terra Lorena 2. Ça sera au château de Fléville devant Nancy à partir du 25 juin. On vous a proposé une magnifique quiche aux chansons. Nous sommes avec Aurélie de Germigny. Bonjour Aurélie.
5: Oui, bonjour.
0: Quelles sont les paroles manquantes dans un dortoir, sans armoire ou avec un peignoir?
5: Sans armoire.
0: On vérifie.
6: Comme un Corse sans pétard, une Normande sans armoire.
0: C'est une bonne réponse, Aurélie. Vous irez voir le tout nouveau spectacle Terra Lorena 2, le nouveau spectacle de Damien Fontaine. Félicitations.
5: Super, merci beaucoup.
0: Passez une très belle journée, Aurélie. Et merci beaucoup d'avoir été avec nous ce matin. Dans un instant, Julos, l'info d'ici avec vous.
7: Oui, on parle d'une commune dans le PIO en Meurthe-et-Moselle placée sous tutelle par l'État et la préfecture à cause de ses difficultés financières. Il s'agit de la commune de Mont-Saint-Martin. La nouvelle équipe municipale venait à peine d'arriver en place.
0: Tout d'abord à 8h30, c'est le 90 secondes pour avoir l'actualité en France et dans le monde et c'est présenté par Cyril Ardo-Redon.
8: À quelques heures du premier match des Bleus au Mondial de foot, le conseil du sélectionneur Didier Deschamps à ses joueurs, ils devront être concentrés et décontractés. Coup d'envoi à 21h face au Sénégal, rencontre à suivre dès 20h30 sur votre radio locale ici, sur ici.fr et sur notre chaîne YouTube. Les prix à la pompe vont continuer à baisser si l'accord entre les États-Unis et l'Iran se concrétise, dit l'UFIP, l'Union française des industries pétrolières. Le baril de pétrole a baissé de 5% et les distributeurs de carburant ont rendez-vous ce matin au ministère de l'économie. Peut-être êtes-vous plus train que voiture. La SNCF met en vente aujourd'hui et jusqu'à jeudi 100 000 billets à petit prix pour le mois d'août. 19 euros pour une seconde classe, 29 pour une première classe. Les lois seront-elles bientôt un peu différentes en Corse? Le sensible débat de l'autonomie de l'île s'ouvre aujourd'hui à l'Assemblée nationale. Processus engagé en 2022 par Emmanuel Macron pour mettre un terme aux violences en Corse. Les Français ont-ils encore le cœur à la fête? En tout cas, ils n'en ont plus forcément le portefeuille. Près d'une personne sur deux compte cette année n'assister à aucun concert ou festival, selon un sondage de nos confrères de France Musique. C'est en hausse de 6 points par rapport à 2024. Et puis, vous connaissez son visage pour son rôle d'époux de Béatrice de Montmirail dans Les Visiteurs ou encore de maître d'armes dans la série Kaamelott. Le comédien Christian Bugeaud est mort hier à l'âge de 81 ans.
7: Merci Cyril Ardo-Redon. La ville de Mont-Saint-Martin dans le PIO n'a plus la main sur son budget. Depuis le début du mois, cette commune de 9000 habitants en Meurthe-et-Moselle est placée sous tutelle. C'est l'État via la préfecture de Meurthe-et-Moselle qui a repris la main. La commune a plusieurs millions d'euros de factures impayées et vient de voter un budget qui n'est pas à l'équilibre. Drôle de situation, Bastien Munch pour le maire et son équipe, 3 mois seulement après leur arrivée aux manettes.
9: Depuis 4 jours, elle reste sur son bureau. Cette lettre signée de la main du préfet.
10: Moi, personnellement, je n'endors plus. Je vis avec ça jour et nuit.
9: Lettre qui annonce la mise sous tutelle de la commune. Pourtant, Olivier Bova assure avoir tout fait pour l'éviter.
10: Le 11 juin, on reçoit ce courrier qui nous met sous tutelle. Le 11 juin à 14h. Et le 10 juin, j'étais encore en train de demander à la préfecture un délai supplémentaire.
9: Demande refusée car la situation est grave. Plus de 4 millions d'euros de factures n'ont pas été payées.
10: Pour tout vous dire, nous sommes en juin 2026 et nous payons encore des factures du dernier trimestre 2025. Donc on a 6 mois de retard sur le paiement des recettes, des réparations de véhicules, des choses comme ça sans lesquelles une commune ne pourrait pas fonctionner de manière normale.
9: Olivier Bova dénonce aussi le nouveau complexe dédié au sport de combat, toujours en construction, qui aura finalement coûté 4 millions d'euros supplémentaires à la commune.
7: Bon, on le voit, Bastien, le nouveau maire rejette un peu la faute à l'ancienne équipe municipale. Comment lui répond-elle?
9: Eh bien, qu'en quelques années, d'abord, les coûts des matières premières ont explosé, mais surtout l'ancienne équipe assume avoir toujours été sur la corde raide.
10: Je pense qu'on aurait
11: éviter la mise sous tutelle, ouais, si on était resté à la tête de la ville.
9: Patrice Marini, l'ancien adjoint en charge des finances pendant 22 ans, désormais à la tête du groupe d'opposition, il assure que les solutions étaient là.
11: L'emprunt, on avait la possibilité de vendre un bâtiment, vendre des terrains qui apportent forcément un plus à la commune.
9: Lui regrette d'autant plus la situation que Mont-Saint-Martin avait réussi à se relever des émeutes de juillet 2023 qui avaient fait de nombreux dégâts, notamment dans une école primaire.
11: Dans la nuit du 13 au 14 juillet, on se retrouve le matin devant l'école. Mais on va faire comment ? Il y a 120 gamins à faire rentrer au 1er septembre. Et qu'on réussit à reconstruire cette école en 58 jours. Et puis là, aujourd'hui, on est sous tutelle. J'ai l'impression que c'est pas juste, quoi.
9: Reste que les faits sont là et qu'ils ont déjà des effets bien concrets pour le nouveau maire Olivier Beauvard.
10: On ne peut plus rien payer. On peut payer tout ce qui est fonctionnement. On peut rembourser les annuités de la dette. C'est très frustrant parce qu'on avait prévu un grand nombre de projets. Et le pire dans tout ça, c'est qu'on avait prévu des projets à moindre coût. Pourtant, même ça, on ne peut pas le faire.
9: Il assure faire tout pour que cette mise sous tutelle dure maximum un an et demi.
7: Et cette mise sous tutelle peut durer jusqu'à 3 ans. Ça dépend des cas et des circonstances. La Cour des comptes va émettre un avis en épluchant les comptes de la commune dans le mois qui vient. L'endettement total de la commune s'élève à 16 millions d'euros. Merci Bastien Munch.
0: Dans moins d'une demi-heure, Jules Hausse à la une du journal de 9h.
7: On sera avec les patrons de bar à Nancy qui se préparent avec les FU et leurs équipes à recevoir beaucoup, beaucoup de monde pour le match de l'équipe de France ce soir face au Sénégal en Coupe du Monde.
0: Des nuages ce matin qui peuvent entraîner quelques gouttes sur le massif. Température aux alentours des 17 degrés. Pour cet après-midi, elle devrait atteindre entre 25 et 32 degrés avec les maximales pour le Grand Nancy, avec notamment des éclaircies qui sont attendues en fin de journée. 8h35, vous partez au travail. Toujours cette A33 qui est coupée dans le sens Nancy-Lunéville, juste après Villan-Vermois, avec un accident qui est survenu tout à l'heure, un petit peu avant la coupure de cette A33, puisque vous êtes en plus de ça ralenti, puisqu'il y a énormément de circulation ce matin sur cette A33, puisque je vous rappelle que vous devez sortir à Saint-Nicolas-de-Port. Mais un accident est survenu dans le secteur de Lupecourt, dans les embouteillages. Et dans le sens inverse, c'est juste après Rosières-aux-Salines, dans le sens Lunéville vers Nancy. Mais là, l'A33 n'est pas coupée dans le sens inverse. Avec de grosses répercussions sur le secteur de Varangéville, puisque vous êtes ralenti entre Varangéville et Dombasle-sur-Meurthe. Je vois que ça coince également à partir de Richard-Ménil sur la 330 dans le sens Épinal vers Nancy, avec également quelques ralentissements dans la montée du Grand Canyon sur la 33. Et c'est sur l'A31 aussi où vous êtes fortement ralenti en raison de la zone de travaux. Vous êtes ralenti de Marbache jusqu'à Champignol ce matin. 03 83 36 20 20, ici Lorraine, toute la journée à vos côtés avec la page Facebook de notre partenaire InfoRadar 54.
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0: Évidemment, on vous tient au courant dès que l'A33 sera rouverte. 03 83 36 20 pour partager avec nous vos itinéraires bis. Et pour vous accompagner dans les embouteillages, c'est la femme libérée de Cookie Dingler à 8h36.

0: Libéré de Cookie Dingler sur votre radio, ici Lorraine.
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0: Bonjour les Lorraines et les Lorrains, j'espère que vous allez bien malgré les nuages et malgré la fermeture de l'A33 dans le sens Nancy vers Lunéville. Les grosses chaleurs sont attendues en fin de journée, vous avez envie de vous rafraîchir, on a une belle idée de sortie pour ce week-end notamment. Avec l'été en fête autour du plan d'eau de Pulnoy, Nathalie Mion va vous en dire plus dans le prochain quart d'heure. Tout d'abord, si vous voulez connaître une histoire de Lorraine qui fait écho à l'actualité du jour, c'est avec Vianney Huguenot. Bonjour Vianney.
3: Bonjour Maxime, bonjour à tous.
0: Aujourd'hui, on souhaite un bon anniversaire à Frankenstein, monstre mais oui. Célèbre, mais on connaît moins sa maman passée par la Lorraine.
3: Exactement, Marie Shelley, dont la création est un des personnages de fiction les plus célèbres. Alors l'histoire naît un 16 juin, précisément en 1816. Mary, on prononce comme ça, et son mari sont en goguette au bord du lac Léman. Ils invitent un couple d'amis et la météo est abominable. Donc, ils vont jouer. Écrivons chacun une histoire de fantôme ou un roman ou une nouvelle qui inspire la peur, dit l'un d'eux. Et boum, Mary dégaine l'histoire du docteur Victor Frankenstein qui crée un monstre à partir de plusieurs cadavres. Et la suite, bon, vous la connaissez, hein, le monstre échappe à son créateur. Alors, dans un premier temps, elle va avoir du mal à le publier. Hein. L'éditeur, en tout cas, ne veut pas qu'elle signe. Il n'imagine pas qu'une femme ait pu écrire une telle horreur. Et vers la fin de sa vie, elle voyagera beaucoup. Et c'est encore le hasard qui va faire sa rencontre avec la Lorraine. On est en 1840, elle part en Allemagne et puis elle loupe sa correspondance. C'est une diligence vers Trèves. Elle doit donc rester une journée complète à Metz et elle écrit sur cette ville. Alors c'est pas flamboyant, hein, je la cite, mais c'est une ville propre et paisible, mais un peu maussade.
0: Tout ce que les écrivains ont écrit sur nos villes lorraines constitue un voyage fabuleux.
3: Ah oui, c'est un voyage extraordinaire. Et en plus, on a vraiment de tout, hein, de l'enthousiaste et du Vachard. Alors, côté Vachard, par exemple, Balzac a failli se marier à Metz, et parfois un peu méprisant, hein, dans ses lettres à l'égard des Messins. Voltaire, lui, se moque de la petitesse de la principauté de Salme, du côté de Senone. Hugo, en 1855, écrit que Nancy a peu d'aspect, mais il se rattrapera plus tard. Hein. Alors, le côté enthousiaste est beaucoup plus fourni, et c'est en effet une belle idée de balade pour l'été. Vous pouvez marcher dans les pas de Montesquieu, qui écrivait que les jardins du château de Lunéville étaient les plus beaux d'Europe. Maupassant montre une passion extraordinaire lorsqu'il écrit à sa maman depuis Plombières-les-Bains, je le cite, le pays que je viens de visiter est un des plus beaux qu'on puisse voir, des vallées immenses enfermées en des montagnes portant de gigantesques forêts. Charles Péguy parle joliment de la Meuse, ô Meuse inépuisable et que j'avais aimé, tu couleras toujours dans l'heureuse vallée. Musset se montre délicieux avec Épinal, j'ai vu dans leur beauté lorraine les Vosges et leur souveraine, la demi-Suissesse Épinal. Et puis il y a les écrits ni pour ni contre, hein, si je puis dire, qui simplement décrivent des faits. Alors par exemple, Hervé Bazin parle de Vieux-Ménil, où il a vécu, expédié chez le curé par son papa. Il y a aussi Céline, dans son roman inachevé Casse-pipe, où il décrit une descente dans un bordel de Nancy. Et puis Sartre, qui évoque Essais les Nancy, où il est mobilisé en 1939 au camp d'aviation militaire. C'était le temps de la drôle de guerre.
0: Merci Vianney Huguenot et à demain.
3: À demain.
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0: Ici Lorraine est à vos côtés au 03 83 36 20 20 puisque je vous rappelle que la 33 est coupée dans le sens Nancy vers Lunéville avec une sortie obligatoire à Saint-Nicolas-de-Port. On parle d'une possible réouverture sur une voie mais seulement à partir de 9h. On vous tiendra évidemment au courant avec la rédaction d'ici Lorraine. On est avec Michel de la Neuveville qui est avec nous. Bonjour Michel.
5: Rebonjour. Eh bien, donc, moi, j'ai quitté à Dombasle après l'usine Solvay pour aller au tennis club de Dombasle. Ouais. Mais c'était bloqué complètement. Donc là, j'ai quitté la National 4. Donc, je suppose jusqu'à l'embranchement de reprise de la 33 à la sortie de Dombasle sur Lunéville. C'est bloqué. J'ai 30 minutes de retard pour mon rendez-vous, mais bon.
0: Ah oui.
5: On n'est pas client. Mais parce qu'en plus, y a personne apparemment. Bah oui, bah je suppose que les messages, je sais pas comment ils font venir. On commence notre rencontre à 9h, bah puis je ne sais pas comment ils vont venir parce que là.
0: Ah oui, parce qu'en plus c'est Dombasle face à Metz en plus.
5: Non, oui, en fait c'est pas Dombasle. C'est j'ai été trop vite, ça se passe à Dombasle, mais c'est le comité départemental de Moselle qui joue contre le comité départemental de Meurthe-et-Moselle en commission senior plus. Donc je suis le vice-président d'ailleurs.
0: D'accord.
5: Et donc nous organisons une rencontre amicale tous les ans, une année à Metz et une année chez nous, soit Nancy, soit bah, Dombasle.
0: Eh ben vous avez bien raison, Michel. Oui. On croise les doigts pour vous, hein. Mais oui, on espère une belle victoire de nos Meurthe-et-Mosellans, évidemment.
5: On reste sur un match nul l'année dernière à Metz, donc j'espère qu'on va faire mieux cette année chez nous.
0: Michel, en tout cas, merci beaucoup et bon courage sur la route, parce qu'en plus, là, vous êtes pile dans le secteur où il y a une zone de travaux, en plus de ça, avec la densité de circulation, en raison de cette fermeture de cette A33 dans le sens Lunéville, dans le sens Nancy vers Lunéville, un petit peu après Villan-Vermois. Vous nous tenez évidemment au courant, on est toute la journée à vos côtés, 03 83 36 20 20. Et pour vous accompagner, vous qui nous écoutez peut-être dans les embouteillages, avec ce soir le premier match de l'équipe de France face au Lyon de la Teranga du Sénégal. Le coup d'envoi est à 21h. On vous met dans l'ambiance avec l'hymne de cette Coupe du Monde. Die Die, Shakira et Burna Boy à 9h moins le quart. Excellent réveil. Bonne

Die de Shakira et de Burna Boy, une nouveauté ici Lorraine, l'hymne de cette Coupe du Monde 2026 avec l'équipe de France qui affronte le Sénégal ce soir avant match dès 20h30 sur votre radio et coup d'envoi à 21h. Vous pourrez réagir au 0810 055 056 en direct pour participer à l'émission. On vous accompagne également sur les routes. Et là, cette fois-ci, le numéro, il est tout simple. C'est le 03 83 36 20 20. Puisque je vous rappelle que sur cette A33, c'est très compliqué ce matin puisqu'elle est fermée dans le sens Nancy vers Lunéville, juste après Villan-Vermois. On espère une réouverture de cet axe à partir de 9h. On vous tiendra évidemment au courant. Et il y a de grosses répercussions ce matin puisque vous êtes ralenti 1 km juste après l'échangeur de Fléville sur cette A33. Il faut que vous sortiez à Saint-Nicolas-de-Port et ensuite il y a de grosses répercussions sur la départementale 400 entre Varangéville et Dombasle-sur-Meurthe. Dans le sens inverse, sur cette A33, il y a eu un accident qui s'est produit, mais là la route n'est pas coupée, c'est dans le secteur de Saint-Nicolas-de-Port, donc vous êtes ralenti à partir de Rosières-aux-Salines. 03 83 36 20 20, ici Lorraine est toute la journée à vos côtés. Pour vous accompagner ce matin, c'est Les Innocents avec Un homme extraordinaire. Excellent début de journée avec Ici Lorraine.

0: album extraordinaire Les Innocents ce matin sur votre radio ici Lorraine. Pour accompagner votre trajet en voiture, vous qui nous écoutez peut-être dans le secteur de Varangéville ou dans les embouteillages sur la 33, on vous propose une belle idée de sortie pour ce week-end. C'est avec Nathalie Millon et notre invitée.
1: Dominique Leclerc, bonjour.
2: Bonjour.
1: Vous êtes le vice-président du comité d'animation locale de Pulnoy et comme tous les ans, vous marquez le coup, le début de l'été, avec l'été en fait. Ce sera ce samedi entre 15h et 1h du matin. Il va faire beau, on croise les doigts.
2: Oui, il va faire beau. De toute façon, c'est annoncé à la météo.
1: Ni trop chaud, ni trop froid, donc c'est vraiment parfait.
2: Ni trop chaud, ni trop froid.
1: Qu'est-ce qu'on va pouvoir faire tout au long de cette journée? Qu'est-ce que vous nous avez préparé?
2: Il y a des manèges pour les enfants, il y a des jeux de foire aussi,
1: ouais.
2: Des ateliers créatifs.
1: Oui.
2: Plus le concours de pétanque l'après-midi.
1: Donc on s'amuse en fait, hein, l'après-midi.
2: S'amuse, voilà, sur tous les enfants, je pense.
1: Il y a des démonstrations de danse, de danse moderne. Et puis on attend le soir, avec la grande soirée que vous nous avez concoctée, il y a un concert à 18h30.
2: À partir de 18h30, il y a un concert flashback.
1: Ça veut dire quoi? C'est quoi leur répertoire?
2: C'est un orchestre d'animation qui fait surtout les années 70.
1: D'accord, donc on va
2: aujourd'hui à peu près.
1: On va pouvoir écouter et danser, et puis à partir de 20h30, la grande soirée dansante. Ouais. D'autant que le cadre est vraiment sympa, hein, c'est sur le plan d'eau à Pulnoy.
2: Oui,
1: vous tirez un feu d'artifice à la nuit tombée. Il est tiré de la petite île en général, le feu d'artifice.
2: Voilà, tout à fait, oui.
1: Donc c'est tout au long de la journée avec de très nombreuses animations. On pourra trouver de quoi manger, buvette et petite restauration. On dit bravo aux bénévoles parce que c'est vous, hein, le comité local d'animation qui a organisé tout ça.
2: Oui, c'est nous qui organisons tout, c'est pas mal de travail,
1: sur
2: 2 jours, 3 jours. Quoi.
1: Et quelques partenaires, alors il y a une marque de voiture très connue qu'on va pas citer, qui est installée à Pulnoy, un de vos partenaires, et il donne des lots pour votre grand concours. Ce sera pas une voiture à gagner, mais c'est un week-end dans une voiture de la marque qu'on va pas citer, mais qu'on connaît tous et toutes.
2: Voilà, c'est exactement ça.
1: Voiture électrique, installée... Ah, plus loin. Bon, on va se donner rendez-vous, monsieur Leclerc, ce samedi, 15h, 1h du matin, du plan d'eau de Pulnoy pour l'été, en fait, animation pour tous les âges, buvette et petite restauration. Ce sera une très très belle journée à vivre au plan d'eau du Val de la Masserine. Merci beaucoup.
2: C'est moi. Merci, au revoir.
0: Ça va être une belle idée de sortie pour se rafraîchir avec ces températures qui devraient bien dépasser les 30 degrés pour ce week-end. Sur la route à 8h57, je vous rappelle que la 33 est coupée dans le sens Nancy-Lunéville, juste après Ville-en-Vermois. La sortie est obligatoire à Saint-Nicolas-de-Port. Les opérations de dépannage ont démarré. On parle d'une possible réouverture sur une voie, mais seulement à partir de 9h. Évidemment, on vous tiendra au courant de la situation et ça entraîne de grosses perturbations sur la départementale 400 entre Varangéville et Dombasle-sur-Meurthe. Dans le sens inverse, un accident est survenu tout à l'heure avec la 33 qui n'est pas coupée, hein, dans le sens Lunéville vers Nancy. L'accident était arrivé juste après Rosières-Rosaline. Et ben ça y est, il n'y a plus d'accident en tout cas sur cet axe. Vous roulez beaucoup mieux sur la 33 dans le sens Lunéville vers Nancy. 03 83 36 20 20. Ici Lorraine est toute la journée à vos côtés. J'en profite pour vous remercier, hein, d'avoir été avec nous. Toute l'équipe d'ici matin revient à 6h à la radio demain et à 6h30 pour la télévision avec de nouvelles quiches aux chansons avec des places pour Gims. Belle journée.
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0: Elle est avec nous après le plan d'eau de Pulnoy. Bonjour Nathalie Mieux.
1: Comment allez-vous Maxime?
0: Écoutez, parfaitement bien. Je vais vous laisser les clés du camion de la 33 là.
1: On va, alors oui, ça on en parlera dans un instant, mais on va parler vacances. Et vacances avec nos animaux
0: avec
1: de compagnie.
0: Le chien, oui,
1: voilà, les chiens, les chats. Comment ça se passe pour vous? Racontez-nous vos plus beaux souvenirs de vacances, les petites anecdotes, les aventures, les rencontres peut-être. Comment est-ce que votre compagnon a vécu un voyage? Si vous avez des petites choses drôles, émouvantes à nous raconter.
0: Ça marche que pour les chiens, on peut venir avec le chat.
1: Avec les chats aussi, avec les lapins, avec tout ce que vous voulez, la tortue, vous avez quoi comme animal vous?
0: Moi j'ai un chat qui est tout simplement magnifique.
1: Il s'appelle comment?
0: Tigri.
1: Et vous partez en vacances avec Tigris?
0: Non, non, impossible. C'est un chat au Marnet, il bouge pas,
1: il bouge pas
0: de la maison.
1: D'accord, il est assez. Voilà. Ouais. Bon. Bon, on en parle dans un instant. Vous nous appelez 03 83 36 20 20. Je serai avec Claude Neuss, c'est notre vétérinaire. Il est là.
0: Ah oui, Claude.
1: D'ailleurs, si vous avez des questions à lui poser sur vos chats, vos chiens, de façon générale, on
0: les prend. Perruches même.
1: Les perruches.
0: Même les nattes. Parce
1: les
0: que
1: éléphants.
0: Claude, vous savez que Claude, il s'est occupé d'un tigre une fois.
1: Dans un cirque?
0: Non, non, au zoo.
1: Au zoo?
0: Dans sa formation.
1: Bah si, voilà, vous partez en vacances avec votre tigre. Un petit coup de fil, 03 83 36 20 20.
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1: Excellente journée à l'écoute d'ICI Lorraine, il est 9h. Le journal est présenté par Jules Hausse. Bonjour Jules.
6: Bonjour Nathalie, bonjour tout le monde. Ça y est, la Coupe du Monde commence pour l'équipe de France avec un sacré adversaire pour démarrer la compétition. Ce soir, le Sénégal, une belle affiche et la promesse de bar très remplie à Nancy ce soir. Les patrons comme Vincent Robert s'échauffent les poignets ce matin pour être prêt derrière la tireuse. Il a mobilisé toute son équipe pour ce match juin en espérant pour la beauté du sport et surtout pour le chiffre d'affaires que les Bleus aillent le plus loin possible.
7: Bah, on augmente peut-être de 50%, mais après, je veux dire, on a eu des belles années, là, 2022, 2023, 2024, 2025. C'est un petit point moins bien que les autres années. Ça rattrape un petit peu, mais voilà, c'est sûr, c'est une belle soirée. Quand on fait le double de chiffre d'affaires, c'est vraiment bien, quoi. C'est vrai qu'on est livré une fois par semaine, donc on essaye pour nos fournisseurs de prévoir un petit peu tout ça. Mais là, bien sûr, on a commandé 40% de plus quand même. Puis avec la météo qui arrive, et du coup, la fête de la musique qui arrive en plus dimanche soir. Donc il y a deux gros événements cette semaine, l'équipe de France plus fête de la musique dimanche, donc ça, voilà, on a bien prévu, les plannings ont été faits en conséquence et en période classique, on fait une moyenne de 30 à 45 fûts semaine, là on va monter presque à 60-70 fûts semaine, donc voilà, donc on a doublé bien sûr les commandes. On va calculer à peu près en nombre de bières, on va essayer de faire à peu près 1500 bières dans la soirée.
6: 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On espère la réouverture d'une voie dans l'heure qui suit sur la 33, cette portion d'autoroute fermée entre Nancy et Lunéville, fermée depuis 3 heures ce matin après l'incendie d'un poids lourd. La route est coupée au niveau du point routier 18-700 dans le sens Nancy-Lunéville. On compte en ce moment 5 km de bouchons. On refait un point trafic à la fin de ce journal. Et on vous accompagne toute la matinée. Les prix de l'essence devront tomber aussi vite qu'ils sont montés. Voilà les mots d'ordre du gouvernement et notamment du ministre des Comptes Publics ce matin après l'accord de paix trouvé au Moyen-Orient et le prix du baril qui a drastiquement baissé après la signature de cet accord. On s'interroge aussi sur les Iraniens qui habitent à Nancy. Comment vivent-ils cette trêve dans le conflit entre les États-Unis et l'Iran après des mois de mobilisation et l'espoir d'un changement de régime? Écoutez ce qu'en dit Engame Yaryazadeh. C'est elle qui a organisé les rassemblements d'Iraniens à Nancy, place Stanislas, après le début de la guerre.
8: C'est très compliqué, on est tellement des changements d'émotion, nous les Iraniens, en ce moment. Un jour on est content parce que bon, Trump a dit... Qui va commencer à bombarder l'Iran? Notamment, c'est l'Iran, c'est surtout les têtes de régime islamique. D'un moment, ils vont faire l'accord. C'est vraiment chaque 6 heures, il y a des changements qui changent. Et en fonction de ça, notre émotion va diminuer ou progresser. Et c'est très compliqué de dire maintenant, en ce moment, actuellement, je me sens à la fois contente parce que cet accord nucléaire va ramener l'Iran à baisser ses avancements nucléaires. Mais à la fois aussi, on se pose question comment ils vont réagir le niveau politiquement sur leur propre peuple. C'est-à-dire que le régime va rester, donc il y aura des oppressions, donc il y aura des exécutions. Donc ça va encore continuer à la même façon.
6: Propos recueillis par Marie Roussel. Mathieu Klein, le maire de Nancy, va-t-il obtenir les financements pour une nouvelle nouvelle cité judiciaire à Nancy. Il était reçu hier par Gérald Darmanin, le ministre de la Justice. Le projet de déménagement de la cité judiciaire est prévu de longue date, depuis 2019, mais le gouvernement a gelé le projet. Gérald Darmanin se rendra à Nancy à l'automne pour tenter de trouver une solution. Une grande collecte mobile de sang organisée aujourd'hui à l'hôtel de ville de Nancy. Ça se passe à partir de 10h30 et jusqu'à 18h. Les besoins sont importants pour l'établissement français du sang. Les ponts du mois de mai et la vague de chaleur de la fin du mois dernier ont réduit les dons. Et puis, il faut engranger des stocks avant le début des vacances. Encore un mot de foot, mais cette fois chez nous, l'AS Nancy-Lorraine prolonge sa campagne d'abonnement et de promotion pour la saison à venir à Marcel Picot. Les réabonnements coûtent 35% moins cher. Après les matchs à huis clos de l'année dernière, une ristourne est appliquée par la direction du club. Si vous vous abonnez pour la première fois, l'abonnement est à moins 25% également, et ce jusqu'au 30 juin pour l'instant. La SNL compte 4000 abonnés pour la saison prochaine.
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6: Et la météo est grisonnante, ouais, mais chaude.
1: Ça va être nuageux toute la journée. Et du coup, à mon avis, un peu lourd cet après-midi parce que les températures vont grimper. On passe au-dessus des 30, hein, 29 à 32 attendus au meilleur moment de la journée. Bon, alors, en fonction de là où on se trouve, par exemple, si vous êtes sur Gérardmer, on ne dépassera pas les 25-26. Ce sera plutôt sympa, 19 sur les crêtes. Et puis, en ville, à Nancy, bien au-dessus des 30 degrés aujourd'hui. Donc, une vague de chaleur qui va, vous savez, durer toute la fin de semaine avec des températures aux alentours de 36-37 degrés attendus pour samedi et dimanche. On aura le temps d'affiner tout cela. Alors, sur la route, on a un souci ce matin, vous le savez, depuis à peu près 3 heures du matin, un camion est en feu au point kilométrique 18.7. Vous l'avez annoncé, Jules, dans vos journaux. Allez d'ailleurs sur nos réseaux sociaux et vous trouverez l'actualisation. On fait des conditions de circulation. Où est-ce qu'on en est actuellement? 5 km de bouchons. L'autoroute, la 33, est toujours fermée dans le sens Nancy vers Lunéville. On va dire que le bouchon remonte peu ou prou jusque Fléville. Après l'échangeur à 33-330, ce qui veut dire que si vous allez vers Épinal, vers Ludre, en venant de Nancy, en venant de Toul, ça circule. C'est une fois qu'on a passé l'échangeur à 33-330 que ça se complique. On vous conseille de ne pas passer par cette route ce matin. La sortie est obligatoire à Saint-Nicolas-de-Port et forcément certains essaient de prendre les départementales autour. La départementale 400 à partir de Varangéville est complètement bouchée. La traversée de Varangéville est compliquée, de Dombasle-sur-Meurthe également. Donc voilà, on prend son mal en patience tout simplement. Le camion est en cours d'évacuation et écoutez votre radio ici Lorraine pour savoir en temps réel quand la circulation aura repris. Normalement, si vous avez plus d'informations, un petit coup de fil, 03 83 36 20 20.
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1: Nous sommes le mardi 16 juin, 9h07. Voici Jean-Jacques Goldman, il suffira d'un signe.

0: prochaines les vacances pour vous. Certains sont des habitués du mois de juin. On va parler vacances avec animaux de compagnie. Votre chien, vos chats ou tout autre animal. Et le spécialiste de tout cela, c'est Claude Neu. Bonjour Claude.
1: Bonjour Nathalie, bonjour à tous. Alors je ne suis pas spécialiste des vacances.
0: Vous n'êtes pas spécialiste des vacances.
1: Chien peut-être, mais pas les vacances.
0: On va se partager, vous les animaux, moi les vacances. D'accord, on va faire comme ça. Donc au 03 83 36 20 20, venez nous raconter vos souvenirs. Alors bon, mauvais, on préfère les bons, hein, de vacances avec vos animaux de compagnie. Où est-ce que vous êtes partis? Comment ça s'est passé? Vos imprévus, vos aventures, vos rencontres peut-être. Bref, on est preneur de tout ce matin au 03 83 36 20 20. Et puis de façon générale, si vous avez une question à poser à notre vétérinaire, même chose, 03 83 36 20 20. Alors vous êtes vétérinaire et vous avez des animaux, Claude?
1: Ah oui, actuellement j'ai deux chats, oui.
0: Deux chats, vous partez en vacances avec vos animaux?
1: Alors, ça fait bien longtemps que j'ai plus de chiens, mais non, mes vacances avec les animaux, c'était quand j'avais un chien, oui, évidemment.
0: Et vous partiez comment, en voiture avec le
1: Ah oui, parce que à l'époque c'était une famille nombreuse, donc il y avait trois enfants, la
0: les
1: voiture,
0: enfants.
1: Le break, la galerie... Le coffre de toit et le chien. Et le chien qui était un boxeur, donc c'était un chien qui était tranquille.
0: Peu, voilà, qui prenait de la place, ouais, plus ça. Que les enfants. Est-ce que vous avez des anecdotes de vacances à nous raconter ce matin?
1: D'ailleurs, je pense qu'on va surtout parler de chiens, parce que passer de bonnes vacances avec ses animaux, avec ses chats, c'est peut-être...
0: Ou alors c'est
1: à la maison, c'est peut-être à la maison.
0: C'est-à-dire qu'on ne le fait pas sortir, c'est ça
1: le chat. C'est un petit peu compliqué. Oui, alors, mes souvenirs de vacances... Ça date du siècle dernier. Mm-hmm. C'est pas que j'ai pas pris de vacances depuis, mais c'est que j'ai plus de chien depuis surtout. Ouais, je me souviens de vacances dans les Pyrénées. Alors c'était un petit peu au-dessus de Saint-Jean-de-Port. Il y avait une forêt magnifique avec des chalets, mais des chalets très très isolés qu'on louait. Donc on avait une très très belle distance avec les voisins, vraiment tranquille. Et on est parti avec un couple d'amis vétérinaires et on avait chacun des boxers. Et les deux boxers à un moment disparaissent. Et on sait pas où ils partent. Et puis une demi-heure après, ils reviennent. Ils avaient été volés un jambon sec des Pyrénées. Donc le jambon complet, hein, comme vous voyez au moment de Noël dans les supermarchés avec la pâte complète.
0: Ah, ouais.
1: Et mon chien était revenu, Igor, je me souviens, c'est un chien fabuleux, qui était revenu avec le jambon dans la gueule, ah, tout oui. content de me l'apporter.
0: Et donc le voisin a suivi 10 minutes après ou
1: J'ai plus le souvenir. Oui. Honnêtement, je ne sais plus si j'ai décampé, si j'ai été allé arranger la chose avec le voisin. Oui. Mais voilà, c'est peut-être le plus beau souvenir de vacances avec mon animal. On peut aussi peut-être parler des chevaux, parce qu'il y a peut-être des gens qui partent en vacances avec leurs chevaux.
0: Oui, oui. On fait ça, les lapins, on prend tout de toute façon
1: tout.
0: Hein, ce matin. Si vous avez des anecdotes à nous raconter, des petites histoires, alors bonnes, mauvaises, je préfère les bonnes. Et puis si vous avez des questions à poser à Claude, vous n'hésitez pas, un petit coup de fil au 03 83 36 20 20. Je vais juste saluer Pascal qui nous appelle de Baccarat. Bonjour Pascal.
2: Bonjour Nathalie, bonjour docteur.
0: Et je vais vous faire patienter Pascal. Avec quel animal êtes-vous parti en vacances?
2: Avec notre petit Shetland.
0: Un petit Shetland. Qui est toujours avec vous d'ailleurs, Pascal, aujourd'hui
2: il est toujours avec nous, il a 6 ans, ça fait 6 ans qu'on l'emmène en vacances avec nous, et les deux autres chiens qu'on a eu avant, c'était pareil.
0: Bon, alors on en parlera dans un instant avec vous, et puis si vous avez vous aussi des histoires à nous raconter, 03 83 36 20 20, Fever Dream, c'est Alex Warren, vous l'écoutez maintenant sur Ici Lorraine.

0: Le nouveau titre d'Alex Warren, ça s'appelle Fever Dream.
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0: Les vacances avec votre animal de compagnie, c'est notre sujet aujourd'hui. Venez nous raconter vos souvenirs de vacances avec votre chien, votre chat, les aventures, peut-être ce que vous avez mis en place également pour le trajet, pour que votre animal soit bien une fois arrivé sur votre lieu de villégiature. Un petit coup de fil ce matin pour nous raconter tout cela. Je suis avec Claude Neu qui est vétérinaire, c'est le 03 83 36 20 20. Et on a avec nous Pascal qui est à Baccarat, qui part en vacances avec ses chiens depuis de nombreuses années, depuis 6 ans avec son Shetland. Alors Claude, qui est un petit farceur, m'a dit, on l'a pas demandé à Pascal si le Shetland était un poney ou un chien, mais c'est bien un chien, hein, Pascal. Hein.
3: Un chien, bah, je vous l'ai envoyé en photo d'ailleurs.
0: Ah bah je vais regarder tout ça. Alors où est-ce que vous partez, Pascal?
3: Oh bah on part aussi bien à la mer qu'à la montagne, il n'y a pas de souci avec lui. On prend les vélos, la remorque, et puis quand on est sur place, on va se balader avec lui.
0: C'est-à-dire que vous n'imaginez pas les vacances à partir des besoins de votre chien, vous choisissez une destination et puis il suit.
3: Voilà, exactement.
0: Exactement. Trajet, voiture.
3: On en part en fourgon tranquille, il bouge pas du tout, et puis une fois qu'on arrive sur place, on pose le fourgon, on sort les vélos, la remorque, et puis c'est fini.
0: Alors si je comprends bien, Claude, c'est Pascal part depuis toujours avec son chien, ça veut dire qu'il est habitué, il n'a pas de problème particulier parce qu'il fait ça depuis qu'il est tout petit.
3: Ah oui, depuis bébé, on l'a habitué.
4: Oui. Oui, alors les chiens supportent assez bien les voyages en voiture. Alors surtout, alors Shetland, pour ceux qui n'ont pas la radio, vous vous souvenez de Lassie?
0: Oui.
4: Eh ben c'est pareil, mais en tout petit.
0: C'était un border.
4: Non,
0: Lassie, c'était quoi?
4: Un collet
0: d'Écosse. Hein. Alors c'est la même chose en
4: Shetland,
0: petit.
4: C'est le petit format. Donc vous m'arrêtez, Pascal, si je dis des bêtises, mais il fait moins de 10 kilos, votre chien.
3: Hein, il fait 13 kilos, là.
4: Ouais, 13 kilos. Bon,
0: il est bien nourri.
4: C'est un beau gabarit. Enfin, voilà, c'est un petit berger d'Écosse, enfin, de Shetland, donc, ouais. donc chien de berger. Donc, ça prend pas beaucoup de place dans une voiture. Alors, les chiots ont un petit peu de mal en voiture, un peu comme les enfants, donc on peut avoir des vomissements,
0: peu, voilà.
4: Des salivations très très fortes. On a d'ailleurs ce qu'il faut hein, pour que le voyage se passe mieux, avec des médicaments pour éviter le malaise, enfin de ne pas être bien en voiture. Mais les chiens adultes, ça se passe vraiment très très bien en règle générale, ils trouvent leur place dans la voiture. Vous avez des systèmes de colliers et de laisses très très courtes qui se clipsent sur les portes de les ceintures de sécurité, excusez-moi, de façon à ce qu'en cas d'accident il ne soit pas projeté, hein, et donc ça se passe très très bien en voiture en règle générale.
0: Vous le calez, Pascal, vous l'attachez dans la voiture quand vous
3: Alors quand on est en voiture, ça m'arrive de l'attacher dans le fourgon aménagé. Non, il va sous la table et il bouge pas.
0: D'accord.
3: Tout le trajet, il bouge pas.
0: Et alors une fois arrivé sur place, il est quoi? Il est tout fou?
3: Il est un petit peu tout fou quand on arrive. C'est vrai que si on a fait beaucoup de route, mais après il a une longe et puis on est tranquille, quoi.
0: Parce que c'est un environnement qui change, Claude. Que ressent le chien?
4: Bah en fait le chien est très curieux hein, de nature, hein, donc un nouvel environnement pour lui c'est une nouvelle aventure. Donc en règle générale, oui, ils sont très contents d'arriver ailleurs et de découvrir. Tant qu'il y a leur maître et tant qu'il y a un élément qui les rassure, ils aiment bien arriver ailleurs. Encore une petite précision sur les chiens et les chats en voiture. Donc je vous disais qu'il y avait le moyen de clipser leur collier dans le système de ceinture de sécurité. Attention aux chats, les laissez pas sortir de leur caisse pendant le voyage, même s'ils durent très longtemps. Il y a régulièrement des chats qui
0: sortent... Sur les aires d'autoroute,
4: qui se sauvent, qui passent par une fenêtre entrouverte, parce que si vous entrouvrez une fenêtre de 6-7 cm, ça suffit pour que le chat puisse se sauver, ou qui se mettent sous les pédales. Donc, il y a quand même des éléments de sécurité à prévoir quand on
0: Attention
4: voyage avec son animal.
0: Pour les chats. Alors, sur le vélo, Pascal, comment il est? Vous avez un dispositif particulier?
3: Ah ben on a acheté une remorque un peu comme les remorques pour emmener les enfants.
0: Ouais.
3: On a acheté une remorque à chien.
0: Et donc, il monte tout seul dedans?
3: Il monte tout seul dedans. Bon, après, il ameute un peu le voisinage quand on part parce qu'il est content. Mais après, on l'emmène. On peut faire 10, 15 km, 20 km en vélo. C'est bon, il n'y a pas de problème.
0: Et il ne bouge pas parce que pour celui qui pédale, pour l'équilibre,
3: il sort un peu la tête hors de. Mais juste la tête pour regarder ce qui se passe, mais c'est tout, quoi.
0: Il est attaché
3: dans l'arbre.
0: Il est attaché. Hein. Ça, c'est un chien heureux. Hein. Il voit du.
3: Ah bah,
0: voit
3: on,
0: du
3: essaie, pays, on les prend pour les rendre heureux tout de suite.
4: Oui, alors à Toul, j'avais même un client à l'époque qui voyageait à moto avec son chien. Donc son chien avait son petit casque et ses lunettes.
0: Sur le sidecar ou non?
4: Sur le réservoir.
3: J'en ai déjà vu.
4: Il ne bougeait pas de sa place. Il était très heureux dès que la moto démarrait. Oui.
0: Bon, c'était pas un Danois, hein,
4: c'était un petit JCT, mais il est peut-être bien encore vivant, ce petit chien. C'était un petit bichon.
0: Un truc de fou. Bon, prochaine destination, Pascal, c'est quoi?
3: Je ne sais pas encore.
0: Rien de prévu pour cet été, en tout cas.
3: On réfléchit pour l'instant.
0: Bon. Merci Pascal pour votre coup de fil. On vous embrasse et bisous à votre Shetland. Bonne journée, au revoir. 03 83 36 20 20. Et vous, est-ce que vous partez en vacances avec vos animaux? Chien, chat, si vous avez des histoires à nous raconter ou peut-être des petites choses que vous faites avec lui, des petits trucs pour que ça se passe bien, un coup de fil au 03 83 36 20 20. Je suis avec Claude Neu. Il est vétérinaire. On est là jusque 10 heures.
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0: Une chanson de circonstance, puisqu'on parle vacances, vacances avec vos animaux de compagnie. On va écouter Michel Polnareff et Holidays, et puis on se retrouvera juste après avec vos témoignages. Vous êtes parti en vacances avec votre chien, votre chat, comment ça s'est passé? Venez nous le raconter. Je suis avec Claude Neu, il est vétérinaire, 03 83 30.

0: Michel Polnareff, Holidays, vous l'écoutez sur Ici Lorraine.
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0: L'émission, c'est la vôtre, hein. C'est tous les jours entre 9h et 10h. On fixe un sujet avec quelqu'un pour en parler. Aujourd'hui, c'est Claude Neu qui est vétérinaire. Et le sujet, c'est les vacances avec nos animaux, nos chiens, nos chats. Mais c'est votre émission, donc vous faites ce que vous voulez. Si vous avez envie de parler d'autre chose ou de poser une question, bah, c'est possible au 03 83 36 20 20. C'est le cas de Reinhard qui est à Langlet. On n'est pas très loin de Nomexy, c'est ça, Reinhard?
3: Oui, tout à fait.
0: Vincé, dans ce coin-là, en fait.
3: Voilà, c'est tout bon. À fait. C'est à 2 kilomètres de Vincé.
0: Alors, je pose quand même ma petite question qui va avec mon sujet. Vous partez en vacances avec vos animaux ou pas, Reinhard?
3: Alors, moi, je peux pas partir en vacances parce que c'est un chat et les chats, donc, n'aiment pas partir du domicile. Et à mon avis, c'est pas des vacances pour eux quand on les emmène, tout du moins des chats.
0: Donc, comment vous faites? Vous ne partez pas ou vous le laissez à la maison et quelqu'un s'en occupe?
3: Voilà, je le confie à quelqu'un à la maison. Alors, justement, donc, il y a deux comportements que j'aimerais, soumettre à monsieur vétérinaire, là, si c'est possible.
0: Oui, tout à fait.
3: Donc, alors déjà, un premier comportement, c'est-à-dire que lorsque je reviens, donc systématiquement, là j'ai été hospitalisé pendant 4 ou 5 jours, donc le chat ne m'a pas vu, il était donc alimenté avec quelqu'un, et quand je suis revenu, il m'a snobé au moins pendant 3-4 jours, il me regardait plus, vraiment, donc ça c'est j'ai déjà été étonné. Et puis un autre comportement aussi que je n'ai jamais trouvé, auquel je n'ai jamais trouvé une solution, c'est il y a une grande histoire d'amour entre mon chat et moi, mais systématiquement, lorsqu'il vient, donc je lui fais plaisir, je lui donne à manger, etc., il vient donc se frotter contre moi, et tout d'un coup, il se retourne et il siffle, donc il souffle, vous savez, comme quand ils ont à peu près un ennemi comme ça, donc il souffle en ouvrant la bouche pendant 3-4 secondes, et puis après il s'en va. Ce comportement de quand il souffle comme si j'étais devenu d'un coup un ennemi alors que j'ai mangé, et ça, c'est depuis je l'ai.
4: Alors, Reinhard, vous mettez le doigt sur deux particularités du comportement du chat. Donc, le premier, c'est que c'est un animal. Je ne vais pas dire que ce n'est pas un animal social, parce qu'ils sont capables de vivre en petits groupes avec quelques congénères. Mais ce sont des animaux qui sont peu sociaux. Hein, on va dire que ce sont des animaux qui sont plutôt territoriaux, peu sociaux. Ce qui fait que quand vous revenez, puisqu'il était territorial, lui, il est resté chez lui. Il n'a pas vu tellement de changements dans sa vie.
3: Voilà.
4: Et le fait de vous snobber, ce n'est pas forcément du mépris. Il ne faut pas le prendre comme ça. Ce n'est pas un chien qui va venir vous faire la fête, mais simplement le fait de continuer sa vie comme si vous n'étiez pas là, c'est une façon de vous dire que vous êtes accepté tout à fait dans son environnement. Donc voilà, il faut essayer de se mettre à la place du chat et pas demander au chat de se mettre à sa place. Et le deuxième point particulier du comportement du chat que vous soulignez, c'est que le chat, étant peu social, a des temps de contact très très courts. Il ne supporte pas les contacts longs. Vous savez que nous, on supporte des contacts longs, mais un chat, vous le caressez quelques secondes, et puis après, pour lui, c'est assez. Donc, il va vous le dire d'une manière ou d'une autre. Voilà. Et alors, il y a ce qu'on appelle le syndrome du chat caresser mordeur, c'est-à-dire que il vient sur votre genou chercher des caresses pendant quelques secondes, hein, vous faites 3-4 caresses, et systématiquement à la cinquième, il vous mord. Ça, c'est parce qu'il ne supporte pas les contacts longs. Donc là, il vous manifeste du contact, il vous donne du contact parce qu'il y a l'alimentation, et puis au moment où le temps est dépassé, hein, c'est un petit peu comme en radio, c'est super minuté à la seconde près, il dit stop. Alors, le comportement est encore un petit peu plus agressif parce qu'on est en présence de nourriture. On a aussi un autre syndrome comportemental chez le chat qui s'appelle le chat tigre, où le chat qui est adorable tout le temps, dès qu'il est dans la cuisine, va vous mordre les mollets. Donc on a un petit peu une conjonction de tout ça. Contact court, territorialité.
3: Alors, quand il se met à souffler comme ça, comme si j'étais un autre chat, un autre chat ennemi, il se retourne, il souffle vraiment en ouvrant la bouche, presque avec un air agressif, et puis après il s'en va.
4: Ben c'est
3: et
4: ça.
3: Puis, voilà.
0: Donc ça c'est normal, il n'y a pas d'inquiétude à avoir.
4: Oui, alors faut pas que ça dégénère non plus, parce qu'il y a des vétérinaires comportementalistes qui sont là pour prendre en charge les déviations ou les ampliations de comportement, mais on peut l'expliquer assez facilement par ses particularités.
0: Il peut faire quelque chose. canard pour que ça cesse ou il n'y a rien à faire?
4: Oui, bien sûr. Alors, les problèmes de comportement, plus on attend, plus c'est compliqué à résoudre. Donc, si vraiment c'est un problème pour lui, il faut qu'il voit un vétérinaire spécialisé.
3: Bon, moi, je lui pardonne de faire ça, mais je suis étonné à chaque fois, puis je suis un petit peu triste à chaque fois parce que j'étais gentil avec lui et tout ça. Donc, et puis tout d'un coup, il se retourne et puis il me souffle comme si j'étais un ennemi, quoi.
0: Et ça dure combien de temps, ça, quand vous revenez, Reinhard? Ça s'arrête au bout de combien de temps? Là, vous êtes parti à l'hôpital.
3: Au moins 3-4 jours avant qu'il revienne vraiment gentil. Hein.
0: D'accord.
3: Au moins 3-4 jours, il me snob, il passe devant moi, il ne me regarde pas, il vient juste près de sa gamelle et puis s'en va. Mais c'est comme si je n'existais pas.
4: Mais à la limite, c'est une preuve de bien-être plutôt qu'une preuve de mépris. Et voilà, le chat, ce n'est pas un individu qui va fonctionner avec des récompenses.
0: Hein. D'accord.
4: Donc, le fait de donner à manger, il ne faut pas en attendre. Si vous attendez quelque chose de votre chat, vous l'aurez quand vous ne l'attendez pas.
0: C'est lui qui nous éduque. C'est toujours comme ça. Bon, Reinhard, merci en tout cas pour votre question.
3: Eh ben, merci de votre gentillesse. Ça fait la deuxième fois que je téléphone.
0: Bon,
3: c'est toujours aussi charmant.
0: Vous êtes chez vous. On vous embrasse, Reinhard. Bonne journée.
3: Oui, moi aussi, on vous embrasse beaucoup. Merci.
0: Au revoir.
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0: Vous savez que ce soir, on a un rendez-vous avec les Bleus. Premier match, on va dire, officiel de cette Coupe du Monde un peu particulière sur 3 pays, États-Unis, Mexique, Canada. Et nous, c'est à New York, aux États-Unis, que le match France-Sénégal se jouera. Si vous n'avez pas pu dépenser quelques dizaines de milliers d'euros pour vous acheter un billet, vous pouvez voir ça sur grand écran dans certains endroits de Lorraine. Alors, ne cherchez pas de fanzone sur Nancy, il n'y en a pas. La ville installera une fanzone dans le parc de la Pépinière pour les demi-finales et la finale si la France y va, prévu les 14 et le 19 juillet. D'ailleurs, si la France va en finale, il y aura un écran géant sur la place Stanislas également. Mais dans les communes voisines, vous pouvez trouver des fanzones à Jarville, la Malgrange. Plusieurs affiches seront diffusées, dont la finale du 19 juillet. Les jardins de la salle de spectacle Le Kiosque, on espère d'ailleurs qu'il fera beau aujourd'hui en plein air, seront utilisés pour l'occasion. À Badonvillers, une fanzone gratuite est installée sous le marché couvert place de la République. Ça, c'est bien. Comme ça, même s'il pleut, on est à l'abri. À Champenoux, le village organise une retransmission de France-Sénégal. Donc aujourd'hui, sur écran géant, ce sera à la salle Saint-Nicolas. Notez que le football club de Xertigny, c'est Amré Xertigny, organise sa propre fanzone dans la salle communale. Il y aura des drapeaux, des fanions, du maquillage pour tous ceux qui veulent participer. À Thaon-les-Vosges, c'est une association de parents d'élèves qui a créé sa fanzone au COP. Le rendez-vous a déjà démarré pour le premier match et puis pour le dernier match des Bleus, le 26 juin. Il y aura une retransmission également. Puis on termine avec Saint-Dié, où Mohamed Wendiaï, le président du club de foot Saint-Dié Kellerman, va diffuser les matchs locaux du club dans une ambiance forcément festive. Il y aura des animations, du barbecue, et ça démarre ce soir. Si vous avez connaissance d'une fan zone près de chez vous, un petit coup de fil. 03 83 36 20 20.
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0: On parle de nos animaux en vacances. Vous partez avec votre chien, votre chat. Venez nous raconter tout ça. 03 83 36 20 20. Je suis avec Claude Neuil, il est vétérinaire. On se retrouve après Alain Bachung.

0: Albert Bachungos et Joséphine, vous l'écoutez sur Ici Lorraine.
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0: On parle des vacances ce matin, des vacances avec votre chien, votre chat, vos animaux de compagnie de façon générale, avec Claude Neu qui est vétérinaire. Comment ça se passe? Venez nous raconter ce que vous mettez en place pour le trajet, une fois arrivé sur place. Si vous avez des anecdotes à nous raconter, on est preneurs aussi. 03 83 36 20 20. On va accueillir Dolly qui est à Jubainville. Dolly, c'est où Jubainville? Bonjour.
3: Hein?
0: Jubainville,
3: oui, bonjour.
0: On est où Jubainville?
3: Jubainville, c'est à côté d'Ormy, à 5 km.
0: On est dans les Vosges?
3: Oui.
0: Ah oui, effectivement, près de Ruppe.
3: Oui.
0: Hein, par là-haut, effectivement, je vois bien où on se trouve. Vous partez en vacances, vous, de temps en temps, avec vos animaux, Dolly?
3: Moi, je suis partie. Non, je pars pas parce que mon mari, c'était parce qu'il vient de décéder. C'était un homme qui voulait pas trop bouger, ouais. Donc le peu de temps qu'on partait... les chats s'en rendaient pas compte, ils avaient leur manger et tout ça. Mais la dernière fois, je suis partie, il y a 2 mois, j'ai deux chats, une toute jeune de 2 ans, même pas, qui est toute belle, qui est énorme tellement qu'elle a des poils partout, et une autre qui a 15 ans.
0: Et donc, quand voilà. Vous êtes revenue,
3: et
0: ça a été?
3: Compte, je suis revenue. Bon, ouais. Bah, c'était une dame et un monsieur qui sont venus leur donner à manger. Ouais. Ils avaient ouvert la fenêtre un peu plus grande pour que les chats puissent rentrer. Et c'est la chatte des voisins qui est venue et qui s'installait sur leur fauteuil.
4: On ne sait pas ce qui se passe quand on n'est pas avec les chats.
0: Vous avez invité quelqu'un?
3: Surtout celle qui avait son fauteuil à elle. Elle a un fauteuil à elle. Elle avait l'air vraiment un peu embêtée. Donc, quand je suis venue... Tout le monde était content.
0: Elles parce que vous avez mis de l'ordre.
3: Ils sont venus vers moi. Ouais. Oh là là, ils ont fait pas la fête, mais presque. Hein.
0: Alors, qu'est-ce qui s'est passé, là, Claude, dans la maison de Dolly? C'est normal, ça, qu'un chat vienne s'installer, un chat
3: oui,
0: étranger?
3: Oui, parce que sa maîtresse n'est rarement là. Et c'est moi qui m'en occupe quand elle n'est pas là. Je vais lui donner à manger, tout ça.
0: Oui, donc pour lui, c'est le chat de la famille.
3: Là,
0: quoi.
3: Comme le monsieur avait ouvert la fenêtre, parce que elles ont une fenêtre qu'elles poussent. Elles savent très bien, elles poussent et pour rentrer... Elle tire la fenêtre, hein. Ou le contraire, elle tire la fenêtre pour sortir. Ouais. Alors elle sent bien. Mais comme l'autre chatte ne savait pas, les gens, pour lui faire plaisir, ils ont ouvert un peu plus la fenêtre.
0: Et donc elle est rentrée, la coquine.
4: Alors rassurez-moi, Dolly, c'est pas des.
3: Tous les jours.
0: Alors ben, Dolly, on va laisser parler. On va laisser parler.
4: Je voulais juste que vous me rassuriez sur un point. C'est pas une fenêtre aussi lobattante.
3: Non.
4: Parce que ça, c'est mortel pour les chats.
3: Comme un œil de bœuf.
0: Comme un œil de bœuf, d'accord.
3: Bien, ouais. Okay. Vous savez, un œil de bœuf, bon, qu'à être nous, qu'on a racheté, il est beau, celui-là. Et donc, elles peuvent le pousser, et puis c'est petit, hein, c'est gros comme elle, à peu près.
0: Ouais. Ok, voilà. Elles peuvent rentrer facilement. Donc là, contrairement à Reinhardt, on voit que là, les chats sont contents de voir arriver Dolly. C'est pas toujours le même comportement.
4: Alors, ils sont pas. Dolly nous a bien dit qu'ils n'étaient pas mécontents qu'elle soit partie, puisque ils avaient l'air heureux, ils invitaient les copains, etc. Mais vous avez dans le comportement du chat adulte à peu près 20% de son caractère, on va dire, qui est d'origine génétique, et 80% qui est lié à la sociabilisation, c'est-à-dire à ce qui se passe entre 3 semaines et 3 mois et demi, 4 mois, 5 mois, quoi, hein, quand l'animal est jeune. Et donc, effectivement, les chats, ils vont pas tous réagir pareil. Il y a quand même, ce sont des individus, ce sont pas des robots. Et donc, on peut avoir des différences de comportement et des chats qui vont s'exprimer en faisant des câlins, etc. Des contacts, on en a parlé tout à l'heure, plus répétés, plus longs que d'autres. Et apparemment, elle a des chats qui sont plutôt bien sociabilisés.
0: C'est vrai que les vacances avec le chat, c'est souvent une question. Moi, j'ai plein d'amis qui ont des chats qui ne partent pas, tout simplement, parce que c'est toujours difficile de laisser le chat à la maison. Faut que quelqu'un s'en occupe. On est un peu inquiet, on ne peut pas l'emmener. Est-ce que c'est plus un problème, un chat qu'un chien?
4: Alors moi, je vous donne un tuyau infaillible. Il faut garder des bonnes relations avec sa voisine. Je salue Paulette, qui garde mes chats quand je... Et je l'embrasse, qui garde mes chats quand je...
0: Garder, ça veut dire donner à manger, c'est ça. C'est essentiellement ça. Qu'est-ce qu'on fait d'autre?
4: Ah bah je suis sûr que oui, c'est nourrir. En gros c'est ça. Après ça dépend évidemment quand vous êtes organisé, si les chats ont une litière à changer, etc. Mais ouvrir, venir caresser un petit peu les chats. Enfin on a dans le quartier où j'habite un peu. des chats qui savent vivre les uns avec les autres et des voisins qui savent aussi vivre les uns avec les autres. Donc c'est beaucoup plus facile. Donc ça, c'est vraiment le numéro un. Après, vous avez des systèmes de pension. Alors les pensions, attention, vous avez des contraintes vaccinales à prendre en compte, hein, que ce soit pour un chien ou un chat. Il faut s'y prendre un petit peu à l'avance. Et puis surtout, vous avez des réservations à prendre généralement 2, 3 mois, 4 mois à l'avance.
0: Il y a plus de demandes que de lieux.
4: Et notamment en chatterie, où il y a beaucoup moins de chatterie que de pensions pour chiens. Il faut s'y prendre vraiment à l'avance.
0: Donc le chat, on ne l'emmène pas en vacances, ou en tout cas c'est plus compliqué.
4: C'est plus compliqué, alors il y en a qui le font, hein. Vous prenez le train, vous voyez des gens avec un chat dans la petite boîte, donc ça arrive, mais il est territorial, donc pour lui, si vous voulez découvrir un nouvel environnement, c'est une période d'adaptation.
0: 03 83 36 20, est-ce que vous partez en vacances avec votre animal de compagnie, chien, chat ou autre chose? Comment ça se passe? Est-ce que vous avez des petites histoires à nous raconter ou alors des trucs à nous donner pour que ça se passe bien? Je suis avec Claude Neu, il est vétérinaire, 03 83 36 20, on en parle jusque 10h.
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0: Vous partez en vacances avec vos animaux de compagnie, venez nous expliquer comment vous faites, ou alors si vous les laissez à la maison, qui s'en occupe, un petit coup de fil. Ce matin, 03 83 36 20 20, je suis avec notre vétérinaire Claude Neu. Et Claude, on va accueillir Jérôme, qui est à Lavelines-du-Houx. Bonjour Jérôme.
7: Vous allez finir par connaître Lavelines-du-Houx par cœur, bonjour, comment allez-vous?
0: Je vais bien, et j'en apprends toujours, je ne savais pas que vous aviez un chien, Jérôme.
7: Alors, on a eu un chien, on était très très attachés, c'était un Parson Russell, donc c'est un Jack Russell de taille supérieure, très caractériel, très difficile à gérer, et à l'époque, on avait des enfants en bas âge, et on partait en vacances, mais on partait en vacances sans le chien, parce qu'on prenait l'avion, donc c'est ma belle-mère qui avait la gentillesse de venir à la maison le garder. Mais en fait, elle passait toujours 15 jours de cauchemar, parce qu'en fait, notre titi pissait partout, H24, quand on n'était pas là. Donc à chaque fois qu'on avait belle-maman au téléphone, j'en peux plus, il a pissé partout, puis quand il pisse, il m'attaque.
0: Mais il était chez vous ou il était chez elle?
7: Non, il était chez nous.
0: Chez vous, donc c'était belle-maman qui venait à la maison. Donc, ok.
7: Alors belle-maman venait à la maison, avec beau-papa quand il avait envie. Et elle profitait, partait en vacances, ne vous inquiétez pas, je m'occupe du chien. Elle l'aimait beaucoup aussi, mais il était très, très, très pénible. Et surtout, on va dire qu'il usait beaucoup d'eau et de serpillière. Parce qu'après, quand on revient de vacances, il fallait toujours repeindre les murs et changer les grandes carrelages.
0: Mais alors, qu'est-ce que c'est que ce comportement, Claude? Pourquoi il faisait pipi quand ses propriétaires n'étaient plus là?
4: Alors déjà, il faudrait s'assurer que ce n'est pas Jérôme qui avait missionné son chien pour pourrir la vie de sa belle-mère pendant 15 jours et qu'il n'y avait pas une entente.
7: Non, rien contre ma belle-mère.
4: Bon, c'est bien, c'est dit. Il faut le dire de temps en temps, on les aime. À la différence du chat, le chien est un animal très social qui vit avec sa meute. Et là, vous lui retirez sa meute. Donc, il ne sait plus qui est l'autorité. Donc, il a probablement décidé que l'autorité, c'était lui et non pas belle-maman. Et il avait décidé de lui pourrir la vie pour qu'elle le comprenne bien. Donc, c'est un petit peu ce qui se passe. Vous avez des mixtions comme ça répétées, c'est un marquage territorial, donc c'est probablement un signe de hiérarchique, en fait, qui était mis en place, avec en plus le fait de mordre un petit peu. Donc, c'est bien rappelé à la belle-mère que c'était pas elle la chef de la meute.
0: Est-ce que ça se serait passé autrement si le chien avait été chez belle-maman?
4: Alors, oui, c'est très, très possible. Après, avec les chiens, on a des comportements qui peuvent être... On a une gamme de comportements plus large qu'avec les chats. Mais oui, c'est possible, parce qu'il aurait été moins en sécurité, moins chez lui. Donc, c'était peut-être la solution.
0: Le Parson Russell, je vois très bien ce que c'est le chien de The Artist. Vous savez, le Huggy, avec Jean Dujardin, c'est un Parson Russell, c'est ça, Jérôme?
4: Oui.
0: Un très très beau chien.
7: The Mask aussi, il me semble.
0: Dans The Mask ? Ah, je sais pas, faut que vous avez raison.
7: The Mask,
0: c'est un Jack Russell ou c'est un Parson Russell ? Comment on les reconnaît ? C'est juste la taille, de toute façon.
4: Oui, c'est une histoire de taille. Alors, il peut y avoir aussi une histoire de poils, mais oui, c'est... En fait, c'est des Jack Russell, mais qui sont un petit peu hauts sur pattes.
0: Hein. D'accord, c'est très beau, en tout cas. Bon, Jérôme, je vous embrasse. Belle maman, Nadine, tout le monde. Hein. C'est comme ça ?
7: Bah, maintenant, on a des chats, on n'a plus belle maman, donc on ne part plus en vacances. Ça, le problème est réglé.
0: C'est très bien. On vous embrasse, Jérôme. Bonne journée à vous. Merci.
7: Au plaisir, bonne émission.
0: Au revoir.
4: On est à Lavelines du Haut, on est toujours en vacances.
0: Ah, bah, c'est vrai que c'est un beau coin quand même. Allez, si vous voulez vous nous parler de vos vacances avec vos animaux, vos chiens, vos chats ou autre chose, un petit coup de fil, 03 83 36 20 20. Je suis avec Claude Neu. Il est vétérinaire. Voici Taylor Swift. Vous l'écoutez sur Ici Lorraine.

0: Taylor Swift avec Open Light. Vous l'écoutez sur Ici Lorraine.
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0: Avec Claude Neu qui est vétérinaire, on parle vacances et animaux de compagnie, chiens, chats, et on sait tous depuis quelques jours qu'il est possible de voyager ou d'aller assister à un match de tennis avec son chien. Parce que vous avez vu à Roland-Garros, ils avaient tous un chien. Zverev qui a gagné. C'était le must de l'année. C'est d'arriver avec, alors, des petits chiens en général qui avaient même leurs accréditations avec la photo.
3: Et ils ne sont pas courus après les balles.
0: Non, mais je me dis, ça veut dire quelque chose aussi de la solitude de ces joueurs qui traversent la planète et qui ont un animal avec eux dans les hôtels, dans les... Sur Roland-Garros, il y a un espace prévu pour les chiens des joueurs. C'est quand même un truc de fou. Bon, alors nous, ce n'est pas notre sujet. Nous, on parle de vacances. On va peut-être faire un récapitulatif puisqu'on arrive à la fin de cette émission. À quoi on fait attention quand on part en vacances avec son animal de compagnie?
3: Je crois que la règle numéro un, c'est l'anticipation. Ça va être compliqué si vous y prenez une semaine ou 15 jours avant pour chercher une pension ou alors pour protéger votre animal, notamment... Pensez aux vaccins qui sont obligatoires si vous voyagez, si vous passez les frontières, si vous allez en camping, vous avez un vaccin qui est obligatoire, qui est le vaccin de la rage. Ce vaccin, il est officiellement efficace 21 jours après l'injection. Donc il faut au moins anticiper cette date-là. Si vous passez les frontières, il faut avoir un passeport pour votre animal que votre vétérinaire vous délivrera si vous n'en avez pas, sur lequel le vaccin rage sera indiqué. Si vous n'avez pas ce passeport, si la vignette de la rage est collée sur un simple carnet de santé, officiellement, vous risquez d'être foulé à la frontière. Les contrôles ne sont pas si fréquents que ça, mais ça arrive.
0: Et ce serait dommage.
3: Et ça serait dommage.
0: On s'en apercevra le jour du départ. Voilà.
3: Voilà. Donc, première chose, anticiper. Deuxième chose, il y a des zones en France ou en Europe où il y a des dangers supplémentaires pour vos animaux. Et donc, vous en parlez à votre vétérinaire qui va vous conseiller les meilleurs produits anti-parasitaires notamment, parce que c'est peut-être pas ceux que vous mettrez le reste de l'année.
0: En France métropolitaine.
3: En France métropolitaine, au sud de la Loire, et avec le réchauffement climatique, c'est en train de s'étendre un petit peu vers le nord. Vous avez des types de moustiques qui sont différents, et notamment vous avez un tout petit moustique qui s'appelle le phlébotome, et ce phlébotome, il peut vous transmettre une maladie qui s'appelle la leishmaniose, donc aux chiens aussi. Et donc, soit vous avez des vaccins contre cette maladie, soit vous avez un antiparasitaire spécifique qui va repousser le moustique. Alors, ça peut être sous forme de collier, d'ailleurs, certains colliers, pas tous. Donc voilà, prenez cette précaution-là. Avant votre départ, vous faites le point avec votre vétérinaire, mais pas la veille.
0: Voilà, ce sera trop tard.
3: Ce sera trop tard.
0: Allez-y maintenant, si vous partez en juillet ou en août, on est dans les délais, presque un peu tard, mais allez-y et discutez. L'éthique.
3: Alors l'éthique, bien sûr, mais l'éthique,
0: nous, on est dans la zone.
3: On est dans la zone. Alors, il y a effectivement des maladies qui sont transmises aussi dans le sud de la France avec l'éthique. Mais les antiparasitaires qu'on va utiliser le reste de l'année, ils vont faire effet. Donc, on est un petit peu moins embêté avec ces parasites.
0: Merci Claude, on dit bonnes vacances à nos amis à quatre pattes et à leurs propriétaires. Oui. Voilà,
3: et aux belles-mères.
0: Et aux belles-mères, et aux voisins et voisines qui gardent les animaux. On leur dit merci. Merci beaucoup Claude et à très vite sur votre radio. 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
0: Dans 3 minutes, toute votre actu locale sur Ici Lorraine avec le Flash. On fera un point également sur la circulation sur l'A33. Voici David Hallyday.

0: David Hallyday, tu ne m'as pas laissé le temps. David Hallyday qui est en tournage pas très loin de chez nous dans le Grand Est à Reims, à Châlons-en-Champagne, jusque début juillet. Le tour de la suite d'une série que vous avez peut-être vue à la fin de l'année 2025, c'était au mois de décembre, qui s'appelle Ardennes. Une série dans laquelle il joue un psychiatre au passé trouble qui file un coup de main à la police. Donc les épisodes 2 et 3 sont en tournage actuellement dans le Grand Est.
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0: Excellente matinée à l'écoute d'ici Lorraine, il est 10h. Le flash est présenté par Jules Hausse. Bonjour Jules.
2: Bonjour Nathalie, bonjour tout le monde. Les prix du carburant devront baisser aussi vite qu'ils sont montés. Les mots du ministre des Comptes Publics ce matin, deux jours après l'annonce d'un accord entre les États-Unis et l'Iran pour stopper la guerre. Ce ne serait pas acceptable que la baisse mette des semaines à venir, selon le ministre, alors que les cours du baril ont déjà chuté et que les prix à la pompe descendent doucement sous les 2 euros du litre au niveau national. Une partie du gouvernement reçoit les représentants de distributeurs d'essence dans une heure pour faire le point. Le gouvernement qui annonce ce matin un nouvel investissement massif pour le développement de l'intelligence artificielle, 655 millions d'euros promis ce matin par le Premier ministre. L'objectif, c'est de soutenir les infrastructures, les capacités de calcul, la recherche et les filières industrielles, selon le Premier ministre Sébastien Lecornu. Vous êtes peut-être inscrit sur cette plateforme qui recense des missions de bénévolat autour de vous. Les données du site Je veux aider.gouv.fr ont été piratés. Ça concerne plus de 500 000 personnes en France. Le site est fermé jusqu'à nouvel ordre. Le ministère des Sports qui gère la plateforme vous incite à faire attention aux SMS et mails frauduleux que vous recevez dans les prochains jours. La commune de Mont-Saint-Martin, placée sous tutelle, elle est dans le PIO. Cette commune de Meurthe-et-Moselle perd la main sur la gestion de son budget à cause notamment de 16 millions d'euros de dettes. Un coup dur pour la nouvelle équipe municipale arrivée il y a seulement 3 mois. La procédure de tutelle peut durer jusqu'à 3 ans. Quel avenir pour la cité judiciaire de Nancy? Le maire de Nancy, Mathieu Klein, est allé défendre sa cause auprès du ministre de la Justice hier à Paris. Le projet annoncé en grande pompe il y a 7 ans est à l'arrêt, gelé par le gouvernement à faute de budget. Gérald Darmanin doit se rendre à Nancy à l'automne pour tenter de trouver une solution. Dans une demi-heure, une grande collecte mobile de sang organisée à l'hôtel de ville de Nancy. Les besoins sont importants pour l'UFS, l'établissement français du sang, car les ponts du mois de mai et l'été qui arrivent font baisser les stocks. La collecte dure jusqu'à 18h ce soir. Et puis ce soir, il y a évidemment, c'est l'événement, le premier match pour l'équipe de France de football contre le Sénégal. Ouverture de la Coupe du Monde pour les joueurs de Didier Deschamps. C'est une rencontre qui est évidemment à suivre sur votre radio ici. L'avant-match à 20h30, et puis tout le match, vous pouvez le suivre et le commenter sur ici.fr.
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2: C'est nuages et chaleur aujourd'hui, si j'ai bien compris.
0: Oui, moi je ne m'attendais pas aux nuages. Effectivement, c'est très gris, ça va le rester toute la journée avec des températures qui vont tout de même monter au-dessus des 30 degrés. On atteindra au maximum sur une partie de la Lorraine 32 degrés. Donc c'est chaud, ça risque d'être un petit peu lourd. Températures qui vont continuer à grimper cette fin de semaine, hein, 37-38 degrés annoncés pour ce week-end. Profitez de la fraîcheur du matin parce que forcément ça va monter très très vite. Le point important aujourd'hui, c'est la route. Avec depuis 3h du matin, un camion qui perturbe fortement la circulation sur la 33, un camion qui a brûlé. L'autoroute est coupée dans le sens Nancy vers Lunéville à hauteur de, on va dire après Ville-en-Vermois, voilà, entre Rosières-aux-Salines et Ville-en-Vermois. Le bouchon démarre à Fléville devant Nancy et apparemment il y a eu un suraccident à hauteur de Fléville. Donc peut-être quelqu'un qui s'est endormi dans le bouchon, qui est arrivé un petit peu trop vite. Ça n'arrange rien à la situation, c'est compliqué. Vous sortez à Saint-Nicolas-de-Port, les routes autour sont fortement impacté, la D400 en particulier, la traversée de Varangéville, de Dombasle-sur-Meurthe, difficile ce matin. Mais à part vous dire patience, voilà, pas grand chose à faire. Ça s'arrange petit à petit, mais le poids lourd est toujours là. Voilà, en tout cas, l'autoroute est toujours fermée. 03 83 36 20 20 si vous avez des informations. Évitez le secteur, bien sûr, et si vous avez d'autres informations à nous donner, 03 83 36 20 20.
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0: On va démarrer cette heure à 10h04 avec Téléphone. Voici Un autre monde.

0: Un autre monde, ces téléphones. Vous l'écoutez sur Ici Lorraine.
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0: Ça y est, on va rentrer dans la saison des Flammes à la Lumière, ce grand spectacle immersif sur la bataille de Verdun qui a lieu tous les étés, pas très loin de Verdun justement. Des invitations sont à gagner tous les ans, vous le savez. On démarre d'ici quelques instants, 10h30, vos invitations pour aller voir, si vous ne l'avez pas vu, des Flammes à la Lumière, ou pour aller le revoir, ce spectacle-là, parce que tous les ans, il y a de nouveaux tableaux à ajouter, et c'est vrai qu'il y a toujours de choses extraordinaires à voir. D'ailleurs, ils ont eu la visite, il y a quelques semaines de cela, c'était au début du mois de mai, d'une équipe de télévision de l'émission que vous connaissez, Des Racines et des Ailes. Donc vous verrez à l'automne ce spectacle-là, les répétitions, les bénévoles, et puis tout ce qu'il y a autour sur un numéro donc spécial Lorraine des Racines et des Ailes. Ce sera d'ici quelques instants, allez, 10h30 sur Ici Lorraine. Et puis on a rendez-vous comme tous les mardis avec notre boucher. C'est Jérôme Prodhomme qui, dans son émission où on se demande tous les jours ce qu'on mange, invite un boucher le mardi, c'est Monsieur Edouard. Ce sera Chipot Grillade, on est dans la période du barbecue. Menu donc avant 10h30 sur votre radio Ici Lorraine. Charlotte Cardin revient avec une nouvelle chanson et elle est en anglais cette chanson. C'est vrai que c'est une chanteuse québécoise francophone, mais elle parle parfaitement l'anglais. On l'écoute maintenant, The Way We Touch. Voici Charlotte Cardin.

0: succès qui ne se dément pas pour Charlotte Cardin, la francophone québécoise. Victoire de la musique hein, cette année, artiste féminine de l'année. Elle a participé au Stade de France, vous l'avez peut-être vu, au grand concert d'Aya Nakamura, qui l'avait invité pour sa deuxième date. Et donc un nouvel album et ce titre en anglais que vous découvrez sur Ici Lorraine.
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0: Le mardi avec Jérôme Prodhomme et sa fine équipe, c'est fromage et dessert. On a à la fois notre maraîchère et à la fois notre boucher. Allez, on les écoute, on les découvre, c'est aujourd'hui sur Ici Lorraine.
3: C'est mardi aujourd'hui, nous avons nos spécialistes culinaires avec nous. On a Clotilde Mangin, sommelière chez Vin et Tartine, on le rappelle, rue des Ponts à Nancy, hein, avec les terrasses, magnifiques en ce moment.
4: Bonjour Jérôme.
3: Ah ouais, on aime bien une terrasse rue des Ponts. C'est là où on est content du courant d'air qu'on aime moins en hiver, qui fait qu'on regarde pas tellement le menu, on n'a pas le temps, on préfère rentrer puis on verra après, tu vois. Mais alors en été, c'est super. Hein.
4: Oui, la rue des Ponts est agréable.
3: Ah ouais.
4: Oui, c'est vrai.
3: Et puis alors, t'as du choix en restaurant, et c'est des restaurants avec des patrons qui existent. C'est pas comme dans certaines autres rues de Nancy où tu vois que c'est 4-5 fois la même... c'est pas la même enseigne, mais la cuisine est la même, quoi. Tout ça pour dire qu'on a M. Edouard, notre boucher. Bonjour M. Edouard.
5: Bonjour Jérôme, bonjour à tous.
3: Qui va nous parler grillade dans un petit instant. On coupera l'émetteur de Don Rémy la Pucelle. Puis alors on a Pascal Baltagne, notre charcutier. Et évidemment Philippe Larvel, notre maître. Je n'ai pas dit ça hier, maître
6: non,
3: cuisinier de France.
6: Gardez-en un truc pour tous les jours.
3: Mesdames, messieurs, y a-t-il enfin de la mâche?
6: Non, pas encore.
3: On va le savoir en direct. Comment allô, allô, allô. Oui, bonjour. On est en direct Catherine. Avec la rue Véringe. À l'autre bout de Nancy, au moins 3 km de plus. Chez Catherine Haro. Bonjour Catherine.
7: Bonjour Jérôme, bonjour à toute l'équipe.
3: Et Catherine nous confirme qu'il n'y a pas de mâche. Elle nous fait 6 mois de l'année. Elle nous habitue. En plus, c'est pénible parce qu'elle nous dit il y a de la mâche. Nous, on est contents. Ça nous fait un repère. Et là, depuis quelques temps, il n'y a plus de mâche.
7: Non. Eh ouais. Oh, mais par contre, il y a des belles bêtes.
3: Il y a des belles bêtes. Ah oui, il y a des bêtes.
7: Il y a de la bête. Comme il n'y a plus d'épinards, eh ben on passe aux bêtes.
3: Si ça se trouve, c'était ça le truc dans le temps. Tu sais, la bête des Vosges, en fait, c'était la blette des Vosges et personne ne l'a dit à personne. Parce que la bête, c'est aussi la blette. Hein.
6: Ouais.
7: Voilà, c'est exactement. Ouais, tout à fait.
3: Quand j'avais un pote, on l'appelait la blette des Vosges, parce qu'il était pas épais. Enfin, bon, tout ça pour dire qu'il y a une técosse. Mais tout ça pour dire qu'on a des bêtes. Alors ça ressemble à quoi, une bête, Catherine?
7: Eh ben, c'est une côte blanche avec le bout vert. Qu'on peut faire comme des épinards aussi.
3: Donc on ne mange pas la côte.
7: Ah si, tout se mange.
3: Ah bon ?
7: C'est les cardons.
3: Ah bah si, tout se mange. J'aurais bougé, moi. Heureusement, vous me le dites.
4: Vous mangez des cardons, Jérôme ?
3: Non.
4: Bah c'est pareil.
6: Les cardons, ça...
3: Mais alors, ça se cuit à la poêle aussi, par exemple.
6: Oui, enfin, vous pouvez faire en étuvée, ou le meilleur, ce que vous préférez, Jérôme, c'est en gratin avec une bonne béchamel et du gruyère dessus.
3: Oh, bah, c'est marrant, mais je suis assez d'accord.
5: Ça, tu sens pas trop la
3: mettre. Et des petits lardons.
4: Ma mère, elle mettait de l'eau samouel dedans.
3: Ah, dis donc.
4: Ouais.
3: Ah, c'est vrai. Dans les cardons.
4: Dans les cardons, dans le gratin de cardon.
3: Ah, bah, oui. Donc là, le cardon et la blette, ça peut se cuisiner pareil, la bête.
6: Oui. Ouais. Enfin, le cardon est un peu plus particulier, plus rare et plus...
3: En bagnole, c'est cher le cardon, parce qu'on me l'a changé deux fois, ça m'a coûté les yeux de la tête.
4: Cardon.
3: Ah, c'est le cardon, oui, pardon. Bon, oui. Des épinards, vous avez ça?

0: Non, plus en ce moment, c'est pour vrai. Ça qu'il y a des bêtes à la place.
1: Ah,
0: voilà.
1: C'est les bêtes.
0: Par
1: ah,
0: contre,
1: c'est bien
0: il y a
1: foutu.
0: Des, oui. Y a les carottes nouvelles, il y a les petits oignons nouveaux.
1: Ah, ça, on aime bien.
0: Il y a plein de choses.
1: Les petits oignons, allez, Philippe, les petits oignons nouveaux.
2: Oui, bah, soit dans des préparations comme les poulets grand-mère, comme les choses comme ça, là, c'est vraiment très, très bon.
1: Avec des patates et du
2: avec
1: beurre.
2: Avec des patates, des lardons, du beurre, des champignons de
1: des
2: Paris.
1: Des petits raisins de Corinthe.
2: Voilà, ou vous les farcissez, c'est-à-dire que vous allez les vider un peu, vous hachez votre oignon, que vous faites revenir avec un petit peu de tomate et un petit peu de marjolaine. La marjolaine avec l'oignon, ça va très très bien.
1: Ouais.
2: Vous remettez à l'intérieur de votre oignon là et vous laissez cuire ça, et ça c'est bon en garniture.
1: Bon, Catherine, on vous remercie. Finalement, il n'y a pas de mâche, mais on ne déprime pas. C'est
2: non,
1: ça.
2: Voilà.
0: Mais non, il y a autre chose.
1: Voilà, on rappelle, c'est la saison des salades. Puis là, de la salade, elle en a.
0: Ah bah ça, il y en a. Ah
1: bah
0: oui,
1: c'est pour
0: vous
1: la mettre.
0: Il y en a, oui.
1: Et les tomates, vite fait, on va être en retard, mais les tomates, vous en avez?
0: Encore
1: c'est trop
0: pas.
1: Tôt, hein. Non, ouais, c'est trop
0: pas.
1: Tôt.
0: Oui, c'est trop tôt.
1: Merci
0: ici,
1: Catherine. Ouais. On salue Catherine Arrault, notre maraîchère, la dernière maraîchère de Nancy, les rues Véringes.
3: Et dans un instant, c'est le boucher. Chipot grillade. Ce sera bien pour ce week-end, pourquoi pas. Monsieur Edouard du Marché Central avec Jérôme Prodhomme et sa fine équipe. On va se retrouver juste après Marc Lavoine. Qu'est-ce que t'es belle?

0: Gringer, Marthe Lavoine, qu'est-ce que t'es belle, vous les écoutez sur Ici Lorraine. On ira retrouver notre boucher Monsieur Edouard dans un instant, on parlera chipot et grillade.
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0: une version Adèle. C'est Skyfall et vous l'écoutez sur Ici Lorraine.
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0: Pas, mais il va faire très beau et très chaud dans les jours qui viennent. Et donc, c'est un temps à barbecue. On en parle ce matin avec Jérôme Prodhomme.
3: Notre boucher est avec nous. Bonjour, monsieur Edouard.
4: Bonjour, Jérôme. Bonjour à tous.
3: Boucher au marché central de Nancy, rappelons-le, la maison Edouard. Alors, oui, les petites grillades, c'est le moment.
4: Ah, bah là, c'est le moment. Puis avec les produits que le chef a parlé, c'est parfait. Hein.
3: Et attendez, la semaine prochaine, parce que j'ai la liste de la semaine prochaine, dedans, il a mis les chipots.
4: Bah ah, oui.
3: Mais c'est quoi une chipot, en fait? Une merguez qui a un peu de caractère.
4: Une chipot, c'est une petite saucisse.
3: C'est une saucisse.
4: Ouais, c'est une saucisse. C'est de l'échine de porc, de la viande de porc hachée et assaisonnée, mis dans un boyau, en fait. Comme une merguez, mais c'est du porc.
3: Parce que c'est pareil, les régions ont des saucisses. Parce que regardez, en Bretagne, on a la saucisse de la galette saucisse. J'ai l'impression que c'est une grosse chipot, mais on dit une saucisse.
4: Oui.
3: Alors que chez nous, une saucisse. C'est pas la saucisse comme ça.
4: Alors le terme chipolata, Pascal,
3: ah bah il est là, éclairer. Oui, Pascal, notre charcutier également.
5: Oui, c'est vrai. Bah la chipolata, c'est
4: genre
5: le nom générique.
4: Chipolata, générique. Ouais.
5: Chez nous, en Lorraine, on va dire, je veux une petite saucisse.
4: Une petite saucisse à frire.
5: Exactement. Quand on va voir le boucher, le charcutier, on va demander une petite saucisse.
3: Vous voyez, ça c'est mieux parce que moi j'avais une cliente de mon papa qui était boucher charcutier et de ma maman qui disait toujours, je voudrais des champolita.
4: Ouais.
3: Hein. Elle n'a jamais réussi. Ils ont tenu la boutique 30 ans. Elle a toujours dit champolita.
4: Il y a des déformations
3: comme ça. Moi, c'est Bruce Springsteen, j'arrive pas.
6: J'avais des clients de mes parents et qui continuaient à venir, qui voulaient du fromage de la région, du bleu de la Bresse.
7: Ah. Oh non,
6: et j'ai jamais réussi à lui dire. Et il allait à la Bresse, au Super U, acheter son bleu.
3: Mais non, c'est pas possible, c'est vrai.
6: Mais j'ai jamais réussi à. Imaginez, ça faisait 30 ans qu'il venait chez nous, je l'aurais perdu.
3: Oh mon Dieu. Et alors, oui, les chipots, ça se cuit comment?
4: Alors, ça se cuit directement au barbecue. Alors, attention, température. Parce que des fois c'est tellement fort le barbecue que ça cuit, ça fait une croûte à l'extérieur, c'est tout de suite assez.
3: Il y en a qui oublient que les espèces de dents de cran là, c'est fait justement pour plus ou moins cuire. Hein. Souvent, j'ai des potes, ils te mettent tout au même niveau, mais faut monter, descendre la grille.
4: Alors le mieux c'est de démarrer en haut. Pour les cuire déjà à l'intérieur tout doucement, puis après le descendre et le faire griller au dernier moment.
3: Ouais.
4: De pas faire comme dans le bœuf où on fait une croûte à l'extérieur pour pas trop que ça cuise à l'intérieur. Là, c'est plutôt, il faut que ça cuise à l'intérieur.
3: Faudrait presque commencer sa grillade par les saucisses et les merguez.
4: En les mettant assez haut. Loin de la source de chaleur.
3: Voilà. Et quand le feu va devenir vraiment, bien rougeoyant,
4: une fois qu'elle est cuite, on la descend en bas pour vraiment la griller le plus proche possible de la braise pour qu'elle soit croustillante et grillée, mais bien cuite à l'intérieur.
3: On est d'accord que les vrais, les vôtres, autrement dit, pas les trucs qu'on nous vend sous cellophane. Oui. On les perce pas.
4: On les perce pas. Non, on les perce pas. Puis tout l'assaisonnement est à l'intérieur. Parce qu'aujourd'hui, il y a plein de variantes de chipolata. Alors, une chipolata reste une chipolata nature, comme disait Pascal, une petite saucisse. Mais aujourd'hui, les artisans, on travaille tous des assaisonnements d'épices. En fonction des tendances, on fait des chipolata au piment d'Espelette, on en fait aux herbes, au basilic.
3: À
4: l'ail des ours. Il y a plein de saveurs aujourd'hui qu'on développe chez chaque artisan. Et donc, du coup, le fait de ne pas percer la saucisse, ça permet de garder la saveur. Parce que sinon, ça dessèche, le jus part et c'est moins bon.
3: Mais en fait, c'est une habitude qu'on a pris parce qu'on est très nombreux à les acheter dans des supermarchés où il y a quand même un peu de. Tu vois bien.
4: C'est pour ça que c'est important d'aller chez l'artisan. Chez un artisan, monsieur.
3: Bah oui, on aura de la vraie.
6: On aura de la vraie.
3: C'est-à-dire qu'on perd pas en calibre parce que sinon, en fait, t'as plus que 80% de ta saucisse.
4: Voilà. Exactement.
6: Et il y a beaucoup d'eau, il y a beaucoup de choses comme ça, donc qui réduit. Voilà.
3: Merci monsieur Edouard, on va revenir demain. Ce que je vous propose, comme on a Pascal avec nous, c'est de continuer un peu sur les grillades. Pascal a décidé de nous coller un truc, mais il va nous reparler pâté lorrain. Mais ça c'est la semaine prochaine, pour annoncer le grand pâté lorrain vosgien au bord du lac de Gérard. Mais c'est quelle date?
6: Le 27 juin,
3: retenez ça.
0: Championnat record du monde, on en parlera bien sûr sur la radio du pâté lorrain. 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C'est tout de suite.

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0: Est-ce que vous avez déjà vu un catalpa? Plante tout à fait exceptionnelle avec des fleurs étonnantes. On en parle dans un instant avec Roland Motte au jardin, juste après William Scheller, les filles de l'aurore.

0: William Scheller, les filles de l'horreur, vous l'écoutez sur Ici Lorraine.
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0: On va à un rendez-vous bucolique tous les matins à 10h40, vers là, avec notre jardinier Roland Matt. Et aujourd'hui, on va parler d'un arbre fleur, je ne sais pas comment appeler ça, qui est tout à fait surprenant et qui s'appelle le catalpa.
3: Certains ont Mozart pour la musique, nous, on a Roland pour les courgettes. Bonjour Roland Matt.
4: Et pas que pour les courgettes, bonjour Maxime.
3: Oui, pour les aubergines et également sur le catalpa.
4: Ah, voilà, voilà un arbre qu'il est beau. J'ai choisi de vous en parler ce matin et vous savez pourquoi ?
3: Bah parce que c'est un arbre magnifique aux feuilles surprenantes et aux fleurs également.
4: Oui. Je voulais vous dire tout simplement parce qu'il est beau, mais c'est très bien. Oui, grande feuille, donc un arbre qui fait de l'ombre. On a même un catalpa boule. Boule, ça veut dire que vous avez le tronc et l'arbre reste en boule au sommet. Ça fait carrément un parasol.
3: D'accord.
4: Donc vous alliez faire une réflexion intelligente. Allez-y.
3: Non, je vais rester sur ma réflexion. Je vais la garder pour moi.
4: Donc elle n'était pas intelligente.
3: Elle
4: n'était
3: pas
4: confirme.
3: C'était pas non. La plus intelligente que j'avais en stock. Je ne vous le cache pas. C'est pour ça qu'on va rester sur
4: et
3: le catalpa.
4: Oui.
3: Pourquoi il est souvent planté dans les parcs?
4: Mais parce que justement, il sert un peu de parasol et il a l'effet qui se coule. Parce que d'abord, c'est des grosses feuilles, mais des feuilles comme trois fois comme vos mains. Quatre fois même comme vos mains, donc c'est vraiment des très grosses feuilles. Oui, je sais, justement, c'est pour ça.
3: Vous savez ce qu'on dit, hein. Vous connaissez le dicton.
4: Grande main, grand gant. C'est ça.
3: Vous lisez dans mes pensées.
4: Donc, grosse feuille, donc c'est une plante qui nous fait de l'ombre, et c'est un arbre qui est capable de fleurir des belles fleurs blanches en grappes qui ressemblent un peu à des orchidées, et donc le moment de la floraison, c'est vraiment un moment fort du catalpa, donc en plus il attire un petit peu les abeilles, et c'est vraiment sympa comme double effet qui se coule. Et puis on est bien sous le catalpa.
3: Et allez-y, faites-nous rire Roland, parce que je sais que cet arbre a une particularité assez amusante.
4: Amusante, enfin c'est oui, il fait des, enfin c'est pas, je sais pas si ce que vous trouvez de drôle vous, mais il fait des grandes gousses,
3: non.
4: Un genre de.
3: Ah, mais c'est de l'humour de jardinier, j'adore.
4: Non, mais c'est vous qui avez dit que c'était amusant. Je vous explique simplement que la fructification, ce sont des grandes gousses comme des haricots qu'on va pas manger parce qu'il faut tout vous dire. Et puis ça reste un peu longtemps sur l'arbre. Et voilà, c'est comme ça aussi qu'on le reconnaît, ce catalpa. Alors, je vous ai parlé du boule qui ne se taille pas. Et par contre, il y en a un autre qui va pousser un peu plus de façon désordonnée. Et nous, les jardiniers, sommes très attentifs quand on monte dedans parce que le bois est assez fragile.
3: J'aime quand vous m'incluez dedans. Quand vous dites nous, les jardiniers.
4: Oui, oui, oui, mais c'était pas que vous.
3: Quel est le conseil vert du jour sur le catalpa?
4: Il y a justement ce grand-là qui est, il supporte bien la taille, donc faites attention, prenez une échelle, mais soyez prudent, ne vous appuyez pas sur une petite branche, parce que le bois est quand même fragile.
0: Et oui, ça c'est valable aussi pour les cerisiers d'ailleurs, hein, en ce moment. Dans un instant, alors déjà notre Roland Motry, un vendredi, ça vous le savez, entre 9h et 10h, et puis dans un instant, on va tester, comme tous les jours, quelque chose avec notre Damien Colombo. On ira visiter un château, je ne vous dis pas lequel, vous le découvrirez d'ici quelques instants sur Ici Lorraine.
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0: Benabar, sa nouvelle chanson, elle s'appelle Quoi qu'on dise.
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0: Pas besoin d'aller dans la Loire pour visiter de beaux châteaux. On en a également en Lorraine, un particulier un du côté d'Arouet que Damien Colombo a visité pour nous.
3: Ce matin, on vous emmène dans l'un des plus beaux joyaux lorrains, le château d'Arouet. Certains sont passés devant pendant des années sans véritablement le découvrir. Aujourd'hui, il est ouvert au public. On va en profiter pour aller découvrir l'histoire de cet endroit. On passe la grande grille en fer forgé et on arrive jusqu'à l'entrée. Bonjour Jade.
4: Bonjour.
3: On vient d'entrer dans le grand hall. C'est quoi l'histoire de ce château pour le rappeler ?
4: C'est un emplacement qui est très très ancien. D'abord, il y a eu une forteresse médiévale, il y avait un autre château au XVIe siècle, donc à la Renaissance, puis notre château d'Arouet, donc du XVIIIe siècle, construit par Marc de Beauvau-Craon, qui était un bon ami du duc Léopold, très connu notamment à Lunéville. Sachant que c'est le même architecte, ouais. C'est pour ça qu'on va retrouver certaines similitudes dans la structure, comme dans l'architecture, notamment le fait que l'escalier, par exemple, soit sur le côté et qu'on puisse voir directement les jardins depuis la façade, ce qui n'est pas commun.
3: C'est ça, on arrive, donc on a passé cette grande porte vitrée qui est intérieure. On a un premier hall et puis on a un deuxième salon juste derrière avec une vue complètement dégagée sur les jardins. Là aussi, ça a une importance particulière.
4: C'était une volonté de l'architecte, tout ouais. simplement, de permettre une ouverture, car à la base, les jardins devaient être tout à fait gigantesques, hein, bien ouais. sûr. Seulement, suite à quelques événements, les jardins ne seront pas réalisés avant les années 60, à peu près.
3: D'accord.
4: Donc là, ce qu'on a aujourd'hui, c'est des jardins réalisés par Emilio Terry, qui a aussi travaillé sur les jardins du château de Lunéville.
3: On passe donc cette grande salle avec ces grandes tapisseries tout mm-hmm. autour. C'est un peu le joyau, c'est la salle de réception, c'est la première grande cheminée, c'est aussi la première.
4: C'est la principale ouais. antichambre du château, c'est l'accès aux grands appartements symétriques sur les côtés.
3: D'accord.
4: Donc les tapisseries qu'on y trouve, c'est un cadeau de mariage du duc Léopold à Marc de Beauvau-Craon. C'est un ensemble de 12 tapisseries normalement, même si aujourd'hui nous n'en avons plus que 11.
3: D'accord.
4: Car la 12e a brûlé lors de sa restauration.
3: Alors on a effectivement de chaque côté les appartements privés, c'est ça, c'était les chambres finalement.
4: Oui, alors au XVIIIe siècle, c'est un siècle d'apparat, c'est-à-dire que le but c'est de démontrer, de faire de la démonstration de vie.
3: D'accord.
4: Donc chacun a son appartement, c'est tout l'intérêt des salles en enfilade.
3: D'accord.
4: Et le but c'est de recevoir chacun aussi de son côté ses propres amis. Donc à gauche là, les appartements du prince privés aujourd'hui, hein, donc on n'a pas accès même pour le public. Et à droite, les appartements de la princesse qui sont ceux qu'on visite en temps normal.
3: On peut aller visiter, non ?
4: Bien sûr.
3: On arrive, donc on traverse ce grand salon et puis on arrive tout de suite sur ce qui est là, un autre grand salon. C'est là que recevait la princesse ?
4: Entre autres, c'est la première salle de réception, donc ça pouvait servir de salle de jeu, de salle à manger. Au XVIIIe siècle, c'est très polyvalent. Aujourd'hui, c'est le salon Alexandre, qu'on appelle comme ça en raison des tapisseries, parce qu'en fait, l'ensemble de 12 représente Alexandre le Grand.
3: Des visites et une histoire à découvrir tous les jours, excepté le lundi. C'est de 10h à 18h jusqu'au 1er novembre.
0: Merci, c'est une chouette idée, en tout cas pour les vacances avec les enfants. Ça fait toujours rêver les châteaux. Dans un instant, rendez-vous avec Muriel Jourdan. C'est notre décrypteuse de tendance, juste après Abba, Money, Money, Money.

0: plus célèbre d'Abba, Money Money Money. Vous l'écoutez sur Ici Lorraine.
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0: Vous le plus attendu de la matinée avec Muriel Jordan, beaucoup d'humour et puis de l'information également. On va se pencher aujourd'hui sur une tendance dans nos cuisines, le succès des mini-formats.
3: Oui, vous vous souvenez du film culte des années 90, Chérie, j'ai rétréci les gosses. Et ben là, on est dans le Chérie, j'ai rétréci l'électroménager. Vous avez peut-être remarqué l'engouement pour le mini électroménager, mini frigo, mini lave-vaisselle, petit aspirateur tout mignon, et même la mini cocotte minute, mini poêle pour se faire cuire un œuf, rien que pour soi, si on mange tout seul. Ce qui est mini, ce qui est tiny, comme on dit outre-Atlantique, c'est tendance. Jusqu'à présent, les cocottes minutes, les poêles dernier cri étaient réservés, vous savez, aux grandes tablées. On achète une cocotte en fonte pour préparer un bœuf bourguignon pour toute la famille. Moins pour se faire un plat de pâtes quand on est tout seul ou en tête-à-tête. Et bien aujourd'hui, tous ces ustensiles se déclinent en petits formats. Et ça semble logique, car on voit bien les efforts qu'on doit faire pour grappiller quelques pauvres centimètres carrés dans nos appartements, dans nos maisons, quand ils ne sont pas occupés par les punaises de lit, ces mètres carrés. Donc, comme nos appartements ont rétréci, les fabricants misent sur des produits qui rétrécissent aussi et qui sont tout mignons. Dans les cuisines de 10 mètres carrés, chaque centimètre compte. Surtout si dans le studio, votre cuisine, c'est aussi la chambre à coucher.
0: L'offre du mini est donc partout, mais est-ce que c'est aussi mini au niveau des prix? Parce que c'est souvent là que le bât blesse.
3: Oui, alors là, vous tapez dans le mille parce que la poêle, la cocotte, l'aspirateur ou le lave-vaisselle, 3 à 4 fois plus petit, n'est pas forcément 3 à 4 fois moins cher. Il faut compter autour de 250 € pour un mini lave-vaisselle 3 ou 4 couverts, autour de 120 € pour un duo mini poêle, mini cocotte pour une à deux personnes. Par exemple, la marque Our Place, dont la poêle multifonction s'est vendue à plus d'un million d'exemplaires aux États-Unis et que toutes les stars s'arrachent, vient d'arriver en France et propose du format mini comme ça, justement. Idem chez Le Creuset, chez Staub, des produits destinés à des moments intimistes, des dîners pour une seule personne, quand on se fait une petite soupe, un petit œuf au plat. Mais j'y pense, ces mini ustensiles, ils seraient parfaits pour toutes ces personnes qui ont largué leur conjoint justement parce qu'ils ne faisaient jamais la vaisselle ni les repas. En tout cas, ces formats minimalistes pour saisir, bouillir, rôtir, mijoter ou encore griller sont souvent très photogéniques, très instagrammables et ça plaît beaucoup sur les réseaux sociaux.
4: On a reçu des mini poêles et des mini casseroles pour cuire, pour monter des sauces, qui fait 10 cm. On dirait des petits jouets tellement c'est tout petit petit.
5: Ça fait 250 ml. Je suis trop contente de mon petit achat, trop mignon.
6: Je viens de recevoir une mini machine à laver pour laver ton linge absolument partout.
7: Clairement, pour laver quelques vêtements pendant vos déplacements, ça peut être assez pratique.
3: Bref, le mini, c'est tendance et au moins, avec un mini lave-vaisselle, votre mari ne pourra plus dire qu'il a la flemme de le vider.
0: Voilà, un mini mari. Merci beaucoup Muriel, qu'on retrouve tous les jours, juste avant les informations de 11h.
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0: Dans 3 minutes, toute votre actu locale sur Ici Lorraine et on fera un point également sur l'autoroute fermée, la 33, dans le sens Nancy-Lunéville, depuis 3h du matin. C'est toujours le cas, point complet d'ici quelques instants sur Ici Lorraine. Voici Guillaume Grand.
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0: Et si vous voulez savoir ce qui se passe dans votre région, vous arrivez à la bonne heure, 11h. Le journal est présenté par Mohand Chibani. Bonjour Mohand.
2: Bonjour Véronique, bonjour à tous. Et vous, où serez-vous ce soir à 21h? C'est le jour J pour l'équipe de France qui entre en lice dans la Coupe du Monde de foot. Les Bleus affrontent ce soir l'équipe du Sénégal. Le match se joue près de New York. Didier Deschamps devrait compter sur un effectif complet. 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L'autoroute A33 est toujours coupée. Elle est coupée depuis 3 heures cette nuit à hauteur de Saint-Nicolas-de-Port dans le sens Nancy-Lunéville. Un poids lourd a pris feu. L'opération d'évacuation du véhicule est toujours en cours. Évitez le secteur. Des déviations ont été mises en place pour les automobilistes. La sortie est obligatoire à Saint-Nicolas-de-Port. Les prix du carburant devront baisser aussi vite qu'ils sont montés. Les mots du ministre des Comptes Publics ce matin, deux jours après l'annonce de l'accord entre les USA et l'Iran. Ce ne serait pas acceptable que la baisse mette des semaines à venir, selon le ministre, alors que le cours du baril a chuté. Hier, les prix à la pompe étaient repassés sous la barre des 2 euros. Mais la baisse doit continuer, assure le gouvernement qui reçoit ce matin les distributeurs. La commune de Mont-Saint-Martin, placée sous tutelle, elle perd la main sur la gestion de son budget à cause notamment de 16 millions d'euros de dettes. Un coup dur pour la nouvelle équipe municipale arrivée il y a seulement 3 mois. La Chambre régionale des comptes va tout éplucher et faire des préconisations d'ici 1 mois. Quel avenir pour la cité judiciaire de Nancy? Mathieu Klein est allé défendre sa cause auprès du ministre de la Justice hier à Paris. Le projet annoncé en grande pompe il y a 7 ans est à l'arrêt, gelé par le gouvernement faute de financement. Gérald Darmanin doit se rendre à Nancy cet été pour tenter de trouver une solution. Il y a urgence sur les réserves. L'établissement français du sang lance un appel aux donneurs, notamment pour préparer l'été. Une grande collecte mobile est organisée aujourd'hui à l'hôtel de ville de Nancy de 10h30 à 18h. Les besoins sont importants. Les ponts et la vague de chaleur du mois de mai ont réduit les dons.
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2: Et la chaleur, ce sera plutôt pour demain, Véronique.
0: Bah quand même, il est annoncé 29 à 32 au meilleur de cette journée. Oui.
2: Ah,
0: c'est
2: oui,
0: vrai qu'il y a eu quelques pluies ce matin et un ciel assez nuageux, plus ou moins lumineux, plus de soleil sur les Vosges qu'en Meurthe-et-Moselle. Mais ces températures sont toujours confirmées par Météo France. On verra ce qu'il en est. Il y aura une certaine lourdeur cet après-midi chez nous. Voilà, Mohand, on vous retrouve à midi.
2: Merci, tout à l'heure. Tout à l'heure.
0: Pour les infos.
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0: Pour la bonne humeur, on essaye bien sûr d'être en forme, d'avoir ce plaisir de vous retrouver tout au long de la semaine, toutes les heures sur votre radio. Alors avec ce petit temps gris ce matin, qu'est-ce que vous faites vous à la maison? En train de repasser, pas trop d'efforts s'il vous plaît, les températures seront élevées cet après-midi, ménagez-vous aussi. Ou peut-être que vous êtes en cuisine déjà en train d'imaginer le petit déjeuner, ça sera dans un peu moins d'une heure maintenant. Bah écoutez, on est là, on est dans la place, on est avec vous. On continue de jouer, bien sûr, avec dans un instant notre jeu, la quiche des champions. Et puis alors pour la musique, vos chansons préférées sont là toute la journée. Avec Simple Mind et le Mandela Day maintenant pour commencer cette nouvelle heure sur votre radio en Lorraine.

0: Dans vos chansons préférées, le son des années 80 avec Simple Mind et Mandela Day. On joue avec Jérôme Prodhomme comme tous les jours à cette heure-ci. Deuxième jour, hein, les équipes se sont rencontrées hier et elles continuent de s'affronter aujourd'hui. On est très nancéens hein, dans la quiche des champions cette semaine.
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3: C'est la quiche des champions en plein air. On est à l'hippodrome de Brabois. On profite un peu. Voilà, c'est la belle vie. Je rappelle que les courses. Alors, c'est quoi le programme des courses là, l'hippodrome en deux mots, Stéphane, par exemple.
4: Alors, la prochaine course, elle aura lieu le 26 juin.
3: Mais c'est bientôt. Exactement. 26 juin à l'hippodrome. Course PMU, donc là on est dans la première
4: division. On est diffusé sur Kia et puis c'est une course de trot.
3: Alors c'est quoi une course de trot, Gérard ?
5: Une course de trot, ce sont avec soit des sulkis, c'est du trot attelé.
3: Ah, donc c'est des charrettes, enfin,
4: des sulkis.
5: Voilà, des sulkis, ouais. C'est ce qu'on appelle du trot attelé. Et autrement, on a le trot monté.
3: Donc là, ils sont assis dessus.
5: Ils sont
3: pas assis d'ailleurs.
5: Non, ils sont quand même plus debout qu'assis.
3: Ouais. Mais comme ils sont pas très grands, on croit qu'ils sont assis. Et on essaie quand même. Je suppose qu'au bout d'un moment, on repère un peu les talents. On se dit tiens, quand même celui-là, je vais y aller. Quoi.
6: Ouais, tout à fait. Il faut suivre régulièrement les.
3: On suit les carrières.
6: Les chevaux, ouais, les carrières. Ouais.
3: Les chevaux et les jockeys.
6: Ouais, tout à fait. Ouais.
3: D'ailleurs, une question à 2 balles, mais à 2 euros le prix d'une course, si j'ai bien compris. Céline, c'est quoi qui compte le plus, le cheval ou le jockey?
7: L'association, la combinaison des deux. Il faut que le jockey comprenne bien son cheval.
3: Dans la politique.
7: J'y pense.
3: Eh ben, vous avez raison.
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0: Et voilà, c'est parti. Vous jouez avec chaque jour votre question dans votre jeu La Quiche des Champions, la question des auditeurs pour repartir avec le tote bag ici, Lorraine. Et votre place pour le tirage à la fin de la semaine. Vous, auditeurs, auditrices de La Quiche des Champions, vous repartirez avec un carte cadeau d'une valeur de 150 euros. Oui, vous avez bien entendu. 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Dans quelle ville en Lorraine se trouve la Tour Mute? Ok? 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Bon courage pendant que Jérôme continue autour de ses candidats tout au long de cette heure.
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3: Alors, question à 10 points, nous la posons aller à Céline et à Cédric. Le plus près gagne 10 points. En quelle année cette chanson est-elle sortie ?
6: 90
3: nous dit Cédric. 94 nous dit Céline et la réponse est 96. 10 points pour l'hippodrome. Nous sommes à 170 pour l'hippodrome et 140 pour les parieurs. Question pareil, allez, les deux mêmes, tiens, allez. Que fait une plante

0: Qu'est-ce que tu dis, Bouchon ?
1: Elle grandit.
0: Alors, t'as raison, mais c'est pas la bonne réponse. Elle suit le soleil, la phototropiste.
2: Le par exemple. Le tournesol.
0: Exactement, merci. Dame Sandra, 10 points pour vous. Alors là, attention, chacun son tour. On va coller ça à Stéphane. Stéphane, dans quel département, c'est dur, hein, dans quel département situez-vous la ville de Condom, top chrono. À mon avis, c'est un cul-de-sac.
2: Oh.
0: Ça ne dit rien, mais... On peut pas dire que tous les chemins mènent à Condom. Alors, quel département? C'est dur.
3: 45
4: 57.
0: Oh, j'ai pas la réponse. Ah bah si, c'est le Gers.
4: Ah oui.
0: C'est le Gers. Donc, le Gers... bah, je sais pas combien c'est.
4: 32.
0: 32, le Gers. Bah, oui. C'est... Bah donc alors, je lui compte ou pas ?
5: Bah non,
3: bah non, non,
0: non, je compte pas. Mais non, je compte pas. Je compte pas. Oh mince, j'ai pas mis la réponse.
3: Tu vas poser une question sinon.
0: Tu vois pas que j'ai pas mis la réponse. Bon alors en face, on sera indulgent aussi. On va coller ça à Bernard. Bernard.
5: Oui.
0: Dans quelle région se situe le Gers ? Top chrono. Une nouvelle région, hein. Madame, vous savez-vous ?
6: Sud-Ouest.
0: Nouvelle région.
6: Région administrative.
0: Ouais.
5: Bah, ah bah oui, sinon c'est trop bien. L'Aquitaine.
0: Moi j'ai Occitanie.
3: Ouais, c'est pareil,
0: ah, oui, Occitanie, à côté, tu me dis. Il est bon, Bernard.
6: Oui, oui.
0: Mais non.
6: Mais non.
0: Pas les bons. Voici les animaux du monde. Des questions sur
6: les animaux.
0: Voilà. On va poser la question. Peut-être on va faire les capitaines là, parce que c'est pas facile. Hein. D'après une étude scientifique récemment menée, enfin dans les années 90. Qu'est-ce qui se passe quand on fait écouter Mozart à des vaches? Top chrono.
7: Elle donne plus de lait.
0: Bonne réponse. Alors là, elle est forte, Laura. Effectivement, écouter Mozart augmente la lactation des vaches, mesdames, messieurs. C'est quand même... Alors, je ne sais pas si ça fait aller les chevaux plus vite, mais en tout cas, ça inspire Céline. Elle est en train de nous mimer le chef d'orchestre. Tu sais, au vœu du nouvel an, là. Le gars qu'on voit tous de dos en Mondovision. Oui, effectivement. Alors, en face, maintenant, on va demander à Stéphane de nous dire chez le caméléon... Louis, il est désespéré par mes questions. Chez le caméléon, qu'est-ce qui est deux fois plus long que son corps? Top chrono.
3: La langue.
0: Bonne réponse de Stéphane, effectivement. J'en connais, hein, qui pourraient s'appeler les caméléons. 160. En tout cas, ils ont la langue bien bandue. 160. Belle remontée. Non, c'est pas les parieurs, là.
6: Ah,
0: hein,
6: pardon.
5: Si, si, si, oh, c'est
0: oui, ce oh là là. Et Dame Sandra, elle donne des fausses jeux aux parieurs. Est-ce que vous avez parié sur votre réussite, d'ailleurs?
6: Oui.
0: Oui, vous avez.
6: On est la cote est à 10 contre
0: 1. Oh, bah, dis donc. Alors, 180 pour l'hippodrome, 150 pour les parieurs. En face, on va demander à Bernard de nous dire, Bernard, le nom du petit du zèbre, top chrono. T'as le zèbre, la zébrette, la zèbre.
6: Madame la zèbre.
0: Madame la zèbre, ah, et t'as le petit bouchon.
5: Le petit zébro.
0: Bonne réponse de Bernard. On dit un zébro, effectivement. Et nous revenons dans un instant pour continuer notre quiche des champions.
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0: Magic in the Air avec Magic System. Souvenir, hein, bah oui, de foot. Et ce soir, les Bleus qui rentrent dans la compétition. Premier match pour les hommes de Didier Deschamps face au Sénégal. Une rencontre à suivre sur notre antenne. Coup d'envoi à 21h et avant-match à partir de 20h30. Eux aussi, ils sont dans le match, dans le game, comme on dit, nos candidats de la quiche des champions avec Jérôme.
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3: Je vous rappelle que cette semaine nous sommes à l'hippodrome de Nancy-Brabois, que les courses reprennent. T'as vu, je parle comme le gars qui commente les courses à la fin. Mais je vais moins vite que lui parce que lui il est vraiment fort. Il s'appelle, il change.
4: Alors on en a deux, oui, régulièrement.
3: Ah, ils sont bons les mecs. Mmh. Ah, à chaque fois je me dis mais comment ils font pour dire un truc ah ouais aussi rapidement se rappeler des noms des jockeys, des kazakhs. La kazakh c'est le costume, hein.
4: C'est ça. Hein.
3: Donc l'hippodrome de Nancy-Brabois nous accueille. On est avec l'hippodrome, les sociétaires, l'association qui s'en occupe avec Stéphane, Gérard et Céline, 181 points. Les parieurs Bernard, Laura et Cédric, 160 points. Question à 10 points pour Cédric. Quel ministère à son siège au Quai d'Orsay. Top chrono. Le Quai d'Orsay, vous qui nous écoutez, Paris, très très bel endroit, hein. C'est un des plus beaux ministères. On sent qu'on veut impressionner la galerie.
5: Ministère de la Justice ?
3: Alors non, c'est le ministère des Affaires étrangères. Le ministère de la Justice, je crois que c'est Place Vendôme. Donc pas de points pour les parieurs. En France, pour 10 points, on va demander à Céline. Quelle entreprise a lancé cette pub en l'an 2000?
6: Je t'explique, Patrice. C'est le jeu de loi. Ah, un jeu de loi à gratter. Tu joues avec Dédé.
7: La Française des Jeux.
3: La Française des Jeux, monte le son.
6: Dédé. Comme je dois. Tu grattes Dédé.
8: Dédé. Mais pourquoi j'irais gratter Dédé? Pourquoi?
6: Mais pour le suspense.
3: C'est pas une flèche, quand même. Donc, je pointe.
8: Fallait le dire tout de suite. Il est où Dédé?
3: 10 points pour l'hippodrome, 190. Ambiance. Là, c'est un vrai ou faux. Un coup l'un, un coup l'autre. Voilà. On va faire allez, Bernard contre Stéphane.
9: Allez.
3: Hein? Bernard, le Maroc et l'Espagne ont une frontière terrestre, vrai ou faux? 10 secondes là, par contre. Faux ou pas? Hein. Non, c'est vrai. Il y a Ceuta et Melilla. Des enclaves espagnoles qui sont implantées dans le Maroc. Moi, je ne savais pas non plus. Hein, donc là, 190 points. Pas de points, en fait, pour les parieurs. En face, le Mont-Saint-Michel est en Bretagne. Vrai ou faux? Oh, bonne réponse. Là, vous allez rajouter 50 points parce que je suis normand. Effectivement, il est en Normandie. Évidemment, ne confondez jamais. Ambiance, l'hymne national normand. Ah oui. Ah oui, ça c'est de la chanson, madame.
10: Ici est blanc, made in Normandie.
3: Allez, en face, Bernard, l'avocat est toxique pour les chats, vrai ou faux?
4: Vrai.
3: Bonne réponse. C'est toxique. Alors déjà, on va avoir envie quand même de... Déjà que le gamin, on veut pas, c'est pas pour le coller au chat, l'avocat, non, si?
9: Bon, les gamins aiment bien.
3: Ils aiment bien l'avocat, les gamins?
9: Ils aiment bien, oui.
3: T'aimes bien l'avocat, toi, Louis?
11: Oui.
3: Bon, ma question, tu t'en fous?
4: Oui.
11: Oui.
3: Ouais. Des pratiques, Louis. Donc ça nous fait. Ah oui, alors il y a de la persine dans l'avocat, et donc c'est pas bon pour les chats, la persine.
9: Ah.
3: À pas confondre avec la lessive. Hein.
9: Non.
3: En face, je ne sais plus moi. Stéphane. Oui. Avant la fusée Ariane, la France tirait des fusées Véronique. C'est vrai ou c'est faux?
4: C'est vrai.
3: Les mecs ont dit on va me donner un prénom futuriste en moins. Véronique. Allez hop, 1950 à 1970, pas de points pour l'hippodrome. En face, Bernard, le Brésil est le troisième pays le plus grand du monde. Vrai ou faux, top chrono?
4: Vrai.
3: Faux, c'est le cinquième après la Russie, le Canada, les États-Unis, la Chine. Donc, bah écoutez. On n'est pas si mal, ça rééquilibre un peu les choses. On a 200 points d'un côté.
9: Et 170 de l'autre.
3: Et on revient dans un instant, c'est la quiche des champions.
0: Eh bien, on sera là, on sera au rendez-vous, effectivement, pour continuer de jouer. Il y a les épreuves et puis il y a la musique aussi dans votre jeu, la quiche des champions. Marine est de retour, la chanteuse Marine avec son tout premier album, Cœur maladroit, 13 chansons, dont celle-ci, ça s'appelle Escroc. Une nouveauté sur votre radio, ici Lorraine.

0: Son premier album s'appelle Cœur maladroit. Elle s'appelle Marine et elle vient de renouveler des nouveaux titres dans ce premier album, dont celui-ci, Escroc. 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La question aujourd'hui est forcément Lorraine, comme tous les jours. Dans quelle ville se trouve la tour Mute ? Au 03 83 36 20 20. 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À venir, Sergio Mendes et Brésil avec Masque et Nada. On va aller faire un petit tour du côté du Brésil. Francis Cabrel pour la musique. Et puis une info pratique et un rendez-vous super sympa à ne pas louper.
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0: Un petit tour au Brésil avec Sergio Mendes et Mas Quenada. Vous êtes à l'écoute de votre radio en Lorraine. On est toujours en Lorraine avec des températures brésiliennes annoncées cet après-midi, 29 à 32. On vérifiera ça bien sûr au fil de la journée à l'écoute de votre radio en Lorraine qui joue tous les jours entre 11h et midi.
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3: Alors, on a vu que Gérard, mesdames, messieurs, vous vous rendez compte que Gérard est né quasiment à l'hippodrome.
4: Tout à fait.
3: Son papa a fondé l'hippodrome de Brabois, qui fait partie des grands lieux connus de la métropole. C'est un peu comme la Tour Eiffel, on se dit toujours on va y aller un jour et puis on n'y va pas. C'est dommage, 5 euros l'entrée ça vaut le coup. On allait découvrir cet endroit.
5: C'est une belle journée.
3: Ah ouais, on passe une super journée. Donc l'hippodrome, il naît en 1929, 30.
4: Oui, on va dire les années 30.
3: Dans les années 30, les tribunes sont rajoutées. C'est, en fait, c'est un monument qui s'est fait au fur et à mesure du temps.
4: Oui, mais ça a été refait complètement. L'hippodrome a été remodelé il y a maintenant une vingtaine d'années.
3: Donc c'est pas si ancien.
4: Non, il y avait les anciennes tribunes qui ont été démolies et ça a été reconstruit.
3: Qu'est-ce qui vous a branché là-dedans, Stéphane, de parce que vous êtes vice-président comme Gérard d'ailleurs de la société des courses.
5: C'est ça. Le président en fait, qui est une connaissance, m'a proposé de venir bénévolement aider. Et au fur et à mesure,
3: ça vous intéressait dès le départ. Comment vous êtes tombé dans le monde?
5: J'ai toujours aimé l'équitation.
3: Ouais. Alors,
5: pas les courses, mais l'équitation.
3: D'accord. Vous en
5: pratiquiez un petit peu dans ma jeunesse.
3: Ouais.
5: Et j'ai rejoint l'équipe de bénévoles, l'équipe de sociétaires, et puis de fil en aiguille, on finit vice-président. Quoi.
3: Quand on est, quand on a pratiqué l'équitation, à mon avis, on est encore plus impressionné, peut-être, non?
5: Parce qu'au fond, les gars. La différence est flagrante.
3: Il y a des garçons, des filles, d'ailleurs. Céline, par exemple,
6: c'est énormément féminisé.
3: Ah, c'est intéressant, ça.
6: Moi, je connais l'hippodrome de Nancy quand j'avais 14 ans. Je faisais tourner les chevaux au paddock avec le président actuel qui était déjà entraîneur, propriétaire et maréchal Ferrand.
3: Ouais.
6: Il y avait très peu de femmes, elles montaient en cavalier.
3: Ponctuellement.
6: Voilà. Ouais. Et actuellement, il y a de nombreux jockeys.
3: On dit des joquettes ?
6: On dit des jockeys. Il y a de nombreuses cavalières aujourd'hui qui pratiquent les courses hippiques. Ça s'est énormément féminisé.
3: Merci de ces informations. Question à 10 points, les capitaines. Stéphane et Laura, écoutez bien, mais les autres, vous soufflez. Hein. De quoi a peur un anuptaphobe? Top chrono. Alors, je ne pense pas qu'il faille poser la question à Louis. Enfin, Louis, est-ce que la question... est-ce que tu t'en fous?
7: Oui.
3: Ouais, voilà, bon, voilà, on est fidèle à... Hein. Il a une ligne éditoriale,
7: exactement,
3: ce gamin. Alors, un anuptaphobe, il a peur de quoi? J'en connais, moi. Moi, ça m'a jamais fait peur, honnêtement. J'ai même pas de chat, pour vous dire. Alors, pas de réponse.
7: Reptile ?
3: Non, il a peur de la solitude, d'être célibataire, l'anuptaphobe. Voilà, c'est quelqu'un qui rêvait sur Tinder. Ah oui, oh, c'est beau ça.
8: Ça n'existe pas.
3: Ça, c'est Gilbert Bécaud, hein, vous l'aviez reconnu, hein, la solitude. Question à 10 points, les capitaines, pareil. Le plus près gagne 10 points. Stéphane, Céline. Laura, en quelle année le bikini a-t-il été inventé? Je vous donne un indice, c'est après la création de l'hippodrome de Brabois. Top chrono. En quelle année le plus proche gagne 10 points? Ah, la dame a une bonne idée en face. Madame, combien vous dites, vous?
9: Dans les années 60.
3: Dans les années 60, ouais.
5: Un peu avant.
3: Ouais. Alors
5: 59.
3: 64 pour Laura.
5: 59
3: pour Stéphane et la réponse c'est 1946, 10 points pour l'hippodrome de Nancy-Brabois. Tu sais ce que c'est un bikini, Louis? Ah, quand même. Bon. Bonne spécialité grecque, hein. On peut faire un petit bikini.
7: Avec une petite salade.
3: Avec une petite salade. Bon, alors, question à 10 points pour Céline. Quelle montagne est surnommée le toit du monde? Top chrono.
6: Le Mont Blanc? Non, l'Himalaya.
4: Trop tard.
3: Trop tard. Vous êtes vache. Les parieurs, ils sont là, tu vas voir. Non, c'est l'Everest. 0 point. Elle est pas mieux pour vous en face, hein, je vais vous dire. Allez, Bernard, à 1000 mètres près, quelle est la hauteur de l'Everest? Allez, top chrono. Là, on est tous d'accord que la question, on s'en fout, lui. Hein. Oui, on s'en fout.
10: Alors. 8670.
3: Oh, 8849.
7: Oh,
3: alors là, il est fort. Hein. Bravo, Bernard. 180 points
10: en vacances
3: pour les paris. Ils ont un super camping à l'entrée. Alors là, attention. Là, on va faire un match de filles.
2: à faire Céline contre Lorrain, qui chante.
7: Mais c'est pas pour autant qu'il
6: Christophe Maé.
3: Oh, ensemble. Ah, ensemble.
2: Voilà, il y a photo au finish.
6: Il y a eu Christophe Maé, donc.
2: Donc 10 points chacun. 10 points chacune. En quelle année pour 10 points de plus? Allez. Et qu'on s'empoisonne.
6: 2008.
2: Alors 2008 pour Lorrain et 2018 pour Céline, qui regrette déjà de l'avoir dit à mon avis. La réponse c'est 2007. 10 points pour les parieurs.
3: Bravo.
2: Ça y est, 200 points pour les parieurs de Brabois et 220 pour l'Hippodrome. C'est la quiche des champions.
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0: La corrida, Francis Cabrel sur votre radio, ici Lorraine. 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Pendant que la quiche continue, vous vous jouez au téléphone, hein.
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3: Alors dites voir, là on va passer à la question Lorraine, c'est la question qui vaut
4: 20 points.
3: 30 points.
4: Oh,
3: allez, allez. 30 points, c'est la Lorraine.
4: C'est généreux.
3: Sandra, vous et moi qui sommes si patriotes.
4: Oui,
3: hein,
4: si Lorrain.
3: Qu'on mange du pâté Lorrain matin, midi et soir.
4: De l'andouille.
3: Et de l'andouille, ouais. Ah oui, parce qu'on l'appelle Dame Sandra, puisqu'elle a été intronisée, je le rappelle, à la confrérie des tasses d'andouille et gandoyaux du Val d'Ajol. Alors oui, 30 points, la bonne réponse, parce que là c'est la Lorraine. Les capitaines uniquement répondent. D'accord ? Les autres, vous leur soufflez, évidemment, mais... Question à 10 points. De quoi Amphitrite, déesse représentée sur la place Stanislas, dont le corps fut, paraît-il, moulé sur le corps de la maîtresse de Stanislas, est-elle la déesse ? De quoi Amphitrite est-elle la déesse ? 30 points en jeu. Sur la plus belle place du monde,
5: il y a... Déesse de l'eau.
3: C'est pas complètement la bonne
5: de
3: réponse.
5: De la mer.
3: Bonne réponse de l'hippodrome. Amphitrite, c'est l'épouse de Neptune qui est représentée en face avec son trident, hein, qu'on connaît bien. C'est la déesse des mers. Ça fait 30 points pour l'hippodrome qui prend la tête. 250 là. Hein. Ah ouais, ouais, ça commence à cogner. Hein. 250 pour l'hippodrome de Brabois. Question à Cédric. Cédric. Oh, c'est dur, ça. Combien de morceaux, allez, à deux près, combien de morceaux de sucre contient une canette de 33 centilitres de Coca-Cola ? Top chrono. Alors, mais il est en train d'en boire une, le Pablo.
6: 15.
3: 15, alors non, non, bah là, il n'y a pas rien qui passe, là. Non, c'est 7. C'est déjà pas mal, hein. 7, 35 grammes. Madame avait raison, elle arrêtait pas de dire 7 depuis tout à l'heure. En fait, la dame, elle est gentille comme tout. Elle va avoir un super karma dans sa prochaine vie, mais personne ne la regarde.
4: Non, mais je crois qu'il y a des infinités.
3: Ah, d'accord. Donc, ça nous fait 10 points. Pas de points pour les parieurs. En face, on va faire Stéphane. Allez, de quel film s'agit-il ? On aime bien, hein, c'est des souvenirs, ça.
5: Fabuleux destin d'Amélie Poulain.
3: Très bonne réponse de Stéphane. C'est le fabuleux destin d'Amélie Poulain. 10 points pour l'hippodrome de Brabois. Et on passe au comment s'appelle.
7: Est-ce qu'il n'y aurait pas un peu de favori ?
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3: Vous trouvez que c'était facile,
4: un peu quand même.
3: Vous avez des questions dures, peut-être, oui, c'est possible.
8: Bon, je pense que vous voulez une entrée, plusieurs ans, la entrée saison gratuite.
3: Ah bah moi je veux la saison gratuite. Hein. Alors oui, on rappelle que la saison, elle recommence ou elle a déjà commencé le 26 juin ?
5: Elle a déjà démarré.
3: Elle a déjà démarré, hein. Oui. Ça dure combien de temps une saison, vite fait ?
5: On a deux parties, en fait. On a une première partie en début d'année.
3: Mmh.
5: On a démarré en mars.
3: Ah oui, d'accord.
5: Ouais. Et on fait une petite pause pour laisser la place à l'hippodrome de Vittel durant la saison estivale.
3: Ok.
5: Et on rattaque en septembre avec la fête de l'hippodrome, justement.
3: Ah, alors on y sera d'ailleurs.
8: Très bel hippodrome, Vittel.
3: Oui, il est beau, hein. Art déco, moi j'adore. J'ai fait d'ailleurs dans la voiture, moi carrément. Le président était sympa. Il me dit, je vais vous montrer comment ça se passe. C'est impressionnant quand t'es dans
5: sympa,
3: l'auto là.
5: Ah, ouais, on le fait aussi.
3: Vous le faites aussi. Ouais. On peut genre être invité parfois si on est sympa.
8: Bien sûr.
5: Et ça.
3: Il faut bien connaître Gérard, Stéphane. Voilà. Alors, le comment s'appelle. Qui a commencé hier, je ne sais plus. Je crois que c'est vous. Hein.
4: Non, c'était moi.
3: Ah, c'était moi. Alors, qui s'y colle aujourd'hui, pareil. Alors écoutez voir Céline. La commune à épeler c'est Avranville. Avranville. 3, 2, 1, top chrono.
0: E.
3: Oui.
0: 2 L.
3: Oui.
0: I.
3: Oui.
0: N.
3: Non.
8: Oh,
3: V.
8: Zut.
4: Oui, non, mais il me faut des signes.
3: V.
4: En
3: ah, il est vache, les parieurs. T'as vu, ils lui font des signes pour la perturber. V. N. A. R. V. A. Ça nous fait.
5: 0.
3: 4 pauvres lettres.
4: Non, mais vous m'avez.
3: 300 points tout pour l'hippodrome. Bravo à l'hippodrome. En face.
4: On va faire pareil.
3: Ah, bah oui, tu vas voir là. Laura, elle va en baver. Hein. C'est Laura, hein, c'est ça. Hein.
4: Oui.
3: Laura, le mot à épeler, c'est. Ils y font. Moi, j'ai peut-être des gueuletons dans ce bled-là. Enfin, c'est pas un bled d'ailleurs. Azraï. Azraï à l'envers. 3, 2, 1. Top.
7: S.
3: Oui.
7: E.
3: Ah, oui.
2: Deux L.
3: Eh oui.
2: I.
3: Oui.
2: A.
3: Oui.
2: R.
3: Oui.
2: E.
3: E. Oui.
2: Z. A.
3: Excellent. Oh. 10 points pour.
4: Lettre.
3: Eh bien, dis donc, ça nous fait une égalisation, ça. 300 points pour les parieurs et 300 points pour l'hippodrome. Oh, j'adore, il y a du suspense.
4: On adore.
3: On adore, on revient demain. C'est la quiche des champions.

0: de Locomotion, vous êtes à l'écoute de votre radio, ici Lorraine avec Kylie Minogue qui nous faisait un coucou dans l'heure. Et nous avons Florence avec nous qui nous rejoint du côté de Pouxeux. Bonjour Florence.
1: Bonjour, bonjour, ici Lorraine.
0: Oh, avec votre beau sourire Florence, vous avez la patate, vous.
1: Ah oui, merci.
0: Vous avez passé la journée, la matinée à la maison?
1: Oui, pour une fois j'ai pas travaillé, non. Et puis bon... C'était ma petite matinée de repassage, voilà, profiter pour vous écouter.
0: Bah, c'est marrant parce que je pensais à tous ceux qui repassaient en début d'heure, là, à 11h tout à l'heure, je me disais, ils doivent être quelques-uns, là. Comme il fait un peu gris, on ne sort pas, on attend de voir ce que ça va donner.
1: Voilà.
0: Idéal. Alors, et ça vous a permis de répondre à cette question, la question de la quiche des champions. Dans quelle ville se trouve la tour Mute?
1: Eh bien, à Metz.
0: Effectivement. Vous savez ce que c'est la tour Mute, vous?
1: Ça parlait de beffroi. J'ai un petit peu potassé Internet, voilà. Et j'ai vu que ça, dans le temps, ça servait de beffroi. C'était une cloche qui sonnait pour les grandes manifestations, tout ça.
0: Voilà, voilà, elle est rattachée à la cathédrale de Metz, quoi. La tour méridionale de la cathédrale de Metz.
1: Voilà.
0: Surmontée. Voilà, c'est beau. C'est beau.
1: Oui, ben j'irai voir.
0: Bon, à l'occasion, voilà. Vous allez souvent sur Metz, du côté depuis Pouxeux, ouais, ça fait une petite trotte quand même.
1: De temps en temps, mais on est natif de Thionville, alors bon, de temps en temps, on fait des petites virées par là, quoi.
0: Ah bah oui, forcément, vous passez par Metz, hein, c'est ça.
1: Voilà. Bah,
0: qu'est-ce
1: qui
0: vous a
1: pas de bouchon, ça va bien.
0: Quand vous dites on, c'est qui? C'est vous et monsieur?
1: Oui, c'est monsieur, c'est mon mari.
0: Et vous avez choisi Pouxeux, pourquoi alors?
1: On a choisi Pouxeux parce que c'était pour se rapprocher des enfants, voilà.
0: Ah, d'accord.
1: Voilà.
0: On est un peu indiscret, hein, à la radio ici.
1: Oh, écoutez,
0: on veut tout
1: ça. C'est normal, là, j'ai l'habitude d'écouter ici Lorraine, donc je sais.
0: Bon, voilà. Alors, la place, c'est gagné. Le tote bag ici Lorraine, c'est dans la poche aussi, hein, c'est ça?
1: Super.
0: Et la place pour le tirage à la fin de la semaine, avant midi. Et puis vous verrez bien, je ne sais pas, vous avez des projets avec une carte cadeau de 150 euros, vous feriez quoi, vous, Florence?
1: Je sais pas du tout. On va partir en vacances fin du mois, donc ça pourra peut-être aider. On verra bien. Voilà.
0: Vous avez choisi quelle destination?
1: On a choisi dans le nord. On a choisi Cuques.
0: Cuques. Oh.
1: Ça s'appelle Cuques.
0: D'accord.
1: Voilà.
0: Ok.
1: Voilà.
0: Ah, l'ambiance du nord, oh, on adore aussi. Hein,
1: voilà. Il y a des grandes plages pour que mon chien puisse courir.
0: Ah, super.
1: Et voilà.
0: Et puis vous, écouterez ici nord. Hein? Et puis vous n'oubliez pas.
1: Oui.
0: Quand même, que votre préféré, c'est...
1: Pardon?
0: Mais vous n'oublierez pas votre préféré, ici...
1: Ici, Lorraine.
0: Eh ben voilà, c'est parfait. Merci.
1: Ici, Sud-Lorraine, voilà.
0: Allez, à tout vite, merci pour votre fidélité.
1: Merci beaucoup à vous.
0: Et rendez-vous dès demain, 11h, pour la suite de la quiche des champions sur votre radio, ici, Lorraine. Dans 5 minutes, l'actualité locale aussi.

0: chansons préférées tout au long de la journée avec votre radio ici, Lorraine. C'était François Fellman avec Rien que pour toi. Et Valérie Damido, Éric Bastien arrivent juste après les infos. Hein. Et via Conme, c'est encore moi qui ai gagné hier, mes petits canards. On est mardi et c'est encore moi qui vais gagner. Ça va, chérie?
1: Je vous mets juste la pression. Il reste 5 semaines, les gars. 5 semaines avant l'été. J'ai donc 5 fois la possibilité de gagner. Ça commence demain, tout de suite, on y va.
0: Allez, à tout de suite, mes chéris. Juste après les infos de midi sur votre radio.
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0: Nous sommes mardi, le 16 juin, et il est midi. Et les infos, c'est avec vous, Mohand Chibani, bonjour.
3: Bonjour Véronique, bonjour à tous.
0: C'est le grand jour pour l'équipe de France de football.
3: Oui, les Bleus affrontent ce soir l'équipe du Sénégal à 21h. Le match se joue au MetLife Stadium de New York. Didier Deschamps devrait compter sur un effectif complet. Il y aura du monde devant les écrans à la maison, mais aussi dans les bars nancéens qui retransmettent le match. Vincent Robert est le gérant du Little Delirium à côté de la gare à Nancy. Et pour lui, un match de l'équipe de France en Coupe du Monde, c'est l'assurance de faire un bon chiffre d'affaires.
4: On augmente peut-être de 50%, mais après, on a eu des belles années, là, 2022, 2023, 2024, 2025. C'est un petit peu moins bien que les autres années. Ça rattrape un petit peu, mais c'est sûr, c'est une belle soirée. Quand on fait le double de chiffre d'affaires, c'est vraiment bien, quoi. C'est vrai qu'on est livré une fois par semaine, donc on essaye pour nos fournisseurs de prévoir un petit peu tout ça. Mais là, bien sûr, on a commandé 40% de plus quand même. Puis avec la météo qui arrive, et du coup, la fête de la musique qui arrive en plus dimanche soir. Donc il y a deux gros événements cette semaine, l'équipe de France plus fête de la musique dimanche, donc ça, on a bien prévu, les plannings ont été faits en conséquence, et en période classique, on fait une moyenne de 30 à 45 fûts semaine. Là, on va monter presque à 60-70 fûts semaine, donc on a doublé bien sûr les commandes. On va calculer à peu près en nombre de bières, on va essayer de faire à peu près 1500 bières dans la soirée.
3: Voilà, la bière va couler à flot, à consommer bien sûr avec modération. 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La commune de Mont-Saint-Martin placée sous tutelle, elle perd la main sur la gestion de son budget à cause notamment de 16 millions d'euros de dettes. Un coup dur pour la nouvelle équipe municipale, arrivée il y a seulement 3 mois, la Chambre régionale des comptes va tout éplucher et faire des préconisations d'ici un mois. Quel avenir pour la cité judiciaire de Nancy? Mathieu Klein est allé défendre sa cause auprès du ministre de la Justice hier à Paris. Le projet, annoncé en grande pompe il y a 7 ans, est à l'arrêt, gelé par le gouvernement, faute de financement. Gérald Darmanin doit se rendre à Nancy cet été pour tenter de trouver une solution.
0: Les prix du carburant devront baisser aussi vite qu'ils sont montés.
3: Oui, déclaration du ministre des Comptes Publics ce matin, 2 jours après l'annonce de l'accord entre les USA et l'Iran. Ce ne serait pas acceptable que la baisse mette des semaines à venir, selon le ministre, alors que le cours du baril a chuté. Hier, les prix à la pompe étaient repassés sous la barre des 2 euros, mais la baisse doit continuer, assure le gouvernement qui reçoit ce matin les distributeurs. Alors, retrouvera-t-on les prix d'avant-guerre? Les automobilistes rencontrés dans cette station de Neuf-Maisons le souhaitent, mais ils ont des doutes.
5: Alors là, pas maintenant, je pense pas. Hein. Parce que le temps de faire sortir tous les bateaux des Trois d'Ormont, je pense qu'il y en a pour un moment. Hein.
6: J'ai l'espoir qu'on retrouve les prix d'avant, mais non, vraiment non. Je pense que ça restera comme ça encore une paire de mois.
7: Le prix des carburants aura du mal à revenir au tarif où il était avant. Quand on compare au Luxembourg, où le prix du carburant actuel, le diesel, est 1,75, il se fout vraiment de nous ici en France.
8: Hein. Non, j'y crois pas beaucoup. On nous aide à l'accepter. Si on vous répète 27 fois par jour, mais vous savez, il a 2 euros, après c'est normal. C'est le piège à imbécile.
6: Malheureusement, on s'y est fait. Maintenant, c'est rentré dans notre budget et voilà.
9: À mon avis, on va pas revenir au prix d'il y a 6 mois. Hein. C'est pas possible. Hein. On ne reviendra pas à 1,35 ou 1,40. Je pense qu'on ne sera plus dans les eaux 1,80, allez 1,75 peut-être.
10: Je ne sais pas. Parce que là, c'est, avec le président des États-Unis, c'est très très compliqué. En plus, je pense qu'à certains moments, il change d'avis comme de chemise. Alors, je ne sais pas.
3: Voilà, des automobilistes sceptiques. Le gouvernement a assuré par ailleurs que les aides promises aux gros rouleurs et aux professionnels seraient bel et bien versées au mois de juin. Il y a urgence sur les réserves. L'établissement français du sang lance un appel aux donneurs, notamment pour préparer l'été. Une grande collecte mobile est organisée aujourd'hui à l'hôtel de ville de Nancy de 10h30 à 18h. Les besoins sont importants. Les ponts et la vague de chaleur du mois de mai ont réduit les dons.
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3: Et la chaleur arrive, Véronique.
12: Ben oui, les températures annoncées sont assez élevées pour cet après-midi et l'ambiance devrait être assez lourde avec 29 à 32 degrés sur notre région au maximum de cette journée avec un temps nuageux ce matin. On a eu des averses, même des petites buies, hein, il fait assez humide. Les températures cet après-midi, je vous l'ai dit, mais surtout les nuages vont rester assez présents en Meurthe-et-Moselle. Le soleil sera un petit peu plus présent sur les Vosges. Voilà, une journée d'entre-deux avant les fortes chaleurs qui sont annoncées encore à la fin de cette semaine. Merci beaucoup, Mohan. Très très belle journée à vous. Merci. 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
14: Bonjour la France, j'espère que tu vas bien la France, j'espère que t'as pas encore trop chaud la France. Comment ça va Éric Bastien?
15: Ah écoutez, je commence à avoir un petit peu chaud et je pense que ça va me mettre de mauvaise humeur jusqu'à vendredi. Je préfère
14: Allez, c'est parti, encore une fois.
15: Il y a du chonchon là.
14: Ah oui, bon, de toute façon c'est tous les jours. Hein. Un jour c'est parce que vous avez mis votre chaussette à l'envers, un
15: Excusez-moi.
14: Jour c'est parce qu'il fait chaud,
15: Comment
14: un jour c'est parce
15: voulez...
14: que... Voilà.
15: Comment voulez-vous que je sois de bonne humeur en sachant que je ne gagne jamais à ce jeu?
14: Et c'est de ma faute ça, c'est de la faute des auditeurs, ils sont obligés de supporter votre caractère. Allez, je vous rappelle donc que toute la semaine, nos petits auditeurs chéris jouent avec nous, que de vendredi c'est la finale, que le premier prix pour la finale, c'est deux jours en famille ou entre amis au festival Grande Marée à Julouville, c'est au cœur de la baie du Mont-Saint-Michel. Vous allez pouvoir écouter plein d'artistes que vous aimez, par exemple Julien Clerc.
15: Allez,
14: dansez. Et oui, mais on pourra écouter aussi Benabar.
16: C'est l'effet papillon.
14: Et il y aura évidemment Zaz, Kenji, les Cooks, mais il y aura aussi Christophe Maé.
16: Je suis tombé sous le charme.
14: Et voilà. 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Si vous ne gagnez pas ça, qu'est-ce qu'on gagne?
15: Ben moi aussi, je suis tombé sous le charme de la machine Malongo.
14: Bien sûr.
15: Et surtout de la fille Malongo, parce que je ne vous ai pas dit que j'ai rencontré la fille Malongo.
14: Oh là, qu'il va nous raconter encore comme conneries?
15: Elodie Malongo. Oui, exactement.
14: C'est celle-là.
15: Ben, c'est la fille à Joe.
14: Parce que il y a peut-être le bac français qui est passé. La fille à Joe. Ben, oui.
15: La fille à Joe. C'est la fille à Jojo.
14: Ouais, bien sûr, tu vas au coiffeur aussi.
15: Me plaît beaucoup, Elodie. Et voilà, je pense que je vais peut-être l'inviter à ce beau festival et elle me révèle. Elle va me révéler, parce que je ne sais pas le conjuguer, les secrets de fabrication
14: bien
15: de
14: sûr,
15: la machine
14: voilà.
15: d'espresso.
14: Bon, enfin, en gros, si vous gagnez pas le séjour, il y a 32 dosettes, la machine est
15: cyber-envers.
14: Allez, on accueille nos candidats. Sigrid et Marie-France.
15: C'est de plus en plus compliqué.
14: Bonjour les amis, comment ça va?
15: Bonjour.
17: Bonjour.
14: Alors, Sigrid, tu joues avec Ici Poitou.
17: Tout à fait.
14: Voilà, ça veut dire que tu habites pas loin du Poitou, enfin dans le Poitou.
15: Quelle perspicacité.
17: Entre autres.
14: Voilà. Tu habites, alors t'as 47 ans, tu habites à Clusset-la-Pommeraye. J'ai bon?
17: Eh ben, c'est tout à fait ça. Récemment, on vient d'acheter avec mon amoureuse une maison à Clusset-la-Pommeraye.
15: Waouh.
14: Alors comment tu t'appelles quand t'habites à Clusset-la-Pommeraye?
17: Un Clusséen. Le gentilier de Clusset, c'est Clusséen.
14: Clusséen. Alors mon petit Clusséen, donc tu as une chérie qui s'appelle Aurélie.
17: Oui.
14: Tu as un petit surnom trop mignon qui c'est Zig.
17: Ouais, c'est plutôt un diminutif, ouais.
14: Ouais, Zig. Ouais, enfin, on dit pas Siegfried, quand même.
17: Bah si, en allemand, on dit Siegfried.
14: Ah oui, mais là, on dit Siegfried en français, on est d'accord?
17: En français, on dit Siegfried.
14: Voilà, bon, je vais t'appeler Zig, ça ira bien.
15: Zig,
17: ouais, c'est bien ça.
14: Alors, Ziggy, qui s'appelle Ziggy, il est saisonnier. Donc, ça veut dire qu'il est directeur d'un bar et d'un resto à la montagne quand la station, elle est ouverte. C'est ça?
17: C'est exactement ça.
14: Et t'es dans quelle station?
17: la station de Valfréjus, en Savoie.
14: Oh, sympa, du ton. Et quand ça fait, c'est ouvert de quand à quand?
17: Alors, en général, la station, en général, à peu près du 15 décembre au 15 avril.
14: Pas mal.
17: Pour l'hiver, et après juillet-août, pour l'été.
14: Ça, c'est pas mal. Alors, t'as été prof de tir à l'arc, t'as fait beaucoup de trucs.
17: Hein.
14: T'as été facteur.
17: Oui.
14: T'as été dans des villages clubs pour faire animateur.
17: Exactement.
14: Directeur de centre aéré.
17: Aussi.
14: Et petit, tu voulais être vendeur en boulangerie.
1: Oh là.
17: Ouais.
14: Alors, vendeur en boulangerie, pourquoi? Pour manger les bons becs et les pains au chocolat ou comment ça se passe?
17: Eh ben, je sais pas pourquoi, mais c'est vrai que quand on nous demande à l'école, tu veux faire quoi plus tard? Je disais vendeur en boulangerie.
14: Je sais pas.
17: S'il vous plaît.
1: On en revient à la crêpe au sucre.
17: Les gens et puis compter les sous-sous.
14: Ouais, manger le stock, ouais, tu parles. Aïe, aïe, aïe, aïe. Bon, alors écoute, on va immédiatement marquer le premier point, car tu es dans la team d'Amis d'Hollande.
1: Oui.
14: Avec la première question, vrai ou faux, tiens, un petit extrait de Goldman. Alors, figure-toi qu'au Japon, il y a une ville qui a testé un permis piéton pour apprendre aux habitants à marcher sans regarder leur téléphone. Est-ce que c'est vrai qu'au Japon, il y a une ville qui a testé le permis piéton pour apprendre aux gens à marcher sans regarder le téléphone? C'est vrai ou faux? Top chrono, 5 secondes.
17: Je dirais vrai.
14: Non, c'est faux. Il n'y a pas de permis piéton. Alors, il y a des villes qui ont installé des feux au sol avec des campagnes anti-smartphone. Mais alors, au Japon, ils sont tellement organisés que de toute façon, il n'y a pas de problème. Pas de points, mais tu...
1: Ah, Marie-France est avec nous dans le nord de la France. Bonjour Marie-France.
18: Bonjour Eric.
1: Bonjour, bienvenue. Tu habites à Quesnoy-sur-Deule. Est-ce que je l'ai bien prononcé? J'ai pas écorché le nom.
18: Impeccable.
1: Et alors, les habitants de Quesnoy-sur-Deule dans le Nord, on les surnomme, on les appelle les...
18: Les
1: Quesnoisiens.
18: Quesnoisiens.
1: Les Quesnoisiennes, voilà. Ben, on salue tout le monde. Merci Marie-France d'être avec nous sur ici, mariée déjà depuis pas mal de temps, j'imagine.
18: Oui, à 44 ans.
1: Ah oui, ça s'applaudit quand même, 44 ans. On parlera de cette belle rencontre avec monsieur qui s'appelle comment d'ailleurs? Comment s'appelle?
18: Christian.
1: Il t'a donné de beaux enfants ou tu lui as donné de beaux enfants peut-être plutôt?
18: Oui, deux belles filles.
1: Comment s'appellent-elles?
18: Alors, Anaïs, ouais. Et Julia.
1: Alors, elles sont grandes, j'imagine, Anaïs et Julia.
18: Ah oui, 41 et 36.
1: Ah oui, c'est pas mal. Qu'est-ce qu'elles font, tes filles, dans la vie?
18: Ah, il bah, y en a une, elle est dans la justice. On en parle beaucoup en ce moment.
1: Okay. D'accord.
18: Et l'autre, elle travaille en banque.
1: Dans la banque. Bon, bah, t'es fière d'elle. Est-ce qu'elles sont restées dans la région ou est-ce qu'elles sont loin de toi, du coup?
18: Non, il y en a une qui est sur Paris parce qu'elle est née à Paris.
1: Ouais.
18: Bon, elle est repartie à Paris, en fait.
1: D'accord.
18: Et l'autre est restée dans la région.
1: Ok. Retraitée, tu as travaillé dans le groupe EDF toute ta carrière. Qu'est-ce que tu faisais dans l'électricité?
18: Pas tout à fait, hein. J'ai pas fait toute ma carrière. Hein. En partie. Donc j'étais surtout acheteuse.
1: D'accord.
18: Et après j'ai fait de l'immobilier d'entreprise.
1: Oui, parce que t'as commencé comme acheteuse industrielle et t'as fini dans l'immobilier logistique. Et finalement t'es comme Siegfried parce que petit tu voulais faire autre chose qui n'a rien à voir. C'était quoi?
18: Ah, je voulais être laborantine, tout bêtement.
1: Rien à voir du tout. Bon, écoute, Marie-France, sois la bienvenue dans la compétition. J'espère que vraiment ça va le faire entre nous. Moi, je n'en doute pas.
14: Entre nous.
1: Mais j'aimerais quand même bien... Non, on est quand même mardi, j'aimerais bien un candidat pour moi, là, pour vendredi, s'il vous plaît.

0: jusqu'aux alentours de 2000 avant JC, soit 500 années plus tard.
1: JC Vandamme, ouais.
0: Bien sûr.
1: Allez, ça fait 0 et 0. Et là, tout de suite, c'est Clara Luciani.
0: Bien sûr, j'adore.
1: Et oui, respire encore. On adore vous écouter ici. Vous respirez, bien évidemment. On vous aime, à tout de suite, mes petits chatons.

0: respire encore. Cara Luciani, j'ai pris une bonne inspiration pour gagner.
1: Allez, jingle.
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1: Et ici, nous sommes avec Siegfried et Marie-France, qui n'ont pas de points, mais qui vont en marquer, évidemment. Alors, Siegfried qui joue avec ici, Poitou, qui habite à Clucey-la-Pommeraye, qui évidemment a fait plein de choses dans sa vie, puisque nos auditeurs sont exceptionnels.
3: Évidemment.
1: Et alors, il paraît qu'en plus, c'est un bricoleur. Voilà, ça, c'est un gros bricoleur.
3: Oh,
1: oh là là.
3: Oh,
1: tu viens d'acheter ta maison, et du coup, comment ça va se passer? Il paraît que tu vas tout faire.
4: Je vais tout faire. On va tout faire avec mon amoureuse, puisqu'elle est bricoleuse au moins autant que moi. On va tomber des murs, on va refaire des murs, on va refaire la salle de bain, on va refaire quoi.
1: Oui, elle est acquis la peinture, la maçonnerie, le carrelage, bim bam boum, allez hop. Mais vous allez
4: exactement.
1: Pas faire. Vous avez des copains quand même, vous allez pas faire ça que tous les deux.
4: Alors on a déjà refait une maison avec tous les copains. Voilà, on avait inventé le concept de la trave-chouille, c'est-à-dire qu'on venait travailler et on faisait la chouille en même temps.
1: Ah, mais ça c'est bien, parce que la trave-chouille, ça, du coup la maison elle se fait plus longtemps, mais on se marre.
4: Exactement.
1: Voilà, ça c'est bien la trave-chouille, j'aime bien ça.
3: Excusez-moi, on a entendu ça, je voudrais juste avoir une petite vérification, c'est bien le générique de déco.
1: Ah.
3: C'est bien l'émission qui revient sur M6.
1: Oh oui, on est en train de chercher des maisons, on fait des castings, tout ça. Mais
3: vous serez sur M6 à la rentrée. Non, mais je dis ça.
1: À la rentrée, on ne sait pas. Il faut qu'on trouve la maison déjà.
3: Oh, je vais vous regarder.
1: Alors, il paraît qu'on a une petite spécialité.

0: spécialité culinaire qui s'appelle la patate savoyarde.
1: La patate savoyarde, ah mon Dieu, bien sûr.
0: Alors, est-ce qu'il peut expliquer à sa copine Valérie qu'est-ce que c'est la patate savoyarde?
1: Bah, la patate savoyarde, c'est simple, on n'y qu'une patate qu'on vide après.
0: Ouais.
1: Et une fois qu'on l'a vidée, on prend la chair de la pomme de terre, on la mixe avec des lardons, du gros blochon, quelques petites herbes et de la crème fraîche. On refourre la patate, on y met du Beaufort par-dessus et on passe ça au four.
0: Eh ben c'est bon ça, dis donc, c'est pas mal,
2: surtout.
0: On l'adore.
1: On l'adore.
0: Vive la patate savoyarde. Bon, allez, la patate savoyarde, tu vas marquer ton premier point. Là. Voilà. On refait une question vraie ou faux. Tiens, je te mets Nicole Croisille et je te pose la question. Alors, écoute bien cette question. Aux États-Unis, une conductrice a été verbalisée pour avoir téléphoné au volant alors qu'elle était amputée de la main. Est-ce que c'est vrai ou faux?
1: Ben oui, c'est vrai.
0: Eh oui, c'est non mais la folie du truc. C'est-à-dire que c'est évidemment que c'est impossible. Hein. Donc on a annulé la contravention. Les gars, ils mettent des amendes à des gens qui n'ont pas de main. Donc si tu veux, ils peuvent pas tenir les téléphones. C'est complètement dingue. Premier point pour Siegfried.
2: Je sais pas, vous savez, Marie France, c'est une fille qui travaille dans la justice. Hein, elle nous l'a dit. Elle peut peut-être arranger
0: oui,
2: le truc. Hein,
0: je ne sais pas. C'est en ce moment les juges, les avocats, les procureurs, ils sont bien embêtés. Hein.
2: Mais sans indiscrétion, elle fait quoi dans la justice? La profession en fait.
3: Non, je peux pas le dire.
2: Voilà, FBI. Marie France, qui est retraitée, qui travaillait dans un groupe EDF, qui était acheteuse industrielle, qui a travaillé aussi dans l'immobilier logistique. Et alors, on fait un petit peu de pétanque, il paraît. Pas vraiment de sport, mais un peu de pétanque. C'est sympa, ça va.
3: C'est pas trop méchant, ça.
2: Non,
3: voilà, non, c'est pas méchant. Mais on en fait tout un après-midi, c'est quand même beaucoup.
2: Bah, je confirme. Du jardinage. En revanche, le jardinage, tu as créé un petit potager, ressemble à quoi ton potager?
3: Ah, un beau petit potager.
2: J'imagine.
3: C'est un beau rectangle.
2: Ouais. Qu'est-ce qu'il y a dedans?
3: Oh, bah, il y a des tomates, il y a des potirons, des crêtes, de l'estragon, du thym, du céleri, de la ciboulette, de la sarriette, des haricots verts.
2: Non, c'est super, tu fonctionnes en circuit court, quoi. Tu vas te servir à la maison directement et ça va dans l'assiette. C'est extraordinaire d'avoir ça pour ce petit potager. Alors parlons juste un petit mot sur la cuisine, parce que tu cuisines beaucoup. Et tu t'es lancé, j'aimerais bien que tu nous expliques ce que c'est, dans le pain Tangsong, qui est une méthode japonaise. C'est quoi?
3: Alors en fait, j'ai découvert ça sur Internet, hein, tout bêtement. Hein, je l'ai peut-être pas trouvé ici à Kenoa.
2: Ouais.
3: Mais en fait, ça rend la mie. En fait, quand on fait du pain, moi je fais beaucoup de pain, différents pains, et même de la brioche. Et en fait, ça rend la mie très très moelleuse.
2: Oh là.
3: Et c'est vrai que c'est extraordinaire. En fait, c'est tout bête à faire. Hein. On mélange de la farine avec de l'eau et du lait, l'un ou l'autre. On cuit cette pâte avec de la farine, ça devient comme de la gélatine.
2: D'accord.
3: Et on l'incorpore ensuite à la pâte.
2: J'ai bien compris.
3: Et en fait, on voit que c'est très très moelleux en fait.
2: Et ça s'appelle le pain Tangsong, donc méthode japonaise, paraît-il, ultra simple, que tu accompagnes d'ailleurs des petits plats. Je sais que tu fais de la tourte au maroilles, de la carbonade flamande.
3: Tiramisu.
2: En plus, tes propres pâtes, on adore ça. Oh là là, tu nous régales. Allez, passons à la question, parce que là, j'ai envie de passer à table. Ah, oh, c'est génial.
3: Oui.
2: Tellement fin. Question pour un point.
3: Oui.
2: Extrait. Somewhere over the rainbow. L'arc-en-ciel. Le rose fait partie des couleurs de l'arc-en-ciel. Je l'affirme. Est-ce que c'est vrai ou faux? Top chrono. Le rose, la couleur rose, fait partie des couleurs de l'arc-en-ciel. Et oui, c'est faux. Le rose n'apparaît pas dans un arc-en-ciel, contrairement au rouge ou au bleu. Ça ne correspond pas du tout à une onde précise de lumière. Félicitations. Ça fait un premier point, Marie-France.
0: Ben non. Elle a dit quoi? Elle a dit faux.
2: Elle a dit faux. Le rose ne fait pas partie des couleurs.
0: On est sûr de ça? Tu veux dire qu'elle a un premier point?
2: Bah, attendez, demandez un replay à Maître Coupez. Hein,
0: mais non, je rigole. Tu vois pas que je t'ai
2: fait.
0: Mais bien sûr.
2: Je suis tellement habitué à ne pas marquer de points que vous me foutez un doute réel, quoi. Je ne sais plus.
0: Allez.
2: Elle a dit faux vrai.
0: Oui, bah écoutez, moi je sais pas. Hein, donc on départage ça pendant une chanson que j'aime d'amour. Je le sais, ma préférence. Allez, oui. Julien Clerc, ma préférence, c'est vous. Je vous aime, à tout de suite.

0: Ma préférence, celle de Julien Clerc. Moi, c'est Valérie Damido, ma préférence.
1: Moi,
0: c'est
1: oh, comme ça. Mec,
0: c'est comme ça depuis 2 ans. Moi.
1: Allez.
0: Ben oui, mais vous le voyez pas que je vous aime.
1: Ah, oh, si, on le voit bien là.
0: Ah, oui, c'est vrai.
1: Non, ça va, on le voit, on a des.
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1: On a des indices. Alors, ouais. Nous sommes au taquet avec Siegfried et Marie-France qui ont un point chacun. Alors, Siegfried qui joue avec ici, Poitou. Comme ça, on aimerait déjeuner avec Adèle et Xarchopoulos.
3: Eh ben, c'est la réponse que j'ai apportée. Ouais. Je ne sais pas trop qui répondre, puisque du coup, moi, j'ai été éduqué en partie par ma grand-mère, et à table, on ne parlait pas trop.
1: Ah.
3: Donc, quitte à pas parler, autant se faire plaisir avec les yeux.
1: Bah, t'as bien raison, j'ai envie de te dire. Et alors, un truc qui m'a fait beaucoup rire, tu as un talent inutile, tu sais plier la dernière phalange de tes doigts.
3: Ouais.
1: Mais est-ce que tu sais faire comme dans Star Trek, les deux doigts, là, qui se... Tu vois, non. Lucie? Tu sais pas le
3: ouais,
1: faire.
3: Je vois le V.
1: Eh ouais, tu sais pas le faire.
3: Alors, j'y arrive pas.
1: Comme Joule. T'arrives pas ?
0: Ah non, Joule, c'est comme ça.
1: Ah bah dis donc. Bah écoute, bon, mais tu sais déjà plier la dernière phalange de tes doigts, c'est vachement bien.
0: Tout le monde y arrive dans l'équipe, on a tous essayé. Hein.
1: Alors, on va jouer au quiz musical. Alors, aujourd'hui, c'est de la chanson française, de la grande chanson française. C'est le Zizi. Hein, le Zizi de Pierre Perret.
0: Et ça fait toujours plaisir à petit Zizi.
1: Exactement. Oh là là là là.
0: Mais non, mais
1: tais-toi. Tais-toi. Alors, la chanson du Zizi va s'arrêter à 2 reprises et tu devras trouver les 2 mots manquants. C'est parti.
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1: Point, poète. Tout, vous saurez tout sur le Zizi. Le vrai, le faux, le laid, le.
3: Hmm? Le vrai, le faux, le beau.
1: Le beau, qu'un grand coup, le gros touffu, le petit. Eh, le grand riné, le Montpellier. Et alors, beau et joufflu, on écoute tout de suite si c'est ça.
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1: Allez, le beau, le joufflu. Mon petit zig, ça te rapporte 2 points. Je suis à 3.
3: 2 points sur le zizi.
1: Eh. C'est pas mal, ça.
0: C'est pas mal. Hein. On n'avait jamais fait ça encore. On n'avait jamais fait cette chanson. Bon, Marie-France, alors, dans un instant, le quiz musical. Mais justement, la musique, toi, t'aimes bien. Parce qu'avec ton mari, Christian, 44 ans de mariage, on rappelle, vous collectionnez les 45 tours des années 50, 60, 70 et un peu les années 80 aussi.
5: Oui, parce qu'en fait, après, il n'y a plus de production de 45 tours.
0: Bah, ils en font, hein, ça ressort.
5: Oui, mais très très peu. En fait, on ressort des 33 tours, mais très très
0: peu. Et des 78. Alors, t'as combien de disques à la maison? Parce que quand on est collectionneur...
5: Pas 2000, peut-être.
0: Ah oui, c'est ton mari, Valérie, qu'on a aussi beaucoup.
1: Ah, 2005, ouais.
0: 2005, quoi. Entre 2000 et 3000 pour Marie-France. Et surtout, t'as acheté des jukebox aussi.
5: Oui.
0: Deux.
5: Ah, ça c'est merveilleux.
0: Ouais.
1: C'est beau les jukebox.
5: Ah oui. Alors il y en a un, c'est un Wurlitzer, c'est la chapelle en fait qu'on voit dans les films. Hein.
0: Mm-hmm.
5: Ouais, c'est le One More Time. En fait, il est arrondi en haut. Hein. Je ne sais pas si vous voyez.
1: Ouais. Et l'autre, moi, je vois très bien.
5: Et l'autre c'est un Seaburg parce que en fait c'est le seul jukebox qui lit les petits trous et les grands trous des 45 tours.
0: Génial, ça doit être génial. Voilà. Ça. Et en plus t'achètes les 10 dans les braderies, enfin voilà, c'est super avec les 2 jukebox et les 2000 vinyles, tu dois te régaler. Alors peut-être que ça va être très simple pour toi cette chanson du groupe Image. Le tube a 40 ans cette année, il est sorti en 1986, c'est Les Démons de minuit, la chanson s'arrête à 2 reprises. À toi de trouver les 2 mots, on écoute.

0: te redonne la phrase. Rue déserte, dernière cigarette, plus rien ne bouge. Justin, il faut le mot,
1: bar. Tout
0: un bar. Justin bar qui éclaire le trottoir d'un...
1: Néon rouge.
0: Néon rouge, bar et néon, vérifions immédiatement.
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0: Attention, on chante.
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0: Bravo, deux points Marie-France, c'est bien.
3: Allez, ça fait trois points pour Siegfried, trois points pour Marie-France, c'est magnifique, vous avez une égalité parfaite. Tout de suite, c'est la réclame, mais pas que, c'est l'actualité dans toutes vos régions, grâce aux 44 locales de votre radio ici. A tout de suite.
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3: 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On reprend la compète avec Siegfried et Marie-France. Alors, Siegfried à 3, Marie-France à 3, Siegfried joue avec ici Poitou. Alors, Siegfried, il a monté une petite association pour organiser un festival du rhum arrangé ?
10: Eh ouais, tout à fait. Juste pour l'occasion, on s'est fait plaisir, on a monté une assoce. J'ai monté une assoce et on a organisé le festival du rhum arrangé.
3: Bien sûr, ça consiste en quoi ? Hein ?
10: Ça consiste à préparer un rhum arrangé chacun et après à les goûter pour élire le meilleur.
3: Oui, on donne des petites notes sur le goût, sur comment c'est beau, tout ça.
10: Exactement, il y a trois notes. Une note au visuel,
3: ouais,
10: pour la couleur du rhum, une note à l'odeur et une note au goût.
3: Très bien.
0: Et tout ça avec modération, monsieur.
3: Tout ça avec un petit concert, surtout pour bien s'ambiancer quand on a bien goûté puis reniflé. Hein ?
10: Eh ouais, on avait fait venir Schizofred, un artiste de Savoie.
0: Schizofred, j'adore.
10: Un one-man band.
3: Eh ben,
10: je vous incite tous à écouter. Schizofred sur YouTube.
3: Ah, eh ben, génial, on va aller voir ça. On va bien voir comment que c'est tout ça. Alors, c'est bien ce petit festival. Alors, dis donc, on va parler de ta rencontre avec ta chérie.
10: Aïe.
3: Eh oui, bah oui, parce que Siegfried, il a travaillé, je vous l'ai dit, hein, dans des village clubs. Il était animateur et un jour, il passe dire bonjour au village club où il avait bossé. Et il devait partir à New York, mais bon, au village, ils avaient besoin de quelqu'un. Alors il est resté. Alors qu'est-ce qui s'est passé ?
10: Eh ben, il s'est passé que j'ai fait la saison, donc du coup, avec l'équipe en place, et que et qu'il y avait deux petites animatrices qui étaient bien sympathiques. Et puis, bah, il y en a une, elles habitaient ensemble, elles étaient logées ensemble. Et du coup, l'une a fait venir son copain, donc elle m'a demandé si je pouvais héberger la deuxième pendant quelques jours, le temps que son copain et elle puissent passer ces quelques jours ensemble au calme. Donc j'ai accepté, forcément.
3: Bah bien sûr, tu penses. Et du coup, bah voilà, c'était il y a 21 ans, pouf, paf, pif, hein, on a fait colis-coloc, et puis voilà.
10: Eh oui. Comme dirait le copain Eric, il faut savoir être gentleman quand même.
3: Évidemment, bien sûr, enfin, cette petite. Allez, le festival du rhum arrangé rencontres arrangées.
0: Ils sont bien arrangés les deux, là.
3: Voilà. Ah, bah, ça. Alors, on va jouer pour que tu marques peut-être.
0: Attendez, j'ai du schizophrène. Attendez, enlevez le son. C'est schizophrène.
10: Ouais, il est tout seul.
0: Ouais, c'est bien.
10: Il est tout seul.
0: Ah ouais.
10: Il s'en remix, il se loupe.
0: Ouais.
10: Et après, à la fin, il joue de la batterie par-dessus.
0: Ouais,
10: c'est vraiment exceptionnel ce qu'il fait. C'est très, très bon.
3: Magnifique. Alors, mon chat, c'est la question à choix multiples. Je te pose la question, je te propose des choix de réponse. Tu auras 10 secondes pour me donner ton choix. Bah, tiens, on va écouter l'hymne. C'est l'hymne de l'équipe de France chanté par Matt Pokora. Parce que l'équipe de France entre en compétition ce soir dans la Coupe du Monde. Et c'est un premier match face au Sénégal. Alors on va faire un petit QCM spécial bleu. Écoute bien. L'équipe de France de foot détient un record parmi les sélections européennes. Quel est ce record ? Avoir remporté le plus de Coupes du Monde ? Avoir disputé le plus de finales de Coupe du Monde au 21e siècle ? Avoir marqué le plus de buts dans une Coupe du Monde ? Ou, évidemment, avoir comme gardien de but Éric Bastien.
0: Exactement.
3: Alors, c'est quoi le record de l'équipe de France ? Remporter le plus de Coupe du Monde ?
10: Les finales.
3: Les finales de Coupe du Monde ?
10: Au 21e siècle, ouais.
3: Eh bien, écoutez, c'est une bonne réponse, oui.
10: Oh oui.
3: Eh oui, ils ont disputé le plus de finales de Coupe du Monde au XXIe siècle. La finale en 2006, 2018, 2022, soit 3 finales. Bravo, tu as 3 points de plus, c'est 6.
0: Bon, si vous entendez un enfant, c'est normal. Hein. Il est à côté de moi, c'est le mien, ne vous inquiétez pas, tout va bien. Allez les Bleus, c'est le premier match, on l'a dit ce soir. Hein, c'est à retrouver sur ici, en direct, hein, avec les commentaires pour tout ce mondial. Sénégal, c'est à 21h. Marie-France, t'es foot ou t'es pas foot du tout?
1: Un peu.
0: Oui, je sentais bien que c'était pour... Ah non, pour, voilà. Tu regardes un sport à la télé peut-être ? Tu aimes bien, je crois, le tennis, le patinage...
1: Le tennis, oui.
0: Ah ouais, t'as suivi Roland-Garros un petit peu, toi ?
1: Un peu, oui. Mais bon... Un peu.
0: D'accord. Je vais ranger ma question. Tu travailles un petit peu dans le jardin, t'as évoqué ton potager. On parlait tout à l'heure des jukebox et des 2000 disques 45 tours que tu as à la maison. Et je sais que quand tu fais le jardin, tu aimes écouter ça.
1: Santana, Europa.
0: Waouh, Santana, c'est vrai. Alors, ça te permet de faire un jardin meilleur. Tu bêches mieux en écoutant Santana.
1: Non, mais
0: ça me. Bah,
1: en fait, la musique me plaît, donc.
0: Je comprends. Alors, tu es un peu timide, même si voilà, ça s'est arrangé avec le temps. Et je ne sais pas si tu étais timide il y a déjà quelques années de ça pour la rencontre avec Christian. On va en parler. C'était en boîte. Comment s'appelait la boîte ?
1: Le Fleury.
0: Le Fleury. Elle était où ? C'est où la boîte Le Fleury ?
1: Oh, c'était dans le
0: Cambrésis. Ok. Alors, c'était la dernière fois ce jour-là que tu allais dans cette boîte,
1: oui.
0: Avant de partir pour tes études, alors que lui, c'était la première fois qu'il venait. C'est comme ça que vous êtes rencontrés. C'est drôle, hein ?
1: Exact.
0: Et cette année-là, en 79, on écoutait ça.
11: Et si ce soir, on dansait le dernier slow, comme si...
0: Et justement, il y a une histoire de slow, Marie-France. Tu racontes un petit peu ?
1: Ah oui, effectivement. Bon, en fait, la soirée, battu son plein, c'était un dimanche soir en plus.
0: Ouais.
1: Il y avait régulièrement des séries de slow à l'époque.
0: Oui, le quart d'heure américain, voilà.
1: Non, pas tout à fait. Bon, c'était pas vraiment le quart d'heure américain, c'était encore à l'ancienne.
0: D'accord. Il t'a invité, t'as pas voulu y aller, je synthétise.
1: Non.
0: Ouais, t'as pas voulu.
1: Non, effectivement, j'ai pas voulu y aller.
0: Okay.
1: Bon,
0: c'est un petit vent, quoi.
1: Et puis, comme j'étais embêtée par d'autres,
0: bah oui, par d'autres garçons,
1: il est repassé. Là, j'ai dit oui.
0: Et voilà. Et finalement, il t'a sauvé la mise. Et vous êtes mariés depuis 1982 et ensemble depuis 79. Noces de topaze. Bravo. Voici cette question à choix multiples. On y va. Petit extrait.
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0: Sous les ponts de Paris. Quel artiste français, on l'a vu dans l'actualité, on a vu les images, a récemment transformé le Pont Neuf à Paris en une immense caverne éphémère. Est-ce que c'est Richard Orlinski? Est-ce que c'est l'artiste JR? Est-ce que c'est Christo? Ou notre maroufleuse de choc, évidemment, qui était au Pont Neuf, et boum, elle nous a fait une caverne. Valérie Damido, top chrono. Richard Orlinski, JR, Christo ou Valoche?
1: JR.
0: JR, comme dans la série? Non.
1: Bah oui, Dallas.
0: Eh ben oui, t'as raison. C'est bien JR qui a imaginé avec Bobby, avec Choulaine, ils étaient tous là, la caverne du Pont Neuf. Installation monumentale, grotte immersive, avec cette œuvre qui est à découvrir, voilà, en ce moment, à Paris.
3: JR, ça va lui faire plaisir, on l'a dû jamais lui faire, JR, sous Hélène. Voilà.
0: Alors, moi, je ne lui ai jamais fait, personnellement.
3: Voilà. Alors, Siegfried, tu as 6. Marie-France, tu as 6. Vous êtes égalité parfaite. Mais il reste encore la question cachée et le bingo. Mais en attendant, on va écouter Len Marlin. J'aime bien dire ça à la française.
0: Len Marlin, oui.
3: Ça te fait plaisir?
0: Len
3: Marlin, Sitting Down Here. À tout de suite, mes chers.

0: Marlène Marlin, hein, ouais. C'est ça.
1: Lune Marlin.
0: Sitting down here.
1: Et voilà, Lune Marlin, sitting down here.
0: Je prends des cours cet été en anglais.
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1: Ici, nous sommes avec Siegfried et Marie-France qui ont 6 points chacun. Siegfried joue avec ici Poitou, Marie-France avec ici Nord. Alors, notre Siegfried, hein, il a beaucoup voyagé, il adore voyager. À Kiel, Madagascar, Maroc, Cap-Vert, Thaïlande, Singapour. Il a été évidemment aussi à Madagascar. Et quand tu étais à Madagascar, tu as appris une chanson. Quelle était cette chanson, mon petit canard ?
3: Cette chanson s'appelle, alors je ne sais pas si je le dis bien, parce que je ne parle pas vraiment malgache, mais elle s'appelle Jari Banu.
1: Et alors, comment tu peux la chanter là ?
3: Ouais, je peux essayer.
1: Vas-y.
3: Dari Nakuza Zanaraye, Natuki Sakweke, Ye Ye, Lazavavi Malemi Fandae.
1: Ah ouais, bah. C'est pas mal, Céline, t'as l'original.
0: Bravo.
4: Wow.
1: Et voilà. Bon, c'est pas mal quand même. Alors, donc c'est le groupe Egema, ça passe à la radio, il est à l'aéroport de Madagascar, il chante doucement sa chanson en attendant, la douanière lui demande si c'est la chanson, si c'est bien cette chanson qu'il chante et lui dit que c'est qui ? C'était qui ?
3: Elle me dit que c'est elle, la chanteuse du groupe.
1: Et voilà, et du coup ?
3: Et du coup, on a papoté, on a discuté, elle a pas trop regardé un peu ce qu'il y avait dans mon sac, ce qui était plutôt pas mal.
1: Parce que t'avais 500 grammes de vanille.
3: Ouais, je dépassais un petit peu les quotas.
1: Et voilà, mais comme t'as chanté la chanson sans le savoir de la douanière, et voilà, t'as eu de la vanille pour 10 ans.
3: C'est pas ses crèmes.
1: C'est pas ses crèmes à la vanille, comme dirait l'autre.
3: Exact.
1: Alors, tu as 6 points. Elle a 6 points. Donc là, c'est la question à 5 points. Est-ce que tu vas la gagner ? On va voir ça tout de suite. Attention, petit Bourville.
5: Salade de fruits.
1: Joli, joli, joli.
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1: Alors, écoute-moi bien.
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1: Quel fruit donne son nom à une célèbre expression désignant une personne prétentieuse, on dit avoir le, top chrono 10 secondes.
3: Le melon. Avoir le melon.
1: Avoir le melon, est-ce que c'est avoir le melon ? Avoir la framboise, avoir le...
0: Ah, la fraise.
1: Avoir la fraise.
0: Le cassis.
1: Avoir le cassis.
0: L'ananas.
1: Non, bien sûr que c'est le melon, bien sûr. Et évidemment, voilà, bravo, 5 points de plus, tu as 11.
0: Marie-France est avec nous, elle a 6, on n'arrive pas à vous départager pour le moment, qui n'était pas le cas d'hier, hein. Aujourd'hui on a des candidats qui sont au coude à coude.
1: Oui.
0: Marie-France qui joue avec Issy-Nord, qui habite à Quesnoy-sur-Deule, Marie-France qui collectionne les 45 tours, et qui a un petit côté Pierre-Richard, on va se le dire, avec cette anecdote, un jour t'es tombé en panne, ce qui arrive à tout le monde, en panne d'essence.
1: Ça arrive à tout le monde,
0: oui,
1: c'est vrai.
0: Bon, c'était en pleine ville, j'ai l'impression que ça te fait déjà rire, on est à un carrefour... Mais le téléphone portable n'existe pas encore, car ça, c'était il y a très longtemps. Du coup, qu'est-ce que tu as fait pour t'en sortir ?
6: Déjà, on m'a aidé pour garer la voiture, parce que sinon je bloquais toute la circulation.
0: Ouais.
6: Donc on était en plein hiver, hein, c'était au mois de décembre, on venait d'emménager dans une nouvelle maison.
0: Mmh.
6: Voilà. J'ai trouvé un café.
0: Voilà, tu étais dans un bar.
6: On allait téléphoner.
0: C'est ça.
6: Mon mari, qui était rentré, rentré bien avant moi.
0: Okay.
6: Donc, j'avais une pièce de monnaie, une seule, dans mon porte-monnaie à l'époque. Et donc, je téléphone. Mon mari décroche. Je lui dis, je suis en panne vraisemblablement d'essence, parce que ma jauge ne bougeait plus depuis un certain temps, donc c'était un peu troublant quand même.
0: Bien évidemment.
6: Donc, il me dit, oui, j'arrive, et il raccroche. Bon, il savait pas où j'étais.
0: Mais c'est-à-dire que voilà, il a raccroché tellement dans la précipitation que t'avais plus de pièces, tu pouvais pas la rappeler. Il a dit j'arrive et du coup il savait pas où t'étais, donc il est jamais venu. Tu t'en es sorti comment alors ?
6: Comment ?
0: Tu t'en es sorti.
6: Je suis rentré à pied.
0: Et t'es rentré à pied. Oh là là, oh là là. Oui, effectivement, ça c'est pas de chance. Ça c'est pas de chance.
6: Ouais, c'est pas de chance.
0: Un petit mot sur Johnny. On parlait de Johnny Hallyday hier. C'était son anniversaire. Ça aurait été son anniversaire. Il aurait eu 83 ans. Fan de Johnny. T'as été le voir à 4 reprises en concert.
6: Oui. Oui. D'abord ici sur Villeneuve-d'Ascq, donc au stade Villeneuve-d'Ascq. Ensuite sur Lens, ensuite au Zénith,
0: oui.
6: Et ensuite, le dernier, c'était les vieilles canailles. Très bien. Trois
4: jours ouverts, vieilles canailles.
0: Aïe, aïe, aïe, aïe, aïe.
4: Et il y avait toujours.
0: Aïe,
1: vieilles canailles.
0: Les vieilles canailles avec Eddy Mitchell, avec Dutronc hein, aussi.
6: Dutronc, oui.
0: Une de ses dernières tournées, d'ailleurs. Je crois que c'est même la dernière tournée.
6: C'était sa dernière tournée, c'était 6 mois avant.
0: Ouais. Bon, allez, pensez pour notre Johnny. Oui, on joue, ouais. Marie-France, c'est la question cash, c'est la question qui vaut 5 points, pas de proposition de réponse. Écoute bien, sois attentive. Combien y a-t-il de lettres dans le mot? Je te donne un mot, il faut me dire combien il y a de lettres. Rhododendron. Rhododendron, top chrono, 10 secondes.
6: Oh, c'est beaucoup ça. 3, 6, 8, 10, 12, 13.
0: 13. Rhododendron, il y en a 13. Je pense que tu vas sacrément t'en vouloir parce qu'il n'y en a que 12.
6: Oh mince.
0: Je t'invite à écrire le mot après l'émission et tu verras qu'il y a 12 lettres pour cet arbuste à fleurs colorées.
1: Eh bien, ça nous fait 11 pour Siegfried, 6 pour Marie-France et tout de suite une nouveauté, Amir à l'imparfaite.

0: parfaite pour moi.
1: C'est la nouveauté, c'est Amir, ça s'appelle à l'imparfaite sur ICI.
2: Eh ben, c'est parfait ça, tout ça.
1: C'est comme vous, hein.
2: Oh là là, je suis imparfaite, t'as raison.
1: Non,
2: allez,
1: parfait.
2: Tout de suite,
1: vous
2: c'est quoi
1: mal.
2: C'est la réclame.
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2: Nous sommes au taquet avec Siegfried qui a 11, Marie-France qui a 6. Alors, Siegfried, il va falloir m'expliquer ce choix de chansons que tu aimes bien. Parce que, allez, tiens, on va écouter. Los. Rien n'a changé. Alors, les poppies, c'est plutôt ma génération, mon chat.
5: Et puis celle de Marie-France.
2: Exactement. Qu'est-ce que... Ben oui, Marie-France, elle a 66, moi j'ai 61. Pourquoi tu aimes les poppies, mon petit chaton ?
5: Ben je sais pas, mais c'est vrai que c'est le choc des générations. Marie-France a dit qu'elle a rencontré son amoureux en 79.
1: C'est ça.
5: C'est l'année où je suis né.
2: Eh ben voilà ! Et voilà, bon. Et t'aimes bien les poppies.
5: Les poppies, souvenir du centre aéré.
2: Ah voilà.
5: Où on faisait des petits spectacles, et puis ben, on avait fait un spectacle avec cette chanson. Et voilà,
2: les poppies. Très bien. Alors, écoute-moi bien. Tu as 11. Là, c'est le bingo. Il va falloir que tu déchires tout. Donc, écoute bien ma question. À mon top chrono, tu vas avoir 10 secondes pour me donner un maximum de peintres, les peintres célèbres, tous les peintres du monde entier, tous les peintres célèbres. Top chrono, 10 secondes.
5: Manet, Monet, Picasso, Chagall, Dali...
2: C'est bon, tu m'en as donné 5. Il y avait Renoir, il y avait Van Gogh, il y avait Rembrandt, il y avait Cézanne. Tu m'en as donné 5, c'est parfait.
1: Oui. Alors, le schéma est clair. Il a été très bon, hein, Marie-France, sur toute la ligne. Il a 11 points. Et toi, tu as 6, parce que voilà, t'as pas trouvé le rhododendron. Bon, là, on est sur le bingo. Le bingo, il vaut 10 points. Pour encaisser les 10 points et peut-être avoir une petite chance d'être avec nous vendredi, c'est celui qui marque le plus de réponses. Donc, il a fait 5. Faut que tu fasses 6. C'est pas compliqué. Sur ton bingo, tu fais 6. Tu seras avec nous. Est-ce que c'est clair? Ouais?
6: Oui.
1: Bon, je te mets pas la pression. Je t'explique juste la règle du jeu. Marie-France, on a écouté Johnny, on a écouté Les Vieilles Canailles parce que tu nous as dit que tu l'avais vu 4 fois en concert, mais tu aimes aussi...
2: Moi, ma chanson préférée de Elvis, c'est Suspicious Minds.
1: Ah,
2: on adore, hein.
1: Bon, voilà. De toute façon, voilà, on pense à Johnny, on pense à Elvis, hein, il était fan d'Elvis notamment. Marie-France, l'heure de vérité a sonné, seras-tu avec moi vendredi, je le souhaite. Tu vas avoir 10 secondes pour ce bingo, pour me citer un maximum d'écrivains ou écrivaines.
2: Non, écrivains.
1: Ah, c'est juste des écrivains, donc c'est au masculin. Hein. Un maximum d'écrivains célèbres. Ok, top chrono, 10 secondes.
6: Flaubert, Maupassant, Zola, Stendhal.
2: Moi j'en ai 5 aussi. Alors ça fait une égalité parfaite. Qu'est-ce qu'on fait? Vite, on va vous départager avec une question pourcentage. C'est celui qui répond au plus près sans dépasser.
1: Exactement, voici la question. Elle arrive tout de suite et je vous demande quel pourcentage de femmes y a-t-il dans les effectifs de la gendarmerie en France?
2: Alors vas-y, alors vas-y, Siegfried, combien de pourcentage de femmes dans la gendarmerie?
5: Je vais dire 24%.
2: 24, ok.
1: Marie-France?
6: 20.
1: 20, ok.
5: Oh, elle est maligne.
1: Oui, mais elle a le droit. La bonne réponse, c'est 22. Donc, il fallait pas dépasser la bonne réponse.
2: Et ben voilà. Donc, c'est Marie-France qu'on retrouvera en finale vendredi.
1: Oh, bien vu, Marie-France.
2: Je suis très triste, mon petit Siegfried.
1: Oui, Marie-France.
2: Mais ça s'appelle la chance. Voilà. Bravo, Marie-France. Tu nous rejoins vendredi en finale pour tenter de gagner 2 jours au festival Les Grandes Marées à Julouville ou la machine à café Malongo. Mon petit Zig-Zig, écoute, je suis désolée. J'étais bien. Prochaine fois, mon chat. Je vous embrasse tous. Je remercie Céline à la réalisation, Maître Coupez au savoir, Iki à la technique, Alex au standard, Maître Bastien.
1: Mais je vous en prie.
2: Hein?
1: Oui.
2: Voilà.
1: Mais sur la demain. Enfin, moi j'ai une candidate. Je suis content.
2: Oui, c'est bien. Allez, un candidat chacun. À demain, mes petits canards. Je vous embrasse très fort.
1: Et on a le plaisir de retrouver Wendy Bouchard pour ma France. Bonjour Wendy.
0: Bonjour mes amis. Vous allez être en tenue de foot ce soir.
1: Bien sûr.
0: En bleu. Bleu. Pour suivre les débuts de l'équipe de France face au Sénégal. Mais après l'info, moi je vous entraîne dans un monde à part. Mais quoi que nous sommes si proches de ces grands singes, frères à 99%, on parle des chimpanzés avec la primatologue Sabrina Krief. Comment nous les aider depuis la France? C'est important aussi d'en parler.
2: Eh ben c'est très bien.
0: Et je vous embrasse.
2: À demain. À belle émission.
1: Merci. Ciao. Wendy.
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1: Passez une excellente journée, merci d'écouter ici, bon appétit, soyez les bienvenus, il est quelle heure?
2: Bah écoutez, vous écoutez ici,
1: oui.
2: Il est 13h.
1: C'est pour vrai déjà.
2: Je vous aime, à demain.
1: Prenez aussi, on vous aime. Voici Ma France, c'est avec Wendy Bouchard, belle journée.
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0: Bonjour à tous, merci d'être à l'écoute de Ma France. 30 minutes pour vous raconter l'actualité et pour partager l'univers de nos invités. En ce jour d'entrée dans la Coupe du Monde des Bleus, nous sommes à Aja, dans le Périgord, qui soutient Maxence Lacroix, l'enfant du pays qu'il espère voir aligné. Les pronostics en Haute-Savoie, on les entend pour ce premier match de l'équipe de France face au Sénégal, redoutable finaliste de la Coupe d'Afrique des Nations. Avec le journal du Mondial, on vous éclaire un peu plus sur la compétition à 13h20 dans Ma France. L'accord de paix entre les États-Unis et l'Iran doit être le signal de la relance. Voilà ce que dit le ministre de l'économie, Roland Lescure. Principe de réalité énoncé ce matin avant une réunion auprès de la grande distribution. On vous parle aussi du test de dépistage remboursé pour les patients à risque face à une surexposition au cadmium. Au cœur de vos régions, la chaleur s'installe partout dans le pays. Pas simple pour les épreuves du bac cet après-midi. La suspension ou l'interdiction des travaux agricoles de l'Aude à la Vendée où le risque incendie de forêt est bien activé. Et puis l'arrivée des premiers skippers engagé dans le Vendée Arctique. Grande émotion aux abords des Sables d'Olonne en mémoire de Charlie Dalin. Et puis à 13h15, je vous le disais, notre invitée est une illustre primatologue. Sabrina Krief sollicite l'aide du public pour aider à protéger les chimpanzés, nos frères de la forêt. Elle publie de nouveaux travaux sur l'intelligence de ces grands singes, sur la gestion des outils. Le Mondial commence ce soir pour l'équipe de France de foot à 21h chez nous. Les Bleus affrontent le Sénégal dans le New Jersey. La France et son trio magique, Mbappé, Dembélé, Olysée, fait partie des grands favoris de la compétition. Mais ce prélude n'est pas simple. Le Sénégal est l'une des meilleures équipes africaines du moment, finaliste de la Coupe d'Afrique des Nations. Il va falloir gérer l'émotion autour d'un tel événement. Au cœur de nos régions, la commune d'Aja, dans le Périgord, va suivre ce premier match avec une intensité particulière. Derrière l'enfant du pays, Maxence Lacroix, peut-être dans le 11 de départ de Didier Deschamps. C'est un reportage de Baptiste Roux.
7: Dans la famille de Jacqueline, on est plutôt rugby, mais ce soir, pas question de louper le match des Bleus.
8: Quand il y a des gros événements comme ça, on regarde. Puis là, on va regarder encore plus, parce que bon, il y a le petit Chino qui joue quand même, hein, on va pas louper ça.
7: Elle est adjointe à la mairie et toujours aussi étonnée de voir le petit gars d'Aja avec le maillot de l'équipe de France.
8: Ça fait bizarre, mais ça fait très plaisir. Aussi bien pour nous que surtout pour lui. Et puis bon, c'est une consécration. C'est un gamin qui est passionné de foot depuis qu'il est tout petit.
7: Pour cette Coupe du Monde, tous les matchs des Bleus seront diffusés sur écran géant à la salle des fêtes.
8: Ça change tout.
7: Francine et son mari y seront.
8: Pour Maxence, évidemment, on nous fait honneur. Hein, voilà, et puis c'est vraiment, c'est quelqu'un du pays. Et c'est merveilleux.
9: Fier, bien sûr, oui, fier. Et c'est Aja qui joue aux États-Unis, qui est dans l'équipe de France. Donc c'est un truc de dingue.
7: On ne sait pas encore si on verra beaucoup Maxence Lacroix sur le terrain. Mais pour Gérard, ça va être l'un des patrons de cette équipe.
10: Je pense qu'il va apporter beaucoup. Et puis comme il a un côté leader, donc je pense que c'est ce dont a besoin un peu un Varane, quoi, finalement, dans l'équipe de France. Pour moi, c'est ça. Ouais. Maxence Lacroix, c'est le nouveau Raphaël Varane.
7: Et même s'il est aux États-Unis, Maxence Lacroix n'a pas oublié son village périgourdin. Il va offrir des pizzas à ceux qui regarderont le match à la salle des fêtes.
0: La salle des fêtes réservée aux habitants d'Aja dans le Périgord pour ce reportage. 21h chez nous, c'est l'heure du match, mais décalage horaire oblige, il ne sera que 15h aux États-Unis et ce détail n'en est pas un, Xavier Monferrand, parce qu'il n'est pas si habituel pour les joueurs de jouer en plein jour et sous le soleil.
11: Les artistes du football sont souvent des oiseaux de nuit habitués au feu des projecteurs. Alors là, jouer à l'heure de la sieste, sous le soleil, avec des températures forcément moins clémentes, ça change tout pour le milieu de terrain des Bleus, N'Golo Kanté.
12: C'était un élément important dans notre préparation. Une fois qu'on arrive aux États-Unis, s'entraîner sous la chaleur, sous le soleil, on a vu la fatigue que ça procure, en fait, comment on est éprouvé. Les joueurs sur le banc auront leur importance, pourront apporter un gros impact. Et ça fait quelques jours qu'on se prépare à ça.
11: Un tel bouleversement, surtout à ce niveau de performance, ça s'anticipe. Il faut tout repenser, tout décaler, ne rien laisser au hasard. Le staff des Bleus y veille, car la routine du match n'est plus la même, explique Guillaume Vassou, l'un des kinés de l'équipe de France.
13: Nous, ce qu'on va surtout mettre en place, c'est un réveil musculaire plutôt. Entre 9h et 10h. Puis on va vite arriver au déjeuner qui devrait avoir lieu autour de 11h. Puisque un match qui va commencer à 15h, l'équipe va certainement partir autour de 13h. Ça va arriver très très vite, d'où l'intérêt de se coucher quand même assez tôt la veille. Ça change fondamentalement la journée type.
11: En revanche, jouer plus tôt, c'est aussi rentrer plus tôt et gagner en récupération. D'ailleurs, les Bleus regagneront leur camp de base de Boston ce soir même après le match.
0: Alors c'est l'heure de l'entrée en matière pour les Bleus. Le temps aussi des pronostics pour ce premier match du Mondial dans les rues d'Annemasse en Haute-Savoie. Voici ce qu'on en dit au micro ici de Mélanie Tournade.
14: Je vois un match nul, 1-1, parce que le Sénégal avec le Maroc, c'est les meilleures équipes d'Afrique. Donc c'est les derniers finalistes de la CAN, donc ça peut être évident.
15: Les Sénégalais vont vendre cher leur peau, un match nul peut-être, ou un petit avantage pour la France.
16: Victoire de la France 2-1, je pense que ça va être très dur, surtout les premiers matchs de Coupe du Monde. Le Sénégal n'a rien à perdre et on a des mauvais souvenirs en 2002, donc je pense que ça va être un match très serré.
17: Pour moi 3-0, double Mbappé, un Dembélé quand même pour l'histoire et voilà. Je pense que sur le papier on a l'une des meilleures attaques du monde. Je pense qu'il n'y a pas de raison d'avoir peur.
18: Oui, je le sens bien, j'ai l'impression que de toute façon je fais confiance à Didier Deschamps. Je trouve que c'est un excellent entraîneur.
17: Donnez-vous à fond et faites-nous rêver.
0: 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Les filles en avant, notamment Pia Clément et Charlotte Lorgeret, notre consultante, mais aussi Nicolas Perronnet en direct du Stade américain. Dans 15 minutes, c'est Clément Comte qui vous offre un journal plus complet du Mondial dans ma France. Et puis sur ici.fr, vous retrouvez le calendrier des matchs, mais aussi le portrait des différents joueurs. Le ministère de l'économie recense près de 900 000 demandes pour l'aide aux grands rouleurs. Plus de la moitié des Français éligibles vont recevoir des virements à partir de demain. C'est une aide qui permet aux travailleurs modestes de toucher 100 euros dès le mois de juin. Dispositif qui comprend aussi une aide aux pêcheurs, une revalorisation des indemnités kilométriques pour les aides au domicile, un accompagnement pour les transporteurs, le BTP, mais aussi le secteur agricole. Alors que Bercy reçoit la grande distribution aujourd'hui, le ministre Roland Lescure maintient que l'économie française peut retrouver une croissance dynamique dans les semaines qui viennent. Il croit beaucoup dans l'accord entre les États-Unis et l'Iran qui doit être pour lui le signal de la relance.
19: La relance, ça ne se fera pas par les deniers publics, ça vous l'avez bien compris, mais elle se refera par un retour de la confiance collective. On a eu de l'attentisme, c'est normal, de la part des consommateurs, de la part des entreprises. Il est désormais le temps que la relance économique soit à l'ordre du jour. On a une bonne nouvelle, il faut à la fois pas gâcher notre plaisir, mais surtout en profiter pour relancer la machine.
0: Et de ce contexte strictement économique, le gasoil et l'essence sont repassés sous la barre des 2 euros le litre. L'autoroute A69 entre Castres et Toulouse a franchi hier une étape décisive. Le rapporteur public a défendu la raison impérative d'intérêt public majeur pour finaliser la construction de ce tronçon, dérogeant à la protection des espèces. Le Conseil d'État doit rendre sa décision d'ici le mois de juillet. Cette annonce santé à la une, à partir d'aujourd'hui, les personnes jugées à risque peuvent se faire rembourser le dépistage du cadmium, ce métal lourd et cancérogène qui contamine notre alimentation, notamment à cause de certains engrais agricoles. Ce test est un test urinaire qui pourrait être prescrit par votre médecin si vous êtes surexposé par votre lieu de résidence, quand le sol a été reconnu pollué, des conditions assez restrictives choisies par les autorités. Écoutez Pierre Souvet, il préside l'association Santé Environnement France. France.
20: Je vais vous dire que c'est mieux qu'avant, puisqu'avant, il y avait zéro. Hein. Mais la difficulté, c'est que ça concerne des sites pollués. Alors, soi-disant, il y en a 7000 en France, on a du mal à savoir où, c'est-à-dire si vos poussières, les poussières ou les sols ont été contaminés par des rejets industriels, par exemple. Ce qui, évidemment, ne correspond pas à la contamination générale française. Pour les enfants, par exemple, qui ont tant de poussières là où ils habitent, eh bien, ce dépistage nécessaire s'ils se rongent les ongles, s'ils sucent leurs pouces, s'ils mangent la terre, vous voyez ? Très compliqué. Pour la population générale, là aussi, il faut avoir habité au moins 10 ans ou alors quand on était petit. Donc, c'est extrêmement compliqué. Beaucoup de médecins se posent la question, un, de savoir si ils vont pas être sanctionnés, s'ils prescrivent pensant bien faire, alors que ça ne respecte pas tous les critères qui sont extrêmement compliqués. Donc, je pense qu'il aurait fallu simplifier. Les médecins, c'est pas des prescripteurs à gogo et leur donner la liberté en fonction, donc, des expositions, notamment alimentaires, et industriel, évidemment, pouvoir dépister les gens et rechercher les pathologies.
0: Pierre Souvet, président de l'association Santé Environnement France. Il était ce matin l'invité d'ici Paris-Île-de-France. Au plus près de vos territoires, la précaution est de rigueur face à la nouvelle vague de chaleur et face au risque d'incendie. En Vendée, 40 hectares ont été brûlés par une quinzaine de départs de feu dans l'est du département. La préfecture a de fait interdit de nombreuses activités. Les travaux agricoles sont appelés à être suspendus car ce risque de feu est précoce et il faut s'adapter. Mathieu Maires est contrôleur général des pompiers de Vendée.
21: Nous sommes énormément sollicités. Il ne s'agit pas de feux de forêt, mais des feux d'herbe, des feux de champs. Potentiellement, certains feux sont d'origine agricole, de travaux dans les champs, mais sans pour autant en faire une généralité. Toutes les activités susceptibles d'engendrer des étincelles ou qui génèrent des flammes nues sont à proscrire en cette période de vent assez modéré, plutôt fort, puisqu'on voit que les conséquences peuvent être immédiates et générer un nombre d'incendies importants.
0: La chaleur qui s'installe en France jusqu'en début de semaine prochaine avec des températures en moyenne au-dessus de 30 degrés, des pointes à 40 degrés même attendues dans le centre juste au moment des épreuves du bac pour un demi-million d'élèves de terminale. Plancher dans ces conditions, ce n'est pas très agréable pour ces lycéens rencontrés par Raphaël Aubry en Mayenne. Écoutez.
22: À la sortie de l'épreuve de philo devant un lycée de Laval, Adèle et Léonie sont plutôt contentes d'elle.
23: Bah en vrai, plutôt bien, ça va.
24: Ouais, le sujet était cool.
22: Mais les deux lycéennes ont des cernes sous les yeux.
25: J'ai mal dormi cette nuit à cause de la chaleur et pour réviser, pareil, ça nuit à la concentration quand même.
24: Bah après, il y a le stress qui joue aussi, il n'y a pas que la chaleur, mais j'avoue que pour le sommeil, on n'est pas au top de notre forme. On n'a pas eu de chance que cette semaine, enfin la semaine dernière, il n'a pas fait trop chaud, ça aurait été parfait. Et là, les trois jours ont passé des vrais, il fait chaud. Mais bah après, on n'a pas le choix, c'est comme ça. Hein.
22: Pas le choix d'aller réviser aussi après la philosophie. Autour des épreuves de spécialité jusqu'à jeudi. Camille a sa technique.
26: Je vais rentrer, je vais faire la sieste et je m'y remettrai plutôt ce soir quand il fera plus frais.
27: Parce que justement il fait chaud ou parce que c'est ton rythme habituel ?
26: Un peu des deux. Comme il fait chaud, c'est compliqué, mais on est aussi fatigué de l'épreuve, donc il faut faire une pause aussi.
22: Les révisions avec la chaleur, c'est ce qui inquiète Yoven, interne dans un lycée.
28: Moi j'ai du bol parce que je suis au rez-de-chaussée. Je sais que sous les combles c'est une enfer dès qu'il commence à faire chaud et tout, parce que l'internat est assez vieux. C'est ça qui m'inquiète un peu. Maintenant, je pense que ça devrait le faire quand même.
22: Mission, trouver un lieu frais pour Léa aussi. Heureusement, toutes les épreuves écrites du bac ont lieu le matin cette semaine, comme la philosophie.
26: Il faisait ça va. Enfin, vu que c'était le matin, ça allait. Il fait pas trop chaud.
22: Reste à savoir si les salles de classe seront ventilées jusqu'à jeudi midi.
0: Merci Raphaël. Il est 13h11 à l'écoute de Ma France et les rassemblements se sont multipliés hier soir devant les palais de justice du pays. Au Mans, à Blois, Bergerac, Arcachon, à Narbonne, autant qu'à Dijon, Calais, Épinal, Nice, Marseille, Compiègne, Grenoble ou Paris, où 5000 personnes se sont réunies place Vendôme devant le ministère de la Justice, selon les différentes associations présentes. La mort tragique de Liana dans le Gers cristallise l'horreur des violences commises sur les enfants. Ce matin, l'ancien Premier ministre François Bayrou déclare sur France Inter que ces violences devraient nous empêcher de dormir. Et bien, c'est exactement ce qu'elles provoquent, notamment chez ces femmes mobilisées, parmi lesquelles la comédienne Sarah Forestier, qui projette de se retrouver avec ces femmes désormais tous les lundis.
29: Les innombrables rafistolages du gouvernement depuis des années n'ont pas marché. On a besoin que cette loi intégrale passe parce qu'elle répond à énormément de problématiques. Et j'invite toutes les personnes qui écoutent à aller se renseigner sur la loi intégrale, sur loiintégrale.fr. Il y a énormément de choses sur le repérage, la prévention, quoi faire quand il y a des plaintes, des actes d'enquête minimum à mener. Monsieur Barrella aurait pu être stoppé dans son parcours criminel. La réalité, c'est que dès la première plainte, il y aurait pu avoir des actes d'enquête qui auraient pu éviter la récidive. C'est juste plus possible.
0: La comédienne Sarah Forestier mobilisée, elle répondait à Marie Boueda pour ici. Inspirons-nous de l'Espagne. Voilà ce qu'ont scandé les manifestantes. Plutôt que de faire des lois réactives au coup par coup, une loi intégrale traiterait le problème dans son ensemble. Une pétition pour cette loi en ligne a d'ailleurs déjà récolté près de 300 000 signatures. Les manifestants comptent se retrouver désormais tous les lundis devant les tribunaux du pays. À côté de cette demande de justice et de moyens, on apprend

0: avec un goût de larmes, hommage à Charlie Dalin. Yves-René Tapon en fut le témoin pour Ici Loire-Océan.
1: Un immense voile noir entoure le phare vert qui marque l'entrée du chenal. Drapeau noir aussi en haut du mât de Massif, le voilier avec lequel Charlie Dalin remporta son tour du monde. Et dans le public, nombreux, les Bravo Sam répondent au Bravo Charlie. Ces deux bénévoles, foulard blanc à la main, tenaient à être là.
2: Il est dans notre cœur, c'est sûr. On ne peut pas l'oublier.
1: Qu'est-ce que vous avez ressenti lorsque vous avez revu son bateau arriver avec ce drapeau noir ?
3: Les larmes aux yeux, ça faisait beaucoup de peine.
1: À son arrivée au ponton, Sam Goodchild, trop ému, n'ouvre pas la bouteille de champagne traditionnellement offerte.
4: Il y a des choses plus importantes dans la vie. Les courses, c'était super, mais le moment qu'on a passé d'arriver, malheureusement, heureusement, on a pensé à autre chose, la tête est ailleurs. Il faut savoir que l'équipe ici, c'est l'équipe qui a gagné le Vendée Globe avec Charlie, et cette équipe-là qui ont vécu tous ces moments très très forts avec Charlie.
1: Troisième de la course, Violette d'Orange salue aussi le grand marin.
5: C'est juste énormément de tristesse pour sa famille, pour son fils Oscar, pour sa femme. Il m'avait survolé à mon arrivée du Vendée Globe, et là, je me dis, c'est il nous survolera et il protégera tous les marins maintenant de là-haut.
1: Et au-dessus du ponton, sur le village, trône le trophée du Vendée Globe, accompagné d'une grande photo de Charlie Dalin.
0: Merci Yves-René Tapon. Et puis c'est parti depuis ce matin et jusqu'à jeudi pour la vente à petit prix de 100 000 billets TGV Inouï. Billets à 19 euros pour la seconde classe, 29 euros en première pour des voyages qui couvrent la période du 3 au 31 août. Cette offre promotionnelle est soutenue par la SNCF pour permettre, dit la compagnie, aux plus défavorisés de partir en vacances en train.
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0: Il est 13h15, nous sommes en direct et je suis ravie dans ma France d'approcher l'une de nos plus éminentes primatologues, de nos honorables frères de la forêt, ces chimpanzés avec lesquels nous partageons 99% de notre ADN. Notre invitée nous propose d'agir, de mieux les connaître, de mieux les reconnaître. Elle ne cesse de nous sensibiliser à la conservation de ces grands singes, notamment face au braconnage. Bonjour Sabrina Krief.
7: Bonjour Andy.
0: Je me sens très chanceuse de vous connaître parce que vous les connaissez, ces frères de la forêt. Je vous accueille avec beaucoup de chagrin parce que je sais que ce début d'année a été tragique pour vous. En avril, vous découvrez qu'un de vos protégés, ils ont tous un nom, vous l'avez baptisé Hugo, dans une forêt d'Ouganda qui est une réserve avec ces animaux que vous auscultez de très près au cœur de cette communauté que vous étudiez depuis 20 ans. Vous apprenez qu'Hugo a été massacré à coups de machette. Ça vous a bouleversé évidemment par la brutalité de l'acte, par son caractère gratuit aussi, Sabrina.
7: Oui, parce que en fait, on est habitué à être confronté à des actes de braconnage ou des activités illégales, mais dans la zone où on travaille, en fait, les pièges sont souvent posés pour attraper des petites antilopes et les chimpanzés qu'on étudie et qu'on suit sont mutilés, perdent des bras, des pieds, donc c'est tragique également. Mais là, cette fois-ci, c'était vraiment un acte volontaire, intentionnel, envers un chimpanzé qui, dans la communauté, avait une place tout à fait particulière, un chimpanzé extrêmement doux, pas du tout agressif, dans un endroit où il n'était pas en train de gêner les villageois, puis on a retrouvé donc après l'autopsie dans son estomac des fruits sauvages. Donc toute la matinée, en fait, les premières heures de sa journée avaient consisté à manger des fruits de gingembre sauvage. Et oui, l'acte était extrêmement violent puisqu'il y avait des dizaines de coups de machette sur son corps.
0: Et ça, c'est très dur parce qu'ils font partie de votre famille. Ils font partie, j'allais extrapoler, de notre famille, Sabrina.
7: Oui, ce sont nos plus proches parents. Donc, ces émotions que eux vivent, on les comprend, on les perçoit, on les ressent, on les explique, on les étudie. Ce qui fait que, dans le livre que j'ai publié, vraiment, je décris des tempéraments, des caractères, des personnalités. Évidemment, chaque individu est extrêmement précieux. Aujourd'hui, où 70% des populations de grands singes ont disparu. Et si dans cette zone où nous, on se bat pour les protéger, où on a monté un projet avec les villageois, où notre projet emploie 35 personnes, donc fait vivre dans cette toute petite zone une grande partie des familles qui sont autour du parc, on s'imagine ce qui se passe dans les zones où ils ne sont pas protégés.
0: Bien sûr, infiniment proche, c'est le livre que vous avez publié chez Grasset, qui nous raconte justement par le menu détail, qui approche cette communauté que vous observez depuis 20 ans. Je disais à nos auditeurs tout à l'heure que ça a beau être loin l'Ouganda et on n'a pas nous l'autorisation d'aller s'y promener, d'aller approcher les chimpanzés parce qu'il y a des méthodes, il y a des protocoles sanitaires évidemment, mais on peut soutenir l'action contre ce braconnage, l'action de sensibilisation. Comment on fait pour vous aider, Sabrina?
7: Alors,

0: Sur la plateforme Hello Asso, il y a une campagne de crowdfunding pour essayer de vraiment soutenir notre équipe de lutte anti-braconnage. Aujourd'hui, c'est 10 personnes qui, chaque jour, partent sur 5 parties du territoire des chimpanzés pour retirer les pièges et également pour faire de la sensibilisation, comprendre en fait quelles sont les solutions pour essayer de rendre l'harmonie dans cette zone.
1: Je peux faire une parenthèse, ce sont des Ougandais qui risquent aussi leur vie.
0: Oui, bien sûr, bien sûr. On a dans notre équipe uniquement des Ougandais, à part évidemment les chercheurs, les jeunes chercheurs, les étudiants. Et également, on a aussi bien sûr des chercheurs et des étudiants étrangers. Et oui, c'est vraiment important parce que aussi, chaque individu, en fait, aujourd'hui, on s'en rencontre, et d'ailleurs, on publie un article scientifique à ce sujet. Les communautés de chimpanzés sont toutes différentes les unes des autres, et chaque individu est responsable d'un savoir, d'une tradition. On publie un article sur les utilisations d'outils que les chimpanzés de ces Sébitoli utilisent pour aller chercher du miel. Et les communautés voisines, qui sont étudiées depuis 30 ans, ne font pas usage de ces outils.
1: Donc, ça, c'est incroyable. C'est vraiment la communauté que vous observez, que vous avez vue à l'action. Il y a des vidéos d'ailleurs qu'on peut retrouver en bas de cet article. Et on voit ces chimpanzés avec une brindille, une baguette de bois, fouiller la terre. Alors, le miel, on l'a plutôt. Et ce sont des ruches souterraines, c'est ça?
0: Oui, c'est ça. C'est ça qui est extrêmement complexe. C'est que la ruche est sous terre et la galerie qui permet aux abeilles d'y accéder n'est pas à l'aplomb de la ruche.
1: Oui.
0: Donc, il faut que les chimpanzés creusent tout autour de la galerie pour y trouver le miel. Qui n'est pas mûr à toute saison. Donc, il y a vraiment des moments où...
1: Ils ont cette science et cette connaissance-là.
0: Qui est transmise donc, de génération en génération et ce qui fait, en fait, ce que l'on appelle les cultures animales et qui a permis à Jane Goodall, la première, d'expliquer que la barrière qu'on érigeait entre les humains et les autres animaux était finalement très poreuse et qu'en fait, c'est un continuum. Et l'importance aussi donc, de protéger chacun de ces individus, un peu comme un ethnologue fait une étude des sociétés humaines, et de la même façon qu'on essaye de préserver les savoirs locaux, c'est vraiment important de protéger les savoirs locaux des chimpanzés, qui sont aussi les gardiens des forêts tropicales. Très importante pour notre régulation climatique si on veut ramener ça à l'être humain.
1: Alors ce qui est terrible, c'est qu'on résume ça la première en 10 secondes, mais c'est 10 ans d'observation, de travail à minima, Sabrina Krief.
0: Notre article est l'aboutissement de 15 années de collecte d'outils qui nous ont permis donc de rassembler plus de 400 outils, de les mesurer, de nous rendre compte que les mâles et les femelles n'utilisaient pas les mêmes, et qu'en plus il semble qu'ils aient des comportements qui permettent de signaler l'entrée des galeries. Et donc ça aussi, c'est tout à fait nouveau et passionnant, et c'est une des raisons pour lesquelles il faut les protéger, mais bien évidemment, tout simplement pour eux-mêmes et pour ce qu'ils représentent dans cette forêt comme maillon très important de la biodiversité.
1: C'est votre vie, c'est votre moteur, et on vous voit et on continue à vous entendre passionné avec votre époux Jean-Michel Krief, qui immortalise aussi, il est photographe, entre autres, ces moments prodigieux avec ces grands singes. Je voudrais qu'on rende hommage, c'est pas très gai à ce moment-là, mais quand même, parce qu'il nous écoute de là-haut, à deux personnes qui ont été très importantes dans ce combat. D'abord, c'est Nathalie Baye. C'est un peu un jardin secret, mais on sait qu'elle aimait les animaux et elle aimait particulièrement ces grands singes. Et elle vous avait suivi, Sabrina Krief.
0: Oui, on a eu vraiment beaucoup de chance de l'avoir avec nous. Et depuis cette rencontre avec les chimpanzés, et même avant, en fait, quand elle avait visité l'exposition sur la piste des grands singes au muséum avec moi, elle a été toujours de tous les combats à nos côtés. Et voilà, oui, effectivement, sa disparition nous a beaucoup émus jusqu'au dernier moment, en fait. Elle était en contact avec nous et elle nous parlait tout le temps de ses souhaits, de son souhait de retourner en Ouganda.
1: C'était une grande ambassadrice de cette cause des grands singes, et puis un grand artiste aussi est parti, mais alors lui, il a laissé des œuvres qui lui survivent, et c'est magnifique. C'est un grand sculpteur, Michel Bassompierre, que vous m'avez fait le plaisir de rencontrer, tout en rondeur, son art animal, et il sublimait aussi ses grands singes, Sabrina Krief.
0: Oui, tout en rondeur, tout en douceur, il exprimait aussi les comportements des animaux par ses sculptures monumentales, ramenant en fait la nature en ville, en quelque sorte, et les animaux au cœur de nos cités. Oui, c'est un grand artiste aussi qui nous a quittés, ses œuvres perdurent, et j'espère qu'on aura la chance de pouvoir continuer continue à les admirer, mais
1: Michel,
0: grâce à sa famille aussi, voilà, qui est extraordinaire.
1: Sa famille formidable, Michel Bassompierre et ses œuvres. Alors il y a ce livre infiniment proche et Grasset qu'il vous faut lire, cette pétition, enfin ce soutien, ce crowdfunding sur Hello Asso pour se mobiliser contre le braconnage, votre projet autour des chimpanzés dans cette communauté Sébitoli en Ouganda. On va parler foot dans quelques secondes. Est-ce qu'ils savent taper du pied et jouer quelque part un peu à la balle, les chimpanzés?
0: Alors, ils ont un incroyable répertoire de jeux, ouais, qui va effectivement du saut jusqu'à la chasse aux papillons. Ils jouent à la poupée et parfois les fruits leur servent de sorte de ballon.
1: Ah oui,
0: ouais. Et le jeu est vraiment capital pour les relations sociales, pour apprendre à se déplacer dans la forêt. Donc, c'est absolument fabuleux de les regarder aussi.
1: Ça. C'est génial. Bah, merci beaucoup de les observer pour nos chères Sabrina Krief et bravo pour l'ensemble de votre œuvre aujourd'hui, avec ces années justement de travail et de passion. Merci Sabrina.
0: Beaucoup.
1: Et place au foot donc.
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1: C'est votre rendez-vous rituel donc sur ICI jusqu'au 19 juillet avec Clément Comte pour vous servir aujourd'hui. Bonjour Clément.
3: Bonjour Wendy.
1: Alors on vous le disait tout à l'heure, jour J pour l'équipe de France ce soir, mais d'abord on va faire le point sur les résultats de la soirée dernière et de la nuit.
3: Et oui, si vous dormiez, ce qui est à peu près normal hein, à 3h du matin, petite séance de rattrapage. L'Iran et la Nouvelle-Zélande ont fait match nul de partout, match nul aussi entre l'Arabie Saoudite et l'Uruguay, un partout. Et puis dans la soirée hier, pas de gagnant non plus sur les deux matchs, 0-0 entre l'Espagne et le Cap-Vert, c'est très étonnant. Les Espagnols font évidemment partie des favoris et nul aussi entre la Belgique et l'Égypte, un partout.
1: On entendait les pronostics en Haute-Savoie tout à l'heure pour les Bleus. On espère une victoire ce soir, en effet, pour l'équipe de France.
3: Oui, ce serait une très belle façon d'entrer dans cette compétition, c'est sûr, hein, face au Sénégal. Alors, depuis quelques jours, les Français affluent aux États-Unis, à New York précisément, lieu du premier match de l'équipe de France ce soir. Et forcément, les Français rassemblés à Times Square, ça fait un peu de bruit. Supporters bouillants avant ce match. Alors, on n'a pas la confirmation, mais on imagine que Léa et sa petite sœur Camille étaient bien là, avec les autres. Léa et Camille, ce sont deux Rochelaises, membres de l'association des baroudeurs du sport. Elles ont atterri hier à New York, et pour Léa, ce mondial est incontournable. Écoutez, elle est au micro d'ici La Rochelle, bien entendu.
4: J'ai 33 ans, donc j'ai vécu 98. Je suis pas footballeuse, j'ai rien à voir, on va dire, avec le milieu directement. Mais depuis toute petite, j'ai toujours beaucoup aimé les compétitions comme ça, le fait que les gens se rassemblent autour de quelque chose. Je trouve que c'est beau et la joie dans les stades est top. Donc c'est vivre ça une fois dans sa vie et c'était le rêve avec ma petite sœur. J'avais déjà fait l'Euro, se retrouver deux sœurs pendant 15 jours en début de l'été à New York. On peut rien demander de mieux pour démarrer cet été et démarrer cette Coupe du Monde avant de revenir ici et fêter, on espère, la troisième étoile et les francopholies. Hâte de vivre ça. Hâte de voir ce qui va se passer. Allez les Bleus!
1: Allez les Bleus, oui, Clément Comte face à un adversaire assez coriace ce soir, on le répète.
3: Oui, finaliste de la dernière Coupe d'Afrique des Nations, d'abord vainqueur avant le retrait du titre au profit du Maroc. Alors les Sénégalais le savent, ils ont des atouts. On en a vu pas mal des Sénégalais dans le championnat de France et notamment au FC Lorient, Bamba Dieng. Personne n'aurait franchement misé une pièce sur sa sélection il y a 6 mois. Joueur donc en Bretagne, qu'il va d'ailleurs quitter cet été. Il est passé du pire au meilleur, Nicolas Blanza.
5: Depuis des mois, Bamba Dieng bredouille son jeu et traîne son spleen. Entre méformes, blessures et même passage en équipe réserve après avoir été écarté du groupe professionnel, quand il est finalement relancé et titularisé le 20 décembre. Ce sont les 32e de finale de Coupe de France. Lorient affronte les modestes Guadeloupéens du Gosier en Régional 1, la 6e division. Après 12 minutes de jeu, le Sénégalais marque un doublé, un triplé même au bout de 38. Et c'est alors le début d'une renaissance que certains en coulisses à Lorient prédisent depuis un mois. Après une explication de texte avec son entraîneur, l'attaquant travaille d'arrache-pied pour revenir physiquement, montre une implication totale à l'entraînement et surtout, il fait preuve d'un réalisme absolu face au but. Le vidéaste du FCL confie alors à ses collègues que l'attaquant va faire un malheur sous peu. Bamba Dieng se mue en poison, devient titulaire indiscutable et empile les buts, notamment dans les matchs qui comptent. 15 au total en à peine 5 mois qui lui permettent fin mars d'être rappelé en sélection et aujourd'hui de disputer sa deuxième Coupe du Monde avec le Sénégal.
1: Le Sénégal porté aussi par leurs propres fans à New York.
3: Oui, une ambiance dingue que nous fait vivre notre reporter sur place pour ICI, Nicolas Perronnet. Chaque jour, il nous envoie une petite note vocale pour nous donner des nouvelles.
6: Je vous emmène aujourd'hui au nord de Manhattan. Je suis à Harlem, croisement de la 116e et du boulevard Malcolm X. Alors pourquoi, vous allez me dire? Eh bien parce que ce petit quartier, ici, on l'appelle Little Sénégal et ça s'entend, écoutez. Ambiance d'avant-match dans le local d'une association où les expatriés du quartier recréent l'ambiance, vous savez, du 12e Kaindé, ce collectif de supporters des Lions de la Teranga qui est connu dans le monde entier pour son maquillage, ses costumes, ses percussions dans les stades. Sauf que le 12e Kaindé, le 12e Lion en Wolof, eh ben, il ne sera pas là au match à cause des restrictions de l'administration Trump. Donc ce sont les Sénégalais de New York ici qui prennent le relais. Et ce quartier, alors c'est pas Dakar, mais il est génial quand même. Il y a des drapeaux, des répliques de la Coupe du Monde un peu partout, des maillots et puis le meilleur poulet yassa que j'ai jamais mangé. Voilà, allez les Bleus quand même.
3: Allez les Bleus,
1: bah oui. Fin gastronome.
3: Pas mal, pas mal. Allez les Bleus, donc France-Sénégal, c'est ce soir à 21h, dès 20h30 sur ICI, en direct et en intégralité avec Nicolas Perronnet, donc qui se régale, Pierre Clément et notre consultante Charlotte Lorgeret.
1: Et vous-même, Pierre Clément.
3: Et j'y serai aussi.
1: Sur ICI, 20h30, toutes vos antennes ici.fr, je vous le disais, calendrier, portrait des joueurs, vous saurez tout sur le mondial. Je vous laisse avec l'info locale, la bonne humeur, la proximité. Chers amis, vous pouvez écouter cette émission en replay, la partager aussi sur notre application. Demain, 13h, on se retrouve pour Ma France. Merci encore de votre fidélité.
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8: 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D'abord, ce mercredi 17 juin, de 14h30 à 16h. 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

0: Troisième sexe, c'était Indochine sur votre radio. Ici Lorraine, bel après-midi. On continue à dérouler cette semaine et ces après-midi qui défilent avec des idées de sortie, des balades, des rencontres et puis la musique que l'on partage avec vous, comme d'habitude. Souvenirs et nouveautés jusqu'à 19h. Côté souvenirs, les lacs du Connemara. Vous les avez peut-être chantés, voire dansés ce week-end lors d'une grande soirée. Eh ben, vous allez pouvoir l'écouter dans un instant. Avant ça, il y aura Gaëtan Roussel avec Tout s'en va, c'est son nouveau tube. Et c'est déjà sur votre radio ici Lorraine.
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2: Chaque jour sur votre radio, on vous propose un éclairage sur des réussites bien de chez nous. Et on s'intéresse à un jeu de société vosgien, Jules.
3: Un jeu 100% lorrain, il s'appelle Gamblist, une sorte d'hybride entre un jeu de culture générale et un jeu de poker. Pour inventer un truc pareil, il fallait bien deux vosgiens. Ils sont deux, un passionné de jeu pour le concept, un illustrateur de BD pour les dessins. Le jeu est commercialisé depuis le mois dernier, Marie Roussel.
4: L'idée a germé dans la tête de Thomas Touvenin il y a 4 ans. Cet employé de bureau a toujours été un grand fan des jeux de société.
5: Je me suis dit, tiens, ça pourrait être intéressant de créer mon propre jeu qui convienne à mes attentes.
4: Et c'est comme ça que la règle du jeu de Gamblist est née.
5: L'idée, c'est qu'on va avoir des questions ouvertes. Par exemple, on va vous demander de lister des animaux de la ferme. Tous les joueurs vont devoir écrire un maximum de bonnes réponses. Et derrière, la fameuse phase de poker, c'est l'idée de miser si on pense avoir écrit plus de bonnes réponses que les autres. Alors, on sait combien de réponses on a. On ne sait pas si elles sont toutes bonnes, mais surtout ce qu'on ne sait pas, c'est combien les autres en ont écrit. Et donc on va pouvoir venir miser si on pense en avoir plus pour à la fin essayer de remporter la mise. Et on peut aussi donc gagner au bluff comme au poker. Si on arrive à se faire se coucher les autres, on peut l'emporter en ayant moins de bonnes réponses.
4: Un jeu 100% vosgien puisque cet habitant de Charmes a fait appel à Yann Thomas, un dessinateur de BD d'Épinal pour la partie design.
6: Comme dit, à la base, je suis vraiment beaucoup plus dans l'univers du dessin animé, de la bande dessinée. Ça a été l'occasion de sortir un peu de ce que je connaissais, découvrir un nouvel univers. Et c'est vrai que c'est ça qui ressort beaucoup dans les conventions, dans les salons qu'on a fait. C'est que les gens aiment beaucoup parce que ça dénote, mais dans le bon sens, en fait. Ça ressort vraiment différemment parce que c'est pas habituel de ce qu'on voit d'habitude dans tout ce qui est jeu de société.
4: Une manière pour ce duo de sortir leur épingle du jeu.
6: C'est vrai que c'est pas un milieu simple.
4: Thomas Touvenin, qui a rempli son premier objectif avec plus de 80 préventes, se veut confiant pour la suite.
5: Il y a énormément de jeux de société qui sortent chaque année. Et donc, pour réussir à se faire sa place quand personne ne nous connaît à la base, il faut vraiment s'imposer et ça prend beaucoup de temps. Et ça fait peur. Il y a beaucoup d'auteurs de jeux de société qui sont freinés par cette étape, ce saut dans le vide de « allez, je me lance, je m'investis à fond dans cette partie-là ». Puis il y a forcément, comme je suis tout seul à gérer ça, tout l'aspect communication, il y a toute une part d'investissement. Il faut pouvoir fabriquer une première salle de jeux de société. Donc oui, ça, il a fallu faire un investissement, mais c'est un pari sur l'avenir.
4: Prochaine étape pour le créateur, c'est de continuer à faire vivre ce jeu à travers des extensions. Thomas Touvenin a même lancé en parallèle une application pour actualiser la partie culture générale et prolonger la vie de Gamblist dans les années à venir.
3: Et le jeu coûte actuellement 25€. Si vous voulez l'acheter, rendez-vous sur notre site ici.fr sur la rubrique « Ici, ça marche ». On vous a redirigé vers la page Instagram et le site de Gamblist.
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1: On passe l'après-midi ensemble, merci d'être avec nous sur votre radio préférée. Il est 14h, les infos.
2: Près de 900 000 demandes déposées pour l'aide aux grands rouleurs. Chiffre communiqué par Bercy aujourd'hui, le guichet va rester ouvert jusqu'à la fin du mois de juillet. Les virements apparaîtront sur les comptes à partir de demain. Depuis l'annonce d'un accord de paix au Moyen-Orient cette semaine, le prix du baril brut descend fortement. Donald Trump assure que le détroit d'Ormuz sera complètement ouvert vendredi, jour de la signature du cadre d'accord trouvé entre Téhéran et Washington. Au lendemain de nombreux rassemblements devant les tribunaux français, les personnels du tribunal de Paris dénoncent l'aveuglement persistant du ministère de la Justice. Dans leur motion, ils rappellent leur profonde émotion suscitée par le drame subi par la petite Liana, 11 ans, mais dénoncent aussi la mise en cause des magistrats. Il faut faire en sorte que l'IA, l'intelligence artificielle, profite aux Français. Sébastien Lecornu, le Premier ministre, annonce 665 millions d'euros d'investissements supplémentaires dans le domaine et le début de son usage par les services de l'État. On y est, l'équipe de France entre dans son mondial et affronte le Sénégal à 21h ce soir. Les Bleus favoris partent à la conquête d'un troisième sacre, à suivre en direct avec notre émission spéciale sur ici et ici.fr. Et puis c'est une nouvelle vague de chaleur qui s'installe depuis hier et pour la semaine. Jeudi, le thermomètre va encore grimper sur une large partie du pays, entre 34 et 38 degrés attendus de l'intérieur du sud-ouest au centre-est et au nord-est, en passant par le centre-val de Loire et le bassin parisien. Des orages sont prévus en fin de semaine à l'ouest et au nord-ouest.
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4: Le temps cet après-midi en Lorraine, ce sont des nuages qui vont peu à peu se dissiper pour laisser place à des éclaircies d'ici à la fin de journée, avec des températures qui sont comprises entre 25 et 32 degrés, avec les maximales pour le Grand Nancy. Profitez-en pour aller vous rafraîchir à côté des jets d'eau du parc de la Pépinière. Et pour cette nuit, ça devrait être une nuit claire et dégagée, avec des températures qui devraient être comprises entre 15 et 20 degrés. Donc il va continuer de faire chaud cette nuit. Vous êtes en voiture, n'hésitez pas à consulter la page Facebook de notre partenaire InfoRadar 54. Passez une très belle après-midi avec votre radio, ici Lorraine.
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0: Wicked Game, des souvenirs avec Chris Isaac sur votre radio ici Lorraine. Le festival Map and Roll à Villers-de-Nancy débute ce vendredi. Je vous en parle dans un instant. Je vous le fais découvrir après votre quart d'heure 100% chansons françaises avec Zazie, Florent Pagny et Joe Dassin pour emmener tout le monde.
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1: Envie de faire la fête avant l'heure dans une ambiance totalement givrée et pailletée? Alors préparez-vous. Ce vendredi, dès 18h15, le festival Map'n'Roll débarque aux 4 rues Albert 1er à Villers-les-Nancy pour une édition spéciale Drag & Disco. Au programme de votre soirée, une programmation musicale 100% locale, du mapping vidéo spectaculaire et des performances scéniques uniques. Pour cette troisième édition, la ville s'associe aux étudiants du lycée Claude Donneau, mais aussi à l'Autre Canal et à l'association nancéenne Le Bon Tempo. Ensemble, ils transforment le patrimoine villarois en un véritable laboratoire culturel, festif et haut en couleur qui célèbre la diversité et la création. C'est le rendez-vous parfait. Célèbre la diversité et la création. Pour s'amuser, danser et découvrir des artistes émergents du territoire, ce vendredi à Villers-les-Nancy.
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0: Simon est sur votre radio ici Lorraine. Des souvenirs justement à partager avec vous avec Youssoundour et Néné Chéri. 7 Seconds, c'est dans un instant. Il y aura Alain Chamfort. Et entre les deux, une nouveauté que vous adorez, Pascal Obispo en duo avec Francis Cabrel. On comprend pas pourquoi c'est pas arrivé plus tôt. Les voici avec Il faudrait que pleuve l'amour. Ça arrive juste après ça.
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1: Merci d'être avec nous, vous écoutez ici Lorraine. Il est 15h, voici les infos.
2: La relaxe pour un animateur du périscolaire suspecté d'agression sexuelle. Il était jugé à Paris aujourd'hui par le tribunal correctionnel. Les juges ont estimé que l'infraction n'était pas suffisamment caractérisée. Les prix à la pompe vont-ils baisser? Oui, selon les professionnels. Si l'accord entre les États-Unis et l'Iran se concrétise, 3 mois après le début de la guerre, le baril de pétrole passe sous les 80$ pour la première fois. Le gasoil repasse aussi en dessous de la barre des 2€ le litre. Tout ça pour ça, Shein va quitter le BHV, le grand magasin parisien cède le fonds de commerce à une autre enseigne. L'ouverture de la première boutique physique du géant chinois avait provoqué, on s'en souvient, un tollé en novembre dernier et accéléré aussi la fuite de marques comme Dior, Sandro ou encore Guerlain. Cette mise en garde de l'application Yuka, elle prévient les consommateurs de la présence d'un colorant controversé dans 65% des sirops à la menthe commercialisés en France. Des fabricants ajoutent ce colorant artificiel appelé bleu brillant ou E133 pour donner une couleur verte au sirop. Tesser, Carrefour, Coopérative ou encore Plein Sud Lidl sont des marques concernées. La canicule est de retour après l'épisode de chaleur de mai. Des records de température vont tomber cette semaine à partir de demain et le mercure pourra atteindre 38 degrés par endroit, voire 40 en toute fin de semaine avant l'arrivée des orages. Le thermomètre qui monte également à quelques heures de l'entrée en lice des Bleus dans la Coupe du Monde de foot. La France affronte le Sénégal à 21h. Ce sera bien sûr à suivre sur ICI et sur ICI.fr.
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4: Le temps cet après-midi en Lorraine, ce sont des nuages qui vont peu à peu se dissiper pour laisser place à des éclaircies d'ici à la fin de journée avec des températures qui sont comprises entre 25 et 32 degrés avec les maximales pour le Grand Nancy. Profitez-en pour aller vous rafraîchir à côté des jets d'eau du parc de la Pépinière. Et pour cette nuit, ça devrait être une nuit claire et dégagée avec des températures qui devraient être comprises entre 15 et 20 degrés. Donc il va continuer de faire chaud cette nuit. 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Passez une très belle après-midi avec votre radio ICI Lorraine.
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0: C'était McDonald's sur votre radio ici Lorraine. Et si vous alliez profiter du salon Sentez-vous bien à Épinal ce samedi, je vous en parle après votre quart d'heure 100% chansons françaises avec cette fois-ci Eddy Mitchell, Louane et Laurent Voulzy. Alors restez avec nous.
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0: Signez-moi, c'était Cassav sur votre radio ici Lorraine. On a Syl, Marine et Mered qui vous emmènent jusqu'aux infos de 16h. Ce serait dommage de manquer ça, alors restez avec nous.
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1: L'heure du goûter approche, merci d'être avec nous, bel après-midi. Tout de suite les infos, il est 16h.
2: Nouvelle vague de chaleur s'installe toute cette semaine. Entre 34 et 38 degrés sont attendus de l'intérieur du sud-ouest au centre-est et au nord-est, en passant par le centre-val de Loire et le bassin parisien. Des orages sont prévus en fin de semaine, ainsi que des pointes à 40 degrés, indique Météo France. Près de 900 000 demandes déposées pour l'aide aux grands rouleurs, chiffre communiqué par Bercy. Le guichet va rester ouvert jusqu'à la fin du mois de juillet. Les virements apparaîtront sur les comptes à partir de demain. Et puis, depuis l'annonce d'un accord de paix au Moyen-Orient cette semaine, le prix du baril brut descend fortement. Donald Trump assure que le détroit d'Ormuz sera complètement ouvert vendredi, jour de la signature du cadre d'accord trouvé entre Téhéran et Washington. Au lendemain de nombreux rassemblements devant les tribunaux, les personnels du tribunal de Paris dénoncent l'aveuglement persistant du ministère de la Justice. Dans leur motion, ils rappellent leur profonde émotion suscitée par le drame subi par la petite Liana, 11 ans, mais dénoncent donc la mise en cause des magistrats. On y est, l'équipe de France entre dans son mondial et affronte le Sénégal. À 21h ce soir, les Bleus favoris partent à la conquête d'un troisième sacre, à suivre en direct avec notre émission spéciale sur ici et ici.fr dès 20h30 pour l'avant-match. Et puis elle va faire son retour du 21 juin au 14 septembre. La vasque olympique et paralympique de Paris 2024 va enchanter à nouveau les Parisiens et les touristes de passage dans le jardin des Tuileries. Elle s'élèvera dans le ciel chaque soir au coucher du soleil.
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4: Le temps cet après-midi en Lorraine, ce sont des nuages qui vont peu à peu se dissiper pour laisser place à des éclaircies d'ici à la fin de journée, avec des températures qui sont comprises entre 25 et 32 degrés, avec les maximales pour le Grand Nancy. Profitez-en pour aller vous rafraîchir à côté des jets d'eau du parc de la Pépinière. Et pour cette nuit, ça devrait être une nuit claire et dégagée, avec des températures qui devraient être comprises entre 15 et 20 degrés. Donc il va continuer de faire chaud cette nuit. 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Passez une très belle après-midi avec votre radio Ici Lorraine.
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0: Écran total, c'est nouveau Benjamin Biolay dans votre radio ici Lorraine. Vous allez pouvoir profiter de l'après-midi avec du sport notamment. Et Laurent Piloni qui nous accompagne, il ne commence jamais le match sous les projecteurs. Pourtant, ce sont eux ou elles qui possèdent les clés de la victoire. Qui sont ces sportifs ou sportives capables de transformer des mois de frustration en un instant de grâce absolue? Voici le portrait de ceux que l'on n'attend pas. C'est avec vous, Laurent Piloni, dans l'esprit sportif.
1: Dans le sport, il existe une frontière invisible, une ligne de craie qui sépare ceux qui sont dans la lumière de ceux qui attendent dans l'ombre. Sur le banc, un joueur observe le jeu, une veste sur les épaules pour garder ses muscles chauds, mais surtout pour masquer le feu qui brûle en lui. Depuis le début de la saison, sa place est ici. C'est une position cruelle. Il faut être prêt à 100% pour un moment qui n'arrivera peut-être jamais. Pourtant, son rôle commence bien avant le coup de sifflet. Dans le vestiaire, lorsque la pression fait trembler les mains des leaders, c'est lui qui apporte le calme. C'est lui qui distribue aussi les bouteilles d'eau, qui crie pour encourager, qui analyse le jeu adverse, qui donne des conseils à ses coéquipiers. Il est le gardien de l'état d'esprit de l'équipe. Puis, le scénario catastrophe se produit. À quelques minutes de la fin d'un match décisif, le score est bloqué. Un titulaire s'effondre, épuisé ou blessé. Le coach se retourne, le regard est bref, le signe de tête immédiat. Le remplaçant retire sa veste d'un geste sec. Il n'a pas le temps de s'échauffer l'esprit, il doit être chaud instantanément. Il entre alors que le public retient son souffle, parfois sceptique. Il n'a que quelques actions pour exister, quelques secondes pour transformer des mois de frustration et d'entraînement solitaire en un coup d'éclat. Sur le premier ballon, l'instinct prend le dessus. Une feinte, une impulsion, un geste parfait. Contre toute attente, c'est lui qui débloque la situation et offre la victoire à la dernière seconde. Le match se termine dans un éclat de joie. Ses partenaires se ruent sur lui, conscients du miracle. Mais lui regarde déjà ses coéquipiers avec un sourire humble. Cette histoire rappelle que si les titulaires commencent les matchs, ce sont souvent ceux que l'on n'attendait pas qui signent les plus belles victoires.
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0: Phil Collins, c'était dans vos après-midi ici, Lorraine. Étienne Daou, Les Enfoirés et Jean-Jacques Goldman en duo avec Michael Jones. C'est votre quart d'heure 100% chanson française qui arrive. Et juste après, je vous inviterai à découvrir les ateliers nature et la soirée rose qui vous attend au Jardin Botanique. C'est cette semaine. Je vous donne tous les détails dans quelques minutes.
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1: Envie de connecter vos enfants avec la nature ou de passer une soirée mémorable en plein air, le Jardin Botanique Jean-Marie Pelle de Villers-les-Nancy vous propose deux superbes rendez-vous cette semaine. D'abord, ce mercredi 17 juin, de 14h30 à 16h, c'est le Club Nature pour les enfants de 7 à 10 ans. Vos petits aventuriers vont participer à l'atelier Championne de l'adaptation pour découvrir tous les secrets de survie des plantes. Le tarif est à 5,70 et la réservation est obligatoire. Puis ce vendredi 19 juin, place au grand avec la fameuse soirée rose. De 19h à 22h30, venez vivre un moment original et festif en plein cœur de la roseraie. Attention, dress code obligatoire, tout le monde en rose. Pensez bien à réserver vos places sur le site internet du Jardin Botanique et profitez de cet événement ici Lorraine, vendredi soir de 19h à 22h30.
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1: Zao de Sagazan est dans vos après-midi ici, Lorraine. Merci de la passer avec nous, d'ailleurs, cet après-midi, avec de l'humour également pour vous accompagner. Plus que quelques semaines avant d'exposer notre superbe corps aux yeux des autres dans un maillot moulant. Alors, pour aider à perdre nos derniers petits branlets, Fred Ballard a demandé conseil auprès de ses experts minceurs dans l'humour en tube.
2: Je suis allé chez Body Perfect Club, j'ai pris un abonnement 6 mois et j'ai remarqué avec l'abonnement, mesdames et messieurs, t'es pas obligé d'aller au club tous les jours, mais t'es obligé d'être prélevé tous les mois.
3: Ah bah oui, on peut pas tout avoir, hein. Entre un corps d'Apollon et un compte en banque de trader, il faut choisir. Et à quelques semaines des vacances au bord de la mer, Célig a choisi de faire dégonfler sa brioche et son compte en banque.
2: Donc j'ai pris mon prélèvement 6 mois, j'y suis allé et j'ai fait la connaissance du coach, Bobby. Il vient des States. Bobby, le killer de kilo, il l'appelle là-bas. Il m'a vu arriver, il a fait comme ça. Ouh là là ! Mais dis-moi, tu es gras comme un cheeseburger, toi !
3: Alors ça, c'est dur à avaler, hein, venant d'un Américain. De toute façon, en ce moment, tout est assez dur à avaler de la part des Américains. Donc, il vaut mieux être gras comme un jambon beurre qu'être gras comme un cheeseburger. Et côté régime estival, Justinès s'y connaît pas mal.
4: J'ai commencé à faire plein de recherches sur les régimes. Il y en a que vous connaissez certainement, keto, du camp, jeûne intermittent du spectacle. J'ai découvert un mouvement récemment, le respirianisme. Le principe est simple, c'est se nourrir d'air et de soleil. C'est le Soudan.
3: Voilà, et la vie au Soudan, c'est pas hyper marrant. Donc n'ayons pas honte hein, de nos kilos en trop. Gardons nos poignées d'humour. Les bouées, c'est la vie. Le gras, c'est la joie.
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0: le blues.
1: C'était Michel Jornès.
0: Charlotte Cardin et les Négresses Vertes arrivent dans un instant. J'en suivrons les infos de 17h et puis des sorties, des rencontres et des balades. C'est toujours avec votre radio ici Lorraine jusqu'à 19h.
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0: Si vous en doutez, l'été, ce sera vraiment demain. Voilà l'été sur votre radio, ici Lorraine.
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0: Belle fin de journée, merci d'être avec nous sur votre radio ici Lorraine, 17h. Les infos à 17h, c'est avec Mande Chibani. Bonjour Mande.
2: Bonjour Damien, bonjour à tous.
0: Les habitants de la communauté de communes du Pays du Sel et du Vermois doivent restreindre leur consommation d'eau.
2: Oui, la collectivité vient en effet de prendre un arrêté pour restreindre provisoirement la consommation d'eau sur ce territoire situé au sud-est de Nancy. Les maires des communes concernées, comme Saint-Nicolas-de-Port, Varangéville ou encore Dombasle, demandent à leurs habitants de limiter leur consommation d'eau au strict nécessaire. Pour le reste, il est interdit d'arroser son jardin, de remplir sa piscine ou de laver sa voiture. Des restrictions qui s'expliquent en partie par la forte sollicitation des ressources en eau à cause de la chaleur et à un réseau de distribution très fragilisé en raison de sa vétusté. C'est en tout cas une première dans ce territoire, explique Christopher Varin, le maire de Varangéville.
3: C'est une première, en fait, on est en train d'anticiper l'arrivée de l'été. C'est une première sur notre territoire, mais ce n'est pas une première sur notre département. Le département des Vosges est en situation de vigilance. Donc, ce qu'il faut savoir, c'est que les Vosges sont en amont du bassin versant de la Meurthe. Et donc, si eux sont en situation de vigilance, Laval le sera bientôt également. Donc, nous faisons en sorte d'anticiper la situation pour pouvoir garantir la ressource sur toute la durée de l'été. Et donc, on adapte nos comportement au bouleversement climatique. En fait, l'idée, c'est vraiment d'être dans l'anticipation et pas dans le fait de subir des situations de sécheresse. L'idée, c'est de préserver la ressource en amont pour ne pas se retrouver dans des situations de pénurie d'eau au plus fort de l'été.
2: Christopher Varin, maire de Varangéville, la commune de Gondreville dans le Toulois, a également pris un arrêté de restriction d'usage de l'eau pour les mêmes raisons. L'autre grand sujet d'actualité, c'est bien sûr la Coupe du Monde de foot et l'entrée en lice ce soir de l'équipe de France. Les Bleus affrontent le Sénégal à 21h au stade du MetLife à New York. Un premier match pas facile pour les hommes de Didier Deschamps. Ils auront face à eux les finalistes de la Coupe d'Afrique des Nations. Une rencontre à suivre sur votre radio. Ici, retrouvez-nous dès 20h30 pour l'avant-match.
0: Une conductrice de bus a été violemment agressée le week-end dernier à Chavigny, près de Nancy.
2: Oui, les faits ont eu lieu dimanche en voulant s'opposer à deux jeunes qui tentaient de voler des objets à d'autres passagers. Elle a été rouée de coups, blessée et hospitalisée. Les auteurs présumés de cette agression ont été interpellés hier et placés en garde à vue, ils le sont toujours. Un animateur d'une école parisienne poursuivi pour agression sexuelle sur mineurs a été relaxé par le tribunal correctionnel. Les juges ont estimé que l'infraction n'était pas suffisamment caractérisée. Il s'agissait de la première affaire jugée depuis la multiplication d'accusations de violence dans le périscolaire parisien. Depuis le début de l'année 2026, 132 agents ont été suspendus dans les écoles de la capitale. Les aides du gouvernement pour les gros rouleurs commencent à être versées. Près de 900 000 demandes ont été enregistrées. 670 000 de ces demandes ont été mises au paiement. Les virements de 100 euros apparaîtront sur les comptes des bénéficiaires à partir de demain. Et puis, la SNCF met en vente 100 000 billets de TGV Inouï à partir de 19 euros pour voyager au mois d'août pendant 3 jours, d'aujourd'hui à jeudi. Vous pourrez acheter des billets à 19 euros, donc en seconde classe, et à 29 euros en première classe. Ils concerneront des voyages allant du 3 au 31 août 2026. Ce sont des offres promotionnelles pour soutenir le pouvoir d'achat des Français, selon la SNCF.
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2: Damien, voilà l'été, comme vous le disiez, ouais. Et ça va chauffer.
0: Ça va chauffer. Alors, ça chauffe déjà pas mal hein, cet après-midi, même s'il y a des nuages et encore des risques d'averses en fin de journée. Alors, très localisé, hein, quelques gouttes ici ou là. On a pu en avoir une très légère sur la métropole du Grand Nancy il y a quelques minutes. C'est le cas également dans les Vosges. On a des températures relevées actuellement de 26 à Corcieux, 27 à Remiremont, 29 à Vittel et à Colombey-les-Belles. On a 26 degrés à Nancy actuellement. Et demain, eh bien, sous un franc soleil, un ciel bien bleu dès le matin, à peine voilé là dans la matinée, mais très dégagé dans l'après-midi, on va avoir des températures qui vont dépasser les 30 degrés. 27 à Gérardmer, 29 à Remiremont, 30 à Saint-Dié, Épinal et Lunéville, 31 à Neuchâtel, Nancy, Toul et Pont-à-Mousson, demain au meilleur de la journée. Et ça va durer quelques jours, donc là on va s'attendre à avoir des températures et peut-être même des records dès ce week-end. Et les températures qui pourraient passer la barre des 35 à 36 degrés, nous dit Météo France. Donc voilà, on va vraiment avoir l'été qui débute demain, même si sur le calendrier c'est à la fin de la semaine, hein. Oui. Un petit peu d'avance.
2: N'oubliez pas la crème, Damien.
0: Ah non, on va en avoir besoin, hein. Puis la bouteille d'eau sur le crâne. Ah bah vous me direz, on a l'avantage de pouvoir en mettre partout, on s'en met pas dans les cheveux.
2: C'est vrai.
0: Ça, c'est pratique. Non, sinon ça fait du gel, ça colle. Moi j'ai pas
2: c'est
0: de problème.
2: C'est vrai que c'est un avantage. Voilà,
0: attention à vous par contre. Vous nous retrouvez tout à l'heure à partir de 18h.
2: Oui.
0: À tout à l'heure. La route avec vous au 03 83 36 ans. Il y a plusieurs zones de ralentissement. Vous êtes sur la RN4, la 31. Attention à hauteur de Toul si vous venez notamment de Bar-le-Duc ou encore du PH2J. On a de légers ralentissements dès l'embranchement jusqu'au moulin de Chaudenay. Hein. C'est un trafic assez chargé dans ce secteur. Et puis sur la 33, deux perturbations. Une à hauteur de Villon-Vermois sur la grande ligne droite qui vous emmène vers Saint-Nicolas-de-Port et puis ça reprend après à hauteur de la 33 sur la zone de travaux avant Rosières-Rosalines. Trafic légèrement perturbé dans ce secteur. Pour la descente direction Maxéville, vous retrouverez cette fois-ci 5 minutes de perturbation sur la zone à 70. Ailleurs, ça commence à être chargé, notamment dans la métropole du Grand Nancy sur les grands axes. Attention à rue Jeanne d'Arc, boulevard des Aiguillettes, boulevard des Nations également, et puis si vous êtes boulevard Lobo, trafic assez chargé. On quitte la Meurthe-et-Moselle pour les Vosges, où là on a du vert quasiment partout. À Épinal, encore un petit peu de monde ce soir, une nouvelle fois. Si vous êtes à hauteur de l'avenue de la République, c'est pareil si vous êtes venu du TAC. On a pas mal de monde rue de Nancy et en venant de Golbey, faubourg de Nancy. Donc prudence dans ces secteurs. 03 83 36 20 20.
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0: Attention sur les zones de travaux, surtout il y en a pas mal dans la région. Voici Gérard Blanc, une autre histoire sur votre radio ici Lorraine.

0: Une autre histoire avec Gérard Blanc.
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0: On va découvrir une autre histoire dans un instant, une grande histoire de la Lorraine. Je vous emmènerai visiter le château d'Arouet qui vous attend pour des visites tout l'été. C'est à découvrir après Vita. Voici Ça fait mal, son nouveau tube.

0: écoutez Vita sur votre radio, ici Lorraine.
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3: Ce matin, on vous emmène dans l'un des plus beaux joyaux lorrains, le château d'Arouet. Certains sont passés devant pendant des années sans véritablement le découvrir. Aujourd'hui, il est ouvert au public. On va en profiter pour aller découvrir l'histoire de cet endroit. On passe la grande grille en fer forgé et on arrive jusqu'à l'entrée. Bonjour Jade.
4: Bonjour.
3: On vient d'entrer dans le grand hall. C'est quoi l'histoire de ce château pour le rappeler ?
4: C'est un emplacement qui est très très ancien. D'abord, il y a eu une forteresse médiévale, il y avait un autre château au XVIe siècle, donc à la Renaissance, puis notre château d'Arouet, donc du XVIIIe siècle, construit par Marc de Beauvau-Craon, qui était un bon ami du duc Léopold, très connu notamment à Lunéville. Sachant que c'est le même architecte, ouais, c'est pour ça qu'on va retrouver certaines similitudes dans la structure, comme dans l'architecture, notamment le fait que l'escalier, par exemple, soit sur le côté et qu'on puisse voir directement les jardins depuis la façade, ce qui n'est pas commun.
3: C'est ça, on arrive, donc on a passé cette grande porte vitrée qui est intérieure. On a un premier hall et puis on a un deuxième salon juste derrière.

0: Donc les tapisseries qu'on y trouve, c'est un cadeau de mariage du duc Léopold à Marc de Beauvau-Craon. C'est un ensemble de 12 tapisseries normalement, même si aujourd'hui nous n'en avons plus que 11.
1: D'accord.
0: Car la 12e a brûlé lors de sa restauration.
1: Alors on a effectivement de chaque côté les appartements privés, c'est ça, c'était les chambres finalement.
0: Oui, alors au 18e siècle, c'est un siècle d'apparat, c'est-à-dire que le but c'est de démontrer, de faire de la démonstration de vie.
1: D'accord.
0: Donc chacun a son appartement, c'est tout l'intérêt des salles en enfilade.
1: D'accord.
0: Et le but c'est de recevoir chacun aussi de son côté ses propres amis. Donc à gauche là, les appartements du prince privés aujourd'hui, donc on n'a pas accès même pour le public. Et à droite, les appartements de la princesse qui sont ceux qu'on visite en temps normal.
1: On peut aller visiter, non ?
0: Bien sûr.
1: On arrive, donc on traverse ce grand salon et puis on arrive tout de suite sur ce qui est là un autre grand salon, c'est là que recevait la princesse.
0: Entre autres, c'est la première salle de réception, donc ça pouvait servir de salle de jeu, de salle à manger. Au XVIIIe siècle, c'est très polyvalent. Aujourd'hui, c'est le salon Alexandre, qu'on appelle comme ça en raison des tapisseries, parce qu'en fait, l'ensemble de 12 représente Alexandre le Grand.
1: Des visites et une histoire à découvrir tous les jours, excepté le lundi. C'est de 10h à 18h jusqu'au 1er novembre.

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1: Belle fin de journée avec ici Lorraine et Patrick Fleury à l'instant. La suite c'est en musique avec Roberta Flack. Comme chaque après-midi, on va regarder vos conditions de circulation. Attention hein, sur la 33 dans le sens Nancy-Lunéville. On est ralenti à 3 km avant la sortie Saint-Nicolas-de-Port en raison d'une zone de travaux avec un abaissement de la vitesse à 90 km/h. Autre zone de travaux donc. Prudence dans ce secteur. Merci Delphine pour l'information. Vous continuez à nous appeler 03 83 36 20 20.
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0: Robert Fleck était sur votre radio. Ici Lorraine, 17h31.
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0: Pas mal de perturbations dans la région et principalement autour de la métropole du Grand Nancy, ça va pas vous étonner, mais attention, si vous êtes du côté de Brabois, grosse perturbation avec un poids lourd en travers de la route qui vous emmène entre l'avenue de Bourgogne et la rue de Nancy, direction Chavigny. On a de grosses difficultés dans ce secteur-là et c'est complètement saturé sur l'avenue de Bourgogne. Ça commence même dès le passage notamment de la station essence en montant vers l'hôpital depuis Brabois, depuis Vendeuvre. Si vous êtes également sur l'avenue de la Forêt de Haye au passage de l'Hippodrome, saturation totale, 25 minutes de perturbation, c'est le cas également autour des écoles. Si vous êtes en face de l'hôpital, tout le secteur est saturé, ça occasionne des perturbations sur l'autoroute, notamment pour y rentrer en direction de l'Axou si vous venez notamment de Lunéville. 10 minutes d'embouteillage signalé, donc de grosses perturbations en venant de Lunéville direction l'Axou, au passage notamment de la sortie du CHRU. C'est une grosse pagaille dans tout le secteur avec un camion en travers, donc on le rappelle, sur le bout de la vue de Bourgogne, juste avant le pont de l'autoroute. Donc grosse difficulté, grosse perturbation attendue dans ce secteur et pendant un petit moment encore. Vous êtes vigilant également sur la 33. On a deux zones de ralentissement. On a une zone à hauteur de Ville-en-Vermois avec des ralentissements juste avant la sortie Saint-Nicolas-de-Port. Il y a une zone de travaux dans le secteur avec une vitesse limitée à 90 km/h. Et puis une seconde, là vous la connaissez depuis un petit moment, elle est installée, celle-ci, celle de Rosay-Rossaline. 10 minutes de perturbation avant d'accéder à la zone de travaux puis de la traverser avec une vitesse réduite encore une fois. Attention sur la zone de travaux de la N57. On n'est pas épargné par les zones de travaux en ce moment. Et donc en direction d'Épinal, vous perdez 10 minutes de plus depuis Flavigny. Attention dans ces secteurs, vous retrouverez une énième zone de travaux, dites donc, du côté de Maxéville, dans la descente du Zénith, cette fois-ci vitesse limitée à 70 km/h, cette fois-ci ça vous fait perdre 10 minutes, là aussi, sur un trajet en direction de Champignol et de Pont-à-Mousson depuis le plateau de Haye. Donc, grosse difficulté à cette heure-ci. Vous serez prudent, l'entrée de la métropole également par le rond-point Marcel Brault est bien chargée. Dans les Vosges, on a du vert à cette heure-ci, rien à signaler. Mise à part à Épinal, toujours, grosse difficulté. Faubourg de Nancy et avenue de la République également. Le trafic est très chargé dans ce secteur. 03 83 36 20 20 pour justement nous appeler et faire part de vos perturbations sur la route.
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0: Dans un instant, on va parler de l'actualité musicale des dernières 24 heures avec Émilie Mazoyer. Ça s'appelle Décibel. Vous verrez que Taylor Swift est officiellement la musicienne la plus riche du monde. Ah oui, on va en parler après Alain Souchon. Voici le baiser.

0: Le baiser, c'était Alain Souchon sur votre radio. Ici Lorraine, voici Émilie Mazoyer pour Décibel.
1: Salut tout le monde. Émilie au rapport pour votre dose quotidienne d'actualité musicale. Si vous croisez Benabar, souhaitez-lui bon anniversaire de notre part, mais surtout n'organisez pas un dîner, il risque de ne pas se pointer.
2: Bon,

au télé pour ses 57 ans, pourquoi pas? Mais attention, dès demain, retour en répète pour Benabar, qui cartonne en ce moment avec son nouvel album Le Soleil des Absents et qui est annoncé sur une dizaine de festivals d'été et en tournée partout en France à partir du mois de novembre. La chanteuse américaine Taylor Swift est officiellement la musicienne la plus riche du monde. $2 milliards, c'est le montant de la fortune personnelle de Taylor Swift. À 36 ans, c'est pas mal, hein. Moi, à 36 ans, j'avais toujours pas rempli mon livret A. Des revenus stratosphériques, donc, qui viennent de ses méga tournées et aussi de ses chansons. Taylor Swift étant désormais propriétaire de tous ses enregistrements et elle a payé pour ça, à contre-courant total de Bruce Springsteen, Justin Bieber, Sting, Bob Dylan ou Britney Spears, qui ont tous récemment vendu leur catalogue à de grosses sociétés spécialisées. Michael Goldman, le fils de Jean-Jacques, quitte son job de directeur de la Star Academy.

Il a pourtant un bilan ébouriffant, hein, Michael Goldman, après les succès de Pierre Garnier, Elena, Marine et Marguerite. Mais voilà, monsieur le directeur raccroche la Starac après 4 saisons. Et pour le remplacer, la rumeur parle de Quentin Mossiman, gagnant de l'émission en 2008, devenu DJ et producteur à succès. Le nom de Icar circule aussi pas mal en ce moment. Dossier à suivre. Elle s'apprête à sortir son 12e album et elle enchante notre printemps avec sa nouvelle chanson dansante et légère comme une bulle de savon. Peu importe, Zazie vient d'annoncer sa tournée qui commencera à Strasbourg en mars 2027 et qui va durer des mois et des mois de bonheur en perspective.

0: Zazie sur votre radio, ici Lorraine, et avec vous ce soir dans Décibels, Émilie Mazoyer. C'est une émission raccourcie car le foot va prendre le relais. Ah oui, à 20h30. Ça va pas nous empêcher de mettre une ambiance de Coupe du Monde dès 20h avec vous, évidemment, pour partager la musique. Et donc ensuite, à 20h30, le match France-Sénégal pour l'ouverture de la Coupe du Monde des Bleus ce soir à New York.
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0: En attendant, nous, on va jouer, hein, puisqu'on a des places de ciné pour vous, autant vous les offrir. On vous invite au Ciné-Palace à Épinal ce soir en jouant à la quiche aux chansons. Retrouvez une chanson, un mot, tout simplement, une chanson que vous connaissez par cœur. Cette fois-ci, c'est Emmanuel Moir que vous allez écouter, mais dans la comédie musicale Le Roi Soleil, celle qui vous l'a fait découvrir. Mon essentiel. Ah oui, un tube à écouter. Il y a un mot dedans. Si vous retrouvez ce mot, eh bien, vous allez pouvoir gagner vos places de cinéma et aller faire un tour du côté d'Épinal. Appelez-nous dès maintenant 03 83 36 20 20 et ouvrez bien vos oreilles. 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

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Ou ancré à mes chevilles ? À vous de jouer, 03 83 36 20 20. Si vous l'avez, évidemment, vous nous appelez dès maintenant. Et vous repartez avec vos places pour aller au Ciné Palace à Épinal. Vous irez voir ceux que vous voulez. La réponse après YouTube, mais avant cela, c'est Charles Doré qui est avec vous. Voici Famille ou pas famille. C'est son dernier titre et c'est déjà sur Ici Lorraine. Allez.

0: YouTube est dans votre radio ici Lorraine en cette fin d'après-midi. Attention sur les routes, on vous accompagne au 03 83 36 20 20. Bonsoir Michel. Alors c'est Séverine qui est avec nous, Séverine depuis Ludre. Bonsoir Séverine.
1: Oui, bonsoir.
0: Dites-moi Séverine, qu'est-ce qui se passe alors à hauteur de Brabois?
1: Je suis rentrée sur l'autoroute à Ludre, donc c'est dans le sens Lune-Nancy, à la hauteur de Brabois. La bretelle d'autoroute direction 9 maisons est fermée pour un accident.
0: D'accord. C'est le fameux poids lourd dont on parlait tout à l'heure qui est en travers et qui bloque toute l'avenue de Bourgogne, toute l'avenue de la Forêt de Haye, tout ça?
1: C'est possible. Alors là, j'ai pas l'info. Du coup, d'accord. Moi, je sais juste que la bretelle est fermée.
0: Oui, effectivement, on voit ça aussi.
1: Et forcément, là, sur l'autoroute, ça bloque. Et je continue là difficilement sur la 33 et je pense que c'est lié aux travaux qu'il y a en haut de Nancy à la Sapinière quand on reprend la 31 avec les travaux. Ouais. Je roule à 30 là sur la 33 dans le sens de Nancy là.
0: Ouais,
1: très chargé.
0: Ouais, c'est très chargé. Il y a de grosses perturbations avec la bretelle qui est en travaux, effectivement, à hauteur de l'échangeur de l'Axou.
1: C'est ça.
0: Donc, les travaux qu'on regarde ce soir, on a une aire de travaux qui cause des blocages. Hein.
1: C'est ça, exactement. Mais surtout là, l'info importante que je voulais signaler, c'était la fermeture de la bretelle. La sortie 9 maisons n'est pas possible. Quoi.
0: C'est bien noté. Merci beaucoup pour cette information, Séverine. Bon courage sur la route.
1: Je vous en prie. Merci. Belle soirée. Au revoir.
0: À bientôt. Et ça occasionne toujours des grosses difficultés. Avenue de Bourgogne, avenue de la Forêt de Haye également. On signale plus de 20 minutes de perturbation dans tous ces sens. Et donc des ralentissements sur la 33. Prudence. 03 83 36 20 20.
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0: Cette fois-ci, c'est Michel qui est avec nous depuis Éloi. Bonsoir Michel.
4: Oui, bonsoir Damien.
0: On joue ensemble. Vous n'êtes pas dans les travaux ce soir?
4: Non, ça va. Pas pour l'instant.
0: Ouf. Heureusement, t'es un peu épargné, même s'il y a des ralentissements. Michel, nous on joue pour aller justement au Ciné-Palace à Épinal pour essayer d'aller voir le film de son choix. Il va falloir retrouver un mot dans la chanson que chantait Emmanuel Moir il y a quelques instants, extrait de la comédie musicale Le Roi Soleil. Quel mot manquait dans cette chanson, Michel?
4: Cheville.
0: On vérifie.
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0: C'est gagné, Michel.
4: Bien, merci.
0: Bravo à vous, félicitations.
4: Merci, c'est gentil.
0: Deux places de ciné pour aller voir ce que vous voulez. Alors, ce sera au Ciné-Palace à Épinal. Vous avez déjà regardé la programmation ou pas spécialement?
4: Ouais, pas spécialement, mais bon, je sais qu'il y a plusieurs films intéressants.
0: Donc ouais, généralement, c'est ce qu'on me dit aussi. Hein. C'est d'abord, on joue, si on a les places, là, on va seulement regarder. En tout cas, profitez-en, Michel.
4: Eh ben, merci à vous.
0: À bientôt. À et belle soirée, on entendait Emmanuel Moir il y a quelques instants. Vous entendrez une nouvelle fois lors des Nancy Open Air. Cette chanson résonnée dans le ciel lorrain avec la comédie musicale Le Roi Soleil qui jouera début juillet. En attendant, voici les Pretenders.

0: Les Pretenders sont sur votre radio, ici Lorraine. Les infos de 18h arrivent dans moins de 4 minutes, alors restez avec nous.
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0: Ce n'est rien, c'est Julien Clerc qui vous accompagne en cette fin d'après-midi sur votre radio. Ici Lorraine, merci d'être avec nous.
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0: Merci d'être avec nous sur votre radio, ici Lorraine, et 18h. Les infos Monde Chibani, bonsoir.
2: Bonsoir Damien, bonsoir à tous.
0: Deux jeunes d'une vingtaine d'années placés en garde à vue après avoir agressé une conductrice de bus.
2: Oui, ça s'est passé à Chavigny très tôt dimanche matin en voulant s'opposer aux deux jeunes qui tentaient de voler des objets à d'autres passagers. Elle a été rouée de coups, blessée et hospitalisée. Déjà connue des services de police, les auteurs présumés de cette agression ont été interpellés hier, Clément Lullier.
3: Il est encore très tôt dimanche matin quand la conductrice effectue la liaison entre la gare de Nancy et Pont-Saint-Vincent. À hauteur de Chavigny, elle stoppe son bus parce que deux jeunes d'une vingtaine d'années s'en prennent à un couple de passagers du même âge pour leur dérober des effets personnels. Elle tente de calmer les esprits, leur demande de descendre, mais essuie un refus et subit de violents coups de poing et coups de pied. Les deux hommes prennent la fuite, les passagers alertent les secours, la conductrice est immédiatement conduite aux urgences. Selon le directeur du réseau, elle souffre d'une fracture de la pommette, d'une dent cassée, de nombreuses contusions et est extrêmement choquée par l'agression. Les deux jeunes, eux, ont pu être identifiés, interpellés le lendemain et placés en garde à vue à la gendarmerie de Neuve-Maison. La conductrice, âgée d'une cinquantaine d'années et travaillant depuis plus de 20 ans sur ce réseau, a porté plainte, tout comme sa direction qui condamne ces faits, je cite, inqualifiables.
2: Clément Lullier pour Ici Lorraine, une information que vous pouvez également retrouver sur notre site ici.fr. Les habitants de la communauté de communes des pays du Sel et du Vermois sont invités à limiter leur consommation d'eau. Ils ont également l'interdiction de remplir leur piscine, d'arroser leur jardin ou encore de laver leur voiture. Les entreprises ne sont pas concernées pour l'instant. C'est une mesure de prévention pour éviter une rupture de l'alimentation en eau potable, expliquent les élus du territoire. Une commune du Toulois, Gondreville, a pris le même arrêté.
0: C'est le grand soir pour les Bleus à la Coupe du Monde.
2: Les Bleus qui affrontent le Sénégal à 21h à New York. L'équipe de France aura fort à faire face aux finalistes de la dernière Coupe d'Afrique des Nations. Mais ils pourront compter sur le soutien de plus de 5000 supporters tricolores, dont des Lorrains. Ils étaient déjà plusieurs centaines à se chauffer la voix à Times Square, en plein cœur de Manhattan, comme Quentin.
4: C'est extraordinaire, c'est un moment incroyable. On espère qu'on aura un meilleur résultat que beaucoup d'autres grosses équipes qui ont un peu de mal. Et puis on espère vivre une super Coupe du Monde et en passer un moment incroyable. Mais ça commence très très très bien. Ça devrait le faire. Au moins demi-finale ou finale, c'est quasi sûr. J'en suis presque convaincu. Mais pour ça, il faut bien démarrer. Et le Sénégal, c'est quand même, selon certains ou pas, le champion d'Afrique. Il n'empêche que c'est quand même une équipe finaliste dans tous les cas. Donc ça va être un très très gros morceau pour démarrer et il va falloir être à fond tout de suite.
2: Un très très gros match, nous dit Quentin, on croise les doigts, match à suivre sur votre radio ici et ici.fr. Retrouvez-nous dès 20h30 pour l'avant-match. Dans l'actualité encore, le tueur en série Francis Holm renvoyé devant les assises pour une nouvelle affaire de meurtre. C'est une information de nos confrères de France Info. Il s'agit de l'affaire Jean-Joseph Clément, ce réparateur de machines agricoles, retrouvé mort dans le Vaucluse en août 89. Francis Holm a été mis en cause au début de l'affaire avant de bénéficier d'un non-lieu. Il avait à nouveau été mis en examen en octobre 2023 à la réouverture de ce cold case. Un animateur d'une école parisienne poursuivi pour agression sexuelle sur mineur a été relaxé par le tribunal correctionnel. Les juges ont estimé que l'infraction n'était pas suffisamment caractérisée. Il s'agissait de la première affaire jugée depuis la multiplication d'accusations de violence dans le périscolaire parisien. Depuis début 2026, 132 agents ont été suspendus dans les écoles de la capitale. Les aides du gouvernement pour les gros rouleurs commencent à être versées. Près de 900 000 demandes ont été enregistrées. 670 000 de ces demandes ont été mises au paiement. Les virements de 100 euros apparaîtront sur les comptes des bénéficiaires à partir de demain. Et puis la SNCF met en vente 100 000 billets de TGV Inouï à partir de 19 euros pour voyager au mois d'août. Pendant 3 jours, d'aujourd'hui à jeudi, vous pourrez acheter des billets donc de 19 euros en seconde classe et 29 euros en première classe. Ils concerneront des voyages allant du 3 au 31 août 2026. Ce sont des offres promotionnelles pour soutenir le pouvoir d'achat des Français selon la SNCF.
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2: Damien, on pourrait battre des records de chaleur dans les jours à venir.
6: Absolument, et ça va commencer dès demain où les températures, alors comme cet après-midi on passait les 30 degrés, demain on attend entre 27 et 32 degrés sous le soleil demain en fin de journée. Alors ça va commencer assez tôt puisque ce soir on a des éclaircies qui vont se dégager dans le ciel lorrain. Vous allez pouvoir regarder le match en terrasse, pourquoi pas. Et vous allez pouvoir surtout profiter de la soirée, la nuit. Les températures 13 à 17 degrés, mais très rapidement on réveille demain 16 à 21 avec un soleil à peine voilé sur les premières heures. Dans la matinée, ça va se dégager pour laisser place à un franc soleil qui est des températures pourront atteindre 27 à 31 au meilleur, 27 à Gérardmer, 29 degrés à Remiremont, j'aurai 30 à Saint-Dié, Lunéville, Épinal, 31 à Nancy, tous les ponts à Mousson, et jusqu'à 32 degrés à Neuchâteau et Vittel demain au meilleur de la journée. Donc il va faire très chaud. Et en fin de semaine, on pourrait battre des 35 à 36 degrés, ouais, nous dit Météo France, pour le week-end notamment, avec une fin de semaine bien chaude.
2: Et là où c'est différent par rapport à la première canicule, c'est que les températures ne vont pas trop baisser. La nuit.
6: Exactement, ce qu'on appelle un phénomène de canicule, c'est quand les températures ne baissent pas trop la nuit. On n'en est pas encore là, mais on va surveiller tout cela. En tout cas, les températures cette nuit, elles permettront de respirer un 13 à 16 degrés attendu sur les prochains jours. On verra si ça continue à baisser ou pas.
2: Merci Damien.
6: À bientôt Monde.
2: Bonne soirée.
6: Belle soirée à vous aussi. La route avec vous, 03 83 36 20, c'est la pagaille sur pas mal d'endroits autour de la métropole du Grand Nancy. Des zones de travaux systématiquement et une zone d'accident. On a une fermeture notamment de la bretelle d'accès à hauteur de 9 maisons à l'A33. Si vous venez notamment du CHRU, vous ne pouvez pas prendre la direction de Ludres et de Lunéville par exemple, puisqu'on signalait tout à l'heure un poids lourd en travers sur cette portion. La bretelle a été fermée à la circulation. Il y a de grosses perturbations avenue de la Forêt de Haye si vous êtes à hauteur de Vendeuvre-Brabois, et la même chose devant l'avenue de Bourgogne avec près de 20 minutes de perdu de chaque côté. Il y a du monde sur l'A33 en direction de l'Axou jusqu'à l'échangeur qui là aussi est fermé en raison d'une déviation qui a été mise en place, mais en raison notamment d'une zone de travaux. Donc soyez vigilants. Du mieux sur la descente de Maxéville, vous ne perdez plus que 10 minutes. Si vous prenez la descente en direction de Champigneul, il y a là aussi une zone de travaux, une vitesse limitée à 70 km/h. Et puis ça va beaucoup mieux à hauteur de Vie-en-Vermois sur la 33, où la zone de travaux qui a été mise en place avec une vitesse rabaissée a été en partie dégagée. On n'a plus que 2 petites minutes de perturbation, donc juste un léger ralentissement. Avant la zone cette fois-ci de Lunéville, eh bien on retrouvera 10 minutes d'embouteillage avant d'atteindre la zone du côté de Flavigny. Pas de problème sur cette zone de travaux qui vous emmène vers Épinal. Épinal où justement on aura toujours du monde cette fois-ci, Faubourg de Nancy, entre Golbey et Épinal, le trafic est assez chargé dans ce secteur, donc soyez prudents, mais ailleurs c'est au vert. 03 83 36 20 20.
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6: Ouais, belle fin d'après-midi sur votre radio, ici Lorraine. Les Bleus lancent leur compétition ce soir face au Sénégal. C'est à 21h, vous le suivrez dès 20h30 sur votre radio, ici Lorraine. Et nous, on va évidemment en profiter pour se remémorer de très bons souvenirs. Voici Hermès Houseband, c'est I Will Survive.
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0: Ça va nous mettre dans l'ambiance pour la soirée. C'était Hermès Hausmann.
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0: Allez, dans un instant, on fait comme tous les soirs des rencontres avec des Lorrains. Aujourd'hui, on vous invitera à rencontrer Valérie Courta. Elle est à Euvezin et elle notamment s'occupe des jardins d'Adonis, une ferme florale bio que vous allez découvrir dans un instant. Elle nous parlera de sa reconversion d'ex-institutrice. Elle est devenue agricultrice et c'est Véronique Laure qui l'a rencontrée. Elle sera à son micro après Christophe Maé. Voici la lune.

0: La Lune, c'était Christophe Maé avec vous sur votre radio ici Lorraine. La suite, c'est une découverte comme tous les jours avec des Lorrains. Aujourd'hui, c'est Véronique Laure qui vous emmène à la rencontre d'une institutrice. Elle était institutrice par vocation, mais elle a quitté son métier, une période difficile qui a duré 2-3 ans. Aujourd'hui, elle est agricultrice à Euvezin en produits bio. Elle fait des fleurs bio notamment. Rencontre avec Valérie Courtat.
1: Donc vous bêchez, vous semez.
2: Oui, voilà, je fais tout, du semis au bouquet, j'aime bien dire. Tout à la main, parce que j'ai pas d'outils mécaniques, enfin, pas motorisés.

0: France. Et puis, je me forme aussi avec une formation en ligne d'une Canadienne qui s'appelle Flora Mama.
1: Oui, autodidacte.
0: Absolument. En fait, avant de devenir instit, j'hésitais entre être maraîchère et être instit. J'ai choisi l'enseignement. Oui. C'était pas la bonne solution. Enfin, non, mais c'était très bien pendant 10 ans. Et puis, à un moment donné, c'était plus bon. Et c'est pour ça, je pense que quand j'ai vu qu'on pouvait faire une ferme florale, je me suis dit, c'est peut-être ça que j'ai envie de faire finalement. Ça va me permettre de travailler la terre. Ça, je me suis rendu compte en faisant mon jardin, etc., que c'était quelque chose qui me faisait beaucoup de bien. Mais bon, entre de là à faire du bien et en faire son métier, c'est complètement différent. Mais je pense que j'avais besoin d'un défi, de me lancer dans quelque chose. Un peu à corps perdu, comme je fais dans tout ce que je fais, c'est peut-être le problème. Non, c'est pas facile. C'était facile de prendre la décision. C'est après que c'est pas facile. C'est très difficile physiquement, c'est très difficile mentalement aussi, parce que il faut tout anticiper. Et puis on travaille avec la nature. Donc, ouais. Y a des hauts, des bas. Il fait trop chaud. Il n'y a pas assez d'eau. Il y a trop d'eau. Non, c'est pas du tout facile. Mais quand on va au marché, qu'on a des fleurs et que les gens vous disent waouh, c'est magnifique, ça c'est hyper valorisant, donc ça fait du bien. C'est pas que noir non plus. Il y a la difficulté et puis la récompense.
2: Bon, je vais vous faire en photo. Comme ça, on a une belle vue.
1: C'est vous, hein.
2: Je vous laisse au champ. Vous allez faire quoi là?
0: Eh bien, là, je vais faire de la plantation puisqu'il y a encore beaucoup de semis à mettre en terre.
2: Allez, merci. Bonne journée à eux, Vezin.
3: 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Cindy Lauper, Time After Time, c'est la suite sur votre radio ici Lorraine.

0: Le boss Johnny est sur votre radio ici Lorraine. La suite, c'est avec la musique d'ici Lorraine toujours, mais c'est aussi avec vos conditions de circulation. On fera un point complet sur les perturbations autour de la métropole du Grand Nancy. Dans un instant, avant ça, il y aura Alex Warren. Fever Dream, c'est son nouveau tube, il arrive après ça.
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0: Alex Warren avec Fever Dream sur votre radio, ici Lorraine.
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0: Tous les jours avec vous pour vous accompagner sur la route au 03 83 36 20 20. Vous êtes vigilant cette fin d'après-midi. Il y a du mieux sur une bonne partie des zones de travaux de la région. Et ça s'est enfin dégagé si vous êtes hauteur de Brabois, avec la réouverture notamment de la bretelle de l'A33 qui vous emmenait de l'avenue de Bourgogne après le passage du CHU jusque sur l'A33 direction Lunéville. Il y a encore de légers ralentissements avenue de la Forêt de Haye, mais ça va se résorber assez rapidement. On l'espère, du mieux sur l'A33, on l'a dit quasiment partout, même sur la zone de travaux à hauteur du Divillier, pas de difficulté à hauteur de Flavigny. Vous noterez juste une perturbation, toujours à noter, un léger ralentissement dans la descente du plateau de Haye en direction notamment de Pont-à-Mousson, avec une vitesse limitée à 70 km/h en bas. Trafic ralenti, il y a du monde encore, cette fois-ci à hauteur de la RN4, échangeur RN4 à 31 en venant du péage de J par exemple, ou de Cholois-Ménilhaud si vous allez de Toul jusqu'à Nancy. Soyez prudents, ce secteur, ça ralentit également sur cette portion au passage de la Moselle. Ailleurs et dans les Vosges, ça circule très bien. 03 83 36 20 20.
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0: Les coulisses télé arrivent dans un instant avec Patrice Gascoin, qui vous invitera surtout à découvrir ce soir une biographie à la télé, ouais, celle de Fabien Antoniente, le réalisateur. Entre cinéma et télévision, il vous dit pourquoi. Après Francis Cabrel et Sia.

0: Sia avec Gimme Love sur votre radio ici Lorraine. Les coulisses avec Patrice Gascoigne ce soir. Aujourd'hui Patrice, vous allez rencontrer un réalisateur capable de cartonner au cinéma et à la télévision. C'est Fabien Antoniente à l'occasion de la sortie de sa biographie. Vous lui avez parlé télé.
1: Son dernier téléfilm, Les Enfants des Justes, est disponible gratuitement sur la plateforme de France Télévisions, France.tv. Mais si je vous dis Fabien Antoniente, je suis sûr que vous pensez aussi à Camping.
2: Alors, on n'attend pas Patrick ?
1: Réplique devenue culte de Franck Dubosc dans Camping, eh bien son réalisateur Fabien Antoniente sort sa première autobiographie aux éditions Stock intitulée « Alors, on n'attend pas Fabien ?» Figurez-vous que dans son livre, on apprend que Fabien Antoniente considère avoir un père fondateur et il s'agit d'un homme de télévision. Jacques Martin.
3: Jacques Martin, parce qu'il faisait un programme télévisé le samedi soir, c'est un amuseur très élégant, très instruit, très drôle, qui chantait, qui faisait rire. Donc il avait toutes les cordes à son arc. Et donc moi, ça a été le premier à jouer comme lui.
1: Plus surprenant, Fabien Antoniente, on apprend aussi dans votre livre que votre dernier téléfilm sur France 2, Les Enfants des Justes, c'est un hommage à votre maman, Alphonsine.
3: Oui, parce que ma mère, qui est bretonne d'Ille-et-Vilaine, pendant la guerre de 40, aidait les résistants. Enfin, c'était une femme ordinaire qui a fait des choses extraordinaires. Et Les Enfants des Justes, c'est l'histoire de deux personnes extraordinaires qui ont fait des choses extraordinaires, interprétées par Mathilde Seigné et Gérard Lanvin. Et donc, évidemment, quand Mathilde Seigné est sur son petit vélo et qui essaye de franchir la ligne de démarcation, ben c'est un peu de ma maman qui est dans le film.
1: Les Enfants des Justes, disponibles sur France.tv. D'ailleurs, Fabien Antoniente, est-ce que écrire pour la télévision, c'est pareil que pour le cinéma ?
3: Ouais, c'est pareil. J'y mets la même intensité, sauf que je m'attaque à des sujets que je n'ai pas l'occasion de faire pour le cinéma. Et le service public m'a permis de montrer diverses facettes de moi.
1: Fabien Antoniente nous fait rire au cinéma, mais se montre plus grave à la télévision.
3: C'est vrai, ça donne l'occasion de faire ressurgir ma mélancolie que j'ai vécue quand j'étais petit. Parce que le sous-titre du bouquin, c'est du HLM au box-office. Donc voilà, c'est le parcours d'un petit gamin qui rêvait de faire du cinéma, qui est arrivé. Voilà, je suis toujours un peu encore ce gamin émerveillé.
1: Les confidences de Fabien Antoniente à lire dans On n'attend pas Fabien aux éditions Stock. Son dernier téléfilm, Les Enfants des Justes, est disponible sur France.tv. Son dernier long métrage, 4-0, est à voir sur la chaîne Ciné Plus OCS. Et sans vouloir faire mon cinéma, je vous dis à demain pour de nouvelles coulisses télé.
0: À demain, merci beaucoup Patrice Gascoigne. Dans un instant, c'est Jérôme Prodhomme qui vous emmènera au château d'Arouet. Vous restez avec nous, on en parle juste après. Powo, voici le chat. Oui.

0: Chacha, c'était Powo sur votre radio, ici Lorraine.
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0: Partagez la fierté lorraine tous les jours avec Jérôme Prodhomme, c'est Fabien et c'est Lorrain, aujourd'hui au château d'Arouet.
3: Arouet est tout sauf le lieu d'un passé sacré, immobile, mort, pour tout dire. Il n'est pas de ces châteaux où le temps s'est arrêté et dans lequel on visite le passé, mais pas l'histoire. Le passé, il est souvent plus ou moins bien reconstitué, vide de toute vie. C'est le cas dans tant de lieux historiques d'être des lieux où l'histoire s'est arrêtée et où le passé domine. Rien ne bouge, tout est immobile. Or, l'histoire, c'est l'histoire de la vie, qui ne s'arrête pas, qui continue, qui se ferait un passage partout, y compris dans les grands salons de Arouet. Loin d'être un musée, c'est toujours un lieu vivant, pleinement de notre temps. Cet été, par exemple, Jean-Guillaume Mathiot, un créateur d'aujourd'hui, fait son entrée dans le Salon Blanc, au milieu des dorures du Salon Hébert, comme Givenchy avait créé son propre salon en son temps, comme Mini de Beauvau avait créé le Salon Blanc et fait naître pour lui le superbe lustre de cristal de Baccarat. Jean-Guillaume est arrivé avec deux noblesses, en fait. Celle de l'amour de la matière qu'il travaille pour faire naître ses œuvres et celle d'avoir un génie qui lui est propre. Deux ingrédients indispensables pour prétendre entrer à Arouet, où il a posé ses œuvres en bois. On sent d'ailleurs qu'il aime profondément le bois quand on a la chance de le rencontrer. Il l'aime, le bois, quand il est arbre. Il l'aime aussi quand il est matière. On sent beaucoup de respect pour la forêt quand il parle, lui qui a su installer ses œuvres parmi les merveilles des siècles passés, des tableaux au fauteuil de Louis XVIII, devant les miroirs du XVIIIe siècle et à portée de vue des ferronneries de Jean Lamour. Et si Jean-Guillaume Mathiot a fait cela, que je vous conseille d'aller voir cet été, si vous aimez découvrir le meilleur de ce que peut faire un artiste, c'est parce que l'histoire continue. Parce que Victoria Botana de Beauvau a su voir son talent, voir comme il a sa place à Arouet, l'aider, le guider aussi dans cette maison, mais aussi dans la façon de montrer ses œuvres, elle qui est scénographe. Arouet continue son chemin dans l'histoire et la beauté avec une exposition magistrale de Jean-Guillaume Mathiot que vous pouvez voir tout l'été. Pas un musée, pas juste un château, Arouet demeure. Victoria et Sébastien y veillent, l'art est toujours là, l'histoire continue et la vie va comme le vent tourbillonne autour des tours. Arouet le sait, le prouve encore et regarde toujours demain sans départir.
0: Merci beaucoup Jérôme Prodhomme que l'on retrouve sur ici.fr également. C'est Fabien et c'est Lorrain, c'est tous les jours. Voici Vanessa Paradis.

0: Florent Pagny avec la dernière chanson du monde. Ce sera pas la dernière chanson de la soirée non plus, puisque William Scheller arrive dans un instant avant les infos de 19h. Alors profitez-en bien et belle fin de journée.
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0: Carnet à spirale de William Scheller pour accompagner vos fins d'après-midi. Ici Lorraine, si vous êtes sur la route, soyez prudents. On vous accompagne évidemment à toute la soirée en musique dans un instant avec une heure 100% années 80. Vous allez pouvoir en profiter avec Laurent Petit-Guillaume et vous allez pouvoir surtout chanter et danser. Merci d'avoir passé ce moment avec nous. On est ensemble depuis 13h30 et on se retrouve demain à la même heure. Belle soirée.
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0: Belle fin de journée, bon mardi, il est 19h. Et avant votre heure 100% années 80, les infos et la météo.
2: Il fait chaud, il va faire chaud et même de plus en plus chaud. Voilà pour le tableau de la semaine. Les températures seront même plus élevées qu'au mois de mai et sa canicule précoce, on s'en souvient. Météo France prévoit localement des pics à 40 degrés. Alors, à quoi doit-on s'attendre exactement, Grégoire Lecalot ?
3: Eh bien, les températures vont passer la cote d'alerte pour une vague de chaleur entre demain et après-demain selon les régions. Météo France va étendre l'alerte jaune canicule de 3 départements aujourd'hui, environ la moitié demain. Une large bande de la région parisienne aux Pyrénées et du bord de l'Écharente-Maritime aux Alpes. Il fera plus de 30 degrés avec des pointes parfois à 37. Les nuits seront chaudes aussi avec de nombreuses régions qui ne passeront pas sous les 20 degrés dès demain soir. Ça va ensuite empirer après une légère chute due aux orages. La chaleur roule vers le nord-est et l'Île-de-France. Le pic, a priori, est prévu pour ce week-end, dimanche surtout. Des alertes au moins orange, voire rouge en perspective, car c'est là que plusieurs régions vont monter à 40 degrés. Poitou-Charente, Vallée-du-Rhône, région parisienne notamment. La nuit de la fête de la musique sera peut-être bien la plus chaude. Météo France espère un rafraîchissement à partir de lundi, mais ça reste à confirmer et ce sera de toute façon modéré.
2: Et vous retrouvez toutes les cartes et prévisions sur ici.fr. Conséquence, la SNCF supprime 14 trains intercité de la ligne Paris-Limoges pour les journées de jeudi et de vendredi. Et à Paris, le maire Emmanuel Grégoire va autoriser la baignade dans le canal Saint-Martin dès demain de 16h à 20h. Le tueur en série Francis Holmes sera jugé devant la cour d'assises des Hauts-de-Seine pour le meurtre d'un réparateur en machines agricoles de 59 ans. C'était en août 1989 dans le Vaucluse. C'est l'avocat de sa fille qui l'annonce aujourd'hui. Francis Holmes est à ce jour condamné à perpétuité pour 11 meurtres commis entre 1984 et 1992. Tout ça pour ça, Shein va quitter le BHV, le grand magasin parisien, cède le fonds de commerce à une autre enseigne. L'ouverture de la première boutique physique du géant chinois avait provoqué un tollé en novembre dernier, on s'en souvient, et surtout accéléré la fuite de marques comme Dior, Sandro ou encore Guerlain. Chez les clients du BHV, Féline Leloir-Duhaut, la nouvelle est plutôt bien accueillie.
4: Cette nouvelle du départ de Shein est bien accueillie par Maëlle.
5: C'est une super bonne nouvelle, ça n'avait rien à faire ici en premier lieu, donc bon débarras.
4: Surtout que le corner Shein est une déception pour beaucoup. Chloé et ses copines préfèrent commander sur Internet.
6: Il n'y a pas tout ce qu'il y a sur le site dans la boutique. Par exemple, des bijoux, des sacs à main, des chaussures. Il n'y a pas beaucoup de choses, il n'y a que des vêtements. Et pas vraiment notre style et pas notre taille aussi. Donc bon, ça me change un petit peu rien.
4: Mais l'arrivée de Shein au BHV avait fait fuir de nombreux clients fidèles. C'est le cas de Françoise. Elle s'inquiète à présent pour l'avenir du magasin.
7: Je n'ai plus jamais remis les pieds du moment qu'il y a eu Shein. Mais j'ai peur que ça soit trop tard, que le BHV ait du coup perdu sa clientèle. Mais je suis allée visiter par curiosité. C'est affligeant de voir ce... Tout est vide. Est-ce que les marques vont revenir? Puisque le problème, c'est qu'elles n'étaient plus payées. Donc les unes après les autres, elles partaient. J'espère vraiment que ça va repartir.
4: Une inquiétude partagée par les salariés. Si aucun d'entre eux n'a voulu parler à notre micro, ils nous ont confié être soulagés par le départ de Shein. Mais dans un communiqué, ils réclament à la nouvelle direction des garanties pour assurer la pérennité du magasin.
2: Et vous, qu'avez-vous prévu ce soir à 21h? Beaucoup d'entre vous seront évidemment devant leur télé, car dans moins de 2 heures, les Bleus vont fouler la pelouse du MetLife Stadium près de New York face au Sénégal pour leur premier match dans cette Coupe du Monde de foot 2026. Des Bleus qui vont devoir, Xavier Monferrand, s'habituer à la chaleur.
8: Les artistes du football sont souvent des oiseaux de nuit habitués au feu des projecteurs. Alors là, jouer à l'heure de la sieste, sous le soleil, avec des températures forcément moins clémentes, ça change tout pour le milieu de terrain des Bleus, N'Golo Kanté.
9: C'était un élément important dans notre préparation. Une fois qu'on arrive aux États-Unis, s'entraîner sous la chaleur, sous le soleil, on a vu la fatigue que ça procure, en fait, comment on est éprouvé. les joueurs sur le banc auront leur importance, pourront apporter un gros impact. Et ça fait quelques jours qu'on se prépare à ça.
8: Un tel bouleversement, surtout à ce niveau de performance, ça s'anticipe. Il faut tout repenser, tout décaler, ne rien laisser au hasard. Le staff des Bleus y veille car la routine du match n'est plus la même, explique Guillaume Vassou, l'un des kinés de l'équipe de France.
10: Nous, ce qu'on va surtout mettre en place, c'est un réveil musculaire plutôt entre 9h et 10h. Puis on va vite arriver au déjeuner qui devrait avoir lieu autour de 11h, puisque un match qui va commencer à 15h, l'équipe va certainement partir autour de 13h. Ça va arriver très très vite, d'où l'intérêt de se coucher quand même assez tôt la veille. Ça change fondamentalement la journée type.
8: En revanche, jouer plus tôt, c'est aussi rentrer plus tôt et gagner en récupération. D'ailleurs, les Bleus regagneront leur camp de base de Boston ce soir même après le match.
2: France-Sénégal, coup d'envoi 21h, à suivre dès 20h30 sur ici.fr pour l'avant-match.
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12: Bonsoir à tous. Ok, il y a du foot ce soir, mais justement pour se détendre avant le suspense, rien de tel qu'une heure de tubes inoxydables qui marque des buts dans nos mémoires. 100% années 80, ça commence comme ça.

0: I'm Still Standing, c'était Elton John.
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0: En fait, on doit dire Sir Elton John, car il a été anobli en 1998 par la reine Elisabeth II pour service à la musique et œuvres caritatives. Et comme généralement l'épouse devient une lady, eh ben le mari d'Elton est lui devenu l'honorable David Furnish. Ah, on les aime ces Anglais, même si parfois on les a un petit peu énervés à cause, entre autres, d'une chanson de Renaud. En 85, Miss Maggie. Elle n'a pas aimé Margaret Thatcher, première ministre à l'époque, mais nous on a aimé la chanson, ben on l'aime toujours.
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0: Eddie James et Rod Stewart. Une icône du rock anglais, Rod Stewart a débuté sa carrière dans les années 60 et aujourd'hui encore à 81 ans, il est toujours sur les routes. Il sera en concert le 27 juin à Lisbonne pour le festival Rock in Rio. Baby Jane est un de ses plus grands succès, c'était en 83. La suite de 100% années 80, ce sera encore un anglais. Un multi-instrumentiste, auteur, compositeur, Michael Field arrive avec Tout France.
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0: Ici Lorraine, c'est 100% années 80 jusqu'à 20h. Et tout de suite, quelques infos près de chez vous.
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2: Envie de faire la fête avant l'heure dans une ambiance totalement givrée et pailletée? Alors préparez-vous. Ce vendredi, dès 18h15, le festival Map & Roll débarque aux 4 rues Albert 1er à Villers-les-Nancy pour une édition spéciale Drag & Disco. Au programme de votre soirée, une programmation musicale 100% locale, du mapping vidéo spectaculaire et des performances scéniques uniques. Pour cette troisième édition, la ville s'associe aux étudiants du lycée Claude Donneau, mais aussi à l'Autre Canal et à l'association nancyenne Le Bon Tempo. Ensemble, ils transforment le patrimoine villarois en un véritable laboratoire culturel, festif et haut en couleur qui célèbre la diversité et la création. C'est le rendez-vous parfait pour s'amuser, danser et découvrir des artistes émergents du territoire ce vendredi à Villers-les-Nancy.
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0: Scorpions, c'était Still Loving You.
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0: Le single le plus vendu de l'année en France en 1984. Et c'est vrai que l'histoire d'amour entre le public français et les Allemands de Scorpion dure depuis bien longtemps. Le chanteur du groupe, Klaus Meine, raconte que cette balade rock a provoqué un baby-boom en France et que de nombreux parents, après 1984, ont prénommé leur fils Sly, qui sont les initiales du titre. Mais rien de vérifiable. Allez, on change de registre totalement avec encore un chanteur allemand, mais de l'italo-disco, Andrea, I'm a Lover.
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0: FR David, c'était Words. Un seul succès, mais quel succès international, voire mondial pour FR David, c'était en 1982. La suite de votre soirée, c'est encore et toujours de la musique. Hein. Décibel dès 20h avec Émilie Mazoyer, toute l'actu de toutes les musiques. Mais avant cela, un titre qui est devenu un hymne lors des grands événements sportifs depuis sa sortie en 84. Live is Life, le groupe Opus arrive dans un instant. Belle soirée à tous.
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1: Merci d'être fidèle à votre radio locale ici, il est 20h.
2: Et à 20h, c'est Décibels, avec ce soir une émission un peu raccourcie pour cause de rendez-vous sportif chaud bouillant.

0: le premier match de l'équipe de France à la Coupe du Monde de foot contre le Sénégal à New York City. Allez les Bleus! Il sera à vivre dès 20h30 en direct sur votre radio ici avec notre experte Pia Clément et notre consultante Charlotte Lorgeret, ancienne footballeuse internationale qui partagera ses analyses et son expérience. Et d'ici à 20h30, de la musique évidemment, décibel en mode première mi-temps.
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0: Salut à toutes, salut à tous et allez les Bleus. Dans 29 minutes maintenant, vous allez vivre en direct sur votre radio ici le premier match de la France à la Coupe du Monde. On est super excités évidemment. D'ici à 20h30, donc de la musique, des petites anecdotes sur la musique et le foot. Il y en a un paquet, vous vous doutez bien. Et puis on va jouer au blind test aussi, un blind test consacré au tube de l'année 1998, la première année où on a été champion du monde. Et 2 et 3-0. Si les tubes de 1998 vous ont marqué, alors appelez dès maintenant le standard pour jouer avec nous. C'est Marianne qui vous attend au 0810 055 056 0810 055 056. 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Appelez-nous, venez jouer. Et puisque ce soir, évidemment, les footballeurs sont à l'honneur, j'ai cherché dans mes archives les plus jolies chansons qui leur sont consacrées. Commençons par le footballeur brésilien Fio Maravilha, chanté par Nicoletta.
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0: Une chanson brésilienne de 72 adaptée en français en 73 pour la magnifique voix de Nicoletta. Allez, on quitte le Brésil et on va faire un tour en Hollande. Maintenant, retrouver Johnny Rep, un footballeur qui a fait les joies de l'AS Saint-Etienne entre 79 et 83. À l'époque, Michael Furnon, le chanteur de Mickey 3D, eh ben, il était fan de l'AS Saint-Etienne et de Johnny Rep. Il lui a consacré une chanson.

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1: Je vous spoil la fin de la chanson, mais il marque à la fin, et c'est une chanson, elle est tellement physique. À la fin, on est heureux quand Mickey 3D chante que Johnny Depp a marqué. C'est bon, et on est tellement heureux. On continue maintenant notre petit top avec des gens assez incroyables. C'est un groupe australien qui s'appelle Vaudeville Smash, et ils ont décidé avec le commentateur sportif Les Murray de rendre hommage à tous les footballeurs connus du monde dans une chanson qui s'appelle Zinedine Zidane. Vous allez comprendre, c'est pas pour rien.
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1: Zinedine Zidane. Voilà, il cite tout un tas de footballeurs extrêmement prestigieux de tous les pays, de toutes les époques, et au refrain ils disent, mais le plus fort d'entre tous c'est Zinedine Zidane. On adore cette chanson de Vaudeville Smash. En France, on a Julien Doré qui est très très fan de foot. Il a rendu hommage à Michel Platini en 2013 sur son album Love. Michel Platini, Michel ma belle.

Voilà, Fio Maravilla, Johnny Rep, Zinedine Zidane, Michel Platini, Kylian Mbappé. Il nous manque le dieu du foot, Santa Maradona, chanté par la Mano Negra. Alors attention, on est en 1994, l'album de la Mano, c'est Casa Babylone, vraiment pas le plus calme de la Mano Negra. Alors cette chanson, elle part très vite, très fort. Évidemment, on est fan de Diego Maradona, on se moque aussi parfois un peu de la violence des supporters, mais qu'importe, c'est une chanson qui est faite pour chanter, crier très fort et faire la fête, et qui va, allez savoir, nous porter bonheur. Santa Maradona, priez pour moi.

0: Quelle merveille, cette chanson de la Mano Negra, Santa Maradona, l'Archuma Football Club, c'est sur Casa Babylone, sorti il y a, oh mon Dieu, 32 ans. Oh, le coup de pelle.
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0: Allez, on va jouer au blind test en se remettant dans une année footballistique particulièrement joyeuse pour la France, 1998, et 1, et 2, et 3-0. La première étoile sur le maillot, Nicolas et Thierry viennent jouer avec nous. Salut messieurs.
2: Bonsoir, Thomas.
0: Coucou. Alors, tiens, je commence par Nicolas. T'as des souvenirs, Nicolas, de ce jour de 1998 où on est devenu champion du monde?
2: J'étais en Allemagne, chez un correspondant.
0: Ah.
2: Et donc, voilà, ben lui, il s'en foutait parce que l'Allemagne n'était pas en finale. Et donc, donc j'étais quand même content quand même, mais je l'ai célébré modestement.
0: Oui, c'est ça.
2: Mais
0: c'est
2: une petite tournée de bière avec modération.
0: Voilà. Voilà. Ouais. Mais c'est mieux que si t'avais été chez ton correspondant brésilien, où là, tout de suite, l'ambiance aurait été plus compliquée.
2: Voilà.
0: Oui, c'est ça, bien sûr. Et Thierry, alors, c'était comment 1998, notre première Coupe du Monde?
3: Ah ben moi, j'ai le souvenir du 12 juillet, précisément, justement, victoire 3-0 à la finale.
0: Et c'est un bon souvenir
3: contre les Brésiliens. Ah ben oui, merveilleux, oui.
0: Alors voilà, on
3: et
0: va se...
3: Après,
0: oui, pardon.
3: Les Champs-Élysées à Paris, enfin tout ça, enfin, j'y étais pas, mais...
0: La totale. Non, moi non plus, j'étais pas. Moi, j'ai fait les Champs-Élysées à Toulouse, à l'époque, c'était pas mal aussi. Moi, 90, c'était génial, c'est l'année où j'ai eu le permis, le bac en plus. Donc c'était tout dans un moment très court en juillet. Ah ouais, non, c'était vraiment fou. Thierry et Nicolas, donc on se replonge dans cette ambiance de 1998, histoire aussi d'envoyer des bonnes ondes à notre équipe de France qui rentre dans la Coupe du Monde de foot ce soir. Des chansons donc qui ont cartonné cette année-là, et j'ai la joie de vous offrir un magnifique cadeau collector couleur de votre radio préférée. Je ne sais pas si vous l'aviez noté dans vos agendas, mais le 12 août prochain, c'est l'éclipse totale du soleil. Donc évidemment, on aura tourné les yeux vers le ciel pour essayer de voir cette éclipse, mais pour la voir en toute sécurité, il faut avoir les bonnes lunettes. Eh bien, on vous les offre, vos lunettes, ici pour l'éclipse, Nicolas et Thierry.
2: Merci, génial. Merveilleux.
0: Vous allez être...
2: regarder.
0: C'est ça. Bah, vous allez être les beaux gosses de l'éclipse avec vos belles lunettes ici. Et notez déjà dans vos agendas, hein, ce sera le 12 août prochain. Donc, les amis.
2: Et juste, pardon, Amin, oui. tu remplis l'année prochaine?
0: Oui, Décibel revient l'année prochaine. Oui, c'est bon.
2: Oh. Voilà.
0: Le conseil de classe est passé, ça s'est bien passé. C'est bon.
2: Ça, c'est mieux que la victoire de France encore.
0: Ah, c'est gentil. Allez, Thierry, Nicolas.
3: Je suis infidèle aussi. Je suis passé il n'y a pas longtemps, j'étais à Royan.
0: Ah, mais oui, bien sûr, Thierry, le fan de Mylène Farmer.
3: Eh oui, exactement.
0: Mais oui, bien sûr, on se connaît. Alors, dans les tubes de 1998, j'ai pas choisi une chanson de Mylène Farmer, mais on va en trouver d'autres qui, j'espère, vont vous inspirer. Nicolas et Thierry, on se remet dans l'ambiance musicale de cette année où on a été pour la première fois champion du monde, le football, et c'est parti avec une première chanson de cette année-là. Nicolas et Thierry, il faut retrouver le plus rapidement possible le nom de l'interprète de la chanson. Vous êtes prêts?
2: Ben c'est parti.
3: Oui, tout à fait.
0: Ok, vous n'oubliez pas de me donner votre prénom avant de donner la réponse. On y va. Première chanson, premier tube de 98. Qui chantait ça?
2: Nico Champagnici.
0: Oui, bravo.
3: Je l'avais, mais...
0: Ah oui, mais Thierry, le problème, c'est que Nicolas, il est tellement rapide. Premier point pour Nico, c'était effectivement...
2: Ah, mais 98, ah ouais, ça fait... Je pensais que c'était plus récent.
0: Plus récent, ben non, 98, ce tube-là de Florent Pagny. Alors, il y a un autre tube de cette année-là qui est resté dans cette année-là, et c'est pas mal, mais de temps en temps, il ressort du frigo, et ça fait toujours plaisir. Dites-moi, qui chantait ça?
2: Nico, Anne Tivol.
0: Alors non?
2: Non, Mano.
0: Mano!

0: Thierry, il se dit je l'avais, mais le temps de retrouver dans le cerveau l'info Mano, c'est quand même pas
1: dans
0: évident.
1: La vallée, oui, ça me parle, mais après l'interprète, c'est compliqué.
0: Oui, la tribu de Diane.
2: Tu nous troubles.
0: Je sais, je suis désolé. Nicolas, ouais, deux points. Bon, Nico, t'as déjà deux points. Tu joues très bien, tu joues très vite. Mais ce soir, il faut aussi que Thierry marque son point. Parce que, voilà, on veut distribuer les points, tu vois. On est dans une idée de partage de points, de distribution.
2: Ah bah attends, il veut ses lunettes, hein, y a pas de raison. Hein.
0: Bah, tout le monde a ses lunettes. Ah. Alors, dernière chanson, dernier tube de l'année 98. Thierry, je suis désolé, c'est pas Mylène Farmer, mais enfin, c'est une grande chanteuse.
1: Oui. C'est Céline Thierry, oui. Céline Dion.
0: Oui.
1: Céline Dion.
0: Ceci dit, j'adorerais entendre Mylène Farmer chanter cette chanson. Ce serait fou, un truc un peu gothique et tout. Ce serait pas mal. Enfin bon, ça c'est une DA que oui. Mylène n'a pas choisie. C'est pas grave. Thierry, Nicolas, bravo à tous les deux. Vous avez fort bien
2: joué. Merci beaucoup.
0: Merci à vous.
2: Bonnes vacances si on se reparle pas. Et puis encore merci à toi et à toute l'équipe pour toute cette saison, tous ces cadeaux.
0: Merci Nico, trop sympa.
2: Aux invités aussi, parce que ça permet d'avoir des cadeaux. Mais voilà, merci vraiment à tout le monde.
0: C'est génial. Merci à tous les deux, Thierry et Nico. On va se remettre dans l'ambiance 1998 aussi, avec une chanson sur laquelle on a beaucoup dansé cette année-là, notamment en fêtant la victoire des Bleus. C'est Praise You de Fatboy Slim. Un anglais, mais là on a le droit, puisque la France ne joue pas contre l'Angleterre ce soir. Non, c'est France-Sénégal. Et ça commence dans pile 15 minutes sur votre radio, ici. Allez les Bleus!

0: petite Pia Clément qui est devenue notre experte en football ici sur votre radio ici.
1: Elle était en vacances au fin fond de la Bretagne. Elle va avoir son bac.
0: Ça va, t'étais pas au Brésil, tout va bien.
1: Non. C'était pas trop le mood à l'époque, à 17 ans, non pas trop.
0: Alors, Pia, ce soir, avec notre consultante Charlotte Lorgeret, qui est une footballeuse internationale, qui va partager toutes ses analyses, son expérience et tout, vous allez nous faire vivre ce premier match des Bleus à la Coupe du Monde. Ça commence dans 12 minutes, on s'attend à quoi ?
1: On prend l'antenne dans 12 minutes, déjà on s'attend à être un peu en famille avec tous les auditeurs, parce que c'est comme ça qu'on aime voir les matchs à ici.
0: Toujours.
1: Tous ensemble, c'est comme si on avait un canapé géant et que tous les auditeurs étaient assis à côté de nous. Donc l'avant-match, ce sera ça. Tous les auditeurs qui le veulent peuvent nous écrire, soit sur WhatsApp, soit nous appeler directement au 0810 055 056.
0: Vous pouvez appeler dès maintenant, le standard il est ouvert.
1: Ouais. Vous pouvez même déjà déposer des vocaux sur WhatsApp, on les écoutera tous et on en passera certains à l'antenne. Et en plus, on sera en live vidéo sur YouTube, donc vous pourrez nous voir, on a décoré le studio, c'est trop bien, il y a des petites guirlandes,
0: les bleus
1: et tout. Donc voilà, on lira aussi les messages des internautes qui seront sur YouTube, sur la chaîne YouTube, ici.
0: Et t'as ton maillot.
1: Alors,
0: pour le match.
1: J'ai un maillot de l'équipe de France féminine.
0: Ouais,
1: parce que
0: bravo,
1: on lâche jamais le steak. Elles ont une Coupe du Monde l'année prochaine aussi.
0: Exactement.
1: Voilà, il est floqué Elisa de Almeida, qui est ma joueuse préférée. Mais évidemment, ce soir, on est à fond derrière les garçons.
0: Allez, les
1: La
0: bleus.
1: Compo vient de tomber. On va vous raconter tout ça dans 10 minutes.
0: 11.
1: Hâte.
0: Allez, à 11. Tout de suite.
1: Oh là là, ça passe pas assez vite.
0: En attendant, pour faire débuter ce match, les amis, puisque tout à l'heure, on a fait un petit récap des chansons qui mettaient à l'honneur les footballeurs, je vous propose maintenant une petite sélection de footballeurs chanteurs. On a, par exemple, celui-là, il est hyper connu, notre Jean-Pierre François. Connu pour sa chanson que pour avoir fait des merveilles sur le terrain, mais enfin il a quand même joué à l'AS Saint-Etienne en 87-88. Remontons un petit peu dans le temps et retrouvons, oh là là, un international français qu'on adore, Marius Trésor. Il a chanté, Marius Trésor, ouais. Il a débuté en équipe de France en 71 et il a fait la Coupe du Monde 78 et 82. Marius. Alors après, il y a des gardiens. Ah, les gardiens, mais ils ont besoin d'attention, les gardiens, évidemment. Alors ils font des belles chansons. Joël Batz a chanté Solitude, parce que la vie n'était pas facile tous les jours.
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0: Solitude, 50 sélections en équipe de France quand même. Voilà, il remporte le championnat d'Europe en 84 et la Coupe intercontinentale en 85. Et il a fait la Coupe du Monde en 86, Joël Batz. Allez, on reste avec les gardiens. Pascal Olmeta, lui c'est un rappeur de l'Olympique de Marseille. Tape dans un ballon.

Alors, dans un club, va te faire inscrire. J'ai toujours eu peur à l'époque, je dis va te faire quoi ? Va te faire inscrire, tout va bien. Mes Marseillais préférés, Basile Boli et Chris Waddle, ont enregistré ensemble une chanson qui s'appelle We've Got a Feeling. On est en 1991, 2 ans après Je te survivrai de Jean-Pierre François. Donc les mecs se disent, on va peut-être faire un tube. Ils sont hyper populaires à ce moment-là, c'est la grande époque de l'OM. Le truc, c'est qu'ils n'ont pas l'oreille musicale.

Alors au départ ça marche, hein, ça fait le buzz. Ils vendent 100 000 exemplaires de leur duo We've Got a Feeling la première semaine. Mais arrive la Zoubida. La Zoubida de Lagaffe. Et là ça a enterré le tube de l'été de Basile Boli et Chris Waddle. Ça et aussi la défaite en finale de la Coupe des Champions qui sonnait un petit peu. Voilà la fin de cette aventure très très drôle. Ceci dit, We've Got a Feeling, Basile Boli et Chris Waddle. Le clip est toujours disponible sur YouTube et je vous le recommande. Allez, là par contre c'est pas une blague et il prend ça très au sérieux. Eric Cantona vient de sortir un album. Il y chante en anglais et en français. Voici un extrait. On se love.

0: 60 ans, Eric Cantona, il sort cet album. Bravo à lui, révélé à l'AJ Auxerre, hein, et puis évidemment une des idoles de l'OM. Eric Cantona est surnommé par les Anglais Eric the King, Eric le Roi, puisqu'il a brillé à Leeds et à Manchester United.
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0: Mais bon, après, on peut préférer tap, tap dans un ballon. Le rap de Pascal Olmeta, ça ne pose aucun problème. Les amis, il est tout pile 20h25. Dans 5 minutes, vous allez pouvoir vivre le premier match de l'équipe de France à cette Coupe du Monde de football contre le Sénégal à New York City. En direct sur votre radio ici avec Pia Clément, avec Charlotte Lorgeret. Ça va être vraiment magnifique. Alors, histoire de se porter bonheur et de dire une dernière fois, allez les Bleus, je vous propose la chanson qui a accompagné leur victoire en 1998.

0: c'est tout ce qu'on souhaite ce soir à l'équipe de France de foot pour son premier match d'entrée à la Coupe du Monde. C'est à New York, ça va se passer sur votre radio. Ici, juste le temps pour moi de dire merci à l'équipe de l'émission. Il y avait Iris Guitoni, Iki, Elodie Bianca Maria, Marianne Gonzalez et Franck Moilier. Merci à vous les amis.
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0: Et il est 20h30, la Coupe du Monde de foot. Pierre Clément, Charlotte Lorgeret en direct sur votre radio. Ici, c'est parti.
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4: Bonsoir à tous, bienvenue sur ICI. Ça y est, la Coupe du Monde de la France commence ce soir dans une demi-heure. On est très heureux d'être avec vous, évidemment, dans toute la France et dans le monde entier, parce que maintenant la radio c'est aussi sur les internets. Et si ça se trouve, vous nous écoutez depuis le Mexique, on ne sait pas. En tout cas, on est heureux d'être avec vous. On est à la fois à la radio et à la fois sur YouTube en vidéo. On va tout vous expliquer ce soir, mais avant, je vous présente la dame qui est avec moi dans le studio, la daronne, la footballeuse, Charlotte Lorgeret. Salut Charlotte.
5: Bonsoir Pia, bonsoir à tous.
4: Charlotte, tu es celle qui va être la consultante ici pour tous les matchs de l'équipe de France.
5: Quel honneur.
4: Sur ce mondial, on était franchement hyper contente quand on a appris qu'on allait bosser ensemble, et je suis sûre que ça va diffuser du bonheur dans toute la France.
5: Mais enfin,
4: ça va se voir.
5: Enfin, on va travailler ensemble, puis ça va être incroyable.
4: Exactement. T'es une ancienne en plus d'ici. Ouais. Hein. Aujourd'hui, on te voit un peu partout à la télé parce que voilà, tu parles très bien de football. Mais je le précise, t'as joué à Toulouse, à l'AS Saint-Etienne, à Guingamp, au FC Metz, au FC Nantes, au RC Lens, à Canet-en-Roussillon et au Stade Briochin au tout début. Charlotte, franchement, carrière de folie, quoi.
5: Carrière de folie, parce que football féminin, voilà, ça a fait un grand bond et j'ai commencé très très tôt. Donc c'est pour ça que j'ai fait 15 ans de carrière. J'ai arrêté il y a 2 ans, donc très très jeune retraitée et ravie d'être avec vous. Donc je vais essayer de donner mon expertise au maximum et les meilleures analyses possibles.
4: Voilà, et c'est pour ça que tu parles si bien de foot, c'est parce que tu connais le foot de l'intérieur. Tu as aussi été internationale dans quasiment tous les niveaux de jeunes et tu as fait un match avec les A. Donc franchement, well done, c'est beau.
5: Ouais, là je me suis dit, c'est bon, là j'ai ma carrière. Je peux m'arrêter là, c'est terminé.
4: Le Graal, c'est fait.
5: Mais
4: pas de Coupe du Monde, du coup. T'as pas joué de France-Sénégal?
5: Non, parce que je me suis blessée. On sait pas. Je me suis blessée juste avant la Coupe du Monde 2019. Mais voilà, Corinne Diacre m'avait rappelé en janvier 2019. Et j'ai eu ligaments croisés, ménisques, tout ça. Ouais, j'ai eu ça.
4: C'est horrible, Charlotte.
5: Aucune originalité. Mais c'est horrible. Ma carrière était terminado. Je suis partie en D2 pour me relancer un petit peu. Et puis voilà, aujourd'hui, je suis dans les médias.
4: Mais c'est trop bien.
5: C'est une nouvelle carrière.
4: Exactement, c'est une nouvelle vie. On est trop contente d'avoir avec nous Charlotte. Ce qui est génial, c'est que comme toujours à ICI, c'est un peu dans notre ADN, l'idée de ce soir, c'est qu'on voit ce match en famille, tous ensemble, avec vous qui nous écoutez. C'est un peu comme si on s'incrustait sur votre canapé avec les chips et la sangria. On est là, on est avec vous, on est vos potes, on est votre oncle, votre tante, votre cousine, votre neveu. Et pour pouvoir être vraiment ensemble pour de vrai, il y a plusieurs façons de parler directement avec nous. D'abord, vous pouvez évidemment nous appeler au 0810 055 056. On est là, c'est Yanis qui vous accueille ce soir. On attend vos appels et on a envie de savoir comment vous allez vivre ce France-Sénégal. Où vous êtes assis? Est-ce que vous êtes debout? Qu'est-ce que vous buvez? Avec qui vous êtes? Comment vous sentez aussi ce match entre la France et le Sénégal? Il n'y en a pas eu depuis 2002, ni en match officiel, ni en match amicaux. C'est rare et on est tous heureux de voir cette affiche-là. Vous pouvez aussi nous joindre sur WhatsApp. Maintenant, vous avez l'habitude avec le numéro de votre local ici. Vous pouvez aussi utiliser WhatsApp avec notre numéro national, 0810 055 056. Et là, sur WhatsApp, vous pouvez nous envoyer des petits mots d'amour, vos avis sur la compo, des vocaux, des vidéos, des photos. On reçoit tout. Et on a, par exemple, reçu ce message du petit Paul de Saint-Étienne.
6: Bonjour Pia, je m'appelle Paul, j'ai 9 ans et je viens d'enfiler mon maillot de la Coupe du Monde.
7: de la France. Mais mes parents, ils veulent que je regarde que la première mi-temps. Et moi, je veux regarder la deuxième aussi. Est-ce que vous pouvez m'aider à négocier, s'il vous plaît ?
4: Alors,
7: merci.
4: Alors, Paul, je pense qu'on va être unanime dans le studio. S'il vous plaît, les parents, laissez-le regarder. C'est Charlotte.
5: Ouais, mais on l'a tous vécu pareil. Je bataillais avec mes parents. C'était catastrophique. Donc non, on espère. Là, les parents, c'est quand même la Coupe du Monde. Et le vivre ça, le regarder, il faut.
4: 9 ans, ça y est. Hein, c'est bon.
5: C'est
4: quoi.
5: Bon, on est grand à 9 ans.
4: Et alors, tu sais quoi, Paul, nous, en plus, on a un enfant aussi dans le studio. Il s'appelle Lucas. Il est assis juste en face de Charlotte. Tu l'avais vu venir, celle-là. Il s'appelle Lucas Vérag. Et Lucas, lui, il va aussi nous aider à ce qu'on vive ce match tous ensemble. Parce que toi, Lucas, ta mission, c'est quoi ce soir?
8: Exactement. Salut Pia, salut Charlotte. Ravi, franchement, très très content d'être là. Alors moi, ce soir, je vais être le lien entre l'antenne et tous ceux qui nous suivent sur YouTube. Toute la soirée, je vais être devant le chat, récupérer vos réactions, vos pronostics, vos coups de cœur, vos coups de gueule aussi, et vous les mettre en avant. Je vais également vous proposer des sondages tout au long de la soirée sur les compositions, le match, l'effet de jeu, les performances des Bleus. Alors l'idée, c'est quoi? L'idée, c'est que les auditeurs et les viewers participent vraiment à cette soirée et qu'on vive ensemble ce premier match de l'équipe de France dans cette Coupe du Monde. Donc pour réagir, débattre et vous faire entendre, rejoignez-nous dès maintenant sur la chaîne YouTube ici.
4: Voilà, donc vous tapez ici dans le truc de recherche, la barre de recherche de YouTube.
8: Exactement, ICI et je
4: on
8: serai aux
4: compris,
8: manettes.
4: On compris, nous on attend le foot en fait, hein. La barre de recherche c'est pas notre truc. Vous tapez ici, ICI et vous pouvez
8: exactement.
4: Parler directement avec Lucas.
8: C'est ça.
4: Si vous écrivez des bêtises et des insanités, il va les effacer.
8: Je vais les supprimer.
4: Évidemment, il va les supprimer. Mais si vous nous envoyez des messages d'amour, il va les lire à l'antenne évidemment. Et bien sûr, on va vous donner la compo dans quelques secondes et on attend bien sûr votre avis sur la compo. On va maintenant rejoindre celui, nous on est heureux, on est bien, on est là, on est en famille, on a décoré le studio, j'espère d'ailleurs que ceux qui nous verront sur YouTube vont apprécier la déco, mais il y en a quand même un qui vit sa meilleure vie, parce que lui, il est carrément aux States, et en plus il est dans le New Jersey, dans le pays
8: chanceux.
4: De Bruce Springsteen. C'est abusé, je comprends pas. Il s'appelle Nicolas Perronnet, il est journaliste évidemment sportif, il travaille pour le service des sports de Radio France et c'est Nico qui va nous commenter tous les matchs des Bleus sur l'antenne d'ici. Salut Nicolas Perronnet.
9: Salut Pia, salut Charlotte. Welcome to New York. Ça en jette hein, quand même.
4: Ouais, tu m'étonnes.
9: Le Welcome to New York, je l'ai préparé pendant 3 jours, tellement j'étais fier de pouvoir vous dire ça. Le Welcome to New York, même si on est dans le New Jersey ici pour ce match. C'est vrai que dans la famille France Bleu, je vous entendais parler de famille. Moi, je suis un petit peu le cousin américain là qu'on aime pas trop. Celui qui a,
4: est-ce qu'on
9: celui
4: va hériter, Nicolas, voilà. Est-ce qu'on va hériter de toi quand tu vas mourir à la fin?
9: Non, mais. Vous pouvez être sûr que je mesure la chance
4: évidemment.
9: Que j'ai d'être là et que je mesure la chance que j'ai de la partager avec vous cette expérience parce que ouais, on va se régaler. Vraiment, on va se régaler. Alors, bienvenue en tout cas ici à New York. Alors, on va le dire une fois, le MetLife Stadium parce qu'après, on n'a plus le droit. Vous savez, il n'y a plus de naming puisque
4: et
9: la
4: oui.
9: FIFA n'aime pas trop avoir de la concurrence commerciale. Donc, le vrai nom du stade, c'est New York New Jersey Stadium. C'est quand même pas ouf, je trouve.
4: Tu peux dire
9: donc,
4: le NNY. NNJ. Ouais, voilà, le stade. On va dire le stade. Allez, hop, c'est ça. Raconte-nous un peu comment il est, ce stade, en 30 secondes, Nico. Qu'est-ce que tu vois autour de toi? Est-ce que tu as une impression d'immensité dans ce stade?
9: Alors, à l'intérieur, oui, il est immense, carrément. C'est 80 000 personnes. C'est un stade de France, en fait, mais pas sur la même configuration. C'est-à-dire que c'est beaucoup plus proche du terrain, finalement. En fait, vous voyez un petit stade à l'anglaise, et puis bah, vous le multipliez par 10. Voilà, c'est un petit peu ça. Parce que les tribunes sont proches du terrain, mais il est immense. Il est quand même assez évasé, même s'il y a cette impression de verticalité. Et puis, faut pas avoir le vertige parce que là, on est quand même super haut.
4: Oui.
9: Les joueurs, ils sont tout petits là à l'échauffement devant moi. Ça, c'est pour l'intérieur parce que de l'extérieur, franchement, il est horrible. Il est à hyper loin de New York déjà pour venir ici. C'est une tannée pas possible. Et puis, franchement, il est moche quoi. Il est vraiment ultra moche avec des parkings immenses autour. Bref, c'est un bazar sans nom pour venir s'installer ici. Mais voilà, c'est quelque part un stade qui nous fait passer le Stade de France pour un super stade sympa. Voilà, pour,
4: ah oui, à ce point-là.
9: Voilà, ah ouais, c'est oui. Vraiment à ce point-là.
4: T'es pas amoureux, t'es pas in love du stade.
9: Ah non, non, non.
4: Pas vraiment,
9: de,
4: non.
9: De l'intérieur, là, franchement, ça, si, ça a de la gueule. Mais de l'extérieur, il est franchement. Non, il est franchement dégueulasse, ce stade.
4: Il est incroyable.
5: Et franchement dégueulasse.
4: Il a tué le game. Oh, ok, donc le stade, on n'est pas fan. Par contre, la compo de Deschamps qu'on va vous donner dans un instant, là, pour le coup, ça, c'est bien ronronnant, c'est bien ronflant. Avant ça, on va faire ce qu'on adore faire sur notre antenne, sur ICI. On va faire un tour de France. Parce qu'en fait, on a disséminé des journalistes dans la France entière. Évidemment, c'est, ça aussi, c'est notre ADN. Et on va commencer en partant dans la Manche, en Normandie, avec Sarah Saltiel-Rago, à ICI Cotentin. Elle est journaliste. Et Sarah, on va lui demander où elle est. Salut Sarah!
10: Hello, welcome to Normandie. Désolée, moi je suis pas aux États-Unis.
4: C'est vrai que c'est vachement bien aussi la Normandie, Sarah, quand même.
10: Bah bien sûr, mais je suis à 40 ans les marais parce que il y a un écran géant qui a été installé ici. Il y a assez peu de communes qui ont fait ça en France dès le début de la compétition, mais ici on vit toute une journée de foot puisque la ville a organisé des ateliers. Il y avait 300 enfants qui participaient un peu plus tôt dans la journée. Et là, je suis entourée de maillots bleu, blanc, rouge. Alors c'est assez rigolo parce que on voit un petit peu les générations tricolore. Donc j'ai des Kylian Mbappé, Désiré Doué, Ousmane Dembélé. Ça généralement c'est des enfants. Et puis les parents, on a plutôt du Griezmann, du Giroud. Et puis j'ai vu deux maillots Zinedine Zidane. Voilà, ah. Donc ça vous donne un petit peu un petit aperçu. Ouais.
4: Ça c'est toutes les générations, voilà. Ça, Zinedine Zidane.
10: Exactement.
4: Est-ce que
10: 98,
4: les enfants
10: 2018 et peut-être 2026.
4: Ce serait trop bien. Ce serait la troisième étoile. On attend tout ça évidemment. Sarah, est-ce que les enfants qui ont des maillots floqués Mbappé se font ressortir par les autres enfants ou ça va pour l'instant?
10: C'est bon esprit. D'ailleurs, il y en a qui jouent au ballon juste derrière moi. Justement, on se fait des petits dribbles, des petites passes. Très bon esprit. Je vous cache pas qu'en ce moment, c'est surtout le stand ravitaillement qui est assez fréquenté. Voilà, il y a des stands de boissons.
4: Il fait chaud.
5: Il fait très chaud.
4: Bah oui, c'est normal.
10: Oui, en Normandie, il fait beau et il fait chaud. Alors pas autant qu'aux États-Unis, mais il fait très beau. On est en t-shirt et puis voilà, faut prendre des forces avant ce choc France-Sénégal. Vous l'entendez peut-être derrière moi, mais ça y est, l'écran géant a été allumé.
4: Et Sarah, on reviendra vous voir tout à l'heure. Donc Sarah Saltiel-Rago, ICI Cotentin, à 40 ans devant un écran géant. Maintenant, on va partir en Touraine, dans l'Indre-et-Loire, avec Adrien Bossard. Il est journaliste lui aussi. Salut Adrien.
11: Salut Pia, salut à tous.
4: Ah, tu nous dis pas un petit welcome to Touraine?
11: Ah, on peut faire un welcome à la Tourangelle, mais a priori, c'est dans notre région qu'on parle le français le plus parfait, le plus pur.
4: Excusez-nous, monsieur.
11: C'est ce qu'on dit souvent. Alors, moi, je me trouve à... Ah oui, on a eu les rois, nous, les rois de France. Je me trouve donc à Saint-Cyr-sur-Loire communaux, au nord de Tours, où j'ai peut-être de tous les copains du réseau ici la soirée la plus étonnante, puisque j'ai eu droit, moi, à un petit spectacle de cirque, de danse, un petit stand-up aussi, du chant. On était en fait sur la soirée Saint-Cyr a un incroyable talent, alors qu'il laisse place petit à petit, ça y est, l'ambiance commence à monter, à l'écran géant qui vient juste de s'allumer devant moi. En fait, on est dans la salle de l'escale. Ce sera tout à l'heure un peu plus rempli. On attend entre 3 et 400 personnes. Une ambiance très très familiale, mais il y a très très peu de maillots bleus, hein. Beaucoup moins qu'à 40 ans visiblement. Un petit peu de maquillage, mais on est sur une ambiance très familiale, très loin à mon avis de la ferveur un peu nerveuse des barres de Tours à une petite dizaine de kilomètres.
4: Mais c'est bien Adrien, tu vas vivre une soirée tranquille. Ne t'inquiète pas, nous en studio on a du maquillage. Et d'ailleurs on a dit à Lucas, notre jeune, qu'à chaque but des Bleus on allait lui peinturer le visage.
12: Je me suis engagé,
4: il s'est engagé. Donc on le fera, j'ai les armes dans les mains, les maquillages bleu, blanc, rouge, ça va être très sympa. Merci Adrien Bossard, à ICI Touraine, on te retrouvera tout à l'heure. Et maintenant on va partir dans Paris, dans le 11e arrondissement de Paris, retrouver notre journaliste Marie Boéda. Salut Marie.
13: Salut Nagadef, comme on dit en Sénégal.
4: On adore ça.
12: C'est beau.
4: Alors raconte-nous Marie, où tu es?
13: Moi je suis au Bali Restaurant, donc c'est un restaurant sénégalais qui a décidé de créer donc une fan zone pour ce soir. C'est encore un peu calme, mais je ne sais pas si vous entendez les gens discuter. On entend plutôt pour l'instant le bruit des fourchettes sur les assiettes. La vingtaine de clients dégustent quelques entrées typiques. Ça s'appelle des pastels, comme des chaussons à la viande ou au poisson. Et une bonne moitié porte le maillot du Sénégal, mais ça se mélange. Trois collègues viennent regarder le match ensemble ici. Deux soutiennent la France, un soutient le Sénégal. Alors en face de moi, donc il y a plusieurs écrans. Un qui est accroché au mur et il y a même une salle au sous-sol qui sera dédiée au match. On a tout organisé, me glisse une serveuse. Elle est vêtue de elle aussi du maillot vert des Lions de la Teranga. On l'écoute.
14: On est prêt à mouiller le maillot comme les gens sur le terrain. Un fervent supporter, on est dedans. Et on espère que, on va refaire ce qu'on avait fait en 2002. Un but, ou bien deux buts ou plus, mais que la victoire soit sénégalaise.
13: Voilà, même les serveurs sont vraiment à fond. Et oui, devant moi, il y a une famille, le sac à dos du PSG et le maillot du Sénégal pour un petit garçon de 3 ans, donc ça promet. Et l'ambiance pour l'instant, c'est plutôt sourire. Ça va, on est confiant, mais on a un peu peur, me dit-on quand même.
4: Mais nous aussi, Marie, nous aussi. En fait, je pense que tout le monde est un petit peu tendax. D'ailleurs, merci beaucoup, Marie Boueda. On te retrouve évidemment tout à l'heure. On sera très heureux de savoir ce que les supporters sénégalais qui sont au Bali Restaurant dans le 11e arrondissement de Paris, comment ils voient ce match et comment ils auront vécu la première période. Je vous rappelle que vous pouvez nous rejoindre sur YouTube. On a un chat YouTube en ligne sur la chaîne YouTube ici. Est-ce qu'on a déjà un peu de monde, Lucas, sur la chaîne YouTube?
8: Ça se remplit petit à petit.
4: Comme le Bali Restaurant.
8: Voilà, c'est ça, exactement. Ça se remplit tout doucement. On a des petits messages de Sébastien Yao, V710. Salut, vous m'avez manqué. Salut tout le monde, vous m'avez manqué. On a Alex M6369. Bienvenue, Lucas. Merci. Bonne émission à vous. Allez les Bleus. On a encore Marco Almeida. Bonjour à tous et allez les Bleus.
4: C'est la base.
8: C'est la base.
4: C'est bien, il n'y a pas de fioritures, c'est la base.
8: Exactement.
4: Justement, on va repartir du côté du MetLife Stadium, on va dire le stade tout court, du coup, on a dit Charlotte. Retrouver Nicolas Perronet, il va nous donner la compo qui a été préparée par Didier Deschamps. Et Charlotte, tu vas nous dire ce que tu en penses de cette compo. Nicolas Perronet, qu'est-ce que nous a concocté Dédé?
9: Eh ben, il nous a concocté la recette qu'on attendait, exactement la composition qu'on attendait, absolument. Aucune surprise avec évidemment Mike Maignan dans les buts, la charnière centrale, Upamecano, Saliba, Koundé à droite, Théo à gauche, Théo Hernandez, le milieu à deux, Rabiot, Tchouaméni, et puis le quatuor offensif, magnifique, duquel on attend beaucoup évidemment, celui dont on compte pour aller, sur qui on compte plutôt pour parler français, pour aller chercher cette troisième étoile, Kylian Mbappé devant, Dembélé qui va tourner un petit peu autour, Olise à droite, Désiré Doué, le 4-2-3-1 à la Didier Deschamps avec ce quatuor offensif qui est clairement ce qui se fait de mieux au monde aujourd'hui. Voilà, donc on s'attendait exactement à cette compo, on l'a eu, vraiment aucune surprise. Il n'y a aucun nuage en fait sur cette approche de match de la part de l'équipe de France. On n'a pas eu la petite polémique, on n'a pas eu la petite blessure, on n'a rien eu en fait, tout va bien, ça a été géré de manière magistrale jusqu'à cette compo absolument classique concoctée par Didier Deschamps.
4: Et c'est vrai, Charlotte, que cette compo, c'est celle qui était annoncée depuis des jours par la presse. Qu'est-ce que toi t'en penses?
5: Non, je pense que c'est la compo, on va dire, la moins risquée hein, pour Didier Deschamps, de mettre Désiré Doué qui survole un petit peu depuis cette fin de saison du côté du PSG. Ousmane Dembélé, c'est vrai, dans ce rôle qu'il a déjà un petit peu utilisé au PSG ou en équipe de France. Donc est-ce que c'est l'équipe la plus équilibrée? On va voir. Mais là où je rejoins Nico, où Didier Deschamps et son staff a très bien géré, c'est William Saliba, c'est sa blessure, où vraiment c'était individualisé de la gestion de A à Z pendant cette prépa. Donc très heureuse de le voir sur terrain avec Upamecano. Donc ça reste sur du classique. C'est vrai qu'on change un peu de système au lieu d'être sur un 4-3-3 que Didier Deschamps aime bien. Bah oui, un quatuor offensif, c'était l'obligation. Mettre Ousmane Dembélé, je pense que c'était le plus équilibré, on va dire.
4: Ouais, c'est vrai que c'était difficile, Nico, hein, de pas aligner ces quatre attaquants. Après, face au Sénégal, il va falloir voir ce que ça va donner au milieu de terrain parce que c'est très costaud en face, Nico. Hein.
9: Ben, c'est surtout en fait la gestion des transitions sénégalaises quoi qui va être une des clés de ce match parce que il y a deux milieux de terrain. Alors oui, on a une équipe qui est portée et ça n'a pas toujours été le cas, on le sait, avec Didier Deschamps vers l'offensive,
4: ouais,
9: avec ses quatre offensifs. Oui, plutôt carrément, même si voilà, on sait que des efforts défensifs ont été demandés à tout le monde. Suivez mon regard et on va voir si le message est passé ou pas. C'est évidemment à Kylian Mbappé qu'on pense. C'est une rupture en fait qui a eu lieu en Ligue des Nations la saison dernière, hein, la rupture entre l'ancien style Deschamps et le nouveau style Deschamps. En fait, il s'est adapté à son matériel, Didier Deschamps. Quand on a ce matériel là offensif, bah oui, on l'aligne. Alors bah ouais, on passe à deux milieux de terrain et on a quand même des transitions qui sont la marque de fabrique du Sénégal avec des joueurs qui peuvent aller très très vite. Donc voilà, en fonction du scénario du match, je pense que la tentation d'un petit Manu Koné ou de repasser peut-être à un milieu à 3, elle doit pas être très très loin dans l'esprit de Didier Deschamps. Et puis il a sûrement géré un petit peu tout ça en passant des messages à Ousmane Dembélé. Tu sais, Ousmane, peut-être qu'en fonction que du match, on pourra passer à... Voilà. Il a fait du Didier Deschamps et il faudra quand même jamais oublier que c'est Didier Deschamps et que c'est quand même sur une construction très défensive qu'il est allé chercher ses titres.
4: Charlotte, je t'ai vu réagir là.
5: Ouais, parce que forcément on attend de Kylian Mbappé qu'il défende plus, mais c'est... Alors oui, mais au final les grands joueurs, est-ce qu'ils défendaient vraiment énormément? Non. Cristiano Ronaldo, je suis désolée, mais c'était pas un grand attaquant qui défendait. Donc oui, il a eu des cartons rouges, il a peut-être un peu plus de grinta défensif, mais si, bon, on n'en parle même pas, c'est celui qui a moins défendu. Donc je pense que c'est plus en termes d'attitude que là, nous, on a envie de l'attendre, un peu plus voilà, de promptitude, de le fait, il n'a pas le droit à l'erreur, Kylian Mbappé. Donc qui défend plus quand on est attaquant de pointe, c'est le poste où on défend le moins. Donc oui, Ousmane Dembélé, quand il est au PSG, qu'il est devant, oui, il fait un pressing insoutenable, beaucoup d'intensité, mais il fait énormément de courses aussi, Kylian Mbappé, un peu dans le vent. Donc moi, j'attends beaucoup dans ses attitudes plutôt que dans ses replis défensifs où il va avoir toute une armada derrière avec Désiré Doué qui va faire les efforts, avec Ousmane Dembélé qui aime énormément défendre. Et puis après, oui, l'équilibre de Tchouaméni, de Rabiot, on ne change pas. C'est vrai que j'aurais peut-être aimé Manu Koné à la place de Tchouaméni.
4: Ousmane Dembélé qui aime défendre, ou plutôt qui s'y est mis parce qu'on lui a demandé de le faire, contrairement à Mbappé qui, lui, n'a toujours pas réussi à passer le cap. Mais peut-être que ce soir, il va y avoir une révélation, il va enfin se mettre à défendre. Contrairement à ce que souhaite Charlotte, toute la France attend qu'on voit des replis défensifs de Kylian Mbappé. On va demander son avis à Cédric qui est en ligne avec nous. Salut Cédric, Cyril, pardon. Excuse-moi, bonsoir, Cyril. Mais t'as vu, non mais d'entrée, je fais carton jaune. Bon, Cyril, déjà comment ça va? Comment tu te sens avant ce match France-Sénégal?
12: Alors méfiant, bien sûr. On joue pas une équipe district, mais non, je suis. Honnêtement, je suis méfiant. Non, je suis confiant.
4: Ah, t'es méfiant, mais quand même confiant.
12: Oui, je suis confiant, bien sûr. On a les paris. Votre collègue vient de le dire. Les Parisiens de Désiré Doué, ils gagnent la Ligue des Champions deux fois. Saliba, il met trois stops en finale de Ligue des Champions. Oui, on va marquer des buts. En fait, je pense que Saliba et Upamecano doivent être au top. Si ces deux-là, Mac Maignan, là je parle par la suite, au tir au but, il est bon. On a l'un des meilleurs gardiens au monde.
4: En fait, à tous les postes, on a des joueurs qui sont quasiment dans le top 5, peut-être à quasiment tous les postes, sauf peut-être les postes de latéraux, où c'est un peu moins brillant, avec Jules Koundé et Lucas Digne. C'est Lucas Digne qui a aligné ce soir. Non, c'était Hernandez. C'est pareil, il n'est pas dans le top 5 non plus. Merci Cyril. Merci. Juste Cyril, dis-moi juste oui ou non, est-ce que toi tu attends de Kylian Mbappé qu'il défende aujourd'hui?
12: Comme disait votre collègue
4: Charlotte.
12: Charlotte. Non, pas trop. J'ai pas fait partie de la polémique sur les réseaux sociaux, tout ça. On l'a beaucoup défoncé, tout ça. Bon, comme votre collègue disait, c'est le poste où on défend le moins. Bon. Qui défendent peut-être
4: Cyril,
12: un peu plus.
4: Cyril, si tu continues à appeler Charlotte votre collègue, je vais t'appeler Cédric. Je te le dis tout de suite. Hein. Bon, Cyril, il faut qu'on aille faire un petit tour en Touraine, parce que bientôt, ça va être l'heure des hymnes. On t'embrasse, Cyril. Merci d'avoir été
5: Ciao,
4: avec
5: Cyril.
4: Nous.
5: Merci, Cyril.
4: Merci beaucoup. Vous pouvez nous rejoindre, évidemment, sur le chat YouTube. Lucas vous attend avec ses petites pâtes. Il peut vous répondre sur le chat de la chaîne YouTube ICI. Vous tapez dans l'onglet live et vous allez tomber sur le direct. Vous allez pouvoir voir la déco de notre studio.
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4: Voilà, on a des belles têtes. Faut pas mentir. On va aller retrouver Adrien Bossard, notre journaliste qui est ici Touraine. Il est sur une fan zone à Saint-Cyr. On y était il y a 10 minutes. Il y avait pas une ambiance de folie. Adrien, comment ça se passe?
15: Ça y est, ça commence à monter tout doucement. Encore un petit peu au stand, en train de se rafraîchir, de manger une petite barquette de frites. Mais là, je suis avec une famille, avec Ingrid, avec son fils Imran et le meilleur copain d'Imran avec Evan. Bonsoir à vous. Ça y est, la pression commence à monter. Ingrid, vous étiez obligée de venir là parce que je crois que le petit, oui, il était obligé.
16: J'avais pas le choix. C'était obligatoire. Je leur ai proposé et je pouvais plus dire non. Je pouvais plus refuser.
15: Bon, les garçons, comment vous le sentez ce match contre le Sénégal ce soir?
17: On va gagner. On est serein.
18: On est meilleur qu'eux.
15: Largement meilleur que le Sénégal ou pas? C'est quand même. Alors, on va pas faire mettre le couteau dans la plaie. Est-ce que c'est les champions d'Afrique? C'est pas les champions d'Afrique sur le terrain en tapis vert? On va pas le dire. Mais bon, c'est quand même finaliste de la dernière Coupe d'Afrique des Nations.
18: Oui, c'est vrai, mais nous, on a été finaliste de la dernière Coupe du Monde.
19: On a les deux étoiles, nous, quand même.
18: Voilà.
19: Ils ont 0.
17: Oui, quand même.
15: Quand même.
17: Ils ont été.
19: On a mis le t-shirt de Mbappé. Avec les deux étoiles,
15: tout va gagner. Et le t-shirt également de Griezmann. Bon, bon match à vous, merci beaucoup. Et allez les Bleus, évidemment.
19: Allez les Bleus.
4: Merci Adrien Bossard, merci mille fois, journaliste à Ici Touraine, et merci à la petite famille qui était autour de vous, ils sont adorables. Les joueurs sont en train de rentrer dans le couloir, Nicolas Perronnet, au stade, dans le New Jersey à New York.
9: Exactement, avec les visages concentrés des joueurs français qui ont la petite veste de survêtement en bleu qui va bien, Ousmane Dembélé. C'est des moments importants, hein. Ils sont prêts, évidemment. On disait tout à l'heure qu'il n'y avait pas de nuages sur l'approche de ce match. L'un des enjeux, c'est la gestion des émotions. On le sait, c'est ce qui se fait de mieux dans la carrière d'un joueur. On voit Kylian Mbappé également qui regarde droit devant, qui va emmener ses troupes derrière lui, le capitaine, derrière le trio arbitral. L'arbitre, ce sera un Iranien, Ali Reza Fagani, pour la petite histoire. C'est lui qui avait arbitré, qui était aussi fait de France-Argentine en 2018. Et les voilà qui rentrent ici dans cette immense arène.
4: Allez,
9: pour ce match d'ouverture des Bleus, on y est les amis, ça y est, ça fait rond qu'on attend ça, le retour de la France en Coupe du Monde. Kylian Mbappé qui rentre en premier avec derrière lui toute sa troupe. On parlait des quatre fantastiques qui sont là, Ousmane Dembélé, Michael Olise, Désiré Doué. Évidemment, on a deux immenses drapeaux, vous savez, cette configuration désormais qu'on connaît ici sur cette Coupe du Monde aux États-Unis, avec les deux équipes qui vont aller se disposer de part et d'autre du rond central. À ma gauche, l'immense drapeau bleu, blanc, rouge. À ma droite, les couleurs rouge, jaune, vert du Sénégal. Tout est là pour qu'on se régale. Il manque juste le 12e Gaïndé. Vous savez, ce collectif incroyable de supporters sénégalais. On sait que les supporters sénégalais restés au pays n'ont pas pu faire le déplacement en raison des restrictions imposées par l'administration Trump. Ce sont donc les expatriés sénégalais qui vivent ici aux États-Unis et pour quelques-uns au Canada qui vont mettre l'ambiance. À ma droite, dans le virage dédié aux Sénégalais, et puis à ma gauche, un virage entièrement français, entièrement bleu, blanc, rouge. On a déjà eu des images formidables hier soir de l'arrivée des supporters français. Ils sont 5000 officiellement, mais beaucoup plus sans doute que si on compte les supporters qui sont allés récupérer, acheter leurs billets par des canaux qui ne sont pas ceux de la fédération. Il y avait des centaines de Français et une Marseillaise qui a déjà résonné hier du côté de Times Square, le lieu de rassemblement, l'épicentre touristique de New York. On y est, et tous ces Français, tous ces supporters nous ont dit croire, mais dur comme fer, à une troisième étoile tout à l'heure. J'allais dire tout à l'heure, à la fin de ce match, non, mais c'est un lapsus presque révélateur, parce que c'est dans ce match que se jouera le 19 juillet la finale de cette Coupe du Monde. Les deux équipes sont en train de se disposer là de part et d'autre, donc de ce rond central, et on va partir sur les hymnes, à commencer par l'hymne sénégalais, puisque c'est France-Sénégal aujourd'hui l'affiche de cette rencontre. On rappelle les 11 bleus qui sont venus prendre part sur la pelouse: Mike Maignan, Upamecano Saliba pour la charnière centrale, Théos Hernandez et Jules Koundé pour les latéraux, Rabiot Tchouaméni au milieu, Dembélé, Olise, Mbappé et Désiré Doué pour la formation française. On s'intéressera aux Sénégalais,
4: évidemment,
9: juste après avoir entendu le Lion Rouge, l'hymne sénégalais, le nom de l'hymne sénégalais qui résonne ici à New York.
4: C'est la Marseillaise. On dirait plutôt la Marseillaise.
9: Ouais, c'est la Marseillaise qui va commencer.
4: From France.

0: Marseillaise qui résonne ici à New York et désormais l'hymne
1: de Sénégal. Anthem of Senegal.

0: magnifique.
1: C'est beau, Charlotte. Hein.
2: C'est beau, ça donne les frissons. Là, ça y est, ça commence. Là,
1: ah, ça y est, ça commence. Nicolas Perronnet, on n'a pas encore donné la compo du Sénégal. C'est du très, très lourd hein, du côté du Sénégal. C'est une sacrée équipe.
3: Edouard Mendy dans les buts, Koulibaly et Niakate, qu'on connaît bien évidemment en Ligue 1, le défenseur central de l'Olympique Lyonnais. Il aura à sa gauche Eladji Diouf, face à droite Crépin Diatta, deux noms qui résonnent également en Ligue 1, actuellement surtout pour Crépin Diatta, hein, qui est titulaire à l'AS Monaco, tout comme Lamine Camara, super joueur qu'on retrouvera dans l'entrejeu du Sénégal, associé à Gana Gueye et Pape Gueye, Everton et Villarreal, hein, le club de ces deux joueurs-là. C'est pour vous dire effectivement qu'il y a du très lourd en face. Et puis devant, Ismaïla Sarr, l'attaquant de Crystal Palace sur le côté droit, Nicolas Jackson, l'attaquant du Bayern Munich en pointe. Et puis à gauche, faut-il encore le présenter, Sadio Mané, qui était blessé il y a 4 ans au Qatar, qui va donc vivre seulement, j'ai envie de dire seulement, tellement il est une légende, sa deuxième Coupe du Monde, le meilleur buteur de l'histoire du Sénégal. Ce sont des presque champions d'Afrique, ce sont des finalistes de la Coupe d'Afrique des Nations. On ne va pas revenir évidemment sur l'imbroglio qui est né de cette finale de la CAN face au Maroc, puisque tout cela n'est pas encore totalement tranché. Mais c'est oui, une super équipe le Sénégal, et quelque part, bah, tant mieux pour l'équipe de France de débuter contre une équipe qui est sans doute aujourd'hui, avec le Maroc, la meilleure équipe d'Afrique. Donc on aura tout de suite un rapport de force assez intéressant. Attention quand même, parce que les nations africaines sont particulièrement en vue, en forme depuis le début de cette Coupe du Monde. Et puis un premier match, même si particularité incroyable de Didier Deschamps, le sélectionneur des Bleus a toujours remporté ses premiers matchs dans une grande compétition. Et bien attention quand même à la gestion des émotions, on le disait tout à l'heure, parce que voilà, même si la France est favorite, il fait partie des grandes favorites de cette Coupe du Monde, même si la France est évidemment favorite de ce premier match face au Sénégal, bah voilà, on n'est pas à l'abri d'émotions mal gérées, on n'est pas à l'abri d'une appréhension de l'événement qui est totalement différente d'un match classique, même si ce sont tous des joueurs de très très haut niveau. On est ici à la Coupe du Monde, c'est l'objectif d'une carrière, et puis on n'est pas à l'abri non plus aller d'un carton rouge, d'une décision arbitrale, d'une erreur, d'un but de casquette, quelque chose qui pourrait faire tourner la rencontre. Vraiment, il faut continuer ce que Didier Deschamps a parfaitement fait, vraiment, je me répète, hein, mais pour amener l'équipe de France jusqu'à ce coup d'envoi ici dans quelques secondes. Il n'y a eu aucune fausse note, aucun faux nuage sur l'appréhension de ce match, sur vraiment la gestion de tous les paramètres. Même Kylian Mbappé a été privé de conférence de presse hier, le capitaine, il nous a dit « Oh ben j'ai amené N'Golo Kanté parce qu'il était debout plus tôt ». Oui, oui, bien sûr, il a tout fait ce qu'il fallait, tout fait bien Didier Deschamps, et maintenant, eh ben, il n'y a plus qu'à aller chercher les premiers points de cette compétition. On voit les Bleus là qui sont autour de Mike Maignan, qui forment un petit cercle dans le rond central. On va changer de côté, les Bleus vont finalement attaquer de droite à gauche, c'est-à-dire que la première période, ce sera face au virage tricolore. Des Bleus avec la tenue classique, hein, pour débuter cette compétition. Le maillot bleu, le short blanc, les bas rouges face à des Sénégalais. Maillot blanc, short vert et bas blanc. Et ben on y est, les amis. Le rêve américain commence ici pour les Bleus. Près de New York, une troisième étoile le 19 juillet, s'il vous plaît, messieurs. Et surtout, on respire un grand coup, on souffle et on entre dans ce match de la meilleure manière
1: des manières possibles.
3: La gestion des émotions, elle vaut pour nous aussi.
1: Exactement. Hein,
3: parce que franchement,
1: et Charlotte, c'est une énorme clé, ça, d'arriver à pas être à 130%, mais juste à 100%, juste ce qu'il faut pour être bon sans avoir les genoux qui tremblent.
2: Bah, c'est toute l'expérience et tout le staff de Didier Deschamps, Guy Stéphane, le préparateur physique, tout ça, tous les gens un peu de l'ombre, les intendants, tous les kinés, le staff médical, tout ça, c'est vraiment une équipe. Et j'ai hâte de voir un petit peu comment le Sénégal va être à sa hauteur de bloc. C'est pour ça que la France va devoir mettre beaucoup de pression, donc beaucoup d'attentes évidemment.
1: C'est parti.
3: C'est parti avec le coup d'envoi donné par l'équipe de France, et le ballon directement envoyé en touche par Aurélien Tchouaméni pour aller mettre la pression dans le camp sénégalais. Et la touche va être négociée par Crépin Diatta pour remettre ce ballon en jeu. Ben voilà, les Bleus sont dans leur Coupe du Monde. Le premier ballon peut-être là-bas devant déjà pour Kylian Mbappé, le dégagement des Sénégalais. Ben voilà, on parlait de la gestion des émotions. Jules Koundé qui sera totalement là sur sa première patte de ce mondial. C'est récupéré dans l'entrejeu par le Sénégal avec Gana Gueye, Pape Gueye, et derrière Moussa Niakate pour toucher son premier ballon. C'est vrai que, et Charlotte le confirmera sans doute, il pèse un peu lourd, hein, dans ces cas-là, le ballon dans les premières secondes d'un match comme celui-là.
2: Oui, c'est des conditions qui sont particulières. Hein. C'est des matchs qui sont très tôt dans une journée. Là, les températures, on a vu hein, toutes les équipes hein, qui se cassent un petit peu la figure ou au bout de 20 minutes, on pioche un petit peu. Donc la gestion va être importante.
3: Attention, le premier centre, là, il est dangereux. Il est pour le Sénégal. Il venait de la gauche vers la droite et il faut une tête française pour mettre ce ballon en corner. Et ce sera déjà le premier corner de cette rencontre. 1 minute et 15 secondes seulement de jeu et première situation à l'actif du Sénégal. Le corner à venir de la droite vers la gauche. Ça a déjà fait lever une partie des supporters sénégalais là, qui sont juste à ma droite. Il y en a quelques dizaines disséminés un petit peu partout vers le stade. Mais ils ont célébré ce corner déjà comme une moitié de but. Il y a beaucoup d'ambition hein, du côté du
1: Sénégal. Oui, c'est ce qu'on voit tout de suite, Charlotte. Là, on a tout de suite vu l'ambition du Sénégal. Ils sont là pour gagner.
2: Oui, c'est d'utiliser cette largeur, de trouver ce son gros poteau. Là, on a vu la prise d'info de Théo Hernandez, très intéressant pour voir ce qui se passait derrière lui, justement. Et
1: c'est lui qui fait la tête.
2: C'est lui qui fait la tête alors qu'il n'est pas forcément bien orienté, mais il sait qu'il va la mettre en corner.
3: Allez, attention, le corner là à venir. On va peut-être le jouer à deux. Qu'est-ce qu'il attend, l'arbitre là, que la police soit faite dans la surface de réparation. Allez, c'est parti, jouer à deux effectivement. Et le centre ouais, qui est dégagé cette fois-ci par Adrien Rabiot. Il y aura une faute sur Mike Maignan. Ouais, il y a de la volonté évidemment d'entrer du côté du Sénégal. On tente de mettre la pression là dans la surface de réparation. En fait, il y a eu un petit choc entre Tchouaméni et son adversaire direct et je crois que c'est même Tchouaméni lui-même qui marche sur Mike Maignan qui s'effondre du coup et bref tout ça a quand même été sifflé en faveur de l'équipe de France qui va pouvoir repartir sans dommage de ce premier corner après seulement 2 minutes de jeu. Allez, les premiers ballons touchés par certains joueurs dans cette Coupe du Monde comme Aurélien Tchouaméni là derrière avec ses coéquipiers, ce ballon qui est monté par Upamecano avec Jules Koundé. On va tenter vraiment de rentrer tranquillement hein, dans cette rencontre du côté des Bleus. Dayou Upamecano qui n'est pas attaqué dans sa moitié de terrain avec William Saliba. Désormais, il va sans doute écarter là-bas sur Théo Hernandez. Non, il n'est pas attaqué du tout. Il n'y a pas de pressing ni de la part de Ismail Assar ni de la part de Nicolas Jackson. Donc on va vraiment attendre et venir faire sortir cette équipe. Il y a un décrochage jusqu'à quasiment ses 30 mètres de la part de Michael Olise. Ça, c'est intéressant aussi de voir le rôle immédiatement de Michael Olise derrière. Ah ben oui, ça crée des décalages. Oh, l'ouverture pour Kylian Mbappé, le mauvais contrôle de Kylian Mbappé qui n'arrive pas à s'emmener ce ballon. Il était un petit peu compliqué, ça venait de l'arrière, mais directement on a créé le décalage avec déjà un petit rôle de Michael Olise qui est descendu vraiment très très bas, bien au-delà de la ligne médiane dans le propre camp des Bleus pour aller donner un petit peu d'inspiration à tout ça, derrière trouver un coéquipier et lancer Kylian Mbappé devant. C'était intéressant,
1: Charlotte.
2: Ouais, ce qui était intéressant, c'est que Michael Olise, c'est lui qui est venu faire ce décrochage, et Kylian Mbappé, au lieu d'essayer d'être plus proche de Michael Olise, il est venu vraiment opposer pour laisser cet espace où justement Adrien Rabiot, juste hop, la prise d'information se retourne, on voit l'espace libre en profondeur, compliqué pour Kylian Mbappé de maîtriser ce ballon.
1: Et à la perte de balle, il a pressé hein, Kylian. Ouais, je le dis comme ça.
2: C'est la réaction, c'est
1: voilà.
2: Non, mais il a une bonne réaction à la perte. Ouais, c'est juste qu'en fait, il fait que très rarement. Donc je te rejoins, Pia, mais la réaction, il le fait.
1: Voilà.
2: Bon, on est qu'à 4 minutes, donc ça va.
1: Nicolas Perronnet.
3: Ouais, c'est dommage qu'il s'emmène mal ce ballon hein, parce que il était quand même hyper intéressant s'il se le met bien le contrôle. Alors il est compliqué, c'est vrai que ça vient de derrière.
1: Ouais, ça arrivait vraiment
3: derrière. Ça vient
1: assez
3: fort, mais s'il arrive à se la mettre, derrière c'est premier face à face avec Edouard Mendy. Bref, ça n'a pas été le cas. 4 minutes de jeu, 0-0, et on est clairement dans une phase d'observation, en tout cas au niveau du rythme. Ce qui est intéressant, c'est qu'on cherche vraiment à aspirer cette équipe du Sénégal. Là derrière, vraiment, on cherche à construire de manière assez calme, sans beaucoup de pressing. Effectivement, on regarde beaucoup Michael Olise parce que là-bas, sur son côté droit, il va réclamer des ballons, et on sait que c'est à la fois un ailier absolument incroyable, mais c'est aussi un meneur de jeu incroyable. Il n'y a pas vraiment de vrai numéro 10 finalement dans cette équipe de France, en tout cas au niveau de la composition d'équipe. On a vraiment un quatuor offensif, on le rappelle, Désiré Doué, Kylian Mbappé, Ousmane Dembélé et donc Michael Olise et surtout hyper dangereux en termes d'animation plus que de poste. Donc on va ça veut pas dire grand chose de dire que Dembélé est en 10, que Olise est à droite, enfin voilà, ça va quand même beaucoup.
1: Ils vont permuter
3: même le débat sur Kylian Mbappé, il va on a beaucoup de débats sur le rôle de numéro 9 d'attaquant de pointe de Kylian Mbappé, et pourquoi pas laisser Dembélé le mettre lui sur le côté gauche. Mais Kylian Mbappé, il va passer une partie de son match sur le côté gauche aussi. Tout ça, une histoire d'animation qui ne veut pas dire grand-chose. Et pour l'instant, on est en train de mettre en place ce petit puzzle ici sur la pelouse de New York, assez tranquillement, sans qu'il y ait beaucoup de rythme, ni d'un côté ni de l'autre.
1: Et à la perte de balle, Charlotte, on récupère le ballon très très vite pour l'instant.
2: C'est là que les Français sont très très forts. Ils veulent vite récupérer le ballon et avoir une position très haute et utiliser justement ce jeu de transition où on est très très rapide devant. Donc, mais j'attends de voir. Je pense que le Sénégal, là, ils ont un bloc un peu médian bas. J'ai vu Lamine Camara notamment être très proche de Jackson dans un faux 4-4-2 et après en position de balle, ils sont en 4-3-3. Donc ça évolue pas mal. Mais oui, il y a pas mal d'observations. C'est normal. C'est les premières minutes, c'est les premiers matchs d'une Coupe du Monde. C'est jamais évident.
1: Nicolas.
3: 6 minutes de jeu, 0-0 dans ce match inaugural des Bleus. Ici la Coupe du Monde, attention parce que là ça combine bien avec justement Nicolas Jackson qui va rentrer dans la surface de réparation. La première frappe peut-être elle est contrée et derrière c'est récupéré par c'est Sadio Mané, pardon, excusez-moi, qui est allé mettre un petit peu le feu là sur le côté droit et l'accélération sénégalaise, la première accélération sénégalaise de cette rencontre. Ça va continuer à être développé côté droit avec Lamine Camara là le long de la ligne de touche pour le Sénégal. On est dans la moitié de terrain des Bleus et c'est très très bien récupéré ça de manière autoritaire par Adrien Rabiot qui est allé mettre l'épaule dans le bon tempo. Ça s'anime, allez, la période d'observation elle est peut-être terminée du côté du Sénégal en tout cas, parce que là bien à plusieurs reprises par l'intermédiaire d'Ismaïla Assar, notamment sur le côté droit, eh bien on est allé percuter la défense des Bleus. On s'y est un petit peu cassé les dents, ça c'est la bonne nouvelle de cette première accélération sénégalaise, mais le danger est clairement porté côté droit du côté d'Ismaïla Assar. Pour le moment, 7 minutes de jeu, toujours 0-0 sur ce match que vous viviez en intégralité sur votre radio ici. Et ce sont encore les Sénégalais qui sont à l'attaque avec cette frappe, mais qui n'ira pas créer de danger quelconque, puisque position de hors-jeu est également signalée. Les Bleus vont pouvoir se relancer, mais voilà, le premier coup de pression, même si pour l'instant il est assez inoffensif, et il est Sénégalais.
1: Et il y a des très beaux duels, Charlotte, et la défense française est vraiment très concentrée pour l'instant.
2: Oui, très concentrée, très très compacte, même si on voit pas mal d'espace entre les lignes, parce que aussi ça va être le rôle d'Aurélien Tchouaméni et de Rabiot d'attention avec le ballon, de pas trop s'exposer, de pas laisser vraiment les quatre défenseurs un petit peu livrés à eux-mêmes, mais beaucoup de capacité physique, hein, Saliba ou Pamecano sont des joueurs qui sont très
1: rapides.
2: Rabiot,
1: hein. Il a mis un stop aussi.
2: Mais Rabiot, c'est son rôle. Rabiot, c'est vraiment son rôle, c'est de mettre les tacles au bon moment, c'est de mettre de l'intensité. Où c'est un joueur qui aime avoir le ballon, mais là il sait qu'en équipe de France c'est pas forcément le joueur qui touche le plus de ballons, mais en tout cas voilà, tout le monde est concentré. On voit aussi Michael Olise bouger pas mal, essayer de toucher des ballons notamment.
1: Nicolas Perronnet à New York
3: avec les Bleus qui sont en possession du ballon. Michael Olise justement qui descend à nouveau très bas. Oh, attention, cette passe mal ajustée là, heureusement qu'il veillait Mike Maignan. Il y a quand même 2-3 petites passes qui nous font un petit peu peur, hein, du côté de la défense des Bleus. Là pour l'instant ça a été sans conséquence, mais heureusement que Mike Maignan, il était attentif là pour être le premier sur ce ballon et permettre aux Bleus de se remettre dans le sens de la marche. Allez, Michael Olise, on a besoin d'une petite étincelle là, ce sera pas sur ce coup-là parce qu'on parlait de passe ratée. Eh bien, en voilà une, c'est rare de la part de Michael Olise, c'est récupéré par les Sénégalais là-bas sur le côté gauche avec Eladji Diouf qui va trouver du soutien derrière Ganagay pour porter le ballon. Il va écarter jusqu'à Crépin Diata, peut-être le voilà servi, le joueur de l'AS Monaco sur le côté droit, et les Sénégalais qui partent en phase de possession à leur tour avec Koulibaly, qui est peut-être la seule petite surprise, hein, Khalidou Koulibaly, le joueur d'Al Hilal en Arabie Saoudite. Il y a beaucoup de joueurs qui jouent en Arabie Saoudite du côté de cette sélection sénégalaise, que ce soit c'est le cas également d'Edouard Mendy, de Sadio Mané également du côté d'Al Nasser, et Khalidou Koulibaly, et lui aussi c'est le cas, et c'est vrai qu'il a été titularisé. On attendait pas forcément qu'il le soit du côté du sélectionneur Pape Thiaw. Toujours dans les pieds sénégalais ce ballon, et cette fois-ci le long dégagement justement qui est passé par le gardien, qui va être récupéré par les Bleus et par Mike Maignan. Et on parlait de passe ratée, là c'est le dégagement qui est totalement raté de la part de Mike Maignan. On est peut-être quand même dans cette petite appréhension de l'événement, gestion des émotions qui crée quelques petits déchets techniques. Je ne sais pas ce que vous en pensez, mais ça fait quand même 2-3 passes ratées de suite. Le dégagement là de Mike Maignan qui va directement en touche. On a connu des Bleus un petit peu plus précis que ça.
1: Charlotte.
2: Oui, parce qu'il y a pas mal de pressing. Ils sont malins, hein, les Sénégalais. Ils font mine. Il n'y a pas forcément de pression. Et au final, ils attendent que les joueurs français soient dos au jeu pour là mettre de l'intensité, mettre dans le pressing. Mais c'est parce qu'après, on n'a pas l'habitude que Michael Olise, Kylian Mbappé touchent très très peu de ballons. Là, ils n'ont pas du tout de ballon. On n'arrive pas du tout à les trouver. Donc c'est vrai que pour l'instant, les Sénégalais bloquent bien les points forts, notamment des Bleus.
3: Avec Koulibaly, toujours le ballon dans le pot, les pieds sénégalais. Allez, il faut le récupérer. Voilà qui est fait. C'est bien joué de la part d'Ousmane Dembélé, là, qui est à nouveau servi lui aussi. Hein, Ousmane Dembélé, il doit redescendre comme Michael Olise. C'est vrai que on arrive bien à les bloquer dans leur zone de prédilection, parce que là, bah, justement, Dembélé qui joue avec Olise, ça se passe dans le rond central. Il faut qu'ils descendent très très bas les Bleus pour essayer de trouver des décalages. Tout à l'heure, ça avait marché avec un énorme décrochage de Michael Olise. Là, c'est Ousmane Dembélé qui est obligé de dépasser un petit peu sa fonction et de venir trouver son coéquipier Désiré Doué qui est en train de toucher un de ses premiers ballons de ce match. Là, Désiré Doué qu'en profite justement pour mettre le pied sur le ballon. Les Bleus sont en attaque placée dans la surface de réparation et Kylian Mbappé qui est encore trouvé dans la surface de réparation et ça fait un deuxième contrôle raté de suite de la part de Kylian Mbappé qui avait été trouvé là dans le décalage, dans le trafic par cette magnifique passe. Il va falloir qu'il règle un petit peu le curseur technique Kylian Mbappé parce que là il avait quand même deux fois l'occasion de s'emmener par ce ballon et d'aller se créer un duel avec Edouard Mendy. Ce contrôle là il était un petit peu moins compliqué quand même à réaliser que le précédent.
1: Ouais, il était bien placé, hein,
2: il avait surtout déjà anticipé l'après-contrôle, donc c'est vrai que le ballon, j'ai l'impression que le terrain ne fuse pas forcément, peut-être pas assez à arroser, mais en tout cas c'était bien parce qu'on essaie de se positionner. Koundé qui rentre un petit peu intérieur, Dembélé qui vient aussi se proposer, essayer d'être trouvé face au jeu, mais il reste un peu d'approximation technique, c'est des petites choses qui vont se mettre dans l'ordre.
3: Ouais. Allez, Rabiot justement là qui est trouvé dans le décalage, c'est bien, un petit peu de champ enfin pour Adrien Rabiot avec l'appel de Théo Hernandez. Ouais, c'est dommage, il n'a pas pu trouver son coéquipier là sur le côté gauche directement, et derrière, et ben encore une fois un petit peu d'approximation technique pour cette passe derrière de Rabiot qui va directement en touche.
1: Oui, on est à 55-45 en possession, 55% pour la France, donc c'est quand même hyper équilibré. Seulement un tir à zéro et le tir est sénégalais. Pour l'instant, les Français se sont très peu approchés de la cage sénégalaise.
3: C'est timide hein, comme début de match effectivement de la part de l'équipe de France, mais c'est on va dire relativement maîtrisé quand même, hormis ces petits déchets techniques dont on a parlé. Il n'y a pas non plus de mise en danger particulière, mais c'est vrai que c'est plutôt timide. Elle est là par contre, l'erreur technique, elle est sénégalaise pour Kylian Mbappé qui est lancé après 1-2 avec Ousmane Dembélé, le petit contrôle de la poitrine, et derrière cette fois-ci c'est l'ouverture d'Ousmane Dembélé pour son ex-coéquipier au Paris Saint-Germain qui est pas assez précise. Ouais, on sent que quand même on essaye de jouer un petit peu plus vertical du côté de l'équipe de France, et c'est dommage qu'on n'insiste pas plus parce qu'on les a les situations. Allez, le ballon encore dans les pieds français avec William Saliba qui va franchir la ligne médiane avec Désiré Doué désormais sur le côté gauche. Désiré Doué qui est pris très très rapidement par 1, 2, voire 3 joueurs. C'est vrai qu'on a identifié forcément les dangers offensifs dans la préparation du match du côté du Sénégal. Jules Koundé qui va aller faire un appel là-bas tel un ailier droit, mais qui n'a pas été vu, et derrière le contrôle orienté, il y a faute là me semble-t-il sur Désiré Doué. Oui, il est allé rapidement le jouer ce coup franc, et Désiré Doué qui trouve son coéquipier Ousmane Dembélé. Ouais, c'est dommage, ils ont essayé de combiner là les deux Parisiens avec la passe pied gauche aux 20 mètres pour Désiré Doué qui a finalement été intercepté par un pied sénégalais. Ben, un petit peu comme Michael Olise tout à l'heure, on a l'impression que le danger peut venir de la part de l'équipe de France, justement avec ces permutations dont on parlait. Désiré Doué, là, il est allé apporter le danger côté droit alors qu'il a commencé le match côté gauche.
1: Ouais, c'est très axial, Charlotte, les attaques pour l'instant. Ça passe vraiment par l'axe et par Kylian Mbappé.
2: Oui, parce que les Sénégalais, ils défendent en 4-4-2, donc ils essayent de vraiment d'utiliser la largeur défensivement avec Sadio Mané et Ismaïla Sarr notamment, qui font un gros travail sur les côtés pour aider les latéraux. Donc forcément, il y a une supériorité à trouver au milieu de terrain, entre les milieux de terrain et les défenseurs. Donc c'est pour ça qu'on voit Dembélé, on voit Désiré Doué qui ont l'habitude, notamment au Paris Saint-Germain, de jouer dans des positions très très libres. Donc après, il faut rester quand même organisé. C'est pour ça que je le répète, mais Tchouaméni et Rabiot ont un vrai rôle par rapport à ça.

0: et va gagner quelques petites secondes sous le tout petit pressing de Kylian Mbappé pour aller dégager son camp. Il cherche une solution pour jouer court, je pense. Ouais, voilà qui est fait sur sa droite avec Koulibaly qui lui allonge. Koulibaly, ouais, il a bien été couvert là défensivement ce ballon par William Saliba et ça permet aux Bleus de le récupérer. Mike Maignan désormais avec Jules Koundé à sa relance pour Adrien Rabiot. Les Bleus ont tout le terrain à remonter. William Saliba qui lève la tête, qui va passer la ligne médiane et qui préfère jouer dans un petit périmètre avec Adrien Rabiot. C'est vrai que le pressing sénégalais, il n'est pas excessivement haut, mais il est quand même assez vif. Dès que les Bleus franchissent justement cette ligne médiane, ils sont quand même bien organisés. On sent que l'équipe de France n'arrive pas trop à s'en défaire. Il va falloir passer par des petites inspirations. Michael Olise peut-être, non, il va préférer jouer derrière avec Dayo Upamecano. Mais comme c'est compliqué côté droit, on va peut-être aller tenter côté gauche. Voilà, l'appel, mais il est timide là de Désiré Doué. On sent qu'il a hésité, William Saliba, à aller allonger sur le côté gauche. Et on sent surtout, Pia, Charlotte, que les Bleus sont un petit peu sans solution pour l'instant après 17 minutes de jeu.
1: Charlotte, mais en même temps, les Sénégalais sont pas très proches des Français. Ils leur laissent quand même la balle.
2: Parce qu'ils ont peur, parce qu'on sait que le jeu de possession est très intéressant, qu'ils arrivent à se trouver, ils se connaissent par cœur. Hein. Quasiment tous les joueurs de l'équipe de France ont joué depuis plusieurs années, notamment Dembélé et Kylian Mbappé se connaissent par cœur. Donc c'est vrai que c'est un peu timide le pressing, mais beaucoup de densité très très proche entre les lignes. Les Sénégalais, ils jouent très très bien le coup. Donc là, il faut vraiment prendre toutes les choix doivent être beaucoup plus rapides de la part des Français. Et voilà, on va avoir la magie qui va reprendre petit à petit. Mais c'est vrai que les Sénégalais, pour le moment, défensivement, font vraiment un très très gros travail. Mais offensivement, pour l'instant, on les a vus qu'une fois à peine.
1: Et c'est vrai, Nicolas, qu'on voit les joueurs qui font plusieurs touches de balle à chaque fois avant de passer le ballon.
0: Exactement, côté français. Ça manque un petit peu de vitesse et de percussion et puis d'imagination. Peut-être frapper directement, voilà qui est fait de la part d'Ousmane Dembélé, mais ça ne donnera rien. Mais au moins, ça prenait la direction du cadre. C'est vrai que ça peut être une solution hein, aussi d'aller peut-être chercher ces frappes de loin pour faire sortir un petit peu. Mais oui, il y a toujours 2-3 touches de balle. Alors quand derrière ça donne crochet et qu'on élimine 3 joueurs, pourquoi pas. Mais pour l'instant, c'est pas la direction que ça prend. Peut-être avec Désiré Doué qui est un des joueurs justement qui peut éliminer du côté de l'équipe de France. Et ballon, lui aussi va perdre le ballon. Et sous ce pressing qui est pas, c'est vrai qu'il n'est pas impressionnant le pressing des Sénégalais, mais en fait il est hyper efficace parce qu'il récupère beaucoup de ballons et on sent qu'ils obligent aussi quelque part les Français à avoir justement ces touches de balle un petit peu trop nombreuses pour pouvoir créer du danger. Et eux-mêmes vont jouer et créer de la verticalité avec l'ouverture là pour Ismaïla Assar sur le côté droit. Heureusement qu'il rate totalement son centre, le joueur de Crystal Palace, parce qu'encore une fois, eh bien, c'est de son côté qui est venu le danger. Ben voilà, on a la configuration de ce match avec des Français qui vont devoir déjà techniquement faire un petit peu moins d'erreurs, même si ça va mieux depuis 5-10 minutes, mettre de la créativité, mettre de la vitesse et puis aller chercher des solutions face à cette équipe qui a clairement décidé de jouer les transitions.
1: C'est logique hein, contre la France, Charlotte, de jouer les transitions. Et c'est vrai qu'Ismaïla Assar, on savait que c'était un peu l'arme numéro 1 pour les transitions rapides sur l'aile droite.
2: Oui, il est très très proche de sa ligne. Il fait un petit appel contre appel justement pour que Théo Hernandez s'endorme un petit peu. Mais après, Nico, il a raison. Hein. L'objectif des Français, c'est quand on a en face à des joueurs qui ne viennent pas forcément presser, il y a beaucoup de touches de balle justement pour qu'ils sortent, pour ensuite trouver un espace. Donc c'est pour ça que ça peut nous agacer parce qu'on a l'impression, ça ne va pas vite, il n'y a pas assez de fluidité, mais parce qu'en fait, il n'y a pas de décalage qui est encore créé. Donc on attend, en faisant quelques touches supplémentaires, on attend un petit peu que les joueurs viennent, parce qu'à un moment donné ils en ont marre de courir après le ballon. Là après peut-être il y a des espaces, mais même si on fait beaucoup plus de touches de balle, il faut quand même dans les transmissions aller un petit peu plus vite.
1: Nico,
0: centre de Jules Koundé, ouais, la sortie de ballon, ce sera corner hein, pour l'équipe de France. Oui, ce sera un premier corner pour l'équipe de France, la possibilité d'aller porter le danger dans la surface de réparation sénégalaise. Et comme on s'ennuie un petit peu, il faut bien le dire, après 20 minutes de jeu, on fait une hola ici dans ce stade de New York, non pas pour célébrer le but ou la victoire qui se profile d'une ou d'autre équipe, mais peut-être pour passer le temps. Simplement, le corner tiré de la gauche vers la droite, donc par Michael Olise. Il y en aura un deuxième, parce que ce ballon finalement a été touché par un pied français. Et ça va donner un dégagement à suivre pour le Sénégal. Pas très bien tiré hein, ce corner de la part de Michael Olise. On fait tout, pas trop mal, mais rien très bien. Voilà, c'est un petit peu le résumé de ces 21 premières minutes.

0: il n'y a pas de soucis, il n'y a pas d'énormes problèmes, mais bah, ça manque d'étincelles, quoi, tout simplement. Et là, là qui s'était arrêtée, bah, elle est en train de prendre. Donc, vous avez 80 000 personnes qui sont en train de faire une Ola après 80 minutes, après 20 minutes de jeu seulement d'un match où il s'est absolument rien passé. Ça veut tout dire. Sous le soleil là de New York, 24 degrés seulement pour cette rencontre. C'est vrai qu'on a beaucoup parlé de la chaleur et de la problématique de jouer à 15h pour l'équipe de France dans un coin des États-Unis qui est certes pas le plus exposé aux fortes chaleurs de cette Coupe du Monde, mais quand même il peut faire très chaud ici du côté de la côte Est. Et bah franchement, ce sont des conditions idéales pour un match de foot qui a fait chaud ces derniers jours. On a perdu 4-5 degrés depuis hier, et là 25 degrés au coup d'envoi à 15h, franchement il n'y a aucun souci. En plus, il y a un petit vent, c'est hyper agréable, il fait beau, il n'y a quasiment aucun nuage. Donc franchement, côté conditions météo, ça se passe plutôt bien. Mais quand on parle de météo pendant un match de foot, c'est qu'il ne se passe pas grand chose sur la pelouse, faut bien le dire. Allez, la récupération quand même sénégalaise désormais dans la moitié de terrain du Sénégal avec Eladji Diouf. Passé par le milieu de terrain, ouais, la mauvaise passe là, et c'est dommage parce que ça n'a pas été récupéré par Désiré Doué. Finalement, de temps salé avec Adrien Rabiot qui trouve son capitaine. Allez, la vitesse de Kylian Mbappé peut-être, qui retrouve encore Adrien Rabiot, le bon repli défensif et le dégagement en catastrophe, parce que là oui, il y avait danger, là oui, il y avait décalage, et là oui, enfin la défense sénégalaise avait un temps de retard sur cette action verticale entre Rabiot et Kylian Mbappé. Avec de la vitesse, ça change un petit peu tout. On le joue à deux, ce corner rapidement avec Désiré Doué qui est trouvé dans l'axe, là, qui tente de se mettre en position de frappe mais qui n'y arrive pas. Désiré Doué, c'est donc Pape Gueye qui va tenter le contre avec encore une fois Ismaïla Assar là-bas sur son côté droit. Attention, parce qu'effectivement à chaque fois qu'il est lancé, même quand il est un petit peu en retard, Ismaïla Assar, il arrive à être pénible comme ça, à s'accrocher au maillot, à nous faire penser qu'il peut quand même prendre le dessus sur son adversaire direct. Et là il faut le retour, enfin l'aide défensive de Michael Olise pour aller seconder un petit peu, aider Dayou Pamecano et éviter sur cette transition de prendre l'eau du côté gauche de la défense des Bleus. 23 minutes ici à New York, on va pas tarder à approcher de la pause fraîcheur, est toujours 0-0. Le pressing là, il est bon de la part d'Ousmane Dembélé, ça oblige les Sénégalais à improviser un petit peu dans la relance, mais ça passe pour Moussa Niakate avec Pape Gueye qui passe la ligne médiane. Pressing tranquillou de la part des Bleus. Donc on retrouve Pape Gueye derrière et on va aller chercher Crépin Diatta là-bas qui a un petit peu d'espace. La transversale de la gauche vers la droite. Crépin Diatta face à Théo Hernandez. Ce sera un duel gagné par les Français et un ballon récupéré par Théo Hernandez. Pas de solution devant. Michael Olise et Kylian Mbappé n'ont pas fait les appels. Donc on va récupérer le ballon, repasser plutôt par derrière avec Aurélien Tchouaméni qui n'est pas attaqué, qui va décider de trouver Michael Olise. Ouais, sur le côté droit, il s'excuse Michael Olise parce qu'il n'a pas vu l'appel de Théo Hernandez là, qui est en train d'aller se faufiler entre les lignes. Il l'a vu trop tard, il s'en est excusé. Ouais, le contrôle encore une fois de Kylian Mbappé qui est trop long. Il a un problème avec les contrôles ce soir, Kylian Mbappé. Et derrière, ça donne un ballon pour Sadio Mané qui va peut-être aller dans la surface de réparation pour la première fois. La frappe pour le poteau et Mike Maignan qui est sauvé par cette frappe de Nicolas Jackson et non pas Sadio Mané qui a été lancé plein axe légèrement sur le côté gauche. Et bien voilà la première très très grosse occasion de cette rencontre après 24 minutes de jeu. La perte de balle de Kylian Mbappé, Nicolas Jackson lancé en transition, la frappe et le poteau, le premier poteau qui vient sauver Mike Maignan et les Bleus. En fait, le ballon a touché le poteau, Mike Maignan a été battu et derrière il a rebondi sur le dos de Mike Maignan pour repartir en corner. Non, sur le pied plutôt de Mike Maignan. Ben voilà le premier gros frisson, même si derrière il n'y avait pas de Sénégalais pour récupérer le ballon. En revanche, on est passé à deux doigts du but contre son camp avec ce ballon qui, après avoir touché le poteau, est allé toucher le pied de Mike Maignan. Énorme alerte et corner à suivre pour le Sénégal après 25 minutes de jeu. On va le suivre parce que là c'est chaud quand même dans la surface de réparation. Ça s'accélère, la déviation, ça va aller. et on va pouvoir respirer avec ce ballon qui va sortir en touche de l'autre côté. Et ben voilà, on n'est pas passé loin, mesdames.
1: Charlotte, ça t'inspire quoi?
2: Ça m'inspire que en essayant de trouver des solutions, on met trop de déséquilibre. À Koundé, il avait encore une position très intérieure. On a laissé Michael Olise et Kylian Mbappé, ils étaient tous alignés. Du coup, gros décalage justement avec Jackson, sa vitesse. Et Upamecano, j'ai l'impression qu'il voulait jouer peut-être un petit peu leur jeu, donc il s'est pas mis en course assez rapidement. Mais heureusement qu'il est très rapide. Mais déjà, là, Jackson, Ismaïla Sarr, sur offensivement côté sénégalais, c'est très très fort.
1: Et c'est l'heure de la pause fraîcheur à New York, au stade dont on n'a pas le droit de dire le nom, c'est comme Voldemort. On arrive tout de suite.
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1: Charlotte Lorgeret, ancienne joueuse de foot, retraitée depuis 2 ans, mais ça va, elle porte beau encore, est avec nous. Lucas Ferrag est avec nous aussi en studio. Lucas, lis vos messages sur la chaîne YouTube ici. Vous pouvez discuter en direct avec nous sur cette chaîne YouTube. Vous pouvez voir aussi ce qui se passe dans le studio, notre belle déco. Nicolas Perronet nous fait vivre le match depuis le stade à New York entre la France et le Sénégal. Toujours 0-0. Charlotte, Ton point de vue sur ce premier carton, parce que maintenant on peut parler de carton, malheureusement, merci à la FIFA. Ce premier carton des Bleus, comment tu les as trouvés?
2: Bah, je les ai trouvés un petit peu timides, on va dire, dans le jeu. On a l'impression qu'ils essayent de trouver un peu des connexions, alors que normalement ils sont archi méga connectés. Mais je le rappelle, les premiers matchs de Coupe du Monde, c'est jamais évident. Et par contre, le Sénégal, je les trouve très très bons. Ils ont très bien travaillé cette rencontre, où voilà, le bloc est très compact. On utilise les forces un petit peu de puissance de Jackson et d'Ismaïla Sarr sur le côté notamment. Donc en tout cas, ils sont très très concentrés, les Sénégalais. Et les Français, je pense que techniquement ils doivent faire mieux. Peut-être les jambes sont un petit peu lourdes d'appréhender ce premier match, peu importe son statut, hein, peu importe on est ballon d'or, etc. C'est un premier match de Coupe du Monde, c'est jamais évident, on représente son pays.
1: Surtout quand on porte une telle pression sur les épaules. Lucas, qu'est-ce que ça dit sur le chat YouTube de la chaîne ici?
5: Eh ben écoute, j'ai posé la question sur le chat, qui marquera le premier but après ce premier carton plutôt compliqué pour l'équipe de France. Mais le chat est assez optimiste. 83% des gens voient la France.
1: Ah, 83%
5: des votants voient l'équipe de France.
1: Ils ont voté avant le poteau de Jackson, ouais. Je pense. Parce qu'il y a eu un petit frisson quand même. On embrasse Isabelle qui est sur le chat et qui nous écoute depuis Châtellerault. N'hésitez pas à nous dire où vous êtes pour nous écouter. Ça nous fait super plaisir. On remercie Marie.
5: On a un petit message de Marie. Ouais. L'équipe est au top.
1: Ah, en plus, elle a dit magnifique déco. Et tu vois ça, Marie?
5: Elle est gentille,
1: ça me fait plaisir.
5: Elle fait attention aux détails.
1: Ouais, ça me fait vraiment plaisir. Nicolas Perronet est à New York pour nous faire vivre ce match France-Sénégal, le premier France-Sénégal depuis 2002. Nicolas, on est en pleine pause fraîcheur. Que fait Didier Deschamps pendant la pause fraîcheur?
0: Eh ben, il a donné ses consignes de carton comme un coach de basket. Il a parlé à ses joueurs. On a eu droit à une petite fanfare new-yorkaise. Voilà, il y a ça aussi ici pour faire passer le temps pendant les pauses fraîcheurs. Parce que pendant qu'on passe des pubs à la télé, bah, il faut aussi occuper les 80 000 personnes. Donc, c'est le foot d'aujourd'hui. Donc, la petite fanfare de New York qui est venue jouer, quoi. Allez, peut-être 2 minutes 30. Et Didier Deschamps qui a dit des choses. Hein. Il a vraiment utilisé ce temps pour passer des consignes à ses joueurs. On s'est assez peu hydraté. On a fait le strict minimum parce qu'ils doivent faire un petit peu le même constat que nous, j'imagine. C'est-à-dire que l'équipe de France aurait pu beaucoup mieux entrer dans sa Coupe du Monde que ça n'est le cas, puisqu'à la demi-heure de jeu, certes, toujours 0-0 entre les Bleus et le Sénégal, mais première grosse frayeur pour le Sénégal avec à la 25e la frappe de Nicolas Jackson sur le poteau de Mike Maignan. Les Bleus sauvés par leur poteau, et des Bleus un petit peu empêtrés dans la disposition tactique sénégalaise. Et on va repartir sur une touche sénégalaise justement sur le côté droit, une touche qui va être jouée longue, j'imagine, ouais, voilà, qui est fait jusqu'au point de pénalty ou presque. Et ça, c'est tout cuit pour Adrien Rabiot et Kylian Mbappé qui essaient de partir en compte tout seul et de s'emmener ce ballon, mais qui a été bien pris là par Kalidou Koulibaly. Ben, on va être rendu au bleu derrière, mais parce qu'il y avait une faute, mais ouais, c'est dommage qu'il n'ait pas pu s'emmener ce ballon. Kylian Mbappé, on sent qu'il est en train de s'agacer déjà de ce début de match. On le voit faire des grands gestes, on le voit râler. Et
1: parce qu'il a vu un pied près du visage d'Ousmane Dembélé, un pied sénégalais.
0: Il a la frappe d'Ismaïla Sarr qui va passer à côté parce que le ballon a été bien.
1: Oui, parce que donc il y a un joueur sénégalais qui avait le pied très très haut et qui a touché le visage d'Ousmane Dembélé. C'est pour ça qu'il a râlé, Kylian Mbappé.
0: Allez, le ballon encore perdu là par les Bleus et Lamine Camara le long de sa ligne de touche derrière.
1: On a Nathanaël sur le chat qui nous dit: je suis stupéfait et admiratif à quel point la France est minable pour le moment. Charlotte, Nathanaël, il exagère un peu, non?
5: Il est dur, Nathanaël.
2: Il exagère parce que la France sur ce match est ultra favorite, mais c'est vrai que techniquement, je suis un peu déçue. Ils doivent faire mieux. Kylian Mbappé, notamment, il a fait 3-4 pertes de balles, là, des petites passes assez faciles. Donc, c'est juste de la concentration. Essayer de retrouver un petit peu des automatismes. Mais techniquement, ouais, je suis un petit peu déçu pour l'instant côté français.
1: Nicolas.
0: Non, mais c'est vrai qu'on a passé des semaines et des jours à parler de l'attaque de feu, du trio magique, du quatuor offensif, ce qui se fait de mieux au monde, etc. Oui, alors effectivement, c'est pas du tout l'heure des bilans, mais c'est l'heure quand même du bilan de la première demi-heure. Et pour l'instant, c'est décevant. Faut dire ce qui est.
2: Nico, je te rejoins, mais c'est pas. Mais même si c'est des offensivement, ils sont très très forts. Même limite, je pense l'équipe la plus forte sur le papier contre tout le monde. Mais ils jouent pas contre des peintres non plus. Hein, c'est des joueurs professionnels. Ah oui, ouais. Ils sont très très forts. Et puis c'est surtout qu'ils sont toujours en prise à deux, prise à trois. Donc là, je pense que c'est juste techniquement qu'il faut faire beaucoup mieux du côté des Français, mais après il y a la qualité, mais ils jouent contre des joueurs vraiment d'expérience. Niakate notamment, qu'on connaît très très bien. Il y a Kalidou Koulibaly aussi, même s'il revient de blessure, mais
1: le
2: voilà,
1: capitaine.
2: Il y a quand même du beau monde côté Sénégal.
0: C'est hyper fort, c'est sûr, mais c'est vrai que je pense à ces 2-3 ballons là qu'aurait pu s'emmener Kylian Mbappé. Voilà, il y a moyen de faire un petit peu mieux quand même de la part de. Je parle que du secteur offensif des Bleus. Alors évidemment, conclusion, et la France est dans son match, il y a 0-0, tout va bien, mais ce que je veux dire, c'est que par rapport à ce à quoi on pouvait s'attendre, on est forcément un petit peu déçu. Mais c'est le foot, c'est le premier match d'une compétition, c'est une Coupe du Monde, et effectivement on a la meilleure Afrique, ou la meilleure équipe d'Afrique, ou l'une des toutes meilleures équipes d'Afrique avec le Maroc. Donc oui, pour l'instant il n'y a pas de souci, et de toute façon j'imagine que s'il y a un plus bon match, on verra un tout autre match derrière, quoi qu'il arrive.
1: Oui, c'est sûr,
0: sur cette configuration là
1: mais là c'est une possession française, mais quand même globalement depuis le début du match on voit beaucoup de ballons échangés, duels autour de la ligne médiane. En fait il n'y a pas encore une équipe qui a réussi à prendre l'ascendant sur l'autre, ça se joue en fait au milieu de terrain, quoi.
2: Ouais, il y a beaucoup d'approximations, je trouve que ils se cherchent un petit peu, les automatismes sont pas revenus, donc peut-être qu'un peu de pression de la part des joueurs français. Forcément, Pia, t'en as parlé, il y a beaucoup de pression autour de cette Coupe du Monde pour les Bleus, et c'est normal, mais même si c'est des joueurs professionnels, voilà, ça reste quand même des humains. Mais je pense que voilà, les Sénégalais au fur et à mesure ils vont baisser un petit peu de pied, et puis ils vont vouloir aussi se découvrir, essayer de marquer, même s'ils ont une opportunité tout à l'heure avec Ismaïl Assar et Jackson.
1: Ça peut être fatal tout de suite
2: oui,
1: contre la France,
2: et ça peut être très bien pour les Français.
1: Voilà, 0-0 entre la France et le Sénégal. Nicolas Perronnet.
0: La 33e avec le dégagement du gardien sénégalais Edouard Mendy, les têtes là qui se succèdent. Il faut mettre ce ballon au sol et aller le récupérer. Ben non, ce sera une touche, elle sera en faveur du Sénégal au niveau de la ligne médiane. La tête Touba Mécano qui est allé gagner son duel aérien, et derrière le ballon qui est récupéré donc par le Sénégal, toujours effectivement dans cet entrejeu, dans ce secteur de la ligne médiane, vraiment où il se passe beaucoup de choses, à peu près tout depuis le début de cette rencontre. Là on voit pas énormément, je trouve, côté sénégalais. C'est Sadio Mané là-bas sur son côté gauche qui touche assez peu de ballon et qui pour l'instant est assez absent de ce match. Et effectivement, Ismaïl Assar qu'on voit beaucoup plus, même s'il va perdre le ballon, en tout cas mal assurer sa passe, un peu une mésentente avec Nicolas Jackson sur son côté droit. Ça va permettre à Mike Maignan de récupérer ce ballon, de le placer sur sa ligne des 5m50 et de dégager juste à côté de lui pour relancer le coup avec William Saliba, avec son gardien à nouveau Mike Maignan. Est-ce qu'il va faire le choix d'allonger un petit peu? Je pense pas. Non, voilà qui est fait avec Saliba. Encore vraiment, on essaie d'aspirer à cette équipe du Sénégal qui reste bien en place là. Mike Maignan encore, qui n'est pas attaqué, qui va sortir complètement arrêté. Et donc vu qu'avec Saliba c'est pas passé, on va tenter avec Upamecano. Allez, la ligne médiane qui est franchie avec cette ouverture de Koundé. C'était bien joué là, l'appel, même s'il était couvert de Kylian Mbappé. Derrière, le deuxième ballon aurait pu être intéressant pour les Français, ça n'a pas été le cas, mais celui-ci est récupéré dans le rond central avec Tchouaméni, Désiré Doué. Allez, Théo Hernandez, un petit peu de champ là pour Théo Hernandez, peut-être la possibilité de déborder. Non, on va repasser derrière avec Désiré Doué, la technique du Parisien pour récupérer récupérer ce ballon, le conserver plutôt sous la pression d'Ismaïla Sarr. On repasse de gauche à droite, de droite à gauche, et cette fois-ci on est côté droit avec Jules Koundé qui est monté, qui se fait déposséder du ballon. Attention derrière, parce que là voilà peut-être la phase de transition avec Sadio Mané pour réclamer une faute, mais non, c'est Jules Koundé qui est magnifiquement revenu. Allez, ça s'agite un petit peu et ça se déséquilibre un petit peu, il faut en profiter. Non, les Français vont le perdre à nouveau, ce ballon à la 35e, et Lamine Camara va le sécuriser bien au chaud au niveau de la ligne médiane. Ça, il sait faire, le joueur de l'AS Monaco, pour servir des ballons.
1: Il y a Charlotte qui s'énerve. Elle croise les bras, je sens qu'elle fume des oreilles.
2: Quand je croise les bras, c'est pas un bon signe. Non, mais il y a trop de pertes de balles. Ah ouais.
1: Des deux côtés.
2: Mais oui, mais en fait, c'est pas dans le sens du jeu. Là, pour l'instant, on a la tête dans les chaussettes. On n'arrive pas vraiment à avoir un peu le jeu qu'on aime bien un peu combiné. Après, faut pas se mentir, hein, Pia, l'équipe de France n'a jamais produit un jeu vraiment très alléchant en termes de possession. Oui,
1: c'est pas le Maroc contre le Brésil.
2: Non. Ah bah non, pas du tout. Ouais. Mais après, le Sénégal, pour l'instant, à part des individualités, il y a collectif offensivement, il n'est pas bon, parce que les Français sont bons aussi défensivement.
0: Voilà, Sadio Mané, justement, on en parlait, en possession du ballon, pas de solution. Ce sont les Sénégalais, vous l'aurez compris, qui sont toujours en possession de ce ballon dans la moitié de terrain française. Allez, Jules Koundé là au duel. Ça bouge pas, mais c'est pas dangereux. Passer par derrière avec Koulibaly. Vraiment de prudence aussi du côté sénégalais. L'ouverture là de Pape Gueye, cherchait justement son capitaine Sadio Mané. Mésentente et ballon à nouveau français. Pour un dégagement à nouveau de Mike Maignan, qui va sans doute à nouveau aller chercher William Saliba, pour sans doute à nouveau tenter de construire depuis tout en bas là, dans la surface de réparation française. Et c'est vrai que ça montre qu'on n'a pas beaucoup de solutions de part et d'autre, et que pour l'instant, si vous nous joignez sur votre radio ici, après 37 minutes de jeu, toujours 0-0, mais une situation dangereuse, pour ne pas dire très très chaude. Elle est active du Sénégal, elle a eu lieu à la 25e minute de jeu, la frappe de Nicolas Jackson, qui a trouvé le poteau des Bleus et de Mike Maignan. Elle est macronisée là peut-être, il faut aller un petit peu plus que ça sur le pressing, parce que là il est devancé et ils en veulent un petit peu plus, les Sénégalais, et du coup ils obtiennent ce qu'ils sont allés chercher, c'est-à-dire le ballon. Et même si ça passe derrière avec Edouard Mendy, et le dégagement, il trouve une tête française, et le ballon il est quand même récupéré par les Sénégalais, qui vont trouver le décalage là avec Edouard Mendy. Ça, c'est pas très bien joué, heureusement, de la part des Sénégalais, parce que c'est couvert par Saliba. Cette montée de Lamine Camara, je crois, hein, qui a essayé de chercher Ismaïla Sarr. Décidément, vraiment, on insiste, hein, côté droit du côté du Sénégal. Alors, est-ce que c'est parce que peut-être la meilleure arme offensive, Ismaïla Sarr, se trouve là, ou est-ce que c'est parce que la plus grande faiblesse, on va dire, défensive du côté des Bleus, Hernandez, se trouve là aussi? C'est sans doute un petit peu des deux.
2: Je pense surtout, Nico, que comme on est très attiré côté droit avec Michael Olise et Dembélé, du coup quand on récupère le ballon à cet endroit-là des Sénégalais, l'espace libre il est côté opposé, donc c'est peut-être ça aussi. Mais là il y a une grosse différence entre les deux, entre le Sénégal qui eux ont pas assez de choix offensifs, et les Français, eux, offensivement ils ont des choix, mais c'est techniquement qu'il n'y a pas la réalisation. Donc voilà cette grosse différence des deux équipes pour le moment.
0: Sous les yeux d'Arsène Wenger, qui est présent ici. Ismaïla Sarr, on en parle beaucoup depuis le coup d'envoi, qui est justement en position de ballon. C'est magnifiquement joué ça de la part d'Ismaïla Sarr, qui se crée le déséquilibre là, et il va se faire faucher, il va réclamer la faute. Il n'y aura rien du tout, il y aura une frappe sénégalaise derrière, inoffensive, parce qu'il a facilement capté par Mike Maignan. Mais Ismaïla Sarr est resté au sol et il se plaint, c'est pas grave, ça permet à Michael Olise de lancer Jules Koundé. On est déjà reparti de l'autre côté. Allez, les Bleus dans la surface de réparation. La frappe, la passe plutôt de Jules Koundé pour Kylian Mbappé, mal assuré, mais là ils ne sont pas tous repliés, les Sénégalais, mais je vais être arrêté parce que Ismaïla Sarr est resté au sol, se plaint d'avoir été touché. Et là, ouais, mais des cartouches comme ça, il n'y en a pas beaucoup. Et je pense qu'elle est faute d'ailleurs sur Ismaïla Sarr.
2: Bref, ouais, je pense aussi.
0: À la faute, mais le jeu quand même a été déployé. Il a fait non tout de suite à l'arbitre avec le doigt. Donc bah, derrière, on est parti en contre, en transition sur le côté.
2: Comment
0: droit.
2: Il peut dire non, Nico? Comment il peut dire non? Il est devant. En plus, on voit avec la ref cam. Il est devant. Donc après, il y a peut-être qu'il laisse l'avantage, mais il a le temps de revenir. Parce qu'on rappelle que les arbitres, ils ont 7 secondes à peu près pour revenir à un avantage. Donc après, derrière, Koundé, il tergiverse un peu, il met pas assez d'intensité, l'appel en retrait de Kylian Mbappé, mais c'est vrai que la grosse faute, trop tard, il y avait le décalage, je pense que Mbappé il fait pas le bon appel non plus.
0: Il y a contact sur le pied de Sarr, je l'ai pas revu.
1: Il lui écrase le pied avec ses crampons. Ouais. Hein, et en plus le pied tourne.
2: Bonne grosse semelle.
0: Il est fort, hein, Ismaïla Sarr, sur cette première période, parce que le petit coup de rein qu'il met là, justement, juste avant la faute, là, pour passer entre les deux défenseurs français, franchement, il a de la puissance, il a de la vitesse. C'est quand même.
2: C'est un poison. Hein. Nico, c'est un poison, parce qu'en fait, c'est un joueur où, offensivement, dès qu'il fait un pas avec de l'intensité, il touche pas le ballon. En fait, le ballon, il est assez loin à chaque fois quand il accélère, mais il a tellement une puissance qui se dégage, on a l'impression que voilà, tout ce qui est autour de lui, on n'arrive pas à récupérer le ballon. C'est un calvaire hein, quand on est défenseur, quand on est face à des joueurs comme ça qui dégagent une telle puissance comme ça avec leur conduite de balle, alors qu'il a une conduite de balle assez longue, mais tellement de puissance. Vraiment le poison numéro un du côté du Sénégal pour le moment.
0: Il est encore en train de se plaindre, hein. Il est sorti du terrain parce que il s'est fait soigner, donc il va falloir qu'il ait l'autorisation de rentrer. Il est encore en train de se plaindre auprès des arbitres assistants. Et le jeu a repris avec Désiré Doué là. On est dans la moitié de terrain sénégalaise derrière avec Théo. Désiré Doué encore. Allez, il faut aller provoquer là. Désiré Doué qui se met sur son pied droit avec un petit coup de rein et qui va aller chercher et trouver Kylian Mbappé, mais bien pris. Franchement, ça défend bien. Hein. Ça défend bien du côté du Sénégal. On a parlé de la maladresse française. Des petites imprécisions techniques, mais ça défend quand même pas mal quand on est en place également du côté du Sénégal. Et là ça conteste sur la pelouse côté sénégalais et dans les tribunes côté sénégalais, parce qu'on n'a pas totalement digéré qu'il n'y ait pas faute sur Ismaïla Sarr et que derrière on accorde ce coup franc à l'équipe de France, mais c'est tant mieux à une trentaine de mètres. Début de Edouard Mendy, on a du Ousmane Dembélé autour du ballon, on a du Michael Olise, évidemment ce sera soit le pied droit d'Ousmane Dembélé, soit le pied gauche de Michael Olise. Alors pour frapper directement, on est un petit peu loin parce qu'on est vraiment excentré quoi sur le côté gauche, mais c'est un vrai ballon à mettre plongeant au niveau du point de pénalty avec certains des défenseurs des Bleus qui sont montés, et notamment les milieux hein, qui sont costauds, les Tchouaméni, les Rabiot qui peuvent aller marquer de la tête. Il y a Saliba et Upamecano également. Deuxième poteau, et c'est une tête sénégalaise pour écarter le danger. Il a presque été trop bien tiré ce coup franc là, en tout cas dans la zone, parce que les Rabiot et Tchouaméni avaient plongé vers l'intérieur, et Upamecano et Saliba avaient un petit peu allés chercher l'extérieur, et finalement il n'y avait personne au niveau du point de pénalty, si ce n'est le défenseur sénégalais pour écarter le danger. C'est récupéré par Tchouaméni, ce ballon avec Michael Olise qui va aller chercher Jules Koundé là-bas sur le côté droit. Il y avait un petit peu d'espace, mais encore une fois ces passes supplémentaires, ce contrôle, on joue pas assez peut-être en première intention. Michael Olise encore qui patiente, mais qui trouve Ousmane Dembélé. Allez, Ousmane Dembélé, lui qui va les provoquer et centrer, ça c'est bien. Mettre ce ballon et créer la panique dans la surface de réparation sénégalaise. Et oui, parce que Koulibaly, là, il savait pas trop quoi faire de ce ballon qui arrivait sur lui. On lui a pas donné l'information. Est-ce que il y avait danger derrière? Et du coup, il a dégagé un petit peu comme il a pu, c'est-à-dire en corner. Et ça a permis à l'équipe de France d'aller quand même mettre un petit peu de pression dans cette surface de réparation. Et puis surtout de se procurer un corner, alors que les supporters des Bleus, là, redouble d'encouragement. Le corner de Michael Olise, encore mal tiré, ça fait deux pour Michael Olise. Deux corners mal négociés, beaucoup trop près d'Edouard Mendy dans la zone où il y avait tout sauf des maillots bleus. Et Edouard Mendy qui a même pas qu'à se baisser, mais vraiment qui a récupéré ce corner.
1: Charlotte, pas contente, Charlotte.
2: Non, mais je l'avais dit sur les coups de pied arrêtés, offensivement ou défensivement, je pense que c'est le point à améliorer du côté des Bleus. Bon, on a quand même des joueurs comme Saliba ou Upamecano, même Jules Koundé, hein, qui sont très très bons au niveau du jeu aérien. Mais c'est vrai que là, Michael Olise doit faire mieux. Ça fait deux fois, Nico l'a très bien dit. Surtout, c'est des zones où c'est très facile à défendre. Donc, faut vraiment essayer de trouver un peu plus en retrait, éviter les grandes tours de contrôle du côté du Sénégal notamment.
1: Et on a Marie sur le chat qui nous dit positivité la team. Donc on essaye, hein, Marie, de pas trop râler, mais bon, c'est pas nous qui perdons le ballon non plus. Hein. Nicolas Perronnet à New York.
0: Allez, Théo Hernandez, on approche, on est entré, ça y est, dans le temps additionnel. 6 minutes de temps additionnel pour cette première période. Et les Bleus sont toujours dans le coup, évidemment. Marie a raison, 0-0 face au Sénégal. Mais c'est vrai qu'on est un petit peu frustré par le manque d'occasion, tout simplement. Parce que pour l'instant, si on fait le bilan des occasions, eh ben, il n'y en a pas pour l'équipe de France. Il y en a une très très grosse. Incroyable. Pour le Sénégal. Si on était mené 1-0, il n'y aurait pas scandale, très franchement, au terme de cette première période. Allez, le dégagement qui est contré, un petit peu de mésentente dans la surface de réparation sénégalaise pour dégager ce ballon, pardon. J'ai l'impression de Kylian Mbappé.
1: Nico, il y a 4 tirs à 1, 4 tirs pour le Sénégal, 1 pour la France. C'est famélique au bout de 45 minutes de jeu.
0: Bah ouais. Il y a pour l'instant rien du tout du côté de l'équipe de France. Et il n'y a surtout pas ce qui fait notre force habituellement. La créativité, la vitesse. On n'a rien ce soir, pour l'instant, en tout cas, au terme ou presque de cette première période.
1: 6 minutes d'arrêt de jeu.
0: Ouais, 6 minutes, ouais, on a déjà joué pendant quasiment 2 minutes, 1 minute 20 très précisément. Donc il reste 4 grosses minutes avant le retour au vestiaire et des réglages qui vont être nécessaires quand même de la part de Didier Deschamps avec Sadio Mané là, ouais, qui lui aussi, bah, décidément, entre Sadio Mané et Kylian Mbappé, c'est un petit peu concours de contrôle raté. Et tant mieux pour les Bleus parce que Ousmane Dembélé, il a enfin un petit peu de champ. Allez, Ousmane Dembélé sur la gauche, oh, il y a encore la passe ratée, c'est pas possible pour Désiré Doué, c'est des passes trop mal, il faut pas les gâcher ces occasions là. Ousmane Dembélé, on a l'impression que c'est une épidémie parce qu'on parle beaucoup de Kylian Mbappé et de Michael Olise, mais là ils sont tous les quatre devant en train de rater ces petites passes. Il y a un petit peu trop de facilité et ça commence à être un petit peu énervant quand même, cette histoire-là. Allez, derrière, Koulibaly pour Edouard Mendy, le gardien du Sénégal. Il n'y a pas de pression et pas de pressing de la part de l'équipe de France qui attend le dégagement court peut-être vers Moussa Niakate, ou long, et ben ce sera long de la part d'Edouard Mendy pour aller chercher Ismaïla Sarr, qui est pour l'instant clairement le joueur de cette première période et de ce match côté sénégalais et côté du match tout court. Théo Hernandez qui le récupère derrière pour Mike Maignan, le dégagement pour personne vraiment dans la zone là, qui est récupéré par les Sénégalais. Et à force, faudrait pas quand même le regretter, même avant le retour des vestiaires. Ouais, Désiré Doué, la talonnade, trop de facilité encore, et le ballon perdu. Et derrière Ismaïla Sarr, le petit pont, c'est festival, mais derrière il va être trop long évidemment. Il va réclamer encore une fois une faute. Là pour le coup, je pense qu'il n'y avait rien sur Ismaïla Sarr, mais ça part encore une fois d'un ballon perdu suite à une talonnade un petit peu trop facile de la part de Désiré Doué. Et de l'espace, il y en aura peut-être pour Théo Hernandez. Allez, là le long de la ligne de touche est loin devant pour n'importe qui, c'est-à-dire personne. Kylian Mbappé qui se retourne, qui s'énerve, qui demande le ballon dans les pieds et non pas en profondeur. Ça, c'est des signes, hein, quand on voit. Alors Kylian Mbappé, il parle beaucoup, il est très expressif sur un terrain, mais c'est quand même des signes d'agacement, d'énervement. J'ai l'impression qu'il n'y a pas que nous qui sommes agacés par la configuration de ces 45 premières minutes. Il y a aussi l'équipe de France qui se rend bien compte que pour l'instant, ça marche quand même pas comme était prévu le plan, on va dire, même s'il y a toujours 0-0 et même si tout va bien à l'approche de la mi-temps de ce match.
1: Chouamélie. C'est quand la dernière fois qu'on a eu l'impression qu'il y avait un plan en équipe de France?
2: C'est ce que j'allais dire.
1: C'est ce que tu allais dire,
2: je te jure, c'est ce que j'allais dire. J'ai dit, mais depuis quand il y a un plan?
1: Ouais. C'est un peu le problème, hein. C'est qu'on a du mal à lire, je trouve, le projet, mais bon.
2: Le projet, c'est d'essayer d'équilibrer au maximum ces individualités qui sont quand même hors normes. Exactement, ouais. Ça qui est le plus dur. Est-ce que des fois, il ne faudrait pas enlever peut-être un peu plus de talent et mettre un peu plus des joueurs qui... Je ne sais pas. Il y a quelque chose à faire, en tout cas.
1: Nico, fais quelque chose.
0: Ouais, je suis désolé. Hein. Oula. Oula là. Il reste quoi? Il reste 2 minutes. 1 minute 30 à jouer dans cette première période. Et on a presque le sentiment que l'équipe de France s'en sort bien avec ce 0-0. Même s'il n'y a pas eu 36 000 occasions en face. Il y a eu une grosse, en tout cas. Et on a surtout beaucoup de frustration et quelques petites interrogations qui commencent à poindre du côté de l'animation de l'équipe de France. Allez, Tchouaméni dans le rond central pour Désiré Doué avec Rabiot. Là, c'est bien, ça circule bien, mais il y a toujours, hein, encore ces 2, 3, 4, des fois 5 contrôles avant de trouver un partenaire. Tchouaméni qui lève la tête, qui va chercher et trouver Michael Olise en première intention pour une fois Michael Olise, et en première intention également pour une fois Jules Koundé là-bas sur le côté droit. Mais quand on cherche à jouer en première intention, il y a la précision technique, un petit peu trop de déchets, et le ballon est à nouveau perdu. Ouh, si ça passait, c'était intéressant ça. Pour Jules Koundé qui était resté là-bas en position très offensive, mais qui finalement n'aura pas le ballon parce qu'il y a un pied bien tendu sénégalais qui est allé le récupérer. Les 30 dernières secondes avant la pause. Et Niakate pour Koulibaly avec Crépin Diata qui va passer la ligne médiane. Face à Désiré Doué et Adrien Rabiot, ça passe entre les deux Français. Lamine Camara à l'entrejeu aux 30 mètres, c'est latéral tout ça, avec Sadio Mané sur sa gauche. La Djidjouf désormais, Sadio Mané dans la surface de réparation. Attention, Sadio Mané dans la surface de réparation. Attention, la frappe de Sadio Mané. Attention, la frappe d'Ismail Assar derrière. Et ça passe au-dessus. C'est pas possible de se faire avoir comme ça, de se faire peur comme ça. 0-0 toujours. Mais c'est un petit miracle. À l'issue de cette première période, il a fait ce qu'il voulait, Sadio Mané. De Jules Koundé, me semble-t-il, là-bas. Et derrière, non, de Michael Olise. Et derrière, le centre. Voilà. Ça passe devant tout le monde, et derrière Ismail Assar qui récupère le ballon. Il a fait une super période, mais il fait une frappe absolument mal assurée qui s'envole dans les tribunes du stade New York, New Jersey. Ça fait 0-0, c'est la mi-temps ici, mais ça fait deux très grosses occasions pour le Sénégal, et c'est quand même une première mi-temps, on va dire, raté de la part de l'équipe de France. On va faire beaucoup mieux en tout cas en deuxième.
1: C'est une première mi-temps ratée, mais la tienne était très réussie, Nico Perronnet. Tu vas faire une petite pause pendant la mi-temps. On reste avec Charlotte Lorgeret, avec Lucas qui lit vos messages sur le chat, et il apprécie vos vannes qui sont toutes tournées vers Lucas. C'est ça qui est sympa. On arrive dans quelques secondes. On va vivre évidemment cette pause et puis cette seconde période entre la France et le Sénégal tous ensemble. On attend vos appels au 0810 055 056, vos messages aussi sur WhatsApp. N'hésitez pas à nous envoyer des petits vocaux, ça nous fait plaisir et on les passera à l'antenne. Et puis dans un instant, on fera un point sur vos messages sur le chat. 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
1: On était déjà en train de s'énerver avec Charlotte. Il nous a fallu un jingle et une pub. Qu'est-ce que tu étais en train de dire, Charlotte, sur les occasions?
2: J'étais en train de dire, ce qui est inquiétant, c'est qu'il n'y a pas d'occasion, en fait. Il y a zéro occasion. On a l'impression qu'ils se regardent un petit peu jouer. Peut-être finalement, en fait, se dire, bon, les gars, collectivement, on n'arrive pas. Mais en fait, on joue sur nos forces. C'est quoi les forces de l'équipe de France aujourd'hui? C'est de jouer en profondeur. C'est des joueurs comme Kylian Mbappé, comme Désiré Doué, comme Ousmane Dembélé, qui aiment ce jeu un peu en profondeur et faire reculer ses défenses, faire des efforts à haute intensité par les Sénégalais, pour le moment, qui sont très très bons, que ce soit cette charnière centrale et surtout les milieux de terrain, le milieu de terrain à 3 avec Monégasque Lamine Camara, avec Pape Gay, avec Gana Gay, c'est très intéressant. Donc, ils posent des problèmes à l'équipe de France.
1: Mais ils sont 3.
2: Mais quand même s'ils sont 3, 12, 800, ils doivent avoir des occasions du côté des Français. C'est inadmissible ce qui se passe pour le moment.
1: Inadmissible. Est-ce que vous aussi, vous trouvez ça inadmissible? Je me tourne vers toi, Lucas. C'est toi qui lis et qui modère les messages sur notre chaîne YouTube ICI. Pour nous trouver, c'est très facile. Vous allez sur la chaîne YouTube ICI, ICI, et vous cherchez le live. C'est dans les onglets. C'est très facile à trouver. Vous pouvez voir en vidéo ce qui se passe dans ce studio. C'est foufou, je vous préviens. On fait des dingueries dans le studio. Lucas, qu'est-ce que ça dit sur le chat?
5: J'ai envie de dire tout le monde rejoint Charlotte, hein. Les avis sont plutôt négatifs ou en tout cas mitigés. On a Thomas Denain qui utilise des mots assez forts, qui définit cette première mi-temps comme honteuse de la part de l'équipe de France. Bon. On a Maxence 1 qui lui par contre dit c'est normal, oui, les premiers matchs sont souvent bloqués dans une Coupe du Monde pour les équipes qui voient loin. Et en face, le Sénégal est un sacré client qui sait que c'est aujourd'hui que la France est prenable.
1: Et on sent qu'on n'est pas devant une équipe de France, enfin une équipe tout court qui n'a rien à perdre. On est vraiment face à une équipe qui se dit tout peut se casser la figure. Et ils ont peur en fait, Charlotte. C'est ça qu'on sent.
2: Bah, je trouve qu'au fur et à mesure, il y a un peu plus d'attitude un peu négative où voilà, on râle un peu plus. Après, c'est normal, mais il faut le rappeler que pour l'instant, depuis ce début de la Coupe du Monde, voilà, la Belgique c'était compliqué, l'Espagne c'était compliqué, le Canada ça a été compliqué. Donc non, c'est ces premiers matchs qui sont très durs à aborder, mais je préfère rencontrer le Sénégal tout de suite que rencontrer le Sénégal au troisième match de groupe pour ouais. Donc il y a
1: sachant qu'Irak et Norvège c'est pas non plus facile.
2: L'Irak moi aussi j'ai un peu peur. Bah là ce que c'est en train de montrer là, moi tous les matchs j'ai peur. Ça y est.
1: Et la Norvège meilleure attaque des qualifs. Voilà. Bon, on a Thomas qui nous dit Nathalie est super sympa.
5: Alors on sait pas c'est qui Louis. Est Nathalie.
1: Nathalie est trop sympa. On ne
2: c'est
1: sait
2: qui,
1: pas qui est. Who is Nathalie? Ça va être le mystère de la soirée. On a Ticia aussi sur le chat de la chaîne YouTube ici qui nous dit c'est passé trop vite. Ticia, on n'a pas vu la même mi-temps, ouais, je pense. Ce n'est pas possible. On va partir du côté du Cotentin pour voir si ça passe vite ce match de football avec Sarah Saltiel-Rago qui est au pied d'un écran géant sur la commune de 40 ans. Pour ici Cotentin, Sarah, alors, qu'est-ce qui se dit autour de vous sur ce match qu'on est en train de voir ?
8: Qu'est-ce qui se dit ? Il y a un peu de frustration, hein. On l'a senti sur les différentes tentatives, effectivement. Quelques tentatives françaises, quelques tentatives sénégalaises aussi. Je suis avec deux supporters, Laurent et Eric, alors qu'ils regardaient l'écran, bras croisés et
1: comme Charlotte. Ça veut dire fâché.
8: Alors messieurs, comment est-ce que vous la trouvez un petit peu cette première mi-temps ? Pas évident quand même ce match. Hein.
9: Bah, la première mi-temps, elle est fade, hein, parce que l'équipe de France, elle n'est pas au rendez-vous, puisque les Sénégalais ont tiré plus au but que les Français. Donc on est surpris, on attend de voir la deuxième mi-temps, si toutefois on est capable de se réveiller et de marquer au moins un but, même si l'équipe du Sénégal résiste bien.
8: Ouais, pour vous aussi Eric, vous avez l'impression qu'on est encore un peu endormi dans cette première mi-temps ?
10: Tout à fait, oui. Ce que je peux constater, c'est que l'équipe de France est un peu... on a l'impression qu'ils sont à l'entraînement. Et un peu mou, alors que les Sénégalais sont beaucoup plus actifs et beaucoup plus présents sur le ballon, tout simplement. Et ça se révèle tout simplement quand on voit le nombre de tirs au but de chaque équipe.
8: Bon, il y a quand même 90 minutes dans un match, il reste une seconde période. Vous avez bon espoir que ça se réveille un petit peu ou vous sentez que ça va être compliqué jusqu'à la fin finalement ?
9: Je pense que ça va être compliqué jusqu'à la fin. Peut-être une opportunité sur un coup de pied arrêté ou une faute d'un Sénégalais avec un pénalty pour l'équipe de France. Mais ça, c'est mon pronostic.
1: Ah ouais, on est désespérés là. On espère un pénalty, on est désespérés.
8: Voilà, vous sentez un petit peu... on a eu un petit peu l'enthousiasme du début, premier match de Coupe du Monde, un petit peu refroidi par ce peu d'occasions et ce peu de réussite de l'équipe de France. Mais bon, l'ambiance reste bonne quand même ici. On fait une petite pause avant de reprendre les hostilités, si je puis dire, sur la seconde période.
1: Merci beaucoup Sarah Saltiel-Rago. D'ici Cotentin, au pied donc de l'écran géant sur la commune de 40 ans, c'est dans la Manche, en Normandie. On va maintenant partir à Paris, dans le 11e arrondissement, au Bali Restaurant, qui est un restaurant sénégalais, avec notre journaliste Marie Boéda, qui est donc entourée de fans à la fois français et sénégalais. Marie, est-ce que les fans sénégalais sont contents de cette première mi-temps de leur équipe nationale ?
11: En tout cas, ils sont un petit peu moins inquiets qu'au début. Là, je peux vous dire qu'on est très très concentrés. Les chaises tournées en direction de l'écran, les assiettes, on les laisse tranquilles. Et il y en a une petite trentaine, ça s'est vachement rempli depuis tout à l'heure, dans un tout petit restaurant qui a un peu poussé les murs pour faire entrer tout le monde. Et oui, c'est plutôt des supporters sénégalais qui sont présents. Je suis à côté de Rassou, qui est, je crois, grand supporter de l'équipe du Sénégal. Il est avec son petit garçon qui était à côté de lui tout à l'heure. Et alors, comment ça va, Rassou ? Comment vous le vivez ce match ?
12: Ça va, ça se passe super bien. En vrai, on est content de voir l'équipe du Sénégal, comme on le pensait, faire du mano-mano avec la France. Il reste seulement à nos attaquants d'être plus cliniques devant, afin de convertir les occasions, parce qu'on n'en aura pas 1000. Et on sait que devant, en face, au niveau de l'équipe de France, eux, quand ils l'auront, ils vont le concrétiser. Donc, du coup, on est content. Il nous suffit juste d'être encore plus concentré et clinique devant afin de marquer pour qu'on puisse ramener la victoire au Sénégal.
11: Vous y croyez quoi ?
12: Ouais. Ouais, on y croit. Ouais, on y croit à 100%.
11: Bon, ben voilà, je vais laisser discuter avec sa femme et son enfant. Et puis, on a aussi autour de nous les serveurs qui courent partout et qui s'arrêtent dès que les cris les préviennent avec des plats et des carafes dans les mains. Donc, je peux vous dire que là, dans ce tout petit restaurant, le bruit commence à monter. L'attention aussi, et pour le moment, on se dit pas trop stressé, mais je sens que tout le monde reste assez vigilant.
1: En tout cas, Rassou, on lui dit Nagadef, si j'ai bien retenu, ouais, ça veut dire ça. Bonjour en sénégalais. Merci beaucoup, Marie Boéda, au Bali Restaurant dans le 11e arrondissement de Paris. On va faire un dernier petit tour en France, en Touraine, avec Adrien Bossard qui est sur une fan zone à Saint-Cyr. C'est dans l'Indre-et-Loire. Et Adrien est journaliste pour Ici Touraine. Adrien, quelle est l'ambiance autour de toi ?
13: Une ambiance tranquille là pour l'instant parce que tout le monde est un petit peu sorti pour aller faire la petite pause à la mi-temps. Et je suis avec Théo qui est un peu dépité, assis sur sa chaise. Bon Théo, c'était pas la première mi-temps de rêve. Hein.
14: Non mais bon, c'est le début, c'est la première mi-temps, faut que tout le monde rentre dans le jeu. Mais ça va le faire, ça va le faire.
13: Toi tu pronostiquais 3-1, c'est ça ?
14: 3-1, j'y crois toujours.
13: J'y crois toujours le 3-1.
14: Oui, oui, suffit d'un but et ça va se libérer.
13: On a quand même plus applaudi les actions défensives, notamment Doupamecano qui récupérait le ballon, que les actions offensives, les rares actions offensives des Bleus.
14: Oui, c'est vrai. Mais bon, c'est une technique. On se cache pour mieux sortir là.
13: Ouais. Ça veut dire que les deuxième mi-temps, ce sera bien mieux. Didier, il a poussé un coup de gueule à la mi-temps.
14: Je pense 50e minute. Didier, là, il a fait un petit coup de gueule. 50e minute, premier but, ça libère tout. Et c'est bon, ça enchaîne.
13: Et c'est le feu ici.
14: Et c'est le feu.
13: Super. Voilà, Pia, une ambiance pour l'instant un petit peu morose, un peu groggy là. On peut dire par cette première mi-temps qui n'était pas très très emballante, mais évidemment on espère une deuxième mi-temps de bien meilleure qualité.
1: Eh ben, on espère, parce que moi je gère la mauvaise humeur de Charlotte Lorgeret sur les
2: plateaux. Ça pour l'instant, ça va.
1: Merci beaucoup, Adrien Bossard, d'ici Touraine. Merci, Adrien, qui était donc sur une fan zone à Saint-Cyr, en Indre-et-Loire. Charlotte, Adrien l'a évoqué à l'instant, Didier a peut-être poussé une gueulante dans les vestiaires. Qu'est-ce que t'en penses ? Est-ce que toi, si t'étais le coach de cette équipe de France, tu pousserais une gueulante ou au contraire, tu les encouragerais, tu les rassurerais ?
2: Bah, c'est un peu un mélange des deux. C'est là où Didier Deschamps est très très fort. Mais pour moi, il y a deux gros soucis. Le souci numéro un, c'est techniquement, ils sont pas au niveau. Personne n'est au niveau. Et là, le deuxième problème, c'est qu'en fait, il y a, à part qu'il y a Mbappé qui fait des courses vers l'avant, il y a personne d'autre.
1: Voilà.
2: Ils sont attirés par le ballon.
1: Ils s'approchent jamais de la cage.
2: Non, parce qu'en fait, ils se regardent, ils lèvent la tête. Donc Ousmane Dembélé, Désiré Doué, Michael Olise qui cherchent les ballons. Mais après, il y a plus personne devant. Donc le quatuor offensif, c'est bien, mais en fait, il faut qu'il y ait un qui soit au niveau du ballon. Et après, il y a d'autres choses qui se passent derrière. Donc il y a pas que Kylian Mbappé qui doit faire des courses offensivement. Donc là, à mon avis, il doit y avoir des changements au bout de 10 minutes s'il y a pas techniquement déjà mieux et s'il y a pas plus de courses vers l'avant.
1: Bah Barcola pour des courses vers l'avant, ça pourrait être.
2: Et je pense aussi
1: à
2: Warren Zaïre-Emery aussi, revenir à un milieu à 3.
1: Tu mets Warren. Alors là, je te le dis tout de suite, Charlotte. Ça casse la baraque. Hein.
2: Bah,
1: mais ça,
2: sûr.
1: On savait dès le début, en fait. J'aurais pu le dire à Didier Deschamps.
2: C'est des choix de luxe. Ça, on avait trop de choix là.
1: Avant de retrouver Nicolas Perronnet dans une seconde, Lucas, déjà, j'aimerais que tu me dises d'où nous écoutent les gens qui sont sur le chat de la chaîne YouTube ici, parce que j'ai vu passer plein de messages sur on vous écoute d'ici, de là. Alors c'est où ?
15: Complètement. Alors on a Terranies qui est stéphanois qui nous écoute en direct de Munich. On a Clément KWK qui nous écoute à côté du Stade Bollard. Donc un
1: trop bien. On a et il a gagné la Coupe de France alors.
15: On a Pauline David qui nous écoute en direct du Pérou.
1: Excellent.
15: Et oui, le Pérou. On a encore Louis Sox de Bachy ou Marie FRDG en direct de Versailles.
1: Enfin, Louis vient de nous écrire aussi un message en disant en direct du jet privé, les filles. Oui. On a aussi quand même Aimé qui nous dit je suis à Kinshasa. Donc ça, c'est énorme. Ça nous fait super plaisir de savoir d'où vous nous écoutez. Je sais que vous êtes aussi nombreux, bien sûr, à nous écouter des régions de France, bien entendu, puisqu'on est sur ici. On va retrouver Nicolas Perronnet qui est avec nous. C'est lui qui commente ce match France-Sénégal depuis les États-Unis, depuis le stade. Et Nicolas, c'était pas foufou. Qu'est-ce qu'on change pour la seconde mi-temps ?
16: Je sais pas trop. Un petit Ryan Cherki, est-ce que ça pourrait pas faire du bien ? En même temps, on va rester peut-être un petit peu dans un registre qui est le nôtre. Honnêtement, c'est quand même assez inquiétant. J'ai un collègue qui est connu pour sa petite capacité d'exagération qui vient de me dire « ça fait 15 ans que je suis les Bleus, c'est le pire match que j'ai jamais vu,
1: oh
16: je
1: ne
16: suis pas
1: non,
16: tout à fait
1: non,
16: d'accord
1: non,
16: avec
1: non,
16: ça ».
1: Non, t'es non, dur, hein. Il exagère. Moi, je me souviens d'un match contre Israël qui était particulièrement catastrophique il y a 2 ans.
16: Tu sais quoi, bon. Je vais parler de celui-là qui était vraiment le pire que j'ai jamais vu.
1: On a peut-être commenté ensemble, c'est pas. Mais alors attends, parce que Nico, excuse-moi de te couper, mais Lucas qui est sur le chat YouTube de la chaîne ici…
15: T'es pas pas le seul, Nico, à parler de Cherki. Effectivement, on a Laurent Christol qui nous dit Cherki va débloquer la situation. Donc lui, il l'affirme. C'est Cherki qui va bouger tout ça. On a Alexovic qui nous dit Didier, t'es relou, fais rentrer Cherki. Ou encore Miss SR qui nous dit faites rentrer Cherki, c'est le moment.
1: Et on a Marie qui nous dit qu'on est trop dur aussi. Ben oui, mais Marie, excuse-nous, hein, c'est quand même pas fou le spectacle. Nico, qu'est-ce que tu voulais ajouter ?
16: On est assez gentil hein, quand même. Hein, ouais. Sans vouloir, je pense qu'on est un peu gentil. Mais oui. Non, mais Ariane Cherki, en plus, c'est son rôle. Après, oui. De toute façon, ça manque de folie, ça manque de créativité, ça manque de justesse technique.
1: Ouais. C'est ce que disait Charlotte. Donc, et tu sais, Nico, bah, Charlotte nous disait.
16: Ça coche les cases, quoi.
1: Oui, c'est vrai qu'effectivement, il coche toutes les cases. Charlotte nous disait aussi que peut-être que la rentrée de Warren Zaïre-Emery en troisième milieu.
2: Ah mais du coup, il faut faire sortir qui ? En fait, c'est que ouais, là, ouais. C'est le problème. Bah, moi, là, je suis d'accord, il faut faire rentrer Cherki, il faut faire rentrer Warren, mais on enlève qui ?
1: Froidement, franchement, froidement. Hein. Pourtant, Dembélé.
2: Moi, je suis d'accord avec toi.
1: Voilà.
16: De toute façon, dans les réorganisations tactiques de Didier Deschamps, Ousmane Dembélé, c'est celui qui va être le plus souvent sacrifié, c'est pas le mot, je veux dire, mais ça va être le travail de Didier Deschamps, c'est-à-dire d'aller dire au Ballon d'Or, on va jouer comme ça, et donc dans mon organisation, bah, je suis désolé, mais c'est à toi de sortir. C'est souvent comme ça que ça pourrait se passer si
1: alors,
16: on passe effectivement à un milieu à 3
1: ou alors,
16: si
1: Nico,
16: on apporte du 109 dans le quatuor. Ouais.
1: Tu sors Désiré Doué qui est peut-être plus facile à sortir au niveau du statut, tu mets Olysée. Ah non, ça marche pas.
2: Non, mais en fait, tant que Kylian Mbappé restera devant,
1: ouais,
2: il y aura très peu de changements, très peu de possibilités.
1: Ah, parce que tu aurais pu remettre Dembélé ailier droit et Olysée dans l'axe, peut-être.
2: Ouais, mais bon. Ça n'a pas forcément bien fonctionné.
1: Ça va reprendre en tout cas, Nico, ça y est. Hein.
16: Et il n'y aura pas de changement en tout cas pour l'instant. À la mi-temps, ouais, évidemment.
1: C'est logique.
16: On repart avec les 11 mêmes, même les 22 mêmes. Et c'est reparti. Allez, il reste 45 minutes. Évidemment, la première période a été ratée par l'équipe de France. Mais vous savez quoi ? L'équipe de France va gagner 1-0.
1: Ça ne veut pas dire que le mondial sera raté. Ouais, c'est ça. Ça ne veut pas dire que le mondial sera raté. On est dur sur cette mi-temps, mais on sait que voilà, c'est dur de rentrer d'entrer dans un mondial. Donc voilà.
16: Allez, avec ce ballon qui est récupéré, on va voir si par ses mots ou par ses choix, peut-être, Didier Deschamps est allé s'approcher un petit peu de la solution pour faire sauter ce verrou sénégalais et puis surtout voilà, mettre cette équipe de France dans la configuration qui est celle qu'on aimerait voir, de la confiance, de la vitesse, de la technique. Début de la domination, tout ce qu'on n'a pas eu en tout cas en première période. Allez, Upamecano. La verticalité, ouais, qui a été cherchée là par Upamecano. Peut-être d'ailleurs que c'était donc une petite consigne de Didier Deschamps, même si le ballon a été dévié et récupéré pas pour longtemps par les Sénégalais. Upamecano va le récupérer à nouveau, ce ballon avec Tchouaméni. Dans la moitié de terrain des Bleus. Adrien Rabiot là-bas, côté gauche. Pour aller toucher Kylian Mbappé. Qui va Désiré Doué, pardon. Tchouaméni encore derrière. Allez, mettre de l'impact et mettre un petit peu de folie dans ce match. Ousmane Dembélé derrière. Et non, on reste toujours au niveau de la ligne médiane. Allez, de droite à gauche, de gauche à droite. À jouer un petit peu au handball avec cette défense du Sénégal. Et Jules Koundé qui avait apporté une solution. Ou pas Mécano, allez, qui allonge un devant, ça c'est bien, avec Désiré Doué, oui Désiré Doué, peut-être dans l'axe, Désiré Doué, la frappe de Désiré Doué, ben la voilà, la première situation, elle est venue de la verticalité, la passe d'Oupa Mécano qui va aller chercher loin devant et trouver pour une fois Désiré Doué qui fait le travail tout seul derrière, en rentrant sur son pied gauche, en allant chercher la frappe, il y avait...
15: C'est bien ça, bah, avec
16: c'est ça qu'il fallait faire exactement, ça passe pas très très loin, début d'Edouard Mendy, et immédiatement derrière Désiré Doué s'est retourné vers son coéquipier, vers Upamecano, avec le pouce levé pour lui dire bah voilà, c'est comme ça qu'on doit me trouver, et ben c'est quand même la situation quelque part peut-être la plus dangereuse des Bleus depuis le début de ce match à la 47e.
1: Et Charlotte, un tir de loin quand on n'arrive pas à approcher de la cage, ça peut être une solution.
2: Oui, c'est très bien, et surtout qu'il y a de la qualité, mais là Upamecano et Saliba, ils doivent un peu trouver les zones juste derrière les milieux de terrain où justement on va voir notamment Michael Olise, Ousmane Dembélé, Mbappé et Désiré Doué qui aime bien aussi rentrer à l'intérieur, pouvoir frapper un peu de loin, ça peut être une possibilité.
1: Nico.
16: On a un petit aux armes là, alors c'est timide, j'ai enlevé une oreille du casque là pour l'entendre parce que le stade est tellement grand
0: Et même s'il y a beaucoup de Français, on voit beaucoup de maillots bleus, en fait c'est un peu disséminé, donc on n'a pas le sentiment d'un COP tricolore, mais il y a eu un petit aux armes quand même qui a été lancé, et pour lancer les bleus et les aider à entrer mieux dans cette seconde période qu'ils n'ont terminé la première. Le dégagement sénégalais, c'est Nico, récupéré par Saliba. Oui.
1: Charlotte a repéré quelque chose d'intéressant.
2: Oui, c'est ce que tu disais, Pia. Michael Olise qui a un rôle un peu plus de numéro 10, et Ousmane Dembélé côté droit. Donc,
1: qui colle sa ligne, hein, comme il le faisait avant.
2: Qui colle sa ligne et qui oblige justement soit Koundé à être très très bas pour laisser justement cet espace entre les deux lignes pour Ousmane Dembélé, ou soit une position intérieure pour lui, soit encore qui trouve cette large. Donc voilà, essayer de d'épurer un petit peu ces lignes du Sénégal qui est très compact.
1: Donc il y a eu un vrai changement à la mi-temps. Les deux joueurs ont pour l'instant échangé leur rôle, Nico.
0: Ouais, c'est ça. On sait que de toute façon, Michael Olise, il peut faire les deux. C'est-à-dire qu'il peut être vraiment pur ailier, rentrer sur son pied gauche, faire des différences sur des petits mouvements de hanche. Enfin, il est capable de déstabiliser son défenseur direct et d'être dans un vrai rôle d'ailier. Mais il est aussi capable d'être dans le vrai cœur du jeu. Il a toujours un petit coup d'avance avec le petit coup de tête à droite à gauche pour essayer d'aller voir les coups. Donc on sait qu'il a vraiment ces deux palettes là. Donc effectivement il va rester dans un vrai poste de numéro 10 juste derrière Kylian Mbappé, et là on va pas bouger une oreille du côté de Dembélé qui va rester à droite, et de Doué sur son côté gauche, en tout cas pour débuter cette première période. Situation de hors-jeu et ballon rendu au Sénégal.
1: En tout cas, Nico, on se fait quand même bâcher sur le chat de la chaîne ici, parce qu'on a un panneau d'affichage dans le studio qui reste désespérément à 0-0 depuis tout à l'heure. Et donc on a Titia qui dit le pauvre panneau d'affichage sur le bureau qui reste à 0-0 depuis tout à l'heure et qui est mort de rire. Oui, bah écoute, on espère tous pouvoir le faire bouger, changer de numéro. Hein.
0: Mais non, mais ça va être moche, on va gagner 1-0 et puis on va rentrer dans notre mondial comme ça. C'est écrit.
1: C'est bon, Nico, il a déjà écrit le scénario. Voilà. Et tout va bien, vous inquiétez pas.
0: Allez, les Sénégalais, on est reparti quand même un petit peu comme en première période. Hein, avec en tout cas au niveau du rythme, très clairement. Et les Sénégalais là qui sont dans le rond central avec Moussa Niakhaté sur sa gauche, avec Pap Gueye désormais joueur de Villarreal qui va aller chercher son coéquipier collé à sa ligne de touche également, un nouveau Diakhaté. Kana Gueye désormais, et la Djidjouf là qui réclamait le ballon. Oh, ça joue à deux alors, hein. Franchement. Allez, la transversale là, de Moussa Niakhaté, pied gauche, elle est précise là pour le coup de la part du défenseur lyonnais pour aller changer un petit peu le jeu et créer de la vitesse là-bas côté droit. Ça marche pour l'instant pour les Sénégalais, mais Lamine Camara s'est fait piquer le ballon. Il n'y a pas faute et il y a situation de contre pour l'équipe de France avec Désiré Doué sur sa gauche désormais. Il va pouvoir peut-être rentrer. Kylian Mbappé se mettre sur son pied droit, il se fait chipper le ballon. Kylian Mbappé, c'est pas assez tranchant là, le petit crochet extérieur de la part du capitaine de l'équipe de France. Et derrière le contre, il est à nouveau sénégalais. Oh, l'intervention magnifique de William Saliba sur Ismaïla Sarr. Et ben voilà, ça s'est un petit peu énervé sur cette séquence box to box de chaque côté. D'abord le contre mal négocié à la fin par Kylian Mbappé, et derrière, eh bien le contre-contre, on va dire, de la part du Sénégal, et l'énorme intervention de William Saliba qui était un petit peu en retard. Alors je pense que c'était compliqué quand même pour Ismaïla Sarr d'aller s'emmener ce ballon, mais il a quand même essayé de tacler et d'aller vraiment totalement assurer le repli défensif alors qu'il était dans une zone un petit peu dangereuse. En tout cas, le duel, il a été gagné face à Ismaïla Sarr. On en parlait tout à l'heure avec Charlotte, c'est quand même un énorme client. Et, ouais. William Saliba là on voit que vraiment en un claquement de doigts quand même ce match peut se débloquer quand même, hein.
2: Il a été très très malin, Saliba, parce que là il a vu qu'il était tout seul, donc le 1 contre 1 quand on est défenseur central, il faut très très bien le gérer, il faut bien manipuler l'adversaire, et là il lui a dit mets la balle à Ismaïla Sarr. Lui, il a réduit un petit peu la distance, donc il était quand même très proche de lui, et c'est surtout
0: Michael
2: qu'il s'est
0: Olise,
2: mis en
0: Michael
2: course
0: Olise dans l'axe. Michael Olise qui va frapper, Michael Olise qui va marquer, Michael Olise, l'arrêt d'Edouard Mendy. Et ben la voilà, la première très très très grosse occasion de la part de l'équipe de France, le premier déséquilibre. Michael Olise qui a pris le plein axe, qui se met emmené pied gauche, et l'arrêt d'Edouard Mendy magnifique sur cette frappe qui est écrasée, cadrée de la part de Michael Olise. Il y aura un corner à suivre pour l'équipe de France. Allez, ça s'anime un peu.
2: Ouais, forcément, il y a ce petit ballon là de Jules Koundé pour Michael Olise qui savait hein, avec sa vitesse Koulibaly il allait entrer en difficulté, mais Edouard Mendy il sort bien au bon moment, il fait les pas d'ajustement, il sort très très bien, il réduit un petit peu l'espace pour que Michael Olise ait plus de difficultés à cadrer ce ballon. Quel arrêt du gardien sénégalais Edouard Mendy.
16: C'est lui sur le corner et ça donnera rien. Ouais, bah il a mieux négocié son 1 contre 1 et sa frappe, Michael Olise, que son corner. Ça fait un troisième corner assez mal tiré de la part du Français, mais celui-ci on lui en veut pas parce que c'est quand même lui là qui a été le plus dangereux et de loin depuis le début de cette rencontre avec ce ballon qui s'est amené un petit peu tout seul. On voit que dès qu'il y a un petit peu de déséquilibre, enfin c'est une lapalissade de dire ça en football, mais oui, on se crée quand même beaucoup plus d'occasions, mais de part et d'autre, quoi. Parce que ce qui était intéressant tout à l'heure, c'est de voir que le compte de Kylian Mbappé, bon, est pas allé au bout, mais pour cette petite prise de risque derrière, eh ben on s'est pris un compte de la part du Sénégal qui est pas allé au bout non plus, mais qui était dangereux. Donc on est vraiment dans cette partie-là d'équilibre, de bloc contre bloc, où on a deux équipes qui se regardent quand même dans les yeux hein, quelque ouais. part. Et le Sénégal fait un super match, faut le dire aussi, hein, même tactiquement quoi. On est mis en danger par cette équipe du Sénégal.
1: C'est vrai, c'était attendu, Charlotte. Hein. Oui, ils sont très costauds, le Sénégal.
2: Ce scénario-là, il était plus qu'attendu, forcément un peu plus ouvert en seconde période parce que les deux équipes veulent encore plus marquer. C'est pour ça qu'il va falloir être encore plus vigilant. De la part des Bleus, il y aura de la fatigue aussi qui va s'accumuler, donc au milieu de terrain il va falloir faire les efforts, mais pour l'instant ils le font très bien.
1: Mais ce qui est criant Nico et Charlotte, c'est quand même le manque de liant qu'on voit dans le jeu de l'équipe de France, même par rapport à l'équipe sénégalaise. On a un jeu collectif qui est vraiment quand même vraiment faiblard.

0: d'arriver un peu plus à avoir le ballon, ouais. Mais
1: surtout qu'on a des armes, on a des armes fatales, hein, pour jouer en transition, évidemment, avec tous les joueurs offensifs qu'on a, voilà. Bon, alors Nicolas, 0-0 entre la France et le Sénégal. On n'a toujours pas peinturluré le visage de notre jeune Lucas avec notre maquillage parce on attend le premier but. Qu'est-ce qui se passe, Nico?
2: Non, c'est le Sénégal qui était dans la surface de réparation. Le Sénégal qui est en train de prendre le contrôle, hein, des opérations petit à petit dans cette partie et qui voit bien qu'il y a un coup à jouer. Heureusement la passe là pour Nicolas Jackson, elle était un petit peu trop profonde, mais bah ça fait par petites touches comme ça le Sénégal qui se rapproche de notre surface de réparation. Mais tout va bien, toujours 0-0. La 55e ici à New York.
1: Ouais. Il y a des messages qui trouvent quand même que la France va mieux, Lucas, sur le chat de la chaîne YouTube ici.
3: Non, complètement. Là, on est au niveau des sondages. Il y a 71% des personnes qui ont voté pour le fait justement d'affirmer que cette équipe de France va mieux. On est sur 10 minutes de reprise qui sont quand même bien, bien mieux du côté des Bleus. Je ne sais pas ce que Didier Deschamps a dit à ses joueurs, mais il y a du mieux quand même.
4: Kylian Mbappé dans la surface. Kylian Mbappé, l'arrêt encore. Oh, l'arrêt encore d'Edouard Mendy. Mais oui, ça va mieux pour les Bleus. Bien sûr que ça va mieux pour les Bleus. Mais ça va très bien également pour Edouard Mendy, le gardien du Sénégal, qui après avoir sauvé son pays face à Michael Olise, vient de faire pareil face à Kylian Mbappé. C'est pas terminé. Il est à nouveau en possession du ballon. Kylian Mbappé sur sa gauche désormais. Il va rentrer dans la surface de réparation. Il est face à deux Sénégalais. Ce sera corner à suivre pour l'équipe de France. Et Kylian Mbappé, oui, qui fait la grimace. Mi-sourire, mi-grimace, parce qu'il sait bien qu'il avait l'ouverture du score au bout des crampons. Alors il est gêné, hein, sur un bon repli défensif de la part de Crépin Diatta. Mais l'arrêt, alors il est moins spectaculaire que tout à l'heure sur Olise, mais il est quand même très très costaud de la part d'Edouard Mendy.
0: C'est Diatta, hein, qui gêne énormément. Le contrôle qui lui reste un petit peu dans les pieds à Kylian Mbappé, c'est compliqué à haute intensité, un petit peu de pas s'en mêler les pinceaux. Mais l'enchaînement était quand même juste. Mais très bon retour du Monégasque.
2: Allez, ce corner qui est joué à deux, parce que c'est vrai que quand on les joue en première intention, bah, on ne crée pas le danger pour l'instant du côté de l'équipe de France, c'est pas là non plus. Et peut-être que les Sénégalais vont pouvoir exploiter le contre. Non, il dit non, Nicolas Jackson, c'est trop compliqué pour lui, ce ballon qui est récupéré par William Saliba avec Jules Koundé pile poil sur la ligne médiane. Saliba encore avec sur sa gauche Lucas Théo, pardon, Hernandez avec Adrien Rabiot.
1: En tout cas, la remise dans l'axe d'Olise change tout, je trouve, au niveau du jeu de l'équipe de France.
2: Il est passé, il y aura pénalty
4: pour l'équipe de France. Non, il n'y aura pas pénalty pour l'équipe de France sur ce débordement de Kylian Mbappé. Ça va être revu, hein. C'est chaud, ça se passe côté droit, il rentre dans la surface de réparation. Il y a un tacle qui me semble en retard, à vitesse réelle. On va regarder ça.
3: J'ai l'impression qu'il le découpe, hein, Nicolas.
2: Ah, c'est Sadio Mané, hein, je crois, hein, qui est. Ouais, est-ce qu'il y a faute? Je suis pas certain qu'il y ait faute. Je suis pas certain qu'il y ait contact.
0: Il touche le ballon. En fait, il saute avant. Il y a la petite touche. Il sent, hein, que ça va venir. Non,
1: il touche pas le ballon.
2: Ouais. Mais
0: il saute avant, en fait. C'est ça le problème, ouais. C'est qu'il n'y a pas de contact, il prend pas le pied, ouais. il saute juste avant. Donc
2: l'arbitrage vidéo, oui, non, oui, effectivement, il est en cours. Hein. Monsieur Fagani, l'arbitre iranien de cette rencontre, qui attend les consignes. Ouais, c'est checké pour un possible pénalty en faveur de l'équipe de France.
3: Bon, en tout cas, Nicolas, pour le chat, il y a pénalty, hein. Ça c'est sûr et certain.
2: Alors c'est incroyable, hein, ce duel, c'est Sadio Mané là, qui vient attaquer. Il est en retard, Sadio Mané, c'est sûr. Il tacle pas bien, Sadio Mané, c'est sûr. Mais derrière, je suis pas sûr que Kylian Mbappé tombe en raison du tacle de Sadio Mané. Et je crois qu'il y aura pas pénalty. C'est encore en train d'être checké. Hein. Ouais, c'est encore en train d'être checké, mais j'ai l'impression.
0: C'est compliqué, c'est compliqué à analyser parce que
2: de siffler quand même. Hein.
0: Bah, c'est dur de siffler et en même temps, c'est un tacle non maîtrisé. Il ne touche pas du tout le ballon, mais sauf que Kylian Mbappé, il saute avant. Donc en fait, on sait quoi le truc, c'est on attend qu'il se fasse vraiment mal pour siffler. Il faut qu'il ait vraiment contact.
2: Il va regarder. Et ça sent bon
0: déjà, c'est bien
2: pour l'équipe de France. Il va aller regarder effectivement après plusieurs secondes d'hésitation. Il a fait le petit carré avec les mains et il va aller regarder la situation. Alors dans ces cas-là. Ça ne veut pas dire pénalty pour l'équipe de France, mais ça veut dire quand même une tendance assez favorable pour les Bleus. Ouais, c'est vrai qu'il est en retard, il est trois quarts d'eau, Sadio Mané. Et il y a peut-être même un contact au niveau de la cheville, je pense.
0: C'est en retombant.
1: Si, regarde, il y a un contact au niveau. Regarde, le pied de.

0: Kylian au niveau de la hanche.
1: Ça se siffle largement.
2: Ça se siffle
0: largement. Il touche pas le ballon et il fait tomber Kylian quand même.
2: Ça se siffle largement.
1: Il revient à l'arbitre.
0: Mais est-ce que c'est une erreur manifeste de l'arbitre? C'est ça la question.
1: On va être fixé rapidement. Et il y a pénalty. Pénalty pour l'équipe de France. Et ben voilà.
2: Allez Kiki.
0: Kiki ou Ousmane, non?
2: Ouais, ça va être Kylian.
3: Ouais,
2: tu crois?
1: Non, attendez, qu'est-ce qui... Eh ben, il n'y a pas de... Qu'est-ce qui siffle? Ah non, non, non, il n'y aura pas de pénalty. Eh non, non, non, pas de pénalty.
0: Ah non, pénalty refusé.
1: Eh non, tout le monde y a cru. Tout le monde y a cru, même les Français, le public, vous l'entendez, qui est en train de protester. Et en fait, il a fait le signe en rentrant sur la pelouse du point de pénalty. Mais non, en fait, il a désigné une remise en 6-50. Il n'y aura même pas corner du coup pour le Sénégal. Donc non, il n'y a pas de pénalty du tout, alors que tout le stade y a cru et que les Bleus y ont cru parce qu'ils l'ont fêté, ce pénalty, sur le premier signe de l'arbitre. Ouais, on n'a pas compris grand chose. Il aurait pu faire quand même un signe un peu plus explicite. Il n'y a pas de pénalty. Ben voilà.
2: C'est très très litigieux à pouvoir pas siffler, à pouvoir siffler. Il n'y a pas vraiment de règles par rapport à ça. C'est l'interprétation de l'arbitre. Donc pour moi, il peut y avoir pénalty comme pas pénalty en fait, parce que finalement il saute avant, il anticipe. Sadio Mané, il touche pas dans un premier temps le ballon, mais il n'y a pas énormément d'intensité dans ce geste-là non plus. Donc il y a contact après, parce que Kylian Mbappé en même temps il se laisse tomber, donc il retouche derrière Sadio Mané. Ça peut largement se siffler. Pour moi, il n'y a pas de gros scandale.
0: C'est pas un scandale de la Coupe du Monde, ça ne soit pas sifflé.
2: Non,
0: c'est très. De toute façon, il faut qu'on marque dans le jeu, les gars. Hein. Avec l'équipe qu'on a, à un moment, il faut assumer. Hein.
1: Oui. Mais déjà, il y a du mieux.
2: Il y a clairement du mieux. Déjà, on tire au but. Déjà, c'est bien pour marquer des buts. On essaie d'en tirer. Déjà, c'est bien.
1: Mais le ballon était dans les mains d'un Français. Les Français l'ont fêté. Le public français l'a fêté, ce pénalty. Et en fait, il y a eu 2-3 secondes d'incompréhension totale où finalement les Sénégalais sont allés chercher le ballon dans les mains du joueur français qu'il avait. Et tout le monde s'est demandé un petit peu ce qui se passait. Il y a même eu du mal à un petit peu du temps à se replier pour l'équipe de France. Donc il aurait pu quand même soigner non pas sa prise de décision, mais sa communication sur la décision, l'arbitre de cette rencontre, parce que tout le stade franchement a cru qu'il y avait un pénalty. C'est vrai que quand on tend le bras depuis la ligne médiane jusqu'à la surface, on peut quand même peut-être se dire que tiens, il désigne le point de pénalty. Bah, c'était pas le cas. Allez, il faut passer à autre chose pour l'équipe de France. 63e minute de jeu, toujours 0-0 donc dans ce match inaugural des Bleus face au Sénégal, qui ressemble quand même à un bon petit bourbier. Le 11 de l'équipe de France.
0: Ouais, en tout cas, Nico, il y avait 5 tirs à 1 en faveur du Sénégal en première mi-temps. Et là, au bout de 10 minutes en deuxième mi-temps, on est à 3 tirs à 0 pour la France.
1: Bah, il y a eu les deux énormes occasions, hein, de viser et d'Mbappé. Donc, c'est vrai que maintenant, c'est.
0: Et le tir de Doué aussi.
1: Et le revoilà. Oh la passe! Oh la passe magnifique! Oh le bijou! C'est pas possible! Kylian! Kylian, il faut la récupérer, celle-là! Le bijou de Michael Olise, la passe fantastique de Michael Olise et le ratage derrière sur la récupération du ballon de Kylian Mbappé qui avait, il était un petit peu profond ce ballon, mais franchement, il peut se l'emmener.
0: C'est dur de l'avoir quand
1: même. Le bijou de passe de Michael Olise, c'est pas possible. Attention, c'est reparti de l'autre côté dans la surface de réparation avec Ismaïl Assar qui va s'écrouler. Mais il y a un bon duel là qui est gagné par l'équipe de France. Ah, il est un poil trop profond le ballon. Franchement, il manque quoi, 50 cm à Kylian Mbappé. Mais alors là, l'appel est magnifique et la passe, c'est du Michael Olise tout craché. Franchement, c'est un chef-d'œuvre.
2: Ouais, parce que surtout, il prend cette prise d'initiative qui est très rapide. Il voit l'espace justement que Koulibaly laisse parce qu'il sort sur Kylian Mbappé. Mais derrière, je pense qu'il rentre un chou trop tôt, Kylian Mbappé, pour rentrer à l'intérieur. Je pense qu'aussi, il avait une position un peu plus extérieure et au dernier moment, je pense qu'il manque un peu de patience. Mais là, vitesse réelle, tout était parfait. Vraiment, il manquait vraiment pas grand-chose.
1: Bon, on l'a quand même, hein, notre quatuor offensif sur cette seconde période.
2: Oui,
1: ça va mieux,
2: oui,
1: c'est vrai.
2: Et puis merci Didier Deschamps d'avoir pris une initiative tactique, d'avoir mis Olise, qui aussi a pu avoir ce positionnement-là à l'intérieur du jeu.
1: Désiré Doué derrière la passe, elle va être là, oh là là, la frappe C'est Théo, semble-t-il, qui est servi. Ouais, là derrière, il y a encore danger. Ça s'accentue hein, quand même pour l'équipe de France. Ça se précise. Désiré Doué encore là-bas sur son côté gauche. Derrière, il a le soutien d'Adrien Rabiot. Voilà qui est, il est servi, Adrien Rabiot, et il va combiner avec Kylian Mbappé. Ça va mieux pour les Bleus. On s'approche des zones de vérité. On va créer du danger dans la surface de réparation. On crée le doute dans les esprits avec des pénaltys, pas pénaltys. Ça va beaucoup mieux cette seconde période, et le rythme est là avec Michael Olise encore qui insiste, avec Jules Koundé désormais sur le côté droit, la patte gauche peut-être de Michael Olise. La passe, elle est magnifique encore, et le but cette fois-ci de Kylian Mbappé. La passe magique signée Michael Olise, et la récupération en pivot magnifique de Kylian Mbappé en première intention. Le tir croisé, 1-0 pour l'équipe de France, 65e minute de jeu. Mais oui, ça va mieux pour les Bleus qui rentrent dans leur mondial, et Kylian Mbappé devient le co-meilleur buteur de l'histoire de l'équipe de France avec Olivier Giroud. Mais ça, c'est pour l'anecdote, parce que ce qui compte, c'est qu'enfin, enfin, l'équipe de France entre dans sa compétition. France 1, Sénégal 0, la 65e, et encore une fois la passe, mesdames, c'est un bijou signé Michael Olise.
2: Ouais, mais il est récompensé hein, Kylian Mbappé, clairement, parce qu'il fait des courses à très très haute intensité. Oui, il y a des gestes de frustration, mais là, à partir du moment où on a des joueurs comme Michael Olise, avec cette prise d'information, l'appel au premier poteau de Kylian Mbappé notamment, et là c'est le sens, c'est la créativité, c'est la spontanéité en même pas en une touche de balle, pas besoin de contrôler, il sait où se situer. Et dans Mendy qui bloque bien sur le premier poteau, mais après tout est ouvert, Koulibaly qui est en retard, tout est parfait, la passe, la conclusion, le jeu en première intention, beaucoup plus de prise d'initiative de la part des Bleus depuis le retour de cette mi-temps.
0: Et Kylian Mbappé.
1: On connaît le poste de Michael Olise en bleu, hein, ça y est. Hein.
0: Ouais, c'est hallucinant la différence. C'est vraiment impressionnant. C'est vraiment pas en la faveur de Dembélé, hein, parce que même au poste d'ailier, on l'a pas vu du tout depuis le début de la deuxième mi-temps. Juste pour vous dire sur la célébration de Kylian Mbappé qui célèbre en faisant genre et joue de la flûte traversière, c'était une promesse qu'il avait fait à James Corden, celui qui fait sur Fox Sports. Le fameux format voiture karaoké là, et il lui avait dit comme James Corden lui avait sorti une flûte traversière.
1: Michael Jackson dans la surface de réparation, le but, le but, Bonazzo, mais il y a hors-jeu me semble-t-il, oui. Wouhou, il y a hors-jeu pour Jackson là, qui semblait assez évidente à vitesse réelle, qui va être confirmée je pense de manière assez évidente aussi quand on aura le ralenti. Mais la frappe derrière,
3: une réponse rapide quand même.
0: Et en fait, on peut pas tourner le dos deux secondes pour faire de la flûte traversière et direct tu mets un but.
1: Désolé,
0: c'est quoi ça?
3: Il y a même pas pu nous expliquer.
1: C'est bon, on reste à 1-0.
0: Là, le match a changé de visage.
2: Hein. Heureusement, Upamecano joue vraiment très très bien le hors-jeu, hein, parce que c'est lui, Nicolas Jackson, c'est son vis-à-vis, donc c'est lui qui prend l'information sur ça. Et Mac Mignon, il ne peut rien faire.
1: On peut parler flûte travestière, Pierre, il n'y a pas de souci. Ouais. On va se remettre nos émotions, mais ça va mieux. 68e, 1-0 pour les Bleus, on respire.
0: Merci Nicolas, t'as tout donné et tu vois, ça a marché. Donc je te dis merci à toi, parce qu'on t'avait demandé de faire quelque chose et t'as fait quelque chose. Pause fraîcheur, on fait une minuscule pause, on revient avec Charlotte Lorgeret, Nicolas Perronnet qui est à New York, Lucas Vérag qui lit vos messages sur le chat YouTube, et vous évidemment au 0810 055 056. Vous venez quand vous voulez, vous êtes ici chez vous.
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0: Alors Charlotte, le jeu a complètement changé, le visage de l'équipe de France a changé. Est-ce que ça peut être seulement dû au remplacement de Michael Olise dans l'axe par Didier Deschamps ?
2: Non, c'est pas seulement dû, parce que je pense que là, il y a une prise de conscience collective, hein, et ça avait très bien, il n'y en a pas un qui mettait le pied devant l'autre. Techniquement, c'était très très faible. Parce que le Sénégal, sans être hyper vraiment fort collectivement, oui, ils ont bien défendu en 4-4-2, bien avec beaucoup de densité, mais non, je pense que c'est juste, à un moment donné, ils se sont regardés dans les yeux, ils ont dit les mots justes. La mi-temps a fait du bien dans les têtes, et forcément le Sénégal allait aussi un petit peu prendre des initiatives, prendre plus de risques. Donc non, Michael Olise, il a cette capacité de jouer à ces deux postes-là, comme Ousmane Dembélé qui peut jouer devant en 10 ou 6 sur le côté droit. Mais c'est vrai que là, Ousmane Dembélé est en grosse difficulté.
0: Lucas, sur le chat de la chaîne YouTube ici, qu'est-ce qui se dit sur ce but de la France et ce retournement de situation et d'énergie?
3: Bah écoute, on est content, hein. On est content. Clément KWK qui nous dit: je suis en foufelle totale.
0: Ah bah c'est bien.
3: Tissia B qui nous dit goal. Non voilà. on est content, mais il y en a beaucoup qui sont encore quand même qui sont encore dubitatifs avec Thomas Desnin. C'était un beau but, mais restez humble.
0: Ouais, mais Thomas, il est bien parce qu'il dit aussi merci Charlotte pour les analyses. Et c'est vrai qu'avec Charlotte, on comprend mieux le foot, c'est trop bien. Non, mais vraiment, c'est incroyable. Merci, chaque fois amis. Que je t'entends, j'apprends des trucs. C'est génial. Nicolas Perronnet est donc à New York pour nous. C'est la pause fraîcheur. Est-ce que tu vois Didier Deschamps, Nico, qui est encore en train de donner des instructions aux joueurs français?
1: On est surtout allé s'hydrater parce qu'en fait le stade est repassé en mode full chaleur en fait, le soleil est passé au-dessus du stade, donc c'est vrai qu'il fait un petit peu chaud. Et puis pour tout vous dire, tout le monde a les yeux rivés vers les écrans géants, et je peux vous dire qu'en termes d'écran géant, on sait faire ici aux côtés des États-Unis parce qu'il y a trois joueurs des Knicks qui sont là, qui sont présents pour ce choc France-Sénégal. C'est vrai que la ville
0: vient de gagner la bague
1: du champion NBA, ouais. Bah oui, depuis le titre de champion NBA, c'était quoi, il y a 2-3 jours. Ça fait 50 ans que New York attendait ça. Il y a Karl Anthony Towns qui est là, il y a plusieurs joueurs, ouais, qui sont en train d'être célébrés là par les Américains très nombreux présents dans ce stade. Et c'est vrai que on peut pas dire que la Coupe du Monde est un non-événement ici, mais quand on est en ville, par rapport à un titre d'Enix, je peux vous dire que ça n'existe pas. C'est reparti, 71e minute de jeu, et c'est déjà reparti dans la zone de vérité française, c'est-à-dire que les Bleus sont allés mettre la pression tout de suite là, à proximité de la surface de réparation, même s'ils s'en sortent les Sénégalais avec ce dégagement. 71e, donc les Bleus qui, si vous le rejoignez sur votre radio ici, mènent 1-0 enfin dans ce premier match de leur Coupe du Monde américaine. Kylian Mbappé à la 66e minute de jeu, magnifiquement servi par Michael Olise. Kylian Mbappé pour son 57e but en équipe de France, qui égale le record du nombre de buts détenus jusqu'à présent par Olivier Giroud. Il y a quand même de grandes chances qu'il le batte au cours de cette compétition et qu'il devienne tout seul le meilleur buteur de l'histoire des Bleus.
0: Et Nico, je vais changer le score sur notre machin en plastique, je ne sais plus comment ça s'appelle, et je vais peinturlurer le visage du jeune Lucas. Je reviens, c'est Charlotte qui prend le micro.
1: Allez, les Sénégalais qui vont se procurer un corner là-bas, qui va être tiré de la droite vers la gauche. Troisième corner pour les Sénégalais. Il y en a eu 5 pour l'équipe de France depuis le début de cette partie. Didier Deschamps qui a trouvé la clé en repositionnant en partie Michael Olise dans l'entrejeu vraiment de l'équipe de France. Ça a payé avec plusieurs actions très très très chaudes. D'abord Michael Olise lui-même, puis Kylian Mbappé qui a un face-à-face avec Edouard Mendy. Et puis la troisième a été la bonne pour Kylian Mbappé, qui est allé donc marquer ce but à la 66e. Allez, de la droite vers la gauche, ce corner, il faut être là présent en défense pour les Bleus. Il n'y aura pas besoin parce que ça va filer de l'autre côté, carrément en touche, très mal tiré. Franchement, c'est pas une soirée où on voit des coups de pied arrêtés bien tirés d'un côté comme de l'autre, et c'est tant mieux. Jules Koundé qui va aller dans le seul petit coin du terrain où il y a encore un petit peu d'ombre là-bas, en bas à gauche, récupérer ce ballon, et Upamecano lui fait signe d'allonger loin devant. Voilà qui est fait pour la tête d'Ousmane Dembélé, et c'était le bon choix à faire parce que derrière, ça libère Adrien Rabiot. Il y a du champ là-bas pour Désiré Doué. Il y a beaucoup de champ pour Désiré Doué qui s'approche de la surface de réparation. Désiré Doué dans la surface de réparation face à deux joueurs. La frappe de Désiré Doué, c'est cadré, et Edouard Mendy qui encore s'emploie pour écarter le danger. Troisième gros arrêt de la part d'Edouard Mendy. Il est allé tout seul se la créer, celle-ci, Désiré Doué. Voilà, dès qu'on a un petit peu de champ, dès qu'on a un petit peu d'espace, et il y en aura de plus en plus dans cette partie en raison de la fatigue, et puis en raison également du score qui va obliger désormais les Sénégalais et peut-être à s'ouvrir un petit peu plus. Et dès que on a un petit peu de terrain à avaler du côté de l'équipe de France, franchement, ça va quand même beaucoup mieux. La Désiré Doué sur cette belle inspiration, c'est parti d'une touche de l'autre côté, hein. Vraiment, ça a fait toute la diagonale et qui est allé encore créer le danger dans la surface. On la joue rapidement, on le joue rapidement ce corner avec Michael Olise. Derrière pour Théo Hernandez avec Jules Koundé. Tous les joueurs sont dans les 30 mètres désormais de l'attaque des Bleus, dans proximité de la surface de réparation sénégalaise. Kylian Mbappé là qui sait pas trop quoi faire avec ses petits sauts comme on a l'habitude de le voir pour essayer de créer le danger. Mais non, le ballon sera perdu cette fois-ci de la part du capitaine de l'équipe de France. Il faut se replier les amis, parce que derrière ça peut aller vite avec Sadio Mané notamment, qui est bien bien bloqué là. Les basketteurs des Knicks ont dû apprécier parce que ça faisait mini bloc de basket magnifiquement réalisé par Jules Koundé là, qui est revenu se mettre dans la course de Sadio Mané. Et on va procéder au premier changement de cette partie. Il me semble que c'est Ismaïla Sarr.
0: Ibrahim Ba, il va rentrer. Ouais. Je crois que c'est Ibrahim Ba, le Parisien.
1: En tout cas, Ismaïla Sarr qui sort, c'est une certitude. Et effectivement, je vais te confirmer ça tout de suite.
0: Oui, c'est ça, c'est le numéro 20, Ibrahim Ba.
1: Ouais, le Parisien Ibrahim Ba. Il y a un deuxième changement également.
0: Ismaïla Sarr sort, dis donc.
2: Ouais, c'est très étonnant.
0: Après, Ibrahim Ba, pendant la CAN, il a montré un pouvoir de super sub avec le Sénégal qui était assez impressionnant. À chaque fois qu'il est rentré, il a été décisif, soit passe-dé, soit but.
1: Ouais, c'est Ibrahim Ba effectivement qui remplace Ismaïla Sarr et c'est Habib Diarra qui remplace Lamine Camara. Voilà pour les deux premiers changements au milieu de terrain, exactement. Deux premiers changements de cette partie opérée donc du côté du Sénégal. Toujours rien du côté de Didier Deschamps, mais ça on le sait. Hein. On va rentrer avec Didier Deschamps dans la période coaching un petit peu plus tard. Surtout avec un scénario désormais qui est redevenu favorable pour l'équipe de France. Allez, justement, Ndiaye là-bas, sur son côté droit qui a de la fraîcheur. Ouais, il faut aller le prendre, peut-être à deux, il est dans la surface de réparation. Mais oui, c'est laborieux, mais c'est quand même récupéré par les bleus. Et Kylian Mbappé, allez, Kylian Mbappé qui a un petit peu de champ là. Il faut y aller au duel, Kylian. Voilà qui est fait. Mais oui, il est un petit peu tardé peut-être à se mettre dans le sens de la marche, comme s'il avait trois Sénégalais sur le dos. En tout cas, sur ce genre de petites actions là, on voit qu'il a du feu dans les jambes hein, quand même, Kylian Mbappé, même s'il grimace 76e. Il y a quand même de la vitesse pour aller sur un pas et sur un petit coup de rein là, déposer son adversaire direct. Il y en avait beaucoup encore une fois sur le dos, mais il avait quand même pris l'avantage. Donc on a quand même un Kylian Mbappé qui est en forme et au niveau de la vitesse sur son côté gauche qui fait quand même
0: il est très actif quand même. Il a tenté beaucoup de choses hein, depuis le début du match.
2: Il fait beaucoup.
1: En fait, il était maladroit en première quoi, mais
0: sinon, il tentait quand même.
1: Il est là.
2: Ouais, mais tant qu'il court, qu'il fait les efforts, qu'il essaie de mettre du rythme dans ce qu'il fait pour donner un peu d'idées aussi à ses partenaires.
1: Vous savez quoi, on parlait des stats tout à l'heure, j'en profite parce qu'il y a un petit coup franc à venir, un petit arrêt de jeu pour l'équipe de France. Donc ça y est, hein, Kylian Mbappé, co-meilleur buteur de l'histoire de l'équipe de France, co-meilleur buteur de l'histoire des Bleus en Coupe du Monde aussi. Hein. Il égale Jules Fontaine, alors il en a mis 13, Jules Fontaine, en une Coupe du Monde. Ok, il en aura fallu 3 pour Kylian Mbappé, mais il est quand même à 13 buts en Coupe du Monde. Hein. Je parle des stats parce que c'est Monsieur Stat, Kylian Mbappé, on le sait, il vit pour ça. Il en a mis 4 à sa première, 8 souliers d'or au Qatar, on s'en souvient il y a 4 ans. Et là, il commence premier match, premier but. C'est quand même, on est sur de la valeur sûre hein, sur les tournois, Kylian Mbappé, malgré tout ce qu'on dit, malgré le fait qu'il puisse être critiqué pour ses saisons, pour ses choix, pour sa communication parfois. C'est quand même un sacré joueur de tournoi. Et quand la Coupe du Monde résonne et quand on respire les hauteurs des sommets, il est là, Kylian Mbappé, il l'a encore prouvé sur ce premier match. Et je suis assez d'accord avec vous, malgré un petit peu de maladresse, il fait quand même un très bon match, le capitaine des Bleus, très clairement.
0: Ousmane Dembélé qui demandait le ballon à grand cri là, il y a quelques secondes.
2: Parce qu'il n'est pas beaucoup servi. Ouais. Il a montré quelques dans son langage corporel hein, beaucoup de frustration parce que Désiré Doué a pris un peu plus le lead. Michael le disait comme si c'était une révélation de l'avoir mis là, alors que c'est des choses que Ousmane Dembélé peut très très bien faire aussi. Hein. Donc là, c'est juste que c'est pas forcément un non-match, mais c'est vrai qu'il est beaucoup moins disponible que d'habitude.
1: Allez, il reste 12 minutes dans le temps réglementaire. L'équipe de France qui, pour l'instant, a ses 3 premiers points en poche. Il ne faudrait pas les laisser échapper. Hein. On sait qu'il n'y a pas grand danger pour la plupart des nations sur la qualification. Mais attention à ce centre quand même, Sénégalais. Pas grand danger peut-être sur les espoirs de qualification dans ce genre de groupe. Quoique, c'est peut-être le groupe le plus difficile, on le rappelle, pour l'équipe de France. Mais danger en tout cas sur la cage des Bleus. Parce que là, ce centre qui vient de la gauche, même s'il y avait possibilité et sans doute position de hors-jeu de la part de Nicolas Jackson, ça va vite, c'est précis. Et derrière, Nicolas Jackson, vraiment plein dans le trafic là, entre Upamecano et Saliba. C'est lui qui arrive à mettre le pied droit. Et ça passe juste au-dessus, en première intention, en prise de volée, là, juste pour dévier le ballon, au-dessus des buts de Mike Maignan. Donc ils n'ont pas dit leur dernier mot. Les Sénégalais, et là, qu'est-ce qui se passait sur la... Ah oui, non, j'ai cru qu'il allait y avoir une intervention de l'arbitre sur
0: cette règle. Dembélé vient de sortir, c'est Barcola qui l'a remplacé.
1: J'avais même pas vu, effectivement, on est tellement...
0: On est là pour ça, Nico, t'inquiète.
1: En fait, on voit pas les deux bons, mais effectivement, ouais, Dembélé, enfin Barcola pour Dembélé, bah, ça confirme ce que vous disiez à l'instant. Ouais. Hein. Clairement.
0: Compliqué, hein.
1: Compliqué ce match, effectivement, pour Ousmane Dembélé, on l'a pas vu, en fait.
2: Non, on l'a pas vu, il n'a pas réussi à trouver vraiment sa place au sein de l'équipe. On a de la vitesse, Désiré Doué qui va retrouver son côté droit et Barcola son côté gauche, notamment du côté du PSG. Beaucoup de vitesse, de percussion pour de la part de Bradley Barcola, on l'attend beaucoup.
1: Ouais, il a failli toucher son premier ballon là-bas, mais finalement Théo Hernandez a décidé de jouer sur sa droite avec William Saliba. Oh, attention, là il y a faute, non, quand même sur Upamecano. Ben oui, il n'y a pas faute, il est resté au sol et le ballon sera sénégalais sur la ligne médiane. Voilà, belle l'intervention de Désiré Doué, la magnifique, qui est allé mettre le pied, c'est pour Michael Olise, c'était un 4 contre 4, mais ça s'est replié quand même du côté du Sénégal. Le voilà, le premier ballon pour Bradley Barcola. Allez Bradley, le premier duel, il est perdu de la part de l'attaquant parisien. Il n'y a pas beaucoup de chance, c'est vrai, là, pour mettre en action. François Dembélé, ouais, non, ça va, il se relève, il m'a fait un petit peu peur, il est resté quelques secondes au sol. C'est juste le temps de se relever. Tout va bien pour Michael Olise. Ouais, ça commence à non pas s'animer parce que cette deuxième période est beaucoup plus plaisante évidemment que la première, mais il commence à y avoir quand même de sacrés espaces. Hein. D'un côté comme de l'autre, notamment dans la défense sénégalaise. Franchement, pas qu'ils perdent de ballon là les Sénégalais dans la moitié de terrain française, parce que derrière, ça peut être punition immédiate, mais ils n'ont pas trop le choix quand même, les hommes de Pape Thiot, s'ils veulent revenir dans cette rencontre. Pas d'autre choix que de prendre des risques et de s'approcher en tout cas un peu plus qu'ils ne l'ont fait jusqu'à présent, et pas que sur des phases de transition. Début d'Edouard de Mike Maignan. Elle est là, voilà, la phase de transition, elle est pour l'équipe de France avec peut-être le 2-0, et le voilà, le 2-0, et il est signé Bradley Barcola. Le voilà, 2 minutes seulement sur la pelouse, ça fait 2-0 pour l'équipe de France. Et Bardet Barcola qui est lancé en profondeur et qui montre son maillot, qui va célébrer. On le disait, ils étaient en danger les Sénégalais sur les phases de transition, désormais des Français. Et c'est punition immédiate, il vient de rentrer sur la pelouse, il marque pour ce premier match des Bleus en Coupe du Monde. Bradley Barcola, le but du break pour l'équipe de France, la 82e, et bien ça sent bon pour la France. Bravo Bradley Barcola, là franchement, les débuts magnifiques du joueur parisien qui a souvent été moqué pour sa maladresse dans le dernier geste. Bah là, il était précis, lancé dans la surface de réparation, l'appel croisé parce qu'il est rentré, vous l'avez dit, côté gauche, mais c'est côté droit qu'il vient terminer cette action et piquer ce petit ballon juste au-dessus d'Edouard Mendy, qui avait gagné pas mal de duels là, jusqu'à présent avec des joueurs français, Olise, Mbappé notamment. Bah là franchement, le petit ballon piqué qui va mourir ensuite dans les buts sénégalais, il est magnifique. France Sénégal 0, ça va beaucoup mieux.
0: Magnifique ce but, Charles.
2: Non, mais là, c'est dans le sens du jeu, c'est les bons choix. Je ne sais pas si vous avez vu là, le dédoublement entre Barcola et Kylian Mbappé. Kylian Mbappé a vu que Barcola avait plus de vitesse pour rentrer intérieur, donc il s'est complètement effacé, le capitaine des Bleus. Et après, à partir du moment où on a un Bradley Barcola qui part tout seul au but, là, le bon choix de faire le piqué, notamment, c'est magnifique.
0: Et c'est Rabiot qui fait la passe. Elle est fantastique, la passe. Je crois que c'est Rabiot.
2: Oui, parce que lui, c'est son rôle. Et là, il est vraiment l'homme de l'ombre. On le voit très, très peu, mais il a fait quelques bonnes récupérations. Et avec le ballon, il est assez, assez très précis. Mais là, c'est Kylian Mbappé, Barcola, c'était dans le sens du jeu.
0: Je crois que Lucas va se faire peinturlurer le visage. Malheureusement, Lucas, mais on est tous contents. J'arrive.
3: Allez, on part pour le deuxième. Non, un deuxième but qui fait plaisir et qui fait plaisir aussi au chat. On a Ticia B qui nous dit, il vient de rentrer, bien joué Barcola. Marie, FRDG, je l'avais dit, positivité.
0: Et Clément, elle avait raison, Marie.
3: Clément KWK, Daft Punk pour célébrer ça. Super DJ en tout cas, on espère retomber au slalom ce soir pour mettre fire.
0: On n'a rien compris. Mais en tout cas, si vous voulez voir comment Lucas est bien peint, et ben vous allez sur YouTube, sur la chaîne YouTube ici, sur le live.
2: Ça lui va bien en plus. Hein.
0: Ça lui va trop bien, j'adore.
3: C'est pas mal en vrai. Hein.
0: Il paye le fait qu'il a oublié de mettre un maillot de l'équipe de France. Ouais. Je vais changer le score, les amis. Alors, je vous laisse.
1: La 84e. On respire beaucoup, beaucoup mieux pour cette équipe de France qui a raté sa première période, mais qui nous a offert un récital en deuxième, parce que oui, il y a les deux buts, effectivement, Mbappé, Barcola, mais ça a été beaucoup mieux dans tous les secteurs du jeu. Puis surtout, il y a eu d'autres occasions, et des très très grosses occasions, hein, des duels Olise, Mbappé. Le score, il pourrait presque être plus lourd. Attention à la réaction quand même sénégalaise, qui désormais va se jeter évidemment dans la bataille. Mais franchement, en fait, on l'a vu venir. quelque part ce but en transition. Elle est terrible cette équipe de France, elle va vous punir dès que vous prenez des risques et dès qu'il y a un petit peu de champ et dès qu'elle est dans son registre, c'est-à-dire offensif, avec la vitesse, avec les ailiers, avec du champ, comme là encore avec Bradley Barcola qui va rentrer dans la surface de réparation. Elle est terrible, elle fait mal avec Kylian Mbappé. Ça manque de puissance cette frappe, mais oui, voilà, c'est ça le registre de l'équipe de France. Face au bloc bas, c'est un petit peu compliqué, mais alors dès qu'il y a de l'espace dans le dos de la défense adverse, là encore Barcola qui va aller chercher Olise en une passe, on va chercher Mbappé, il y a la frappe plein axe à la limite de la surface de réparation. Ça manque clairement de puissance, mais c'est encore une fois danger dans la surface de réparation sénégalaise. Donc il faut arriver à marquer, à débloquer les situations, et derrière franchement l'équipe de France est clairement irrésistible, parce que là elle est intouchable désormais. On voit bien que les Sénégalais, ils savent pas quoi faire. Dès qu'ils prennent un risque, dès qu'ils pressent haut, ils peuvent se faire avoir en contre, et puis en plus il y a quand même plus de qualité désormais, même si ça en a manqué en début de match, de qualité technique et peut-être même physique pour terminer la rencontre côté français, parce qu'on les sent émoussés aussi les Sénégalais. Je sais pas si c'est l'impression que vous avez également. Ouais.
2: Ah, parce qu'on fait moins les efforts sur les côtés notamment. C'est là qu'on trouve beaucoup d'espace, où on tente des prises de profondeur de la part des Bleus sur les côtés. Sadio Mané et Ismaïl Assar notamment faisaient énormément d'efforts en première période, ce qui bloquait pas mal les Bleus. C'est pour ça qu'on a rebasculé Olise un petit peu dans cet axe pour trouver cette créativité qui manquait en première période. Mais on attendait que les Sénégalais prenaient un peu plus de risques, fassent moins les efforts aussi collectivement. Mais c'est vrai qu'on attend des Bleus notamment de prendre des initiatives. C'est eux qui doivent avoir les clés, c'est eux qui doivent mettre en difficulté. Mais c'est quand les équipes adverses notamment en font un petit peu moins, c'est là qu'ils trouvent souvent la solution. Ah voilà, Désiré un homme qu'on voulait voir.
1: Désiré Doué qui va laisser sa place à Ryan Cherki.
0: Alors,
1: pour l'équipe de France, il aura quoi? Allez, 4 minutes dans le temps réglementaire, allez, une bonne grosse dizaine de minutes. Ryan Cherki pour faire apprécier tout le talent qui est en lui.
0: Quel évidemment. Banc quand même. Quel banc on a en équipe de France. C'est incroyable.
1: C'est la première minute en Coupe du Monde, Ryan Cherki. Hein.
6: Et c'est, on est content dans le chat. Hein. On l'a réclamé.
1: Oui, grosse cote évidemment pour le milieu de terrain de Manchester City, qui vit ses toutes premières minutes en Coupe du Monde, qui est un peu le symbole avec Michael Olise de la régénération par rapport à la génération Qatar 2022. Pour l'instant, ça se passe de l'autre côté de Ryan Cherki. La situation, alors Barcola à l'entrée, franchement, il est en train de faire les différences là-bas sur son côté gauche. Là, c'est un petit peu long, ça sort en corner dans le style vraiment très qu'on lui connaît, hein, tout simplement, avec ses mettre le ballon loin devant, pareil un petit peu sur un coup de rein, essayer avec la vitesse de prendre les devants par rapport à son adversaire direct. Et là c'était un petit peu long, mais il fait vraiment des différences, il fait mal, hein. Franchement il fait mal. Et Ryan Cherki est allé se positionner sur le côté droit de l'attaque des Bleus. Pour l'instant il est au pressing, Ryan Cherki.
0: On est à la 88e minute, hein, les amis.
1: 88e, ouais. Ouais, ça. Bon, on va dire que on va beaucoup mieux au niveau du cardio.
0: Ah ouais, c'est incroyable, c'est pas le même visage, c'est pas la même équipe, c'est fou.
2: Il faut se rendre compte aussi de la richesse tactique, où là, il n'y a eu que des dézonements de la part des joueurs. Cherki qui rentre à droite, puisqu'à City, il joue beaucoup à droite. On laisse Michael Olise parce que ça se passe bien. Mbappé, il peut jouer à gauche, il peut jouer devant, enfin tout le monde peut dézoner. Cette richesse tactique des Bleus met en grosse difficulté les adversaires, et là les Sénégalais savent plus où ils habitent.
0: Il y a Idrissa Gueye qui est sorti aussi, Nico, et c'est le numéro 6 qui est rentré, Paté Ismaïl 6.
1: Ouais, exactement. Et Oupa Mécano, lui, a compris que ça sentait plus que bon, parce qu'il est en train de... Il y a eu un corner en fait, enfin une situation qui aurait pu donner corner, puis finalement William Saliba a gagné son duel. Les Bleus ont récupéré le ballon dans la zone défensive et est allé voir le virage des supporters français avec les bras levés d'Ayoub Amecano. Donc on sent que tout le poids de la première période aussi est en train de se libérer aussi sur la pelouse, hein, avec ce scénario désormais en deuxième. Et après c'est tout qui s'enchaîne évidemment, les réajustements tactiques. Et là Michael Olise repositionné en pur numéro 10 par Didier Deschamps, c'était la première très bonne idée pour rentrer dans ce match. Et puis derrière, il y a la fraîcheur, puis à force ça plie. Et derrière, quand ça plie, l'équipe de France, elle est dans son jardin. Donc on sent que oui, il y a eu une mi-temps pour rentrer dans cette Coupe du Monde. C'est pas grave, on l'aura très rapidement oublié, cette première mi-temps des Bleus, même si c'est pas terminé, qu'on va rester concentré jusqu'au bout, notamment sur ce corner. qui va être récupéré. Et là derrière, ça peut aller vite encore une fois pour l'équipe de France. Allez, faut se l'emmener. Oh, faut se l'emmener, mais ça a été un petit peu compliqué. Il n'avait pas la vitesse de Upamecano. Et le coup de rein nécessaire pour aller accompagner Ryan Cherki sur ce coup-là. Et les Sénégalais qui prennent ouais, quand même pas mal de risques au niveau de leur ligne là, leur bloc, bah, savent que moindre perte de balle derrière, ça peut quand même encore piquer. Le temps réglementaire qui est terminé, il y aura quoi, 8 minutes, ouais, 8 minutes, c'est ça. Tellement loin qu'on voit à peine le tableau d'affichage. 8 minutes de temps additionnel pour l'équipe de France, 8 minutes à tenir pour aller chercher le premier point de cette Coupe du Monde. On sait à quel point dans ce groupe relevé avec la Norvège, avec l'Irak, ces points seront précieux pour la suite de la compétition, certes, mais aussi et surtout pour la lutte pour la première place du groupe qui voilà, n'augure pas de la suite en termes de tableau, mais en revanche, la première place du groupe, elle est ultra précieuse pour éviter d'être passé sa vie dans l'avion et d'être en permanence sur des déplacements, parce que la première place du groupe, elle fait quasiment jouer l'équipe de France tous ses matchs sur la côte est, à part une potentielle demi-finale à Dallas. On n'en est pas là, évidemment, mais c'est important évidemment d'aller se qualifier en étant premier, et ces trois points seraient importants s'ils sont confirmés. Le voilà Ryan Cherki qui a un petit peu d'espace là, sur son côté droit. Que va-t-il nous inventer? Ryan Cherki va se mettre sur son pied gauche. Ah, et ben il va nous inventer rien du tout, parce que ça passe qui était à destination de Michael Olise, là elle est totalement ratée. Il y avait mieux à faire pour Ryan.
0: C'est dommage, parce que l'action avec Jules Koundé qui se sort du pressing, qui arrive à faire une passe magnifique à Olise qui fait une petite talonnade et qui la passe à Cherki, c'était beau, Charlotte.
2: Ouais, mais sauf que Cherki là, il voulait juste trouver un partenaire, il s'est pas mis dans la tête qu'il pouvait essayer de faire la différence tout seul, retourner sur son pied droit.
1: Il pouvait, hein, je pense, hein, Ryan Cherki.
2: Bien sûr qu'il pouvait, mais il est tellement altruiste. Ouais, non, y a pas. Il s'est dit, je vais régaler les copains.
1: Ouais, voilà. Je vais peut-être pas aller chercher le petit pont sur ma quatrième minute en équipe de France. Ce sera peut-être mal vu. Mais c'est vrai qu'on a senti qu'il s'est posé la question et puis finalement il a fait un bon choix. Quoi. Allez, c'est pas très grave évidemment pour l'équipe de France. Il reste 3-6 minutes à jouer dans ce temps additionnel. On a l'impression vraiment que les Sénégalais ont rendu les armes. Et Bradley Barcola est servi par son capitaine Kylian Mbappé là-bas sur le côté gauche. Conservation du ballon. Ben ouais, les secondes qui défilent sont évidemment pour l'équipe de France désormais. Donc on va le conserver ce ballon, on va passer même derrière avec William Saliba, Dayo Upamecano. Il n'y a plus du tout le pressing qu'il y a pu y avoir dans cette zone du terrain là, on va dire très entre-jeu pendant une petite heure de jeu. Il y a de la fatigue du côté sénégalais, il y a de la résignation. Et c'est vrai qu'on se met aussi à leur place quand on est mené 2-0, qu'on entre dans les 5-10 dernières minutes et qu'on voit un Cherki sortir du banc, un Barcola qui vient mettre le deuxième et tout. Donc, c'est vrai qu'il y a quand même, côté équipe de France, un réservoir qui est assez incroyable et qui s'est clairement exprimé ce soir un petit peu partout. Allez,
6: et on a Barcola. 64% du chat qui voit un troisième but, hein, Nicolas, avant la fin du match.
1: Ouais, bah là pour l'instant, si les Sénégalais se disent qu'ils ont encore un petit peu d'espoir et vont chercher, oui, je pense qu'ils vont se faire piquer une troisième fois. Après, j'ai quand même l'impression qu'on va peut-être avoir 5 dernières minutes de passe à 10 et de résignation. Mais oui, on est clairement plus proche d'un 3-0 que d'un 2-1. Pour ce premier match des Bleus, les Sénégalais, les voilà. Ouais, y a, franchement, en termes de vitesse, il n'y a plus rien. Et c'est vrai que bah, là, ils sont dans un registre où ils sont obligés de faire le jeu, d'aller créer des différences. L'équipe de France est bien regroupée. Et bah, on tente de centrer. Voilà, là, c'est vraiment un petit peu le centre du désespoir qui est contré par Théo Hernandez. Et le pressing qui est bon également de Bradley Barcola. Donc bah, on fait un petit peu comme on peut. C'est-à-dire qu'on va chercher une transversale et derrière le ballon il est perdu et la transition va aller française. Et Cherki, ouais, c'était bien emmené ce ballon de Ryan Cherki. S'il trouvait qu'il y avait Mbappé, il y avait danger. Mais la passe de Ryan Cherki qui ne trouve pas preneur non plus et pris un petit peu de temps. Il a mis un petit peu de temps pour se débarrasser des trois Sénégalais qu'il avait sur le dos. Allez, Adrien Rabiot avec Jules Koundé. Petit ballon là, c'est bien joué pour Michael Olise, mais qui va faire l'effort sans trop chercher à récupérer ce ballon non plus, mais pour mettre la pression sur son adversaire direct et récupérer le ballon en seconde intention. Ils sont là, les Bleus. Franchement, Jules Koundé, là, il l'a récupéré avec autorité. Un petit coup d'épaule dans le dos sans faire faute, mais ils s'en sortent, les Sénégalais. Et cette fois-ci, ils vont pouvoir déployer côté droit avec Ndiaye. Attention, parce que lui, il a du jus. Oh, le petit crochet dans la surface, c'est magnifique. Oh, le centre de but. Aïe, aïe, aïe, la réduction de l'écart. Sidi Limane Ndiaye. Alors là, franchement, le petit crochet extérieur pour rentrer dans la surface de réparation alors qu'on est pensé enterrer les Sénégalais. Il est allé se chercher tout seul ce but.
0: C'est Ibrahim Baye.
2: Ouais, c'est Mbaye.
1: Ouais.
0: C'est incroyable. Non, mais c'est hallucinant. Il y a chaque fois qu'il rentre en jeu avec le Sénégal, il marque ou il fait un assist. C'est hallucinant.
6: C'est ce que tu disais il n'y a même pas 5 minutes, hein, Pia, le super sub du Sénégal.
0: Ouais. C'est incroyable.
2: C'est très mal défendu de la part de Théo Hernandez qui est resté sur les talons, qui lui a justement offert la possibilité de faire ce crochet-là. La prise d'info aussi d'Mbaye juste avant. Il frappe très très fort, il ne se pose pas de questions, Ibrahim Mbaye. Mike Maignan qui s'est décalé, qui n'est pas resté assez fort sur ses appuis.
0: Il n'est pas content, Didier Deschamps. Ah. Il a jeté sa bouteille d'eau par terre.
1: Ben alors, oui, parce qu'on pensait vraiment que les Bleus avaient totalement contrôle de la situation.
0: Ouais, ouais. Et pour donner un peu le contexte, Ibrahim Baye, pour ceux qui ne le savent pas, est un joueur qui a été formé au Paris Saint-Germain. Il est extrêmement jeune, il a 10. Mais non,
1: Mister Kylian Mbappé, 30 mètres, la frappe, elle est énorme. Voilà, cette fois c'est fait. Oh, le but énorme. Quelle frappe de Kylian Mbappé, sèche, 30 mètres. On l'a vu venir, on l'a vu voler, le temps suspendu pour suivre ce ballon qui est allé transpercer les filets d'Edouard Mendy. Le troisième but de l'équipe de France. Et Kylian Mbappé qui se retourne vers son banc, l'air de dire, et quoi?
6: Magnifique.
1: Qu'est-ce qu'il y a? Monsieur Recordman, deux buts en bleu, désormais le meilleur buteur de l'histoire des Bleus. Quel but de Kylian Mbappé qui récupère le ballon. Ouais, franchement, on est à 25 très très bons mètres.
6: Ah, voilà,
1: la
6: c'est...
1: frappe, elle est croisée, elle est sèche,
6: incroyable.
1: Elle part comme un boulet de canon. Et Edouard Mendy, là, qui est un petit peu court. Énorme but de Kylian Mbappé. Ben voilà, l'espoir sénégalais qui aura duré quelques secondes. 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
2: Ouais, mais là, Edouard Mendy, il se trouve complètement. On voit le pied d'appui de Kylian Mbappé. Il se dit qu'elle est un petit peu loin. Son pied d'appui est un petit peu loin. Donc, bien travaillé, intérieur du pied. Beaucoup de force. Essayer de trouver la lucarne opposée. Mais Edouard Mendy, je trouve qu'il fait une grosse erreur. Hein. Il met sa main, mais il se loupe complètement. Et un gros travail de Michael Olise aussi à la récupération du ballon. C'est lui qui gagne ses duels alors qu'il était en prise à deux. Magnifique.
0: Et ben.
6: Ouais. On a Bezito dans le chat qui
1: quelque chose
6: nous dit
1: quand même en seconde période, hein, les amis.
0: Attends, tu disais quoi, Lucas?
6: Non, je disais, on a Bezito dans le chat qui nous dit il est dopé ce mec, en parlant de Mbappé.
0: Évidemment que non. Mais là, maintenant, c'est le meilleur buteur de l'histoire de l'équipe de France devant Olivier Giroud.
6: Et on a Akira Midori qui nous dit Mbappé a vraiment dit non, non, pas cette fois, nous menons le match.
1: Ben c'est vrai que l'espoir, est-ce qu'il y avait vraiment beaucoup beaucoup d'espoir après la réduction de l'écart d'Mbaye? Sans doute que oui, mais alors là franchement derrière le but d'Mbappé, bah voilà, premier match en Coupe du Monde, doublé d'Mbappé. Comment dire, il est au rendez-vous. Il est
0: en
1: au sol. Par contre, Kylian Mbappé, il est au sol.
2: Ouais, c'est pris un ballon dans la tête.
1: Je pense que c'est pas bien méchant, je pense que c'est un coup.
2: Peut-être dans son nez encore.
1: Ce sera l'histoire qui se répète de l'Euro. Il est toujours à terre. Alors que le temps additionnel est terminé. Il ne va pas aller siffler, monsieur l'arbitre. Non, c'est pas le nez, c'est la. Je pense que c'est la lèvre.
0: Ah, la lèvre.
1: Non, je pense que c'est la lèvre, la mâchoire, les dents.
2: Ah ouais.
1: Non, ça va aller. C'est vrai qu'il a déjà perdu un nez à l'Euro, alors s'il nous perd une dent sur la pelouse de New York. C'est bon, en tout cas c'est un coup, ça c'est sûr, je vous rassure, il n'y a pas de grosses blessures pour Kylian Mbappé, il est debout déjà, il va sortir des limites du terrain, peut-être parce qu'effectivement il a pris le coup dans le visage. Et qu'il y a peut-être un petit saignement au niveau de la. Voilà, sous la lèvre, en tout cas. Je pense que c'est la lèvre.
0: Hein. Ouais, il a mis ses doigts sur sa gencive.
1: Il est allé sortir dans sa vallée. Il est déjà prêt à rentrer Kylian Mbappé. Il y aura un entre-deux. Ballon au sol pour remettre ce ballon dans le jeu. Et d'ici quelques secondes, on va pouvoir savourer cette entrée réussie de l'équipe de France dans son mondial. Parce que c'en est déjà terminé du temps additionnel.
0: En tout cas, la tendance des buts est quand même très parisienne. Hein. Mbappé, Barcola, Mbaye.
1: Ouais, et Mbaye justement là il va centrer. Attention, le but, il est rentré, me semble-t-il. Est-ce que la montre a vibré? Non, la montre n'a pas vibré, mais on est passé à deux doigts d'un but contre son camp de la part de l'équipe de France. Mais c'est quoi cette deuxième période où il se passe absolument tout et surtout parfois n'importe quoi. Tchouaméni là qui est à deux doigts d'aller tromper son propre gardien. Non, il n'a pas franchi entièrement la ligne. Ce ballon, il a été récupéré in extremis par Mike Maignan. La montre n'a pas vibré et c'est là-dessus que ça se termine. Victoire de l'équipe de France. 3-1. Première période insipide. Deuxième période géniale. Un doublé signé Kylian Mbappé qui devient le meilleur buteur de l'histoire des Bleus. Un but de Bradley Barcola. Tout cela en seconde période. Et puis la réduction de l'écart de Mbaye qui n'aura malheureusement pour le Sénégal pas suffi. Mais nous, on va savourer cette entrée en lice réussie de la part de l'équipe de France. On attendait un bourbier, on a annoncé un match piège. Les Bleus s'en sont sortis. Ça fait 3 points déjà dans la poche pour cette équipe de France qui lance parfaitement son mondial.
0: 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Mais ça y est, c'est fait. 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On a 25 minutes ensemble pour débriefer. 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
0: Et Charlotte, on est un peu passé par toutes les émotions. Attention, tu recroises les bras, Charlotte, mais tu n'es plus fâchée comme en première mi-temps.
2: Je suis plus fâchée.
0: Alors, ce match.
2: C'était dingue, mais c'était tellement prévisible ce premier match. Ce premier match qui est très compliqué contre le Sénégal. On le rappelle, une des meilleures équipes africaines. Donc, compact, un 4-4-2 bien huilé. Mais moi, je vais mettre en lumière cet état d'esprit des Bleus. Cette mi-temps, je pense qu'ils ont dû se dire certaines vérités, ces Français. Tactiquement aussi, Didier Deschamps qui a pris cette initiative de mettre Michael Olise en numéro 10. Donc, Ousmane Dembélé est un peu en difficulté aujourd'hui. Mais vraiment, je trouve que cet état d'esprit, ce collectif, oui, ils ont eu des grosses difficultés en première période, mais deuxième mi-temps, ils ont vraiment fait le job. Kylian Mbappé, voilà, il a fait taire pas mal de bouches, où offensivement, il a montré toute son envergure et ses capacités. Désiré Doué, très, très, très, très gros match. Michael Olise, Barcola, très belle rentrée. J'aime beaucoup ce joueur quand il rentre. Il fait toujours des différences. Et voilà, derrière on a été costaud. On s'est fait peur un petit peu avec l'ancien parisien Brahim Diaye qui a mis ce but là. Mais bravo aux Français, et vraiment ils sont enfin rentrés dans cette compétition en seconde période notamment.
0: On respire, hein. On sent que le second match va pas du tout être abordé de la même façon que le premier. Ça y est, les jambes elles tremblent plus là.
2: Là, je pense qu'en fait ils se sont dit ok les gars, là on a fait plein d'erreurs en première période, c'est bon, là on est rentré dans cette compétition, on a presque grillé un joker,
0: une vie
2: là. Ouais, clairement ils nous ont fait peur. J'avais les bras croisés toute cette première période, donc c'est un mauvais signe. Mais non ça a été très très bien huilé en deuxième période, et Ryan Cherki très très heureuse pour cette première Coupe du Monde qui rentre qu'il y ait quelques minutes.
0: Ouais, c'est vrai que ça aussi ça fait partie des bonnes nouvelles de ce soir. Finalement il y a pas mal de bonnes nouvelles, il y a juste peut-être l'ombre au tableau avec Ousmane Dembélé qui ne fait pas le match de sa vie. Nicolas Perronnet, qu'est-ce que tu retiens au global sur ce match de l'équipe de France?
1: Moi je retiens Kylian Mbappé en fait, parce que c'est vrai qu'il focalise tellement l'attention, il a tellement cette pression en permanence autour de lui, alors qu'il va parfois chercher aussi pour de mauvaises raisons. On va pas refaire la vie et l'œuvre de Kylian Mbappé. Voilà, on sait que c'est un joueur qui peut cliver aussi. On voit au Real Madrid, mais quand même, quel joueur et quel joueur d'histoire du foot. On sait qu'il veut marquer l'histoire du foot. Il devient ce soir meilleur buteur de l'histoire des Bleus, meilleur buteur de l'histoire des Bleus en Coupe du Monde. Il a un doublé pour son premier but du mondial. Il ne doit pas être loin de prendre le classement des buteurs. Je ne sais pas s'il y a eu un doublé déjà, peut-être avec l'Allemagne, je ne sais pas trop, mais bon, peu importe. Bref, ça va être un monde, cette équipe de France. Et l'équipe de France peut être championne du monde uniquement avec un bon Kylian Mbappé. Je pense que tout dépend de Kylian Mbappé. Pas mal de choses dépendent évidemment de ce qu'on a analysé au cours de ce premier match, l'organisation tactique, le positionnement d'un tel ou d'un autre, de Michael Olise. On a vu qu'effectivement ces petits ajustements et des positions a su les faire.
2: Ouais, mais Nico,
1: mais un Kylian Mbappé, pour moi, c'est lui qui va nous emmener décrocher cette troisième étoile et qui démarre son tournoi comme ça. statistiquement parlant, même si tout n'a pas été parfait, je trouve que c'est ce qu'il faut retenir et c'est ce qui est important.
2: Ouais, mais Nico, je te rejoins, et aussi on peut mettre le débat où oui, quatuor offensif, on veut plus que ce soit Kylian Mbappé qui fasse tout, voilà, il est peut-être plus en mesure de faire aujourd'hui certaines différences parce que Real Madrid c'est très compliqué. Il y a tellement des joueurs offensivement dans cette équipe qui peuvent faire des différences, mais finalement, qu'est-ce qui fait des différences? C'est Kylian Mbappé, c'est Michael Olise. Donc en fait, c'est pas encore un collectif. On a tellement encore de travail dans cette équipe, d'équilibre, de faire des différences, mais aujourd'hui on il faut se dire qu'on s'appuie sur des individualités.
0: C'est vrai, oui. Mais quand l'équipe de France joue comme elle a joué dans les 20 dernières minutes, elle est tout simplement irrésistible. Et toutes les questions, tous les doutes qu'on peut avoir sur le plan tactique, tout à coup disparaissent en fait. On a une machine de guerre, Nico, devant nos yeux ébahis.
1: Ce qu'il y a de sûr, c'est que je pense qu'on va avoir des buts à chaque match devant des buts. On va avoir des verrous à forcer. On s'y attendait, mais c'est ce qui va se passer. Et à partir du moment où l'équipe de France arrive à forcer le verrou, d'une manière ou d'une autre, derrière, c'est injouable en fait.
2: Ouais.
1: Donc, c'est en tout cas, il fallait gagner ce soir. Il fallait rentrer dans sa compétition. Il fallait gagner.
2: Il fallait gagner aujourd'hui.
1: Quoi qu'il arrive, on a eu une demi-victoire en termes, une demi-satisfaction en termes de ressenti de niveau de jeu. Puis en fait, ce qu'on va retenir, c'est la deuxième période, parce qu'on a déjà oublié en fait la première, quoi. Ça y est, on a une équipe de France qui est lancée, qui a fait plier une équipe du Sénégal.
2: Donc nous, on va l'oublier rapidement parce qu'on est des amoureux de football, mais je peux te dire que chaque membre de l'équipe ne va jamais oublier pendant jusqu'à la fin de cette compétition cette première période qui était franchement mais illisible. On se disait qu'ils étaient encore en match de préparation, et encore je trouve qu'un match de préparation c'était plus intéressant. Donc je pense que voilà, c'était une non première mi-temps, ça arrive collectivement, c'est pas juste un ou deux joueurs, c'est collectivement où ils étaient tous en difficulté. Donc là, ils sont enfin rentrés dans cette compétition, on va avoir beaucoup de gestion à faire, et Didier Deschamps et Guy Stéphane et tout son staff va pouvoir remettre les pendules à l'heure. Rester humble, c'est l'objectif.
0: Évidemment, hein. Il y en a un qui va être obligé de rester humble parce que je vais encore aller lui peinturer le visage. Mais vu qu'on a mis un troisième but, Lucas,
2: lui mettre où, là ?
0: J'arrive sur le front,
2: ouais, bah oui.
0: Ou sur le nez, je sais pas. Lucas, qu'est-ce qui se passe sur le
6: en
0: chat
6: parlant, justement,
0: je peins pendant ce temps.
6: Je rebondis sur ce que tu disais, Pierre, en parlant de humble. On a Louis Sox qui nous dit c'est bien, mais attention à ne pas trop prendre la confiance. En un mot.
0: Casse pas l'ambiance, Louis, s'il te plaît. Là, on vient de gagner 3-0 en match d'ouverture pour nous, du Sénégal. Ouais, j'ai dit 3-0. Je suis une daronne de 98. 3-1, évidemment, contre le Sénégal. Lucas, vas-y.
6: Non, évidemment, on a beaucoup plus de positifs. On a Marie qui nous dit, en un seul mot, positivité. Clément KWK, libéré. Et Cocotong, bravo les Bleus, on avait raison de croire en vous.
0: Et on a Bézito aussi qui dit, merci à toi, Marie, d'être aussi sympa. Donc ça c'est bien quand les gens s'envoient des
6: c'est le mot de la soirée pour Marie, positivité.
0: Ouais. Alors là tu disais, Charlotte, que t'étais contente que Cherki ait pu jouer quelques minutes. Justement, Louis lui écrit dans le chat la rentrée de Cherki, je suis déçue. Est-ce que t'as eu une petite déception de ce côté-là ou pas trop?
2: Non, parce qu'il y a eu des pertes de balles, mais en fait c'est lui, il trouve des passes, il arrive à trouver des espaces, à mettre dans de bonnes conditions ses partenaires. Là, il a juste été bien ceinturé. On a vu qu'il pouvait évoluer à droite, il est rentré aussi un petit peu à l'intérieur. Moi, c'est tout ça, c'est cette équipe de France où ils doivent vraiment progresser, c'est poser des problèmes constamment à leur adversaire dans le fait de dézoner, de trouver ce déséquilibre face à une équipe du Sénégal où en deuxième mi-temps, clairement, à part une ou deux opportunités et le but notamment, ils n'étaient pas là parce que physiquement trop fort, parce que techniquement ils ont élevé le curseur. Donc non, Ryan Cherki, j'espère qu'il va avoir encore de plus en plus de minutes, il va vraiment faire des différences. Mais non, c'est juste qu'il a fait quelques pertes de balles, donc on a envie qu'il soit un peu plus efficace, mais on voit tout son talent.
0: En tout cas, il y en a un qui a réussi son match, c'est Didier Deschamps. Nicolas, il a fait plusieurs choix assez forts et ils ont tous été payants.
1: Oui, et Michael Olise, clairement, il y en a sans doute.
0: Donc Michael Olise, juste je rappelle pour ceux qui n'auraient pas suivi, Michael Olise a été réaxé au début de la deuxième mi-temps, et donc Dembélé a été mis sur le côté droit, sur l'aile droite, et ça a tout changé. Et ensuite il fait rentrer Barcola à la 80e, et Barcola marque 2 minutes après.
1: Ouais, c'est ça. Exactement. Et tu sais quoi, Didier Deschamps, c'était son 180e match aujourd'hui. Vous savez que Il va rendre son tablier à la fin de cette Coupe du Monde et il restera dans l'histoire comme le sélectionneur des Bleus qui a gagné tous ses matchs d'ouverture des grands tournois sur 14 ans. C'est quand même c'est énorme. Franchement, je crois que c'est le seul. Je crois que c'est un cas unique au monde. Didier Deschamps, déjà avant ce match, c'était un cas unique au monde. Et là, il est sûr de terminer avec cette mini statistique dans l'histoire de ces grandes statistiques. Mais c'est quand même un sélectionneur de fou. Et moi, je trouve que l'une de ses réussites, au-delà de tout ce qui a été tactique, effectivement, à la mi-temps aujourd'hui, encore une fois, même si ça ne s'est pas vu du tout dans la première période, c'est d'avoir. Mais alors, éteint tous les petits débuts d'incendie qu'il aurait pu y avoir sur un début de grande compète autour de Mbappé, on en parlait, ça n'a pas bougé une oreille. Il a été très bon en conférence de presse, il a protégé Kylian Mbappé, il a emmené N'Golo Kanté, la petite phrase de Dembélé sur oui, peut-être que tout le monde devrait défendre, etc. Ça n'a pas fait une vague ici. Il a vraiment protégé son groupe de toute une nuisance un petit peu extérieure, plus ou moins justifiée. Parfois c'est justifié, parfois un petit peu moins. Et ça, c'est vraiment l'expérience d'un sélectionneur qui arrive à amener un groupe avec très peu de préparation, avec forcément des gros égos, parce qu'on a là des joueurs qui jouent dans les plus gros clubs du monde, mais qui font bloc, qui le suivent. Et même si effectivement les 45 premières minutes pourront nous faire mentir, parce qu'on a senti de la pression, on a senti que le ballon il brûlait les pieds des joueurs et que c'était un petit peu compliqué, mine de rien, encore une fois, il a réussi son entrée dans un grand tournoi. Donc c'est quand même un très grand sélectionneur, on sait. Et je trouve que toute la mise en orbite en fait vers ce premier match ici aux États-Unis en fait était réussie par Didier Deschamps, et ça a continué avec les choix tactiques au cours de ce premier match. Très clairement, c'est pour moi, avec Kylian Mbappé, l'autre homme du match, très clairement.
0: Oui, c'est ça. Il y en aurait peut-être un troisième, un homme du match. Je ne sais pas ce que vous en penserez. Juste avant, je vais vous lire un message de Claude sur le chat qui nous dit: remerciements à toute la team ici, prestation XXL, bravo. Donc merci beaucoup Claude.
2: Merci Claude.
0: Ça fait plaisir. Juste, il faut quand même qu'on se dise un mot sur Michael Olise, parce que Charlotte, bon, déjà il met deux passes décisives sur ce match, mais tout simplement, il éblouit en fait. Il illumine le jeu de l'équipe de France.
2: Parce qu'il est hors norme. Il est hors norme, Pierre. Techniquement, il voit avant tout le monde. Mais on l'a vu tout au début du match redescendre beaucoup, essayer de toucher des ballons. Parce qu'avec Koundé, ils n'arrivaient pas trop à se connecter. On ne trouvait pas Michael Olise. C'est pour ça qu'au Bayern, au tout début qu'il arrive au Bayern, il jouait un peu plus dans ce rôle-là, parce que Musiala était blessé. Mais quand Musiala est revenu, il a rebasculé côté droit. Moi, je le préfère. Je le préfère à droite. Mais c'est vrai que Pierre, il y aura une question à se poser. Est-ce qu'aujourd'hui, dans ce système-là, dans ces animations, dans ce jeu-là, dans le plan ou non-plan de l'équipe de France, est-ce que Michael Olise, en poste de numéro 10, à éclaircir un petit peu plus le jeu, à avoir un peu plus de fulgurance ou de des fois il joue très très simplement, mais c'est tellement, on a l'impression qu'il danse en fait, Michael Olise. Donc c'est vrai qu'Ousmane Dembélé, pour moi c'est assez triste, parce que c'est pas un non-match de sa part, c'est juste que ses coéquipiers et lui, ils n'ont pas réussi à trouver le mélange, à faire la mayonnaise qu'il fallait pour lui être dans le meilleur dispositif. Mais c'est vrai que Michael Olise, cette deuxième période, pour moi, avec Kylian Mbappé, c'est le facteur X.
0: Nicolas, toi qui étais au stade, est-ce que tu as ressenti ça? Est-ce que ça t'a imprimé les rétines, la danse de Michael Olise sur le terrain?
1: Ouais, en fait en seconde période, quand il fait parce qu'il fait ses deux passes D, mais il fait une passe qui est géniale aussi juste avant sur Mbappé, je crois.
0: Ouais.
1: C'est ça en fait, il voit le jeu avant tout le monde, c'est ce que tu dis Charlotte, et
2: mais surtout qu'il prend ce risque en fait, il prend ce risque à faire des passes que normalement il y a des joueurs, beaucoup de joueurs créatifs le voient, mais ils osent pas parce qu'ils ont pas forcément peut-être la finesse technique pour le faire, mais lui il le fait parce qu'il se pose pas de questions, il s'en fiche en fait, c'est ça qui fait la différence aujourd'hui avec un joueur qui est beaucoup de créativité comme Michael Olise.
0: Lucas,
1: sur lui, c'est horrible en fait.
2: Ah oui.
1: Défendre sur Michael Olise, c'est affreux. Enfin, on ne sait jamais ce qu'il va faire.
2: On prend un Doliprane avant, pendant, après.
0: C'est comme arrêter le pinceau d'un artiste, quoi. Tu t'en veux un peu. Tu te dis, oh non, c'est pas bien ce que je fais. Lucas, est-ce qu'il y a des réactions sur Michael Olise dans le chat, sur la chaîne ici?
6: Complètement. On a Claude Durand qui nous dit: Olise exceptionnel, la mentalité munichoise va lui faire du bien en équipe de France. Ou encore, on a Louis qui nous dit: je suis amoureux du jeu de Olise, avec le Bayern excellent, avec l'équipe de France encore meilleure, je suis juste époustouflé.
0: C'est vrai que c'est juste un bonheur de voir jouer ce joueur. Il y a d'autres joueurs, on n'a pas du tout parlé des autres lignes que les lignes d'attaquants. Mike Maignan, il n'a pas eu énormément de travail. En défense, est-ce qu'il y a un joueur, Charlotte, qui t'a plus J'ai l'impression que Dayot Upamecano a fait quand même un bon match,
2: ouais,
0: globalement.
2: Avec Saliba, où voilà, ils étaient souvent du 1 contre 1. Et c'est vrai qu'ils ont cette capacité à aller très très vite. Donc en fait, ils arrivent à se sortir de certaines situations. Mais je les ai trouvés très concentrés. Ils ont joué leur jeu à des bons moments. Après, on n'a pas du tout vu Koundé. On n'a pas du tout vu de l'autre côté Théo Hernandez.
0: Koundé, c'était mieux sur la fin.
2: On n'a pas du tout vu. Mmh. On n'a pas du tout vu Tchouaméni et un peu plus Rabiot. Mais Tchouaméni, on l'a pas vu. Mais c'est pas pour autant qu'il a pas fait un bon match.
6: Il a même failli mettre un CSC à un moment donné. Il nous a fait peur.
2: Là, tu dors pas.
6: Il nous a fait peur.
2: Ouais, en fait, c'est pour dire que l'équipe de France offensivement est tellement impactante, on passe tout de suite vers eux, on donne les clés à Michael Olise ou Ousmane Dembélé, puis après voilà, c'est ça le jeu de l'équipe de France aujourd'hui.
0: On va écouter une réaction d'Anthony de Toulouse qui a fait ce qu'on avait proposé tout à l'heure, c'est-à-dire de laisser un vocal sur le WhatsApp d'ici. Il vous suffit d'entrer le numéro 0810 055 056 et de nous laisser un vocal sur le groupe. Vous pouvez aussi évidemment le faire avec les

0: France aille en finale et gagne la troisième étoile. Ben voilà, allez les Bleus.
1: Ben voilà, Anthony, c'est la base. Allez les Bleus. Merci beaucoup à Anthony de Toulouse de nous avoir laissé ce message. Ça fait plaisir de vous entendre. C'est génial aussi de pouvoir vous lire sur le chat de la chaîne YouTube ici. Vous pouvez encore nous rejoindre. Il nous reste 10 minutes à passer ensemble. On a Thomas qui nous écrit : je dois aller coucher les gosses. La mère dort déjà. J'adore. Clément qui nous dit : je ne sais plus où me situer entre cette soirée et mon travail qui me prend la vie. Heureusement que la Coupe du Monde existe. Je m'évade un moment seulement. Charlotte, il y a un joueur qu'on a évoqué évidemment à plusieurs reprises pendant le match et qui pour le coup n'a pas vécu, je pense, la meilleure soirée de foot de sa vie, c'est Ousmane Dembélé. Qu'est-ce qui s'est passé selon toi aujourd'hui?
2: Je pense que le trio Michael Olise, Koundé et Ousmane Dembélé n'a pas du tout bien fonctionné. Ils ont fait pas coordonné, ils ont pris énormément de risques dans le positionnement. Koundé, en fait, il voulait bien faire aussi, mais il a beaucoup trop dézonné. Donc je pense qu'en fait, c'est juste tactiquement, ils n'étaient pas assez bons sur ce côté droit. Forcément, Dembélé, même quand il est au PSG, qu'il est devant, il est très attiré sur ce côté droit pour rentrer aussi sur son pied gauche. Mais il y avait déjà Michael Olise, donc en fait, ils étaient un peu les uns sur les autres. Et malheureusement, c'est Ousmane Dembélé qui en a fait un petit peu les frais. En demi-temps aussi, Koundé, qui avait un rôle un peu plus latéral, un peu plus simple, laissait vraiment les clés à Michael Olise ou Ousmane Dembélé, qui était un petit peu plus esselé sur ce côté droit. Mais pour moi, c'est pas un hommage Ousmane Dembélé, c'est juste le fait de petits détails qui fait que en fait, c'est lui le perdant dans cette histoire.
1: Ouais, et c'est vrai qu'on a l'impression que le type de jeu qu'il a réussi à mettre en place avec le Paris Saint-Germain de Luis Enrique est très difficile à transposer. Impossible. Quand t'as pas la même équipe autour de toi. Impossible. Donc en fait, il doit retrouver son jeu d'avant avec voilà l'instinct, les dribbles, etc. Et en fait, c'est compliqué, j'imagine.
2: Là, il est obligé de s'adapter. Il est obligé de s'adapter continuellement. Déjà, il est pas à son poste. Kylian Mbappé, jouer avec lui, c'est assez particulier parce que c'est un joueur qui est très très imprévisible, qui dézone beaucoup. Mais Ousmane Dembélé, pour moi aujourd'hui, il doit être numéro 9. Mais Didier Deschamps n'est pas prêt à mettre Kylian Mbappé côté gauche. Ça ferait sortir Désiré Doué qui est très très fort. Moi franchement, mon équipe type offensivement, tu veux que je te la donne, Pierre?
1: Vas-y, je pense qu'on a la même.
2: C'est mettre Cherki, c'est de mettre donc en 10, c'est de mettre à droite Olise, Dembélé devant et Mbappé. Je l'ai dit depuis très très longtemps que ce système-là de mettre Mbappé, il va faire les efforts, de mettre un Rabiot et un Hernandez ou même un Lucas Digne faire le travail de ça un peu à la Matuidi en 2018 sur ce côté gauche qui va faire les efforts défensivement et puis laisser Dembélé, laisser Cherki vraiment dépositaire du jeu et puis Michael Olise sur ce côté droit qui est très très bien du côté du Bayern. Donc, mais malheureusement, il le fera pas.
3: C'est compliqué pour Didier Deschamps, mais le fait de mettre un ballon d'or pas dans son poste de prédilection, c'est...
2: Ouais, parce qu'il y a Kylian Mbappé au-dessus de lui, en fait.
1: C'est son poste de prédilection. Même
3: dans le système
1: PSG,
3: de Luis Enrique. Ouais.
1: On va partir du côté de 40 ans avec Sarah Saltiel-Rago d'ICI Cotentin, journaliste à ICI Cotentin, qui donc a suivi la retransmission devant l'écran géant qui était mis en place par la commune de 40 ans. Sarah, comment ça s'est passé? Est-ce que vous avez senti un gros ouf de soulagement autour de vous?
4: Ah ben ça, vous pouvez le dire, comme quoi la deuxième mi-temps, nouveau match quelque part. On se disait quand on s'est quitté tout à l'heure entre les deux périodes, un peu désespéré, on en était presque avec deux supporters à espérer un pénalty. C'est finalement un tout autre visage de l'équipe de France qu'on a vu. Ça a vibré ici à 40 ans dans la Manche devant l'écran géant. L'ambiance n'avait vraiment rien à voir. Je discutais avec des supporters complètement transformés. Ils me disaient ça y est, on y croit. Certains me disaient c'est sûr, on va finir premier de la poule. D'autres étaient même déjà prêts, c'est pour vous dire, à mettre la troisième étoile sur le maillot rien qu'après cette deuxième mi-temps. On se calme à 40 ans. On a quitté un peu notre réserve naturelle de Normand là ce soir. Voilà. On a ouvert la soupape.
1: Mais c'est ça qu'on aime avec le foot, c'est magique. Merci beaucoup Sarah de nous avoir fait vivre cette soirée. Bonne fin de soirée, ça va continuer à charbonner évidemment pour les journalistes d'ici qui sont sur tout le territoire. On va retrouver Marie Boéda qui est journaliste à ICI Paris-Île-de-France et qui est dans le 11e arrondissement de Paris dans un restaurant sénégalais qui s'appelle le Bali Restaurant. Alors Marie, comment est l'ambiance? Est-ce que les Sénégalais sont vraiment très déçus ou est-ce qu'ils sont quand même fiers du match de leur équipe?
5: Ouais, écoutez, c'est partagé, hein. Il y a quand même beaucoup de déceptions, je vous l'avoue, surtout que là les clients sont en train de partir petit à petit, mais ça va, ils ont quand même le sourire. Une cliente du restaurant me disait que ça fera un électrochoc aux joueurs sénégalais pour les prochains matchs. On reconnaît quand même que les joueurs

0: Des deux camps ont bien joué et je suis à côté de Abba qui est venu, lui il est joueur, hein, il est venu entouré de deux soutiens, un supporter français, ce sont deux de ses collègues, et donc Abba lui soutenait l'équipe sénégalaise. Et ça va, comment ça se passe pour vous? Vous êtes au dessert là, ça, vous gardez quand même un petit peu le sourire, j'ai l'impression.
1: Oui, bien sûr, en fait, parce que moi je suis beaucoup plus dans une logique de dialogue des cultures. Bon, bien vrai qu'on était venu pour regarder le match, mais c'était aussi en même temps vivre des moments de convivialité, de partage, faire découvrir à mes collègues la nourriture sénégalaise et la culture sénégalaise.
0: Donc, oui, ce match, vous y croyez pour la suite quand même, ça va, vous n'êtes pas trop déçu?
1: Oui, bien sûr. Vu comment on a joué la première période, j'ai vraiment bien espoir pour la suite.
0: Très bien, vous allez revenir, vous allez le regarder où ce match, les prochains matchs?
1: Pour le moment, j'ai pas encore de plan, comme j'aime bien faire les choses à l'improviste, mais on verra bien, il y a beaucoup de fan zones en Île-de-France, on verra bien.
0: Et voilà, et donc là, je ne sais pas si vous entendez la porte qui n'arrête pas de se fermer, mais ça part un petit peu dans le restaurant, il ne reste plus que quelques clients qui sont certains au plat, ils ont attendu que le match finisse tellement ils étaient concentrés, et d'autres au dessert. Mais on me dit aussi que pour les Français ont mieux joué, certains me disent, alors du coup c'est normal qu'ils aient gagné, on reste assez fair play, et il y a encore deux matchs pour se rattraper, alors tous ceux avec qui j'ai parlé en tout cas y croient.
2: Merci beaucoup Marie Boéda, et merci à votre invité au micro qui est un poète et qui parlait de réunion des cultures et de célébration des cultures, et c'est vraiment tout ce que tout le monde voulait pour ce match France-Sénégal. Merci Marie Boéda. Charlotte et Nico, il nous reste 1 minute 30 pour dire si oui ou non on doit avoir peur de l'Irak. Charlotte. Marie-Charlotte, ou qui que tu sois.
3: Oui.
2: Charlotte.
3: Oui, tous les matchs, il faut avoir cette appréhension. Ils ont grillé leur joker en première période où ils ont fait une non-première mi-temps. Donc, il faudra se méfier parce que l'Irak a fait un très bon match contre l'Espagne. Ils ont montré des choses collectivement où il y a cette grinta. Donc, se méfier jusqu'au bout. Et après, il y aura la Norvège. Mais en tout cas, le plus important, c'était de gagner aujourd'hui, de rassurer un petit peu tout le monde, de se rassurer un petit peu eux-mêmes. Il y aura encore des casse-têtes pour Didier Deschamps en termes de compo, je pense.
2: Oui, ça c'est sûr, et on va pas le lâcher, Dédé, hein, parce qu'on est comme ça, on est relou. Nico, qu'est-ce que toi tu attends de ce prochain match de l'équipe de France contre l'Irak?
4: On va prendre des points parce qu'en fait, effectivement, ça fait un peu baisser la pression sur l'objectif prioritaire d'un tournoi qui est de se qualifier pour le tour principal, et avec 4 points, clairement, un tournoi à 48 équipes. Avec des 16e de finale désormais, on est en 16e. Donc, faire le boulot avec les 6 points, ce qui nous permettrait d'avoir un troisième match peut-être de coiffeur dans cette quête-là de 16e de finale, mais au moins prendre un point pour dégager totalement la pression. Il y en a quand même beaucoup moins qu'en début de rencontre, parce que c'est quand même le groupe le plus compliqué. Perdre ce soir, on aurait été quand même pas bien du tout, quoi, avec une obligation de résultat contre l'Irak, même si encore une fois, avec 4 points tu passes, 3 faut voir. Il y a quand même 8 des 12 meilleurs 3e qui vont passer. Alors je suis désolé d'être si pragmatique, mais il y a un moment, sur une des tours de qualif, l'essentiel c'est de se qualifier. Et du coup, contre l'Irak, sans méfier, oui évidemment, parce qu'il n'y a pas de petit match dans une Coupe du Monde, on peut demander ça à l'Espagne qui a fait un 0-0 contre le Cap-Vert, et le pays en parle, encore. C'est assez moche et tout le pays en parle encore, donc évidemment qu'on n'est pas à l'abri d'un petit accident, mais bon, voilà. Prendre des points, même si c'est un point à la limite contre l'Irak, pourquoi pas, mais il faut prendre des points, voilà, tout simplement. Après, une analyse poussée et détaillée de l'effectif irakien, je te donne rendez-vous à Philadelphie.
2: Ouais,
4: je bosse un peu quand même.
2: Parce que faut quand même reconnaître qu'on n'est pas nombreux à regarder les matchs de l'Irak, Charlotte.
3: Voilà. Non, on va pas mentir.
2: Je peux juste vous dire que le coach s'appelle Graham Arnold, il est australien et il est rigoureux dans le style dans les systèmes défensifs, mais il laisse beaucoup de liberté à ses attaquants. Et voilà, c'est pas une équipe qui sera facile à jouer.
3: Donc ça sera le but.
4: Moi, je peux te dire que c'est leur deuxième Coupe du Monde après 86. Voilà, donc on va essayer de bosser un peu quand même d'ici Philadelphie.
2: À nous deux. Leur surnom, ce sont les Lions de la Mésopotamie. Ils ont quand même gagné une Coupe d'Asie en 2017. Hein, voilà. Et ils ont un joueur qui joue à Cracovie. Voilà. Je m'arrête là pour l'Irak. On va s'écouter un petit message de Régis qui nous a envoyé un message sur WhatsApp. Et puis ensuite, on fera le tour de la régie du studio pour remercier tout le monde et vous remercier, vous, de nous avoir suivis. C'est Régis qui nous a envoyé un message depuis Paris. Depuis Paris, Régis. On écoute Régis.
5: Alors, le match extrêmement stressant en première période où on arrive à la mi-temps à 0-0. avec beaucoup de chance. Si on était mené 1-0, je pense qu'il n'y avait rien à dire. En seconde période, et le remplacement de Michael Olise aurait été, à mon avis, une excellente chose. On a vu, enfin, en seconde période, Kylian Mbappé faire quelque chose et marquer deux buts et faire de belles actions, alors qu'en première période, c'était un petit peu poussif. C'est très bien. Je pense qu'on a bien entamé cette compétition. On a eu un moment de relâchement, on a pris un but et ça a bien agacé Didier Deschamps. Mais je pense que nous sommes sur la bonne voie. Voilà, bonne soirée.
2: Eh ben, bonne soirée, ouais, mon bonne Régis. Soirée. Merci beaucoup. Ça nous fait super plaisir d'entendre vos messages. Merci à Lucas Vérag, qui nous a fait vivre le chat de la chaîne YouTube ici. Lucas, j'ai une mauvaise nouvelle. J'ai pas de démaquillant sur moi. Je sais pas comment tu rentres chez toi.
6: On va rentrer avec.
2: Mais voilà, on remercie évidemment Charlotte. Merci mille fois, Charlotte Lorgeret, d'avoir été avec nous. C'était trop bien. On a appris trop de trucs sur le foot, sur la tactique, sur la technique. J'ai kiffé. Merci.
3: Merci à toi.
2: Merci à Nicolas Perronnet de nous avoir fait suivre ce match depuis New York, t'as trop de chance Nico et merci parce qu'on a vraiment vécu le match avec toi, c'était trop cool.
3: Merci Nico.
2: Il est parti, il s'en fout. Il est à New York, il a pas le time, Nico. Merci à Jérôme Pivette en régie, à Clément Comte, à Mathilde Mallet. Merci pour tout, à tous pour votre aide. Merci à Antoine qui était à la technique ce soir. Merci à Yanis qui était au standard. Merci à Maxence pour les pizzas et tout le reste. Merci aussi à notre Bruno Salomon, une petite pensée pour lui ce soir. Merci à vous tous de nous avoir suivis. Et c'est le Zap Foot, on réécoute les buts. Ciao, ciao.
7: Qui a été lancé plein axe légèrement sur le côté gauche, et bien voilà la première très très grosse occasion de cette rencontre après 24 minutes de jeu. Jules Koundé désormais sur le côté droit, la patte gauche peut-être de Michael Olise, la passe, elle est magnifique encore, et le but cette fois-ci de Kylian Mbappé, la passe magique signée Michael Olise et la récupération en pivot magnifique de Kylian Mbappé en première intention, le tir croisé, 1-0 pour l'équipe de France, 65e minute de jeu, mais oui, ça va mieux pour les Bleus qui rentrent dans leur mondial et Kylian Mbappé devient le co-meilleur buteur de l'histoire de l'équipe de France avec Olivier Giroud, mais ça, c'est pour l'anecdote. Voilà, voilà la fin des transitions, elle est pour l'équipe de France avec peut-être le 2-0, et le voilà, le 2-0, et il est signé Bradley Barcola, le voilà, 2 minutes seulement sur la pelouse, ça fait 2-0 pour l'équipe de France. D'un côté droit avec Ndiaye, attention parce que lui il a du jus. Oh, le petit crochet dans la surface, c'est magnifique. Oh, le centre de but. Aïe, aïe, aïe, la réduction de l'écart. Signé Liman Ndiaye. Alors là, franchement, le petit crochet extérieur pour rentrer dans la surface de réparation alors qu'on est pensé enterrer les Sénégalais. Il est allé se le chercher tout seul. Ce but.
2: C'est Ibrahim Baye.
7: C'est Mbaye.
2: C'est incroyable. Non mais c'est hallucinant. Il y a chaque fois qu'il rentre en jeu avec le Sénégal, il marque ou il fait un assist. Pour donner un peu le contexte, Ibrahim Baye, pour ceux qui ne le savent pas, est un joueur qui a été formé au Paris Saint-Germain. Il est extrêmement jeune, il a 10.
7: Oh,
2: mais non.
7: Mister Kylian Mbappé, 30 mètres, la frappe, elle est énorme. Et ben voilà, cette fois, c'est fait. Oh, le but énorme. Quelle frappe de Kylian Mbappé, sèche, 30 mètres. On l'a vu venir, on l'a vu voler, le temps suspendu pour suivre ce ballon qui est allé transpercer les filets d'Edouard Mendy. Le troisième but de l'équipe de France. Et Kylian Mbappé qui se retourne vers son banc, l'air de dire, et quoi ? Qu'est-ce qu'il y a ? Monsieur Recordman, deux buts en bleu, désormais le meilleur buteur de l'histoire des Bleus. Quel but de Kylian Mbappé qui récupère le ballon. Ouais, franchement, on est à 25 très très bons mètres. Ah, voilà, la frappe, elle est croisée, elle est sèche, incroyable. Elle part comme un boulet de canon. Énorme but de Kylian Mbappé. Ben voilà, l'espoir sénégalais qui aura duré quelques secondes. France 3, Sénégal 1.

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2: La Côte de Lumière en Vendée, Côte de Jade au sud de l'estuaire. Pourquoi ces jolis noms pour parler de nos côtes? La réponse avec Lucie Miossec et son pourquoi des choses.
3: Et oui, on connaît la Côte d'Azur dans le sud, qu'on appelle comme ça pour le bleu azur de ses eaux. On connaît la Côte de Granit Rose, qu'on appelle comme ça... Je vous fais pas de dessin parce qu'il y a du granit rose, voilà. Mais alors, la Côte de Jade, vu qu'on n'y trouve pas de jade, d'où peut venir ce nom? Eh bien, apparemment, d'une paire de chaussettes. Je vous explique ça juste après. Mais déjà, il faut savoir pourquoi on donne des noms aux côtes. Pour ça, retour au début des années 1900.
2: Les lignes de chemin de fer se développent en France, Lucie, et avec elles arrivent les touristes.
3: La France est bordée de côtes qui font rêver. Alors, chaque région cherche à faire rêver encore plus les touristes pour les faire venir. C'est pour ça qu'on se retrouve avec des côtes qui s'appellent comme des pierres précieuses ou des métaux précieux. Argent, émeraude, améthyste et jade. Allez, chose promise, chose due, vous allez rigoler, c'est à cause ou grâce à des chaussettes que la Côte de Jade s'appelle la Côte de Jade. Parce qu'au moment où toutes les côtes alentour avaient déjà un nom, il a fallu trouver un nom à celle qui s'appelle aujourd'hui la Côte de Jade. Ça, c'était dans les années 30. Le maire de la Bernerie, Louis Gauthier, avant d'aller au conseil pour voter justement sur le fait d'avoir un nouveau nom pour cette côte, eh bien, il aurait regardé ses chaussettes et il aurait eu une illumination. Mes chaussettes sont de la même couleur que l'eau de la côte. Et là, à ce moment-là, il aurait demandé à sa femme, mais de quelle couleur sont mes chaussettes? Et là, sa femme aurait répondu, bah, c'est couleur jade. Bim, bam, boum. Voilà comment la côte de Jade est née. Jade, parce que l'eau de cette côte est caractérisée par ses nuances de vert. Vert clair, vert foncé. Selon le temps, selon les saisons, c'est quand même très joli comme nom. Alors on peut se réjouir que le maire de la Bernerie ait eu des chaussettes vertes ce jour-là.
2: Oui, vous avez raison, Lucie Miossec, et des fois, voilà, ça tient pas à grand-chose.
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4: Gérard, c'est quoi votre métier ?
5: Moi, mon métier, c'est conducteur de tram et conducteur de bus. Je fais les deux, je conduis les deux et c'est un vrai plaisir de conduire les deux.
4: Ouais.
5: Mais le tram, c'est vrai que j'ai ma préférence pour le tram. Quoi.
4: Alors là, je suis assis à votre place ?
5: Oui, vous avez de la chance parce que c'est faut être privilégié parce que c'est une zone où normalement il n'y a que moi qui ai le droit d'accès là-dedans.
4: Vous me dites ce qu'il y a autour de nous là ?
5: Plein de boutons, des gongs, c'est pour annoncer aux gens qu'on arrive ou qu'on repart pour attirer leur attention.
4: Oulala, ça il faut pas. On l'entend souvent, ça.
5: Non, ça on évite. Ça c'est oula, ça c'est quand il y a un danger qui s'approche pour éviter justement pour faire partir des gens qui sont pas très attentifs.
4: Et vous avez toujours fait ça, conducteur de bus et de tram?
5: Ah non, je livrais du carburant pour une société sur Toulouse. Et ça, c'était beaucoup la région. Et le tram, ça a permis de découvrir Toulouse et les gens, les Toulousains. Et du coup, je me régale, je m'éclate.
4: Et oui, alors surtout que quand vous étiez petit, que faisait votre grand-père avec vous ?
5: Oh, mon grand-père était sur Toulouse, il m'adorait quand je venais. Il m'amenait voir les chauffeurs de bus. On montait dans un bus, il me faisait traverser Toulouse. On allait jusqu'à Matabio, on parcourait la ville. Et mon grand-père me disait, peut-être un jour, tu seras chauffeur de bus. Et je pense que c'est resté un peu tout ça, ouais.
4: Gérard, on sent bien que vous avez un cœur gros comme ça. Parlez-moi de la relation que vous avez avec les passagers.
5: Ils nous connaissent, ils viennent frapper contre la vitre.
4: Ah ouais.
5: Ils viennent nous voir et ils tapent.
4: Ah ouais.
5: Ils nous font un petit coucou. On fait partie de leur vie, on les accompagne.
4: Il y a un endroit devant lequel vous passez qui vous marque plus que notre, c'est Purpan. Dites-nous pourquoi.
5: Il y a l'hôpital des enfants, là, juste à côté. Il y a beaucoup de malades qui sortent, qui prennent l'air avec les beaux jours. Là, ils vont arriver les beaux jours. Ils sont sur les pelouses et ils sont fascinés par le tram. Donc, quand j'arrive, et déjà, j'abuse un peu plus du gong, du fameux gong, et ça les attire. Ils sont contents, ils font de grands signes. Alors, après, je fais très attention parce parce qu'ils viendraient vers moi. Mais du coup, il faut éviter qu'ils galopent tous vers moi. Mais c'est un petit moment où, magique qui les sort un peu de leur quotidien difficile. Quoi.
4: Alors, vous faites quelle ligne?
5: C'est la ligne de tram qui va jusqu'au palais de justice. Et aussi, moi, je suis sur une ligne de bus. Je suis un chauffeur mixte. Hein. Donc, je peux faire les deux à la fois. Je peux faire du bus et du tram. Et la ligne du bus, c'est la ligne 70 qui passe dans Blagnac, dans tous les arrêts de Blagnac, Marly, tout ça.
4: Merci Gérard.
5: Avec plaisir, c'est une joie.
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6: Si le pantalon fait fureur de nos jours chez les filles comme chez les garçons, qu'en est-il de la braie ? B-R-A-I-E. Son ancêtre, le pantalon de l'Antiquité, qui pouvait être serré au niveau des chevilles, serré au bouffon au niveau des cuisses. La braie a été inventée par les Gaulois. C'est grâce aux Gaulois que les Romains apprirent à connaître la braie. Le mot s'est répandu après dans toutes les langues romanes avant que le personnage de Pantalone de la Commedia dell'arte, le costume du riche Vénitien qui porte un pantalon, ne fasse sensation et répande le mot pantalon sur tout le territoire français. Enfin, sauf un territoire qui résiste toujours à l'envahisseur, les pays occitans, où le pantalon se dit toujours, comme les Gaulois, « l'obraio o l'obraso ». Ne dit-on pas que ce gouya est toujours débraillé ? Cela vient de la même origine, mal pantalonné, mal fagoté. « Tu pouvais pas tourner monta ta braguette, t'es prese ?»« Tu ne peux pas remonter ta braguette, je te prie. » Même origine. Oups, pardon. Année à Diou.
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1: Bonjour à toutes et tous, bienvenue dans Affaires classées, le podcast. Nous sommes en 1875, au cœur de la Bigorre, dans le petit village de Montousset, pas loin de Bagnères. Un fermier du village est assassiné avec sa fille. La veille, trois inconnus leur avaient rendu visite. Question, qui sont ces étranges visiteurs? La suite, dans un instant.
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1: Nous sommes en l'an 1877. Les gazettes judiciaires de l'époque regorgent de faits divers, de vols, de meurtres. Pour quelques sous, certains n'hésitent guère à frapper, à tuer. Souvent, hélas, ces drames sordides impliquent des ressortissants espagnols sans ressources, des sans domicile fixe, errant de ville en ville, profitant de la quiétude des campagnes pour commettre leurs méfaits. En cette fin de 19e siècle, la France accueille nombre d'immigrés fuyant leur patrie après l'invasion de Napoléon, comme en atteste le procès qui va suivre. Ce matin du 12 mars, une imposante foule de curieux s'est amassée des deux côtés de la petite rue qui conduit de la prison au palais de justice de Tarbes. Tous guettent le passage, dans un instant, du convoi à cheval qui transportera les accusés du crime de Montousset. Voilà plusieurs jours que la presse régionale annonce ce qui sera le procès criminel de l'année dans le coin. Il est 11h. Le président de la cour d'assises, Monsieur Léniel, vêtu de son imposante robe rouge et noire, ordonne aux gardes qu'on introduise les accusés. Deux hommes et une femme dans le box. Ils sont jeunes, une trentaine d'années, de taille moyenne. Les deux hommes sont originaires de la province voisine de l'Aragon, tandis que leur voisine de galère est certes née à Tarbes, mais de parents espagnols. L'affaire a débuté 2 ans plus tôt. Dans la soirée du 25 novembre 1875, le trio arrive d'Auch en diligence à la gare de Lannemezan. Ils vont marcher, à pied, toute la nuit, en direction du petit village de Montousset, dans le canton de Bagnères-de-Bigorre, qu'ils atteignent enfin au matin suivant.
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1: Leur traversée ne passe pas inaperçue. Des paysans, déjà au champ, scrutent ces inconnus. Qui sait s'ils ne sont pas là pour voler? Un petit garçon les voit aiguisant leur couteau au bord d'un sentier. C'est à lui que le trio réclame son chemin. La ferme des Campistrous, tu sais où c'est? Arrivé à destination, il toque à la porte et tombe sur Philippe, le chef de famille. C'est Louise, sa fille, que la dame du trio demande à voir. Elle dit être une ancienne amie. Direction un champ proche où Louise est à pied d'œuvre. Quand elle aperçoit sa visiteuse, elle se jette dans ses bras, l'embrasse avec effusion et propose au trio de passer la nuit à la maison. Dimanche 27 novembre, Rosalie, une voisine des Campistrous, s'étonne de voir les volets fermés. Elle frappe à la porte. Personne. Louise. Silence. Un sombre pressentiment envahit Rosalie qui part alerter Monsieur le maire, lequel se transporte sur place, accompagné de quelques hommes. Un épouvantable spectacle les attend. Philippe, le chef de famille, gît inanimé dans son lit. Une mare de sang s'écoule à travers le matelas. Un double bâillon noué derrière la tête et fortement serré a été posé sur sa bouche pour l'étouffer ou l'empêcher de crier. Des plaies béantes sur sa poitrine, son cou, sa tête lui ont été infligées par une arme blanche. Et Louise, elle, c'est dans l'écurie que son cadavre mutilé sera découvert, lardé de coups de couteau. Pour les gendarmes de Bagnères, Il n'y a pas à chercher bien loin. Le vol est le mobile de ce double meurtre. Les meubles ont été fouillés, le linge des armoires jeté au sol. Un objet va pourtant retenir leur attention.
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1: C'est un cache-nez noir et blanc. Rosalie, la voisine, est formelle. Il appartient à l'un des deux hommes arrivés la veille. Elle a croisé le trio quand il se dirigeait vers la ferme en début de soirée. Et bizarrement, tout ce beau monde a disparu. Nul ne sait à ce stade qui sont les deux hommes à l'accent espagnol qui accompagnaient la visiteuse qui se disait amie de Louise Campistrous. Elle, en revanche, est très vite identifiée. Elle se nomme Marie Viaud. Née à Tarbes, elle s'adonne depuis longtemps à la prostitution dans les rues du chef-lieu de la Bigorre. Selon les policiers, Marie s'est mise en ménage avec un certain Francis Badel, un homme fort dangereux, condamné par 3 fois et fraîchement sorti de prison après avoir failli assassiner un compatriote. Sa spécialité, c'est le vol d'argent et malheur à la victime qui lui résiste. Un voleur patenté, capable de tuer sa proie, voilà qui dessine le portrait idéal du suspect numéro 1 dans l'enquête ouverte sur le crime survenu le 26 novembre à la ferme de Montousset. Reste une question. Comment Marie Viaud a-t-elle fait connaissance avec Louise ? La réponse ne tarde pas. Quelques mois avant son assassinat, la jeune paysanne avait fait un petit séjour derrière les barreaux à la prison de Tarbes à cause d'un menu larcin. Et c'est là que Louise et Marie s'étaient liées d'amitié, à tel point que Louise lui fit promettre qu'il faudrait passer la visiter une fois dehors à la ferme familiale. Immature, Louise avait glissé une imprudente confidence. Philippe, son père, avait longtemps vécu aux Amériques. Il en était revenu riche, très riche, et pour preuve, il cachait sous son matelas des lingots d'or et 30 000 francs en espèces.
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1: Une confidence qui ne tomba pas dans l'oreille d'une sourde. Marie en parla aussitôt à son amant, lui aussi en prison. C'est pour s'emparer de ce joli magot que Marie Viaud conçut le projet de rendre visite à son ex-voisine de cellule, aidée des deux hommes que les policiers ne tardent pas à identifier comme étant les deux frères Badel, Francis et Valentin. Mais où sont-ils passés ? Le lendemain du crime, le trio sanguinaire a déjà traversé la frontière afin de se planquer en Espagne. Grâce à l'entraide entre les deux pays, les trois suspects seront malgré tout interpellés vite après. Face au juge, Marie Viaud se met à table et elle raconte. Profitant de l'hospitalité du vieux Campistrous, le trio assassin entamait la soirée en savourant les spécialités culinaires de la ferme de Montousset avant de tuer le père et sa fille. Selon ses deux compères, c'est Marie Viaud qui a décidé d'achever le vieil homme.
3: « Il faut en finir, et vite, sinon les gendarmes vont arriver !»
1: Joignant le geste à la parole, elle s'empare d'un couteau de cuisine posé sur la table et elle le tend à son compagnon.
3: « Vas-y, achève-le !»
1: Détail sordide, une fois les deux meurtres commis, la jeune femme s'est mise à danser, ivre de joie, à l'idée du magot qu'elle imaginait découvrir dans les armoires de la ferme. Mais sa joie sera de courte durée. Malgré une fouille approfondie, les trois compères ne trouvent pas une seule trace du butin dont Louise avait parlé à sa copine de cellule en prison. Ni lingots d'or, ni billets, ni pièces de monnaie. Le butin se résumera à quelques vêtements. Deux robes, un parapluie, des boucles d'oreilles, des chemises, des draps et une montre.
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1: Un butin bien dérisoire face à la guillotine.

0: Et comme chaque fois lorsqu'une femme est accusée d'un crime horrible, la foule accourt. Face aux magistrats et aux jurés, les frères Badel semblent résignés, convaincus que leur sort est déjà scellé et qu'ils finiront coupés en deux par la lame du bourreau. Mais Marie, jeune et belle, joue la comédie jusqu'au bout. En pleine audience, elle tombe à terre, en proie à des attaques nerveuses. Simule-t-elle la folie pour échapper à la peine capitale ? Un médecin court, il lui fait respirer des sels. Marie se calme, repose sa tête sur l'épaule d'un gendarme et l'audience reprend. Au nom de la société, l'avocat général, M. Dumoulin, requiert la peine de mort contre les trois accusés. Unis dans le crime, unis dans le châtiment. Une heure suffira à la cour pour rendre son verdict. Peine de mort pour Marie Viaud, peine de mort pour Francis Badel et prison à vie pour le jeune frère Valentin. C'est le 12 mai suivant que Francis sera guillotiné. Marie aura plus de chance. Elle est graciée par le chef de l'État. Devenue une détenue modèle, elle sera libérée 25 ans plus tard, en 1902.
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0: D'or et de sang, c'était ce nouvel épisode du podcast. Je vous propose de nous retrouver dans un prochain rendez-vous avec cette fois-ci un petit voyage dans le temps en juillet 1992. Un curé d'origine basque est découvert dans les toilettes d'une aire d'autoroute en Charente-Maritime. Que s'est-il passé ? Réponse dans un prochain numéro. À bientôt.
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3: Avec la toute nouvelle voie de la salle Climb Up au Mans, imaginez être en fauteuil roulant, mais pouvoir grimper à 10 mètres de haut. C'est l'objectif de cette voie en phase de test pour toute la semaine, avec un système qui défend l'escalade pour tous. C'est appelé le footing vertical. C'est développé par MBS Industries, l'entreprise de Bassa et Michael Mawem, deux frères champions de la discipline. Bassa est donc venu dans la salle Climb Up au Mans présenter son dispositif, et je l'ai testé pour vous. Direction donc l'avenue du Panorama au Mans, dans la salle. Un groupe de personnes en fauteuil roulant sont donc devant la voie et attendent de pouvoir y grimper. Une prouesse rendue possible par Bassa qui présente son projet, certifié il y a tout juste quelques jours et fruit de nombreuses années de recherche. Rodolphe, encadrant d'escalade depuis 15 ans et membre lui aussi de MBS, se charge des démonstrations. Alors comment ça se présente ? En fait, c'est assez moderne puisque vous avez un boîtier tout en haut et un petit boîtier tout en bas. Tous les deux accrochés au mur et connectés en Wi-Fi, on s'approche de la voie et là, deux possibilités. Si vous êtes par exemple en fauteuil et que vous ne pouvez pas bouger vos jambes, on vous place un harnais dorsal. Si vous pouvez bouger vos jambes, on vous équipe d'un baudrier classique. Dans les deux cas, on vous accroche ensuite au système d'enrouleur à moteur. La grosse corde vous soulève d'abord légèrement de manière à pouvoir calculer votre poids pour adapter ensuite l'assistance.
4: En fait, c'est exactement comme un vélo électrique. On peut vraiment dire que c'est le vélo électrique de l'escalade. Hein. C'est-à-dire que si vous ne mettez pas d'action musculaire, la machine ne va pas vous aider. Elle ne vous aidera que si vous mettez une action musculaire. Donc, on a bien les muscles qui fonctionnent, la motricité qui fonctionne. On parle bien d'assistance et on n'est pas treuillé. C'est vraiment la grosse différence qu'il faut noter, et c'est très important de la faire.
3: Et Rodolphe, que vous entendez, peut ensuite contrôler la descente ou la montée directement sur le logiciel de son téléphone. Alors chacun leur tour, des membres d'associations du handicap viennent tester le dispositif. C'est le cas de Louis, 31 ans, atteint d'infirmité motrice cérébrale qui lui rend l'usage difficile de ses muscles et donc de ses jambes. Il redécouvre la discipline qu'il a pratiquée une seule fois dans sa vie.
5: J'ai vraiment senti les sensations comme si, comme normalement en fait, enfin quasiment comme normalement, parce que je suis quand même tracté par le...
3: Et à chaque fois, c'est la même chose, des sourires, la sensation d'une liberté retrouvée et la possibilité de prendre de la hauteur bien loin du fauteuil de tous les jours. C'est hyper impressionnant. Je l'ai testé moi aussi en exclusivité mondiale et évidemment, je suis le seul sur qui ça n'a pas marché tout de suite.
4: Pas de chance que ça tombe avec toi. Alors, est-ce que tu peux monter un peu ?
5: Ouais.
4: Vas-y, monte
5: okay.
4: Un petit peu.
5: Allez.
4: Et laisse-toi redescendre.
3: Ouais, les sensations sont quand même impressionnantes. J'ai réussi hein, finalement à pouvoir le faire. On a l'impression en fait d'une escalade sans risque, en douceur. Parfait d'ailleurs si vous avez peur du vide, hein, par exemple. Alors, toute la semaine, des groupes ont été invités pour le tester, mais si vous voulez vous aussi essayer individuellement, c'est possible chaque soir à partir de 18h et franchement ça vaut le détour, c'est novateur, inclusif, testé et à 200% approuvé par ICI MEN.
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1: Bonjour Adichat. Je suis Béatrice Duchin, je vis à Saint-Martin-de-Seignanx. Je suis native des Hautes-Pyrénées, de l'Anne-Mezan plus exactement. Je suis donc présidente de l'association Esquirote. Cette association a été créée en 2012 suite à la création, à l'ouverture de la filière bilingue français-gascon à Saint-Martin-de-Seignanx. Et c'est une association qui a pour vocation de promouvoir la langue et la culture gasconne et de la rendre visible. Merci de me passer le micro.
2: Parlez-moi un petit peu de votre première liaison à la culture occitane.
1: Ma première liaison avec la langue et la culture gasconne, elle a commencé dès mon plus jeune âge, à l'occasion d'une réunion de famille chez mes grands-parents, puisque nous étions une famille nombreuse et que mes parents, mes oncles, mes tantes, mes grands-parents parlaient gascon. L'ouverture aux autres est arrivée très tôt chez moi. J'étais membre du comité des fêtes de la Moi, je viens de Bigorre et j'ai énormément de connaissances autour de moi. Je me souviens quand j'étais jeune et quand j'étais au lycée, et j'ai présenté l'option occitan au lycée. Nous étions nombreux en cours d'occitan et beaucoup la comprenaient parfaitement parce qu'ils habitaient dans des villages, dans des communes rurales ou à la maison, et ben, ils vivaient encore avec les grands-parents et ils ne parlaient que gascon à la maison. Moi, c'était difficile parce que je commençais déjà à la perdre. Mes grands-parents n'étaient plus là. On la parlait pas trop à la maison, mais ceux qui vivaient encore proches de leurs grands-parents, c'était la langue de la maison. C'est une langue qui est très très proche de l'espagnol. Les concordances des temps se construisent comme en espagnol. Pour apprendre l'espagnol, c'est un plus. Et moi, j'ai toujours été très attentive à cette langue parce que je la trouvais belle. Et même si je ne la comprenais pas, je la trouvais jolie parce que souvent, à travers cette langue, ils racontaient des histoires, des légendes et tout le monde riait. C'est une langue qui, moi, a ravivé beaucoup d'émotions parce que justement, quand nous avons créé cette filière et que j'ai commencé à entendre les enseignants parler cette langue, elle m'a projeté chez mes grands-parents, dans mon enfance en fait. L'enseignement bilingue à Saint-Martin-de-Seignanx se fait à l'école publique. C'est une offre de l'éducation nationale.
2: Est-ce qu'il y a beaucoup d'élèves?
1: Oui, à Saint-Martin-de-Seignanx, l'enseignement bilingue commence dès la petite section jusqu'au CM2. Et on a la chance à Saint-Martin qu'elle soit suivie au collège. L'histoire géo s'enseigne en gascon et il y a également le cours de langue en gascon. Très vite, nous avons mis en place les cours d'enseignement pour les parents, les cours adultes. Et donc, nous avons, dès la première année, eu beaucoup de parents.
2: Puisque vous êtes présidente de l'association Esquirote, quels actes concrets proposez-vous pour promouvoir cette langue gasconne?
1: Nous avons commencé par les cours de langue. Ensuite, nous avons proposé des cours de chant en polyphonie. Je chante au Conservatoire des Landes, au département Trad. Et puis, nous avons mis en place des événements. Ça fonctionne de plus en plus. Les collectivités territoriales ici nous soutiennent.
2: Béatrice Duchin, présidente de l'association Esquirote à Saint-Martin-de-Seignanx.
1: Oui.
2: Avant de vous dire Adichat, allez-vous me donner le nom de la radio qui vous a tendu le micro aujourd'hui?
1: Je crois que c'est Ici Gascogne.
2: Et comment ça se dit en gascon?
1: Ici Gascogne.
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1: Tous les jeudis, vous partagez avec nous un lieu de Provence. Et ce matin, vous allez nous faire découvrir une source.
2: Eh ben non.
1: Ah bon?
2: Non.
1: Mais qu'est-ce que vous m'avez écrit alors?
2: C'est faux ce que vous... Sur le coup, je voulais, puis après je me suis dit non, une source, ça se dit pas.
1: Vous faites un peu comme vous voulez.
2: Exactement. Non, ça se dit pas une source. Alors c'est pas moi qui le dis, c'est l'île des Bellons dans le château de ma mère. Voilà. Mais je vais quand même vous parler de source à travers ces gentils Manon.
1: Oui.
2: Hier, vous vous rappelez, je vous ai parlé de l'expression patin couffin,
1: oui.
2: Qu'on emploie dans le sens de etc. Et j'ai mentionné l'expression et le con de Manon, et pour n'offenser personne, j'ai dit ne le prenez pas pour vous les Manon, c'est juste une expression, et j'ai ajouté on vous aime d'amour. OK. Problème, c'est qu'à peine ma chronique finie, ma chérie m'a demandé c'est qui cette Manon que tu aimes d'amour?
1: C'est vrai.
2: Alors je lui ai dit mais personne, c'est une expression. Et elle me dit mais pourquoi tu me dis que tu l'aimes d'amour? J'ai dit mais t'as pas la ref, c'est Pagnol, c'est Manon des Sources, c'est Hugolin, hein. Vous savez, Manon, je t'aime d'amour.
1: Oui. Vous faites, non, Eric?
2: Manon, je t'aime d'amour.
1: Je t'aime, Manon.
2: Voilà, on est d'accord. Voilà. Mais désolé, on va quitter la poésie bucolique et romantique de Manon des Sources et les collines pour que je vous explique cette expression, le conte de Manon. Alors pour tout vous dire, on ne sait pas trop d'où elle vient, elle ne semble pas typiquement provençale, en tout cas on la connaît dans le sud-ouest, chez Francis Cabrel, même si elle est très attachée à la Provence, notamment à travers l'œuvre de Pagnol, bien sûr. Comme je vous l'ai dit, on l'emploie pour exprimer là aussi une suite que l'on n'énumérera pas, comme pour dire etc. Exemple dans un roman de Jean-Paul Delfino, et tout le con de Manon et tout le tremblement. Ou encore chez Maurice Gouirand, il regrettait la prospérité de Marseille, mais aussi le respect de la religion, de la morale, de la discipline, du patin couffin et du con de Manon. Oui, le con de Manon, c'est l'équivalent de patin couffin et tutti quanti. Autre subtilité décrite par Rivo Nora dans son dictionnaire des parlers régionaux, l'expression serait utilisée pour couper court aux exigences de son interlocuteur. Exemple, et le con de Manon, non, pendant que tu es, leur dire, allez, c'est bon, hein, arrête-toi, tu m'as gonflé. Dans la lignée des fâcheux de, fan de chichoulo, fan de pute, ou même, autre expression avec d'autres prénoms, je suis désolé, la putain d'Adèle ou la putain de la Caroline, c'est, on va avoir des problèmes.
1: Je pense, oui.
2: Cette interjection est aussi utilisée pour marquer la surprise. En voici un exemple sous la plume de Maurice Gouirand, cette fois dans le théorème de Langambi, le con de Manon, mais c'est mon riri. Et on la trouve aussi chez Gilles Del Papas, sous la variante la con de Manon. Selon Robert Bouvier dans le Parler Marseillais, l'expression exprime aussi le dépit ou l'irritation, hein, et il donnait cet exemple, le con de Manon, ça a encore foiré. On trouve aussi des variantes avec le con de Madon, et on vous aime aussi d'amour, les Madons. Non, je vais rien dire, parce que je vais avoir des problèmes avec Magaté. Magaté, c'est toi que j'aime d'amour. En tout cas, tous les auteurs s'accordent à dire que Manon est sûrement là juste pour la rime, sans aucun lien avec une quelconque Manon qui aurait existé.
1: Mais bien sûr.
2: Et je vous le confirme parce que j'ai vérifié toutes mes sources.
1: Parfait. Un petit bonjour à votre gâté qui nous écoute ce matin.
3: Manon des Sources.
1: Oui, non, mais c'est pardon.
3: Il avait Manon des Sources.
2: Non, j'ai vérifié mes sources. Maintenant, je ne sais pas s'il l'a vérifié.
1: Oui, non, mais bien sûr. Bien sûr. Mais vous me prenez.
2: On vérifie. Hein, on vérifie.
1: C'est possible, ça.
2: C'est comme ça.
1: Non, mais si vous voulez, je vous laisse.
2: Mais non, t'as pas d'amour, Eric.
1: Bon, donc un petit bonjour à votre gâté. Oui. Je le confirme. Mais Eric est sage comme une image.
2: Mais exactement.
1: Enfin, chérie, je t'aime.
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5: Il a pour le coup des histoires qui nous restent bien dans la tête, c'est Arnaud Fromage qui est avec nous. Bonjour Arnaud.
6: Bonjour, bonjour à tous.
5: Arnaud, ça faisait longtemps que vous ne nous aviez pas déterré une vieille loi de l'époque révolutionnaire.
6: Oui, mais cette fois j'en ai trouvé une qui sert vraiment à quelque chose. Je dirais même que c'est une loi qui a tout changé. Il s'agit de celle qui, en 1799, a instauré en France le système métrique. Ou plutôt, le système MKPS pour mètre kilogramme poids seconde. Trois unités de base pour les unir toutes et en finir enfin avec les toises, les perches, les pouces, les lieux, les livres et les boisseaux. Il faut dire que chaque région et parfois même chaque ville possédait sa propre unité de mesure. À Besançon, c'était l'aune, par exemple, qui mesurait un peu plus de 81 cm. Alors pour éviter les embrouilles, eh bien une tige en métal, une aune étalon, avait été scellée dans la pierre au XVIe siècle à l'extrémité gauche de la façade de l'hôtel de ville. Et elle y est toujours, d'ailleurs, elle est toujours en place. Mais voilà, à la demande des commerçants de l'époque, un système identique était nécessaire, et ce fut donc le système métrique.
5: Le système métrique qui a depuis été adopté par presque tous les pays du monde, on peut le dire. Hein.
6: Oui, en gros, il n'y a que les États-Unis, le Liberia et la Birmanie qui refusent toujours le système métrique, et c'est vrai que le Royaume-Uni l'utilise en traînant des pieds. Le système métrique, qui a évolué d'ailleurs depuis, il a intégré le système SI, le système international, qui rassemble toutes les unités de mesure de base, desquelles on peut calculer toutes les autres. Et elles ne sont que 7 le kilogramme, la seconde et le mètre, donc, auxquels s'ajoutent le kelvin pour la température, l'ampère pour l'intensité électrique, la mole pour la quantité de matière et le candela pour l'intensité lumineuse.
5: Et avec ça, on peut tout calculer ?
6: En grande partie, oui, les autres unités se déduisent de ces sept-là, mais il y a malgré tout un monde qui résiste encore et toujours au système métrique et, je dirais même, à la logique humaine, celui des pointures de chaussures. Personne n'y comprend rien, alors j'ai mené des petites recherches. Tout part du point de Paris, inspiré du quart de pouce britannique. La pointure d'une chaussure est calculée en divisant la longueur de l'intérieur de la chaussure en centimètres par le point de Paris. En gros, une pointure 40, ça fait environ un pied de 26 cm de long. Pour les Italiens, c'est le même calcul, mais avec une pointure en moins. Les Américains commencent à compter à partir de la taille 1, qui correspond à notre 31. Les Anglais, c'est pareil, mais eux, ils commencent à 0. Les seuls qui ont un système à peu près compréhensible, ce sont les Japonais. En gros, un pied de 26 cm correspond à la taille 26, et ensuite on décale, mais toujours en fonction du fameux point de Paris. En résumé, il serait peut-être temps de mettre un bon coup de botte là-dedans, parce que, rayon chaussure, moi, je ne sais plus sur quel pied danser.
5: Ah, c'est le cas de le dire, oui. C'est vrai qu'on a un petit peu perdu avec tout ça. Merci beaucoup notre cher Arnaud Fromage avec ses nécessaires minutes comptoises et puis à très bientôt.
6: À demain.
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1: Bonjour Johan.
3: Salut Manu.
1: Merci de nous accueillir à Issoudun pour parler d'un jeu. Un jeu d'arcade comme on en trouve de temps en temps et ça nous émerveille.
3: Ça, c'est super parce que ça nous rappelle notre jeunesse quand on allait dans les bistrots et qu'on jouait aux bornes arcade. Donc là, tu vois, ça vient d'arriver. On a un copain qui est très talentueux et qui reconditionne et restaure entièrement des bornes arcade typiques du début des années 80. C'est la référence. Il les reconditionne entièrement, il les restaure entièrement. Elle est dans son aspect d'origine, vintage, tu vois, toute la déco et la caisse sont vintage. Et puis, lui, ce qu'il propose, c'est d'intégrer une nouvelle carte et puis de nous proposer tous les jeux d'arcade qui existent dedans. Donc là, je crois qu'on a on doit avoir une borne où il y a plus de 600 jeux avec tous les, évidemment, les Pac-Man, les Space Invaders et tout ça. Et elle est complètement dans son état d'origine, mais avec un nouveau processeur où on peut accéder à tous les jeux qu'on a aimés quand on était plus jeune. Donc ça, c'est vraiment une pièce de collecte, mais qui marche, qui est révisée et qui est très, très, très, très plaisante et très déco surtout.
1: Hein. Remis en état, ça coûte combien ça ?
3: Elle est proposée dans les 1 400 € et c'est vraiment un prix très raisonnable parce que, encore une fois, on a accès dedans à plus de 600 jeux avec tous les jeux de l'époque. Et puis, on a un vrai look vintage. C'est déco pour quelqu'un qui a envie de se faire une pièce à la maison, une pièce de jeu ou un bar, etc. Enfin, ça s'intègre évidemment partout.
1: Johan, je t'arrête, je vais lâcher le micro puis je vais m'installer.
3: Bah oui,
1: oh là là, c'est parti.
3: Voilà,
1: et je le valide. Hein.
3: Tu le valides, celui-là. Oh oui. Bah évidemment, mais ça c'est super, c'est notre jeunesse et puis ça revient beaucoup à la mode, c'est très tendance.
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1: Ici dans le Nord, vous le savez, on aime le ballon. Mais parfois, le ballon a une forme qu'on n'attendait pas.
2: Je m'appelle Perrine Aberstich et je suis directrice générale de la Ligue des Hauts-de-France de rugby.
1: Et vous avez découvert le rugby comment ?
2: C'était à l'Olympique Marquois Rugby quand j'étais en master à l'Université de Lille. Et je cherchais une alternance et je l'ai trouvée à l'OMR. Je pense que ça a été accentué quand même par le fait que, en même temps que dans le rugby, je suis tombée dans le Nord. Le film avait raison, hein, quand on vient, on n'a plus envie de partir.
1: Alors c'est d'autant plus fort qu'on dit que le Nord n'est pas forcément une terre de rugby. C'est vrai ?
2: Bah, c'est en train de le devenir. Aujourd'hui, on le voit sur la métropole lilloise, on a de plus en plus de clubs. Leurs écoles de rugby sont pleines, les sections baby rugby ne désemplissent pas. C'est également le cas dans le Nord et dans l'ensemble des Hauts-de-France où on a beaucoup de nouvelles sections. Aujourd'hui, le rugby se développe aussi parce qu'on a une pratique pour tous et partout. Du rugby adapté, du rugby santé, du rugby à 5. On invite tout le monde, c'est mixte, c'est intergénérationnel et je pense que c'est ça qui fait que ça marche dans les Hauts-de-France.
1: Est-ce qu'il faut avoir joué au rugby pour être directrice du rugby ?
2: Pas du tout, je suis basketteuse de formation. Maintenant, malheureusement, j'entends encore parfois dans les tribunes des gens dire « j'aime pas voir des femmes jouer au rugby » ou « c'est un sport d'homme ». Donc on est aussi là pour faire changer les mentalités. Aujourd'hui, je gère surtout les équipes. À la Ligue, on est 17 salariés au service du rugby, donc 11 plutôt sur le côté sportif et 6 sur l'administratif.
1: On entend souvent les joueuses et les joueurs de rugby parler de valeurs, mais quelles sont ces valeurs ?
2: Bah, les grandes valeurs du rugby, c'est le respect, la solidarité, l'engagement. C'est ce qu'on essaie de transmettre tous les jours et c'est à nous aussi les adultes, encadrement, la ligue, les éducateurs, de les transmettre. Aujourd'hui, nous, on parle toujours d'éducateurs et pas d'entraîneurs parce qu'on n'est pas seulement là pour faire des joueurs et des joueuses, mais aussi les hommes et les femmes de demain. Moi, c'est ici, au service des clubs, au service du développement du rugby, que je m'épanouis.
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3: Adi Oubalen et Adicias à toutes. Est-ce que vous connaissez le mot fenestrou ? Ben, une fenestrou est une fenestre. C'est une petite fenêtre. Peut-être une couple obésie m'a bien contat qu'a bien pas spougu d'intra d'in l'oustal. Un jour, mon voisin m'avait raconté qu'il n'avait pu rentrer chez lui. J'avais expliqué, vous savez pourquoi? Ben, sa femme avait clavé la porte d'entrée. Clavé, qui vient de l'occitan clabat. Alors, à votre avis, qu'est-ce que ça veut dire?
4: Je dirais fermé à clé, verrouillé.
3: Et en effet, je m'explique, mon voisin était sans clé et sa femme, eh bien, elle était parti faire une course en ville. Comme il n'avait pas les clés, eh ben, ça baisse des kefaguettes. Vous savez ce qu'il a fait? Eh ben, t'es passé par le fenestro del garage. Il est donc passé par le fenestro du garage. Le fenestro est lingo nostro. C'est la lucarne, le vasistas, une précisionnette. Je paplage pise l'oubégier. Et je magre, mon voisin est maigre. C'est bien pour ça qu'il a pu passer par le fenestro du garage.
4: Et le fenestro, ça peut être autre chose?
3: Eh bien oui, le fenestro bremonde. Et stabé l'autre mot pour parler de la télévision. Ce mot fenestro s'utilise également pour parler de la télévision. Bon, surtout une copère, surtout autrefois, car les téléviseurs étaient pitchous, ils étaient petits. D'ailleurs, quand les premiers postes sont arrivés, certaines personnes appelaient cet objet le fenestro. Mais depuis, eh bien, les choses ont bien changé avec ces grands écrans de télévision.
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5: Laisse passer.
6: Sébel vit dans le Vézélien quand elle n'est pas aux quatre coins du monde pour inventer des univers au cinéma ou à la télévision.
7: Montez, la tour.
6: Cette iconesse d'adoption est chef décoratrice et elle est devenue la référence quand Hollywood veut filmer Paris. Un Paris plus vrai que nature, un Paris recréé, un Paris d'atmosphère. Anne Sebel a travaillé avec les plus grands, Spielberg, Clint Eastwood, Sofia Coppola ou encore Damien Chazelle. Et depuis 5 saisons, elle est aussi la directrice artistique de la série Emily in Paris, dont elle façonne l'univers visuel. Elle a inventé pour la série un Paris fantasmé, celui que les Américains adorent, les immeubles haussmanniens, les chambres de bonne, les placettes charmantes, les bistrots typiques. Une création qui part du scénario, puis elle imagine les lieux, les volumes, les couleurs, la lumière. Derrière chaque décor, il y a des croquis, des maquettes et des artisans qui reproduisent en 3D cet univers.
7: C'est du travail bien fait.
6: Pour une saison d'Emily in Paris, ce sont près de 180 décors créés, démontés, remontés. Un travail colossal qui a aussi un impact très concret. Certains lieux de tournage sont devenus de véritables attractions touristiques. Anne Sebel revendique un cinéma fait à la main, loin du tout numérique. Elle transmet d'ailleurs son savoir-faire à la Fémis, où elle forme la nouvelle génération qui, à son tour, saisira le réel pour bâtir image après image d'autres rêves de cinéma.
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8: Nous sommes avec Joaquin Cordero dans le centre historique de Montferrand. Joaquin, vous avez un parcours assez atypique. Papa était déjà là, le grand frère, la grande sœur, déjà bien installés. Et vous, finalement, vous êtes resté quasiment une dizaine d'années au Portugal avec maman et les autres frères et sœurs avant de venir.
9: C'est ça.
8: Vous voilà, êtes de Guarda, que l'on dit feia, farta et formosa.
9: C'est ça. Alors, farta, généreuse, fria, parce qu'elle est à 1000 mètres d'altitude.
8: Voilà,
9: c'est la ville la plus haute du Portugal. Après, les mauvaises langues disaient qu'elle était vilaine. Et moi, je dirais plutôt qu'elle est formose, c'est les charmeuses, quelque chose un petit peu dans ce genre.
8: Bon, en tout cas, c'est là où vous êtes né, c'est là où vous êtes. Vous avez passé vos premières années, enfin, à proximité, dans un petit village, Montsoito.
9: C'est ça.
8: Un beau jour, donc, vous décidez de partir. Votre papa est venu vous chercher avec votre sœur. Racontez-nous.
9: On part. À l'époque, on était mal informés.
8: Oui, les gens disaient que, attention, vous n'avez pas de papier, il faut se cacher, etc.
9: Alors, moi, j'ai passé la frontière donc, d'Espagne, d'abord.
8: Villa Formosa,
9: par les petits chemins. Je me suis retrouvé de l'autre côté. Donc, on a pris le train Fontes du Nord, donc côté Espagne. J'étais accompagné de ma soeur, mon beau-frère, mon papa. On arrive à la frontière donc, de France. Et là, bon, à la douane, ils m'arrêtent, ils me disent, bon, papier. Donc, j'ai montré ma pièce d'identité. On m'avait dit qu'il fallait que je dise que j'étais seul, parce que sinon, ils pouvaient accuser le papa qu'il n'était pas sœur. Enfin, c'était tout un truc qui ne tenait pas debout. Mais bon, à l'époque, c'était comme ça.
8: Là, ça a été un vrai problème.
9: Eh bien, ça a été un vrai problème parce qu'il m'envoie dans une salle. Et au bout d'un petit moment, un gendarme me prend, il me ramène. Donc, on était deux. Marche arrière, direction la douane espagnole. J'étais pas majeur, j'avais pas le droit de voyager. Il me laisse donc à la douane, il prend l'autre gars, il l'amène ailleurs. Et moi, j'étais là tout seul.
8: Seul ? Qu'est-ce que vous avez ressenti,
9: Là, je voyais. Là, j'ai dit, je sais pas comment ça va se passer, mais.
8: Vous n'aviez pas un sou en poche ?
9: Pas un sou en poche, c'était mon père qui avait tout. Je sors de la gare et je prends la route en direction d'Andaï, donc de la frontière française. Je vais essayer de voir si je trouvais mes parents. Au bout d'un petit moment, qui sait que je vois un taxi qui s'arrête à côté de moi. Ma sœur à l'intérieur, je peux vous dire que ce jour-là, j'ai dit, bon voilà, ça y est, je suis sauvé. Elle a été très courageuse parce qu'elle a dit, arrive ce qui arrivera. Mon frère, je ne vais pas le laisser comme ça. C'est quelque chose que je lui dois, ce geste qu'elle a fait.
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10: Juan Manuel Fangio a débuté et terminé sa carrière de pilote de F1 sur le circuit de Gueux. Et en 1958, c'est le Grand Prix de Cuba, un pays secoué par l'insurrection menée par Fidel Castro contre le dictateur en place. La veille de la course, le 23 février, Fangio fait les derniers essais sur le circuit. Il a 47 ans, la retraite sportive est proche, mais il est très attendu. C'est la star. Le soir, il est à son hôtel quand il est enlevé par des membres du mouvement révolutionnaire cubain. Une manière d'embarrasser le régime et d'attirer l'attention sur la misère du peuple. La course est finalement lancée dans un climat tendu. Fangio, lui, qui sera retenu 26 heures, sera bien traité. Il sera libéré sain et sauf. L'enlèvement fait la une des journaux du monde et sert la cause révolutionnaire. Après la révolution de 1959, la F1 disparaît de Cuba, jugée incompatible avec le nouveau régime communiste. Fangio est né au début du XXe siècle en Argentine. Il arrive tard en Europe. Il approche des 40 ans quand il se lance dans le premier championnat de F1 en 1950. Il va rapidement impressionner par son talent exceptionnel. Il se distingue par son intelligence de course, sa régularité, sa maîtrise de la mécanique, capable de préserver une voiture tout en restant incroyablement rapide. Fangio court pour les plus grandes écuries de l'époque, Alfa Romeo, Maserati, Mercedes-Benz et Ferrari. À une époque où les voitures sont extrêmement dangereuses et les circuits bordés d'arbres, de bottes de paille ou de simples barrières, sa constance force le respect. Parmi les circuits marquants de sa carrière figure notre légendaire tracé de Gueux à côté de Reims. Un circuit ultra rapide, composé de longues lignes droites sur route nationale, où les voitures dépassent souvent les 250 km/h. Fangio y brille dès le premier Grand Prix de France, le 2 juillet 1950. Il est champion du monde l'année suivante. Il va remporter 5 titres de champion du monde jusqu'en 1957. Un record qui va tenir près d'un demi-siècle. Et même quand il ne gagne pas, il impressionne par sa combativité et son sens tactique. Fangio prend sa retraite en 1958 avec un palmarès exceptionnel. 24 victoires en 51 Grands Prix. Aujourd'hui encore, c'est une référence absolue. Juan Manuel Fangio sur le circuit de Gueux, c'est l'un des trésors de Champagne-Ardenne.
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16: À Dichasse Zoé.
17: À Dichasse Cynthia.
16: Alors avec toi, des histoires de clés, des histoires de clous, moi je sais plus, je te laisse raconter.
17: Aujourd'hui je vais vous raconter l'expression « ne pas valoir un clou ». Que luxu verbial courent nabe nat merit nad balou destad occur utilitat donc endus mots est annul.
18: Ah, c'est vrai que c'est joli.
19: C'est nul! Zéro!
17: C'est une locution verbale courante d'avoir presque aucun mérite, n'être presque d'aucune valeur, d'aucune utilité, donc en deux mots être nul. Par exemple, que collectionne le Skyhouse n'est bon pas sur Cloud, mais que vous avez mis tout. Par exemple, je collectionne les cailloux, mais ce n'est bon pas sur Cloud, mais je les aime quand même.
20: La vie ne vaut rien, rien. La vie ne vaut rien.
16: Il y a tellement de choses qui valent pas un clou, mais qu'on aime quand même. Merci Zoé.
17: Merci, ça dit chat.
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1: L'artiste toulousain Rudy Dez, c'est toi.
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